0: Alors, Guillaume et Audrey, vous êtes exactement à égalité, vous avez 3 points.
1: C'est beau, hein.
0: Tous les deux, c'est magnifique. Points. J'ai envie de dire. Alors, il paraît que tout de même, tu as un défaut. Voilà. Alors, comme ça, on est archimaniaque. Qu'est-ce que ça veut dire maniaque de quoi?
2: Ah, j'aime bien que les choses soient rangées à leur place, à leur emplacement, en fait.
0: Mais leur emplacement décidé par qui?
2: Ah, par moi.
0: Voilà. C'est-à-dire que si ta chérie, elle a décidé que ça se rangeait ailleurs, on t'aime pas.
2: Bah, on essaie de se mettre d'accord.
0: Ouais, on essaye de se mettre d'accord. Ouais,
1: on se réunit le soir.
0: On se réunit le soir. On se... Bon. Non, mais c'est vrai que bon, tu fais... c'est-à-dire, c'est juste les objets dérangés ou tu fais le ménage aussi?
2: Les deux.
0: Ah oui, d'accord. Ah oui, donc on est. C'est... Ils ont dû s'amuser, Emilien et Diego, quand ils étaient petits.
2: Je suis pas intervenu. Comme ça, il y avait pas de conflit.
0: Ah, t'es pas intervenu.
1: Ah, mais ils étaient pas libres dans leur tête, hein.
0: M'étonnerait voilà. Bien que t'aies pas intervenu. Mais bon, comment.
1: J'ai des boulettes de viande, dites donc, Valérie, j'ai trouvé. En Suède, boulettes de viande suédoise, mais il y a aussi du hareng, qui est une grande spécialité, ou enfin du gravlax.
0: Oh, mais le gravlax, on en mange ici, hein.
1: Ouais, bah voilà. En tout... Et le toast stecken, c'est des crevettes mélangées avec de la mayonnaise, de l'aneth et des œufs de poisson servis sur des toasts.
0: Bon, bah voilà, t'as déjà un petit aperçu de ce que tu vas manger quand tu laisseras tes chiens à Emilien. Alors, si t'étais un animal, il paraît que t'aimerais bien être une petite souris. Et pourquoi faire, s'il te plaît? Parce que j'ai aimé l'explication. Pourquoi tu veux être une souris?
2: Pour aller dans la garde-robe des dames.
1: Quoi?
0: Ouais, et grignoter quoi?
2: Des sous-vêtements.
0: Et voilà! Pam pararam, pam pam pararam.
1: Ils veulent manger des sous-vêtements.
0: Bah oui, des femmes. Enfin, de la sienne, en l'occurrence.
1: Le gars est fétichiste, il y a un truc, là.
0: Pas du tout, c'est qu'il aimerait être une souris. Voilà. Il y en a qui veulent être des aigles royaux, pour voler dans la prairie. Hein, il y en a qui veulent être des chevals fougueux. Eh ben, lui, il veut pas être un cheval fougueux. Ah, il veut être une petite chaud, souris lui. Qui va bouffer les culottes de sa femme. Ah, c'est magnifique.
1: Ah, il est chaud, lui.
0: Alors, mon chat, tu vas marquer 3 points de plus avec une question ultra facile à choix multiples. Quel tube planétaire a fait connaître le groupe Los del Rio en 1993? La Soca Dance, la Macarena, la Lambada, la Erika Bastiana. Top chrono, qu'est-ce qui a fait découvrir Los del Rio en 93? Soca Dance, Macarena, Lambada, Erika Bastiana.
1: Gros tube, très gros tube. Aïe.
2: Je dirais Macarena.
0: Ah oui, mais c'est après les 10 secondes, mon petit cœur. Tu sais qu'on a un petit chrono, faut aller très vite.
2: Non, non.
0: Ben si, mon chat, c'est bien sûr que c'est la Macarena. Allez, toute la radio.
3: Margarita.
0: Bon, bah, pas de points. Hein. Il faut répondre dans les temps, mon chaton.
1: Ça termine tout, hein, les tubes. Vous avez vu, Macarena, Lambada, Margarita. Ouais, c'est des tubes, hein. La Damida, moi je vais faire le tube La Damida pour l'été prochain. Namida. Voilà. Bon.
0: Il y a des jours comme ça.
1: Il y a de la gênance parfois.
0: Même Sarah ne peut pas te sauver. Point.
1: Bon, Audrey, j'ai une question. Audrey, si tu gagnes les 500 euros avec Gilles de France, bah, quelle région de France tu aimerais visiter, toi, par exemple?
4: Ah, moi j'aimerais bien aller en Méditerranée, du côté de Agde. J'aime beaucoup là-bas.
1: D'accord. Voilà. Ouais, parce que toi, t'es Bordeaux, toi, t'es océan, donc, Méditerranée, Agde. Ok, bah, écoute, je te souhaite de trouver un petit gîte de France. Il y en a partout, hein, dans tout le pays. Donc, ça, il n'y a pas de souci de ce côté-là. Dis-moi, Audrey, on a des petits défauts, hein.
4: Oui.
1: J'ai entendu dire, on va écouter Annie Cordy.
5: Je serai toujours toute ma vie tête de linotte.
0: Oh, c'est pas un défaut, ça.
1: Non,
0: c'est mignon.
1: Enfin, les têtes de linotte, tu es du genre à perdre tout, perdre les choses en permanence, c'est ça?
4: Ah oui, complètement. Je cherche très souvent mes clés, mon téléphone. Enfin, voilà. Vraiment, j'oublie tout. Je me pose tout.
1: C'est quoi,
4: voilà.
1: Tu fais pas attention. Genre, t'arrives, tu poses tes clés et 2 minutes après, tu sais plus où elles sont.
4: Bah, c'est ça, exactement.
1: Ah ouais.
4: C'est ça.
1: Ah ouais, donc t'es toujours en train de chercher. Tu ranges tellement bien tes affaires que tu ne les retrouves pas.
4: Oui.
1: D'ailleurs, les places de concert?
4: C'est ça. Oui, je les avais tellement bien rangés qu'au moment d'aller au concert, bah, je ne trouvais plus mes places, donc je me les suis réimprimées. Après, je les ai retrouvées après.
1: Ouais, voilà. Ça va, tu t'es réimprimée. C'était un concert de qui, d'ailleurs? C'était qui?
4: C'était Sarah Schwab. C'était une imitatrice qui est vraiment superbe.
1: C'est produite par Patrick Sébastien. Tu aimes les voyages, le Maroc, la Tunisie, les Baléares, l'Espagne. Et tu aimerais aller où, ton rêve?
4: Ah ben, aux États-Unis. Moi, ça a toujours été mon rêve, depuis toute petite.
1: Ouais, la Dust Country, bien sûr. Les États-Unis, c'est l'American Dream. Je te souhaite de partir, effectivement, et de profiter de ce prochain séjour.

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1: Ici, nous sommes avec Guillaume qui a 3 points, Audrey qui a 6 points. Guillaume, on parlait de Audrey qui est tête de linotte, mais il paraît que t'es pas mieux, toi.
2: Non, je suis pas mieux.
1: Il paraît que t'es extrêmement tête en l'air.
2: Ça dépend. Je me suis rattrapé.
1: Non, ça ne veut rien dire, ça dépend, ça dépasse. Tu es tête en l'air, on nous l'a dit. Alors, qu'est-ce que tu oublies, par exemple?
3: On peut pas nous mentir.
2: Qu'est-ce que j'oublie à propos des clés sur le contact, par exemple?
1: Ah oui, mais c'est bien ça. Ça, c'est super. Comme ça, on peut plus facilement piquer ta bagnole. Ouais. Non, mais ça, c'est bien, c'est super, c'est pratique. Ça va, ça se passe bien dans ta vie de tous les jours quand tu oublies des trucs comme ça?
2: Bah après, sauf que là, en l'occurrence, c'était un modèle ancien de véhicule et les taquets sur les portières. Comme il y avait un caniche dans le véhicule, il a fermé les portes en s'appuyant avec ses pattes.
3: Oui, mais c'est la faute du chien.
1: Le petit chien, heureusement qu'il était là. Ah là là là là là là là là là. Bon, alors, nous avons un petit son à te faire écouter parce que tu as rencontré ta femme en discothèque en 2002. Et en 2002, le tube, c'était ça.
3: C'est le truc qui montait, ça.
1: Ça, c'est la SketchUp.
3: J'étais convaincu que c'était les Spice Girls. C'est la SketchUp, ça. Oh là là.
1: Ah là là. Allez. Alors, il paraît que t'as rencontré Nadège en discothèque. Ça s'appelait comment, la discothèque?
2: Ça s'appelait Le France et ça s'appelle toujours Le France.
1: Ah d'accord. Ok. Eh ben, c'est super. Donc, et alors, comment ça s'est passé? On a fait comment? Bon, on se rapproche.
2: Ah bah, à cette époque-là, il y avait des slow.
1: Ah.
3: Eh oui.
1: Voilà. Mmh. Et alors?
2: Après, on prend un verre, généralement.
1: Non, mais je veux dire, t'as pas eu de mal à l'inviter, viens danser, tout ça, t'es pas timide, du coup.
2: Ah non, ça s'est passé convenablement.
3: Convenablement. Ouais,
1: ouais. Donc, ok, ça danse, et après, pof, pof, un petit coup, bim, bim.
3: Convenablement, quoi.
1: Convenablement, quoi.
3: C'est normal, quoi.
2: Petit coup au bar, je précise.
1: Oui, bah, j'ai bien compris. Oui, enfin bon, tu fais bien ce que tu veux. Hein,
3: c'était pas convenable.
1: Ça, c'est pas convenable. Tu m'aurais pas dit convenablement si c'était un petit coup de 1 sur le bar. Alors, et donc, ça fait combien de temps que vous êtes ensemble? 23 ans. Et vous êtes mariés quand?
2: 2008.
1: Oh, c'est beau. Tu lui as demandé comment? À genoux, la bague et tout, ou pas du tout?
2: Pas du tout.
1: Ah oui, d'accord. Ok, t'étais dans la bagnole. Tu lui as dit, tiens, si on se marie, on paierait moins d'impôts. Non,
3: non, parce que les chiens avaient coincé la bagnole. Même la bagnole, ils ne pouvaient pas rentrer dedans.
1: Bien, allez, on va tout de suite te poser une question pour que tu marques 5 points. C'est une question qui, pour toi, va être d'une facilité enfantine. Je te fais écouter Sheila.
4: Écoute ce disque et il te dira.
1: Alors, on va parler de disque. C'est un peu ton rayon, donc j'ai envie de dire, si tu réponds pas bien à ça. Combien de sillons y a-t-il par face sur un disque 33 tours? Top chrono, 10 secondes. Combien de sillons par face sur un disque 33 tours?
2: Un seul.
3: Oh non. Oh là là.
1: Et oui, un seul, parce que c'est un sillon qui forme une spirale continue du bord jusqu'au centre. C'est lui qui fait lire toute la musique d'une face, chanson après chanson. Bravo, tu as 5 points de plus, tu as 8.
3: Audrey, t'écoutes quoi comme musique, toi, à la maison? Et d'ailleurs, est-ce que t'as un tourne-disque un peu à l'ancienne?
5: Non, moi, j'ai pas de tourne-disque, non. J'ai
3: fait
5: ma maman.
3: Okay. Et t'as un chanteur que t'aimes bien? Je crois que t'as un chanteur préféré quand même.
5: Ah, oui, Jean-Jacques Goldman.
3: Bah oui. Ah, si tu pouvais partager le déjeuner ou passer un petit bout d'après-midi avec lui, tu serais pas contre, on est d'accord, Audrey?
5: Ah oui, complètement. Mais bon, je sais qu'après, il est très discret comme célébrité. Mais voilà, moi, j'ai toujours aimé depuis que je suis adolescente. Voilà, moi, j'ai toujours écouté Jean-Jacques.
3: Il faut y croire en son retour, peut-être un jour sur scène, en continuant de porter ton porte-bonheur d'ailleurs. Car tu as un porte-bonheur, est-ce que tu peux nous en parler? Il est particulier.
5: Oui, c'est un scarabée qui vient d'Égypte, en fait. Que c'est une tante à moi qui m'a offert. Ouais. Et là-bas, c'est signe de porte-bonheur, et du coup, je l'ai toujours sur moi, voilà, depuis qu'elle me l'a offert, et il y a très longtemps que je l'ai maintenant.
3: Un beau symbole égyptien. Ouais. Ah oui, je te confirme. Oui. On va se dire un petit mot sur la rencontre. C'était pas au France, c'était pas convenablement, c'était pas au bar. Non, c'était sur Mythique.
5: Oui.
3: Alors, parle-nous de cette rencontre avec José, qui t'a 2 enfants. C'était il y a combien de temps?
5: On s'est rencontrés en 2011.
3: Ouais.
5: Et du coup, pour la première rencontre, il a rien trouvé de mieux que de venir avec son meilleur ami. Il avait peur, mais moi, je suis venue toute seule, voilà.
1: Mmh. Et non, ce serait pas un boulet, ton José, là?
5: Des fois, un peu, il peut l'être.
3: Il a peut-être envie d'aventure, de multiples. Je sais pas, tout est possible.
5: Moi, j'ai envie.
3: Non, je sais pas, il est peut-être venu, il s'est dit, tiens.
1: Non, mais tout le monde n'est pas aussi pervers que toi. Lui, il avait juste la trouille d'être tout seul avec une gonzesse.
3: C'est moderne, un plan à trois, ça existe.
1: Allez, allez, allez, allez.

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1: Figurez-vous qu'en 1974, Catherine est allée en Éthiopie.
2: Oui. D'accord.
1: Et il y avait une conférence au même moment entre les pays africains dans la capitale Addis Abeba. Du coup, le matin, Catherine, elle va se baigner dans la belle piscine de l'hôtel. Et qu'est-ce qui se passe? Raconte-nous.
3: Eh bien, je me plonge dans la piscine et puis tout d'un coup, je vois arriver, plonger un monsieur de couleur habillé en pyjama. Et tout d'un coup, quand je me baigne, je vois plein de caméras autour de moi. Je me dis, c'est sûrement pas pour moi, c'est sûrement pour le monsieur. Et en fait, il s'agissait du président de l'Ouganda actuel. C'était le président Amin Dada. Voilà.
1: C'est donc très sympa.
3: On était tous les deux tout seuls dans la piscine, bref. Et bon, je finis ma journée en rentrant à Paris. J'assiste à un repas de famille et ma maman qui était là, qui me dit « Mais Catherine, tu m'avais pas dit que t'étais allée partie à Addis Abeba ?» Ben, j'ai dit « Oui, je suis partie. » On dit « On a vu un reportage sur Antenne 2, ça s'appelait Antenne 2 à l'époque. » Et nous, on a vu une fille dans la piscine, ben, je la félicite pas, la fille, hein, parce qu'elle avait un maillot de bain, on voyait toute sa poitrine.
1: Oh my God.
3: Je dis « Maman, la fille, ma maman, c'était moi. »
1: Elle a dit quoi ta mère?
3: Bah, elle m'a dit bah bravo ma fille.
1: Ah bah bravo.
3: Bah, écoute, on a des avantages, on les montre, hein. Puis voilà.
1: Bah surtout à Amin Dada, dictateur, tellement sympa.
3: Ouais, c'était un petit peu voilà.
1: Mais l'autre, lui, il s'est baigné en pyjama. Pourquoi?
2: Oui, c'est ce que j'ai retenu aussi. Ouais.
3: À mon avis, il devait sortir de son lit et puis il est allé directement à la piscine, quoi.
1: Ah oui, d'accord.
3: C'est ce qui s'est passé.
1: Oui.
3: Je pense.
1: Bien, j'espère que tu vas avoir 5 points avec la question cash. Tiens, je te mets un petit extrait. Car je...

0: journée.
1: Comment s'appelle le service officiel français d'information sur la prévision du trafic routier? Comment s'appelle le service officiel français d'information et de prévision du trafic routier? Top chrono, 10 secondes. Est-ce que tu le sais, toi, Jean-Noël?
2: Non, je réfléchis en même temps.
1: Eh ben, c'est...
3: Je fais.
1: Mais
3: c'est l'indice.
1: Ah putain, j'ai cru que tu faisais la soupe.
3: Vous avez trouvé, attendez, vous avez trouvé avec mon indice?
2: C'est bison futé.
1: Bison futé, les gars.
2: Ah, oh, bison futé.
1: Créé il y a 50 ans, l'année où tu t'es mariée, ma Catherine. Ah. Voilà. Bon, et bah écoute, c'est pas grave, mais tu sais quelque chose.
3: On va faire ça maintenant, des indices à la bouche pour... ça peut être pas mal. Bon, dis-moi, Jean-Noël, qu'est-ce que j'apprends? Parce que tu es très sympathique depuis midi, mais enfin quand même, je découvre que t'es têtu, que t'es un peu chonchon.
1: Tiens, comme toi.
3: Ah oui, mais parce que c'est un compétiteur, en fait. C'est ça, hein?
1: Ouais, c'est ça, ouais.
2: C'est ça. Je suis un compétiteur, ouais.
3: Ah, t'es un gagnant.
2: Je suis un gagnant, voilà. Donc quand on joue aux jeux de société avec les enfants... ou avec les filles, bon, ben, j'aime bien le jeu quand je gagne, quoi. Mais j'aime pas le jeu quand je perds.
3: Évidemment. Mais est-ce que tu triches?
2: Jamais. Non. Ça fait pas partie de... Non, je ne triche pas.
3: Bon, si tu pouvais déjeuner avec quelqu'un à midi, tu choisis quelqu'un qui est un peu de... qui est du sud, aussi un petit peu plus au sud que chez toi, c'est Julien Doré. Pourquoi? Tu le trouves cool, ce garçon?
2: En fait, c'est une découverte, en fait, parce que au moment du Covid, ben, ses chansons passées, ce sont avant-dernier album.
3: Ouais.
2: Et elles étaient plutôt sympathiques. Donc, je suis allé en concert le voir avec Valérie à Toulouse.
3: Oui.
2: Et j'ai trouvé le personnage sympa, jovial, déconneur, tout ça. Et franchement, j'ai vu un beau concert. Voilà. Et je trouve que il est solaire, il est rayonnant, sympa. Et puis surtout, c'est un gars de chez nous, hein, c'est un gars de...
3: C'est ce que je disais,
1: exactement. Oui, on l'adore.
3: Et alors, en parlant des concerts, un dernier mot. Pour tes enfants, tu passes un peu pour un fossile parce que t'as vu lui à Toulouse, Michael Jackson. Elle l'a vu en concert. En 92. Waouh, wow, pour la tournée Dangerous. Énorme souvenir, j'imagine.
2: Ben oui, parce qu'en fait, j'avais 18 ans. C'était la rentrée scolaire en septembre 92. Je venais avoir 18 ans, donc. Et en septembre, dans la même région, à 50 km près, il y avait Michael Jackson qui est passé à Toulouse, qui est plutôt rare.
3: Ben oui.
2: Il est passé qu'une fois.
3: Oui.
2: Et Dire Straits qui est passé une semaine après à Montauban.
3: Eh ben, génial.
2: Et j'ai fait les deux concerts.
3: Ah, bon, là, t'as vu du lourd.
2: Je regrette pas.

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1: Ok, alors on accueille aujourd'hui Alain et Catherine. Comment ça va ?
2: Bonjour.
3: Bonjour.
4: Bonjour.
1: Ça va, merci. Alain, t'es là ?
4: Oui, je suis là.
1: Ah, c'est bien, mon chat. Tu jouais avec moi, alors c'est pour ça que je m'inquiète un petit peu. Alors, t'es content, Alain, de participer, de gagner et de partir en Champagne ?
4: Ben, participer, oui. Gagner, ben, on verra plus tard. On verra vendredi. Mais bon, oui, on joue, c'est pour gagner.
1: On joue, c'est pour gagner. Merci. J'aimerais bien que tu aies une petite mentale de winner. En plus, t'as vu, c'est un beau cadeau. C'est pour la Saint-Valentin.
4: Ah ben, c'est beau, oui.
1: Avec Nicole, hein, parce que t'es mariée à Nicole. Dis donc, Nicole, elle va être contente.
4: Ben oui.
1: Ben voilà. Alors, tu as deux enfants, Caroline et Vincent.
4: C'est ça.
1: Et t'as combien de petits-enfants ?
4: Deux. Oh, Rémi et Lucie, 17 et 13.
1: Bah, c'est magnifique. Alors, tu es retraité, mais tu as travaillé longtemps dans l'industrie du ski.
4: C'est ça.
1: Chez Rossignol.
4: Voilà, les skis Rossignol, oui.
1: Et alors, qu'est-ce que tu faisais chez Rossignol ?
4: J'étais agent technique à la maintenance. Je m'occupais de l'outil industriel.
1: Et dis donc, pas mal. Et alors, est-ce que c'était intéressant ? Est-ce que tu fabriquais des skis ?
4: Nous, on fabriquait, enfin, c'est l'usine qui fabriquait les skis, mais pour fabriquer des skis, il faut des machines, et les machines, il faut les entretenir. Donc voilà, moi, je m'occupais de l'entretien des machines.
1: Magnifique. Donc, tu continues à faire du ski, évidemment.
4: Oui, tout à fait, je continue à faire du ski, oui, oui.
1: Voilà.
4: Encore un peu, quoi.
1: Ah bah oui, bah attends, c'est normal. Quand on a travaillé dans le ski, on bosse dans le ski. Alors, tu fais aussi du vélo, de la rando, et tu fais partie d'un club de vélo.
4: Voilà, c'est ça, je fais partie d'un club de vélo à Voiron.
1: Et où est-ce que tu habites dans l'Isère ? À Bilieu.
2: 38.
4: C'est ça, Bilieu, oui. Au bord du lac de Paladru.
1: Ouh,
2: bah, il est sympa, je me suis baigné dans ce lac. Je m'en souviens très bien.
1: Eh ben, c'est super. Ouais. Eh ben, voilà. Bon, mon chat, on va tout de suite jouer. Tu vas marquer ton premier point maintenant. Attention, on va parler film d'horreur. Paramount a choisi le village d'Angoisse, en Dordogne, pour annoncer la sortie de son prochain film d'horreur. Est-ce que Paramount France va annoncer la sortie de son prochain film d'horreur dans la ville d'Angoisse, en Dordogne ? Vrai ou faux, top chrono, 5 secondes.
4: C'est faux. Je dirais que c'est faux.
1: Et non, c'est vrai ! Scream 7 sort sur les écrans le 25 février. Et oui, et donc, et bah, pour l'opération marketing, et bah, on a choisi le village d'Angoisse. Pas de points.
2: Catherine est en Bretagne avec ici Brésisel. Bonjour, bonjour Catherine.
3: Bonjour Eric, bonjour Valérie, oui. Bonjour Alain et ainsi qu'à tous les auditeurs.
2: Bah voilà, très jolie voix dans le Finistère.
3: Merci. Exactement. Comme...
2: Ouais. Où ça ? T'habites où exactement dans le Finistère ?
3: Un petit village qui s'appelle Irvillac à côté de Landerneau, à une trentaine de kilomètres de Brest.
2: Bien sûr, on voit très bien. Bon, dis donc, là on gagne un beau séjour Saint-Valentin.
3: Oui.
2: Qu'est-ce que je vois que t'es célibataire ?
3: Ah. Aïe, aïe, aïe.
1: Oh my God.
2: Alors, et ça te laisse le temps de trouver quelqu'un, mais tu peux aussi profiter
3: j'ai
2: seule.
3: J'ai entendu la date, donc c'est bon.
2: Bah, je te souhaite de trouver quelqu'un. Tu as deux enfants, comment s'appellent tes, bah, tes
3: alors,
2: enfants ?
3: Alors, Elina, qui a 14 ans, okay. Et Loën, 10 ans.
2: Et Loën. Ça te tente, franchement, ce séjour, t'entends quand même la beauté, le champagne, les bulles.
3: Ah ouais, ça fait envie. J'avoue, là, ça fait envie.
2: La lingerie.
3: Que je connais.

0: En plus.
1: Donc ouais, sympa quand même. T'as un chien qui s'appelle Rio.
2: Un chien qui s'appelle Rio. Un petit chien.
1: Et t'as plusieurs surnoms. Alors, il y en a un, c'est Cendrillon. Tu peux nous expliquer pourquoi?
0: Alors, Cendrillon, ça fait référence à des soucis de chaussures qui m'arrivent régulièrement. J'ai le chic pour toujours avoir une semelle qui part, un calon qui tasse, ouais. qui casse. Et du coup, voilà, on m'appelle Cendrillon.
1: Alors, attends, il n'y a pas que Cendrillon, il y a aussi ça.
0: Exact.
1: Cat size. Mais pourquoi cat size? T'as des yeux de chat comme ça un peu?
0: C'est ça, puis en référence au dessin animé, il y a plusieurs collègues qui m'appellent comme ça, c'est un surnom. Mais j'en ai plein d'autres, des surnoms.
1: Ouais, je sais, je vais juste en citer un dernier, qui est Véro, qui vient du fait que pour ton Pax, le pâtissier, non, écoutez ça, le pâtissier s'est trompé de prénom sur la pièce montée, il a écrit Véronique. Alors tu t'appelles Catherine, c'est la louse.
0: Le prénom du monsieur était bon, mais le mien pas du tout. J'avais confondu avec un autre couple qui se mariait dans la commune à côté, et elle a eu à son mariage, par contre, mon prénom sur sa pièce montée.
1: Bon, allez, voici ta première question, Catherine. Autrefois, les canaris étaient utilisés comme détecteurs de gaz dans les mines. Top chrono, 5 secondes. Les canaris étaient utilisés comme détecteurs de gaz dans les mines. Vrai ou faux?
0: Allez. Je dirais faux.
1: C'était vrai, c'est très sensible au monoxyde de carbone et au grisou. Les canaris montraient des signes de détresse ou mouraient avant les humains, ce qui donnait l'alerte aux mineurs pour évacuer.
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1: Alors Dominique, je tiens là ma petite Pierre Richard de l'année. Ah, c'est ma petite Pierre Richard de l'année. Ah, je vous raconte. En Italie, elle visite le musée du Vatican. Elle va faire pipi. Évidemment, comme toutes les filles, parce que vous, les gars, vous comprenez rien. Hein, vous êtes debout avec votre zigigi, là.
2: Oui, bah, ça va
1: non,
2: bien.
1: Non, s'assoit sur la cuvette. Pour s'asseoir sur la cuvette, qu'est-ce qu'on met ? Du PQ. Et qu'est-ce qu'elle fait ? Elle s'assoit avec son PQ, mais elle repart avec un mètre de PQ derrière elle. T'étais contente ou pas ?
3: Oui, oui. Ouais, toute la traîne du Vatican.
1: Bah oui, elle a descendu tout l'escalier du musée avec un mètre de PQ derrière elle. C'est magnifique, non ?
3: Et soudainement, mon mari qui me dit « Ah, je crois qu'il y a un souci ». Voilà, j'avais à peu près fait, oui, des trois quarts d'escalier. Donc, je pense que j'ai amusé à la galerie.
1: Oh, bah écoute,
3: L'avantage, c'est quand même une anecdote dont on se souvient plus de 15 ans après et on en rigole, quoi.
1: Ah bah oui, c'est
2: le
1: dommage.
2: Le papa adoré, d'ailleurs.
1: Bah oui, le papa adoré.
2: Il est venu la bénir.
3: Et je rajoute la petite anecdote. Mon mari, pas plus tard qu'hier, dans le TGV, voit une dame sortir des toilettes. Avec la même chose.
1: Eh ben voilà, bah oui, nous on a des problèmes les filles, hein, on peut pas se mettre debout pour faire pipi, c'est scandaleux. Alors on a quand même un truc avec les toilettes, hein, parce que un jour elle est dans les toilettes pour faire pipi aussi, mais chez elle.
2: Elle passe sa vie dans les toilettes ou quoi ?
1: Bah, tout le monde, hein, dis donc, on passe 10 ans de nos vies dans les chiottes.
2: Ah bah, donc.
1: Alors elle est dans ses petites toilettes, elle fait son pipi, mais il y a un câble qui l'énerve. Elle en a marre du câble, elle dit mais qu'est-ce qu'il fout là ce câble là ? Il me gêne, je fais pipi, qu'est-ce qu'il fait ? Elle le coupe. Crac, coup de sécateur. Et c'était quoi le câble ?
3: Eh ben, c'était le câble, en fait, c'était une autre arrivée Orange, du réseau Orange Télécom, pour l'Internet.
1: Voilà,
3: donc,
1: bah
3: c'était
1: oui.
3: Un samedi. Mon mari, qui avait besoin absolument du réseau, en plus ce week-end-là, eh bien, plus d'Internet, voilà.
1: Et il t'a remercié, il t'a dit, c'est magnifique, bon.
2: C'était plus du Wi-Fi, c'était du non-fi, quoi.
1: Oh là là là là, je demande pardon à la France. Voilà. Sécurité ! Ma chérie, c'est la question à choix multiple qui peut te rapporter 3 points de plus. Je te pose la question, je te fais des propositions, t'auras 10 secondes pour me donner ton choix. Alors, tiens, une petite ambiance. Alors, mortel Adèle, pour parler, nous allons parler de vente d'objets. Écoute bien. Quels sont les objets les plus fréquemment vendus sur le Bon Coin ? Les voitures, les canapés, les téléphones, les slips d'Éric Bastien.
2: Bien sûr, avec plaisir.
1: Donc, qu'est-ce qui est le plus fréquemment vendu sur le Bon Coin ? Les voitures, les canapés, les téléphones, les slips d'Éric Bastien. Top chrono, 10 secondes.
3: Les voitures.
1: Eh bien, est-ce que c'est une bonne réponse ? Oui !
2: Bravo !
1: Eh bien yes. Oui, bien sûr, bravo, 3 points de plus, ma chérie, 7 Il faut savoir que les slips de Bastien viennent
2: oui.
1: Juste après.
2: Oui, tout d'abord. Sébastien, tu portes des slips ou des caleçons ?
4: Les caleçons.
2: Les caleçons, très bien. Je te rappelle qu'il y a de la lingerie Chantel pour qui tu veux, et que tu es célibataire. Il y a personne en vue du côté de Toulouse, Sébastien ?
4: Non, il n'y a pas le touche pour l'instant, non, il
2: n'y
4: a rien.
2: Il n'y a rien. Bah écoute, si les gens t'écoutent à la radio, ils vont peut-être avoir envie de partir avec toi. Je te le souhaite, de rencontrer quelqu'un et d'être heureux. Sébastien, d'autant que Sébastien est un homme adorable, puisque Sébastien cuisine. Sébastien aime cuisiner, et quand un homme cuisine, un homme séduit. Surtout avec un petit tablier. Valérie, elle aime bien le petit tablier.
1: Moi, j'aime bien le cul à l'air c'est avec c'est... le tablier.
2: Ah, le cul à l'air, carrément.
1: Oh, bah oui, sinon, c'est pas drôle.
2: Ah, oui, donc le tablier et le cul de truc.
1: Bah, bien sûr.
2: Ok. Et il est comme ça, votre mari, il fait ça
1: Je vous pose des questions sur les fesses de votre femme.
2: Ouais. Bon, alors ta spécialité, et ça, alors moi, j'aime bien, c'est l'omelette aux pommes de terre.
4: Exactement. Alors, l'omelette aux pommes de terre, un peu revisité, parce qu'ils aiment bien que je mette une pointe d'ail, mes enfants, dedans. Je mets de la poudre d'ail dedans. Et du lait, donc je prépare les œufs.
2: D'accord.
4: Et ils adorent ça.
2: C'est un plat simple, et c'est vrai que voilà, si on rajoute un petit peu d'ail en poudre, c'est pas mal du tout. Un petit défaut, Sébastien, avant de jouer, je découvre que tu es un peu tête en l'air, mon
5: oui,
2: Sébastien.
5: Je sais que j'oublie tout.
2: Pareil que t'oublies tout. Tout le temps.
4: Oui, tout le temps. Même des fois, je cherche les objets que j'ai dans la main. Donc du coup, c'est récurrent, ça prend la tête et on perd du temps.
2: Mais pareil que t'es toujours en retard.
4: En retard, oui, toujours en retard, même pour aller au boulot.
2: Alors, en même temps, c'est raccord avec le métier que tu fais, hein.
4: Exactement.
2: Faire des amis à la SNCF, moi.
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0: Salut à toutes, salut à tous. J'espère que vous allez bien. Laurence Boccolini ce soir dans Décibel. Yeah. Ouais, ça me fait extrêmement plaisir. Elle vient se prêter au jeu de ces émissions du samedi qui ont pour but de découvrir des personnalités dont on sait qu'on les aime déjà, mais de les découvrir avec le prisme de la musique. Mmh. Histoire d'en savoir un petit peu plus. Voilà, parce qu'on se dévoile toujours quand on choisit de la musique. Ouais. Alors, on vous souhaite une très très belle heure de Décibel. Et j'accueille, mais vous l'avez entendu, elle est déjà là, Laurence Boccolini. L'animatrice télé la plus douée de sa génération,
4: ah, dis donc.
0: Ai-je dit.
4: Oh bah dis donc.
0: Bah oui, oui, oui.
4: Ok, d'accord.
0: Que l'on peut voir sur quelle chaîne ? YouTube. Et devinez pourquoi ? Eh ben, j'ai toujours pas compris.
4: Ouais, non plus. Lolo. Mais en tout cas, je peux pas te dire pourquoi. Je ne sais pas.
0: Bah non, on n'a pas très bien compris. Il y a quelqu'un, visiblement, qui a un job de chef et qui a pas bon goût.
4: Ça s'en cache que toi.
0: Ça n'engage que moi et toutes celles et tous ceux qui adoraient te voir à la télé sur
4: France Télévisions. Et moi, j'adorerais y être, hein, à ma place. Donc bah, voilà. Écoute, c'est comme ça. Mais bon, bah, j'essaye de rebondir comme je peux sur YouTube, qui est pas mal non plus.
0: Alors, qui est très bien et qui est un espace de liberté incroyable, et surtout un espace où tu as enfin le temps de te livrer à une activité que tu adores. Oui. C'est l'art de l'interview.
4: Oh, j'adore ça.
0: Prendre le temps avec quelqu'un.
4: Voilà.
0: Voilà.
4: Tu te poses, moi je produis tout moi-même, je fais le montage, je programme, donc en fait tu es ton propre chef, c'est très dur. Pour le premier épisode c'est très compliqué, quand il n'y a personne qui te dit dans l'oreillette, bon, c'est bon, on s'en fout, passe à l'autre question, on s'en fout, il n'y a personne. En fait, t'es totalement libre. Alors après, évidemment, il faut être libre et faire des belles choses, et j'essaie j'ai fait exactement ce que j'avais comme projet dans ma tête, et ça c'est vachement bien.
0: Ça c'est beau.
4: Tu vois, quand t'imagines un truc et que c'est sur le papier, et après, tu dis, ça va être pourri. Mais non, c'est beau.
0: Donc, voilà. C'est beau. Et le concept est excellent aussi, puisqu'il tient en une phrase. Et souvent, les très très bons concepts, on ne met pas des heures à les expliquer. Non. Et là, c'est découvrir une personnalité par les parfums et les senteurs qui ont accompagné sa vie.
4: Et souvenirs olfactifs, parce que tu sais que les choses que tu as senties quand tu avais, je ne sais pas, un an ou deux ans ou trois ans, même avant, ne te quitteront jamais. Ta mémoire peut-être un jour fichera le camp.
0: Oh, bah moi déjà, oui,
4: ma bonne dame, elle est en train de voilà. Mais tes souvenirs olfactifs restent. Ah, ça, le nez, c'est un truc de fou. Et évidemment, quand tu ouvres une conversation avec un artiste sur l'enfance, sur l'école, sur l'amour, à travers des parfums, parce qu'on n'est pas là pour faire la pub pour des parfums, hein, c'est pas le propos. Bah, c'est magnifique, parce que tout le monde. Un rapport avec le parfum. Si toi tu viens dans mon podcast, parce que tu vas venir, tu verras que tu vas te découvrir à travers les parfums.
0: Oh, j'adore. Ça s'appelle Sillage. Ouais. Je vous recommande chaudement de l'écouter puis de le regarder, parce que c'est ça aussi qui est génial, c'est que
4: les deux.
0: Voilà. Merci YouTube. Ah ouais. On peut écouter ou observer les premiers invités là, les épisodes qui sont déjà disponibles.
4: Alors il y a Catherine Lara.
0: Oh, j'adore.
4: Alors c'était magnifique. Ça. C'est exceptionnel, Catherine.
0: Elle
4: est enroulable. Oui. On y va, là, pouf, elle est partie. Agustin Galliana, c'était très très beau. Michel Bernier, c'est le dernier épisode. Alors ça cartonne parce que Michel et moi, évidemment.
0: C'est une longue histoire.
4: C'est une longue histoire. Il faut pas nous mettre ensemble. Donc c'était très émouvant. J'en ai fait tellement.
0: Donc disponible, il y a Catherine Lara, Vincent Dedienne, Vincent Macdoum, Isabelle Morizet, Agustin Galliana et Michel Bernier, le dernier épisode.
4: Voilà, ça cartonne tout bien. On a quoi, même pas deux mois. Enfin, j'ai même pas deux mois de vie sur YouTube. Donc on a déjà en tout près un million de vues, ce qui est pas mal. Bon, évidemment, par rapport à d'autres podcasts, tu vois, les Kardashians, c'est pas exactement ça.
0: c'est pas exactement le même truc.
5: Voilà.
0: Alors voilà. Ici, l'ADA, c'est de te découvrir encore oui. mieux par la musique. Et tu nous as pondu vraiment
4: elle est
0: un
4: comment,
0: programme
4: alors
0: musical. Elle est très cool, elle est très, très rock'n'roll ta musique. Oui. Et même si je parlais de la télé, puisque c'est évidemment là où la plupart de celles et ceux qui nous écoutent t'ont découverte et t'ont aimé, on sent l'animatrice radio
4: ah,
0: dans
4: oui
0: tes choix musicaux. Bah, ah, la passionnée de musique, t'es
4: ah,
0: un
4: bah,
0: peu
4: oui,
0: zinzin,
4: je, bah, oui, moi je viens de là, donc en fait je viens de la radio, je viens de la musique. Donc c'est vrai que la télé, c'est un passage, je viens pas de la télévision. Mais c'est vrai, quand tu m'as dit, il faut choisir 10 chansons, 10 titres, mais c'est une souffrance, quoi. J'étais là, je me dis, ah non, pas celui-là, mais si je mets celui-là, oh, on mettra pas celui-là, c'est trop court, voilà.
0: Je sais que c'est trop court.
4: C'est trop dur.
0: Tu sais que si on continue à parler comme ça, on pourra même pas passer
4: vas-y,
0: les 10.
4: Alors
0: c'est parti, d'accord. On balance. Une petite chanson de Noël. Ça fait toujours plaisir, les oui. Pogues, avec Kirsty MacColl, Fairy Tale of New York. On débriefe après, mais là, on profite.

0: La beauté de cette chanson Bogs avec Kirsty MacColl, Fairy Tale of New York. Tu nous disais tout à l'heure que dans ton podcast Sillage, tu te rends compte à quel point la mémoire olfactive des gens reste, quoi qu'il arrive. C'est la même chose avec la musique, il me semble. Donc quand t'entends ces notes là, ça te fait penser à quoi?
1: Moi, ça me fait penser à l'Irlande, parce que moi j'ai tombé amoureuse de l'Irlande il y a 25 ans. Un peu plus, oui, c'est ça, 25 ans. Je m'en remets pas, toujours, de ce que j'ai vu en Irlande. Et c'est exactement ce que tu ressens dans ces chansons-là, dans les chansons des Chieftains. C'est quand tu, parfois, je retombe sur YouTube sur les funérailles de Shane McGowan.
0: Ah oui, qui meurt il n'y a pas longtemps.
1: C'est à cette église qui est remplie où les gens dansent devant le cercueil. Il y a les Chieftains qui sont plus tout jeunes, d'ailleurs, mais qui viennent jouer. Ce sont des gens extraordinaires, l'Irlande. C'est des paysages à couper le souffle, mais c'est surtout, c'est un peuple latin. Voilà, ce ne sont pas des Saxons, ce sont des Latins.
0: Voilà, ils sont juste un peu au nord parce que...
1: Sont un peu au nord.
0: Ils ont pris un bateau.
1: Mais voilà, ça me fait penser à l'Irlande, ça me fait penser à ces chansons-là, Sally MacLellan, au pub. Je bois pas, mais l'ambiance des pubs est toujours assez intéressante. Donc voilà, ça me fait penser à ça.
0: Laurence Boccolini est l'invité de Décibel.
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0: Une voix féminine pour poursuivre, c'est Kate Bush. C'est intéressant parce que son premier album, elle s'était fait traiter de folle, elle s'était fait traiter un petit peu de tous les noms, puisqu'elle était très jeune et complètement en commande de sa musique. Oui. C'est ça que tu aimes, Laurence,
1: chez elle ? J'aime tout chez elle. Alors d'abord, j'aime tout, parce que quand elle est arrivée avec Wuthering Heights, je me suis dit, c'est mon idole.
0: Parce que tu t'es teint les cheveux en roux.
1: J'ai tout fait, j'ai porté des jupons avec une fleur dans les cheveux. Je me suis dit, comment on peut chanter comme ça ? Comment on peut danser comme ça ? Parce qu'elle était invitée à midi première, tu vois. Elle danse, c'est un truc de fou. Et cette femme, je l'ai revue pour la dernière fois, parce qu'elle est plus remontée sur scène après. Elle est remontée une seule fois en 2014, puisque ma fille avait quelques mois, et c'est pour la seule fois que j'ai laissé ma fille qui avait quelques mois pour faire l'aller-retour à Londres, pour aller la voir.
0: Ah oui, donc t'es très très fan.
1: Oui, à l'Apollo, où j'ai payé mes places, genre de voiture, et j'étais en larmes, voilà, en la voyant. Elle a rechanté une seule fois, voilà, en 2014, et j'adore ce que fait cette femme. Sur scène, elle est avec son mari, son frère, son fils. Et elle a installé un studio chez elle, elle est à la campagne, et elle gère tout. On peut lui demander de monter sur scène, elle n'y va pas. On peut faire un album, elle ne le fera pas. Et même le Don't Give Up avec Peter Gabriel, elle ne l'a jamais enregistré avec lui. Il a envoyé une bande et puis ils ont enregistré ensemble.
0: Ah ouais,
1: elle est en commande de tout, comme tu as dit. Ouais. J'adore cette femme. Je la trouve exceptionnelle. Et la voix n'a pas bougé.
0: Et dis donc, et toi aussi, tu te retrouves un peu en commande de tout finalement. C'est quoi ce petit parcours-là?
1: Comme Kate. Je suis la Kate Bush de YouTube.
0: Voilà. C'est Laurence Boccolini dans Décibel. Et c'est une chanson absolument incroyable.
1: Ah bah alors.
0: On est dans les hauts de Hurlevent.
1: Mais
0: on est bien.
1: On est bien.

0: Laurence Boccolini, le karaoké, la air guitare, la choré.
1: La choré, mais je connais tout. Là. J'ai, à nouveau, j'ai 15 ans, je suis allongée sur mon lit, les yeux grands ouverts, et je mets ça en boucle jusqu'à temps que ma mère dise stop, choré, n'en peux plus. Ben ouais, elle est magnifique, mais c'est magnifique.
0: Kate Bush, Wuthering Heights.
1: C'est la perfection.
0: C'est la perfection, et alors ça fait deux chansons plutôt d'obédience britannique pour démarrer l'émission. Est-ce que ça veut dire que...
1: Tu n'aimes pas les chansons françaises?
0: Tu n'aimes pas trop la chanson française, Madame Boccolini?
1: Si, j'ai hésité à mettre plein de trucs.
0: Il y en a, hein. Là, on va écouter Dao, par exemple.
1: Ah bah voilà, tu vois, j'aime Dao. Non, non, il y a des tas de choses que j'aime. Mais après, je me disais, ça va me prendre la place pour un autre titre. Donc, il faudra que tu fasses une playlist française. Si, il y a des tas de choses que j'aime. Alors, j'ai un goût de vieux, hein. En chanson française,
0: je vous parle d'un temps.
1: Un peu, tu vois, c'est. Dao, c'est pas tout jeune. Enfin, ce que j'ai mis, c'est pas tout jeune. Si je vais sur Jonas, si je vais sur Souchon, si je vais sur Woolsey, oui, c'est les choses que j'écoute, mais c'est pas tout jeune.
0: T'as des bons souvenirs de bons clients, justement, de chansons françaises, de tes années d'animatrice radio, des gens avec qui t'as eu des coups de foudre?
1: Oui, alors, oui, parce qu'on commençait nos carrières quasiment en même temps.
0: Ouais.
1: Tu vois, donc, par exemple, Marc Lavoine, j'ai des souvenirs de Marc Lavoine à l'époque. Complètement foufou.
0: Il devait être tellement kikinou avec ses grands yeux, là.
1: Il était d'une beauté.
0: La vache,
1: T'es soudain amoureuse de lui, voilà.
0: Ouais.
1: J'ai ce souvenir-là. Et j'ai un souvenir, peut-être que tu te souviens, de Vivien Savage qui chantait Ma petite Lady.
0: Ah oui.
1: Et Vivien, il était venu présenter son 45 tours. On a besoin de 45 tours alcool à RFM, à Vélizy, où je travaillais. Et on avait déjeuné ensemble. Et j'ai le souvenir d'un mec absolument incroyable. La petite Lady revient maintenant dans les titres des années 80. Ouais, ça revient encore un petit peu. Il a disparu complètement. Mais c'était que des bons souvenirs. Ils venaient chanter. Ils étaient cool. On allait boire des coups après. Tu vois, c'était sympa.
0: Ouais.
1: Voilà.
0: Bonne époque. C'est vrai.
1: Dao était très sympa. Très sympa, Dao. Ouais. Et j'ai le souvenir de. Non, plein de gens. Voilà, plein de gens sympas. C'était une époque des années 80 où il y avait plein de gens cool.
0: Et qu'on recroisera peut-être dans ton nouveau podcast, je le rappelle, qui s'appelle Sillage, et qui, avec la mémoire olfactive, s'intéresse au parcours de ses invités et au rayon artiste. Il y a par exemple l'excellente Catherine Lara, qui n'est pas ratée.
1: C'est mal que je dise Catherine, c'est respect absolu, parce qu'elle est drôle, elle est intelligente, elle est fun, c'est une artiste, c'est une musicienne classique, de rock, elle chante, elle fait des tournées en ce moment, tu vois, alors que moi j'arrive même pas à marcher avec mon genou. Elle fait des trucs avec des groupes urbains. Donc voilà, moi j'ai que du respect pour ces gens-là. Puis elle est adorable.
0: Ouais.
1: Tu l'appelles, elle répond. Voilà, comme certaines personnes.
0: La classe.
1: La classe absolue.
0: Catherine Lara, Catherine la classe.
1: Oui.
0: Pour en revenir à Dao, t'as choisi Weekend à Rome.
1: Wesh.
0: Alors, pourquoi?
1: J'aurais pu choisir plein de trucs. J'aurais tombé pour la France, plein de choses. Mais ça, Weekend à Rome, ça me faisait rêver. La petite musique d'entrée, tu sais. Et j'aimais tellement Dao que j'avais appelé mon poisson rouge Weekend à Rome. Et donc, ça donnait des messages de ma mère qui me disait, est-ce que tu pourrais changer, s'il te plaît, l'eau de Weekend à Rome? Et elle dit, c'est encore moi qui l'ai changé. Et je regardais ce poisson et je écoutais la musique Weekend à Rome. Voilà, c'est ça, c'est ma jeunesse. Voilà, c'est ça.
0: Tu n'oublieras pas de nourrir Weekend à Rome.
1: J'oublie pas.
0: C'est Étienne Dao sur votre radio ici. Choisi amoureusement pour vous.

0: évidemment, elle connaît toutes les paroles par cœur. Mais en plus, Laurence Boccolini chante comme un petit oiseau.
1: Là, je fais la note et la note, la partie de Lio.
0: Oui.
1: Elle était toute mignonne dans cette chanson.
0: Weekend à Rome.
1: Ah ouais, c'était beau quand même, non ?
0: Etienne Dao. Bah oui, c'était beau. Tu chantes ? Parce que là, tu chantes.
1: Oui, je chante sur les chansons des autres. Je chante pas encore au Zénith, mais je massacre bien les chansons des autres.
0: Voilà. Tu t'es jamais retrouvée dans un studio pour enregistrer une chanson ?
1: Si, j'ai dû le faire. Si.
0: Si tu chantes vachement bien.
1: Je chante bien. Oui, enfin, voilà, je chantonne un peu, mais j'aime bien chanter.
0: Ouais.
1: Voilà, ça j'adore ça. Après, il y a des gens qui chantent beaucoup mieux que moi. Mais j'aime bien chanter.
0: Et t'es du genre à mettre la musique à fond dans la bagnole et à vraiment chanter comme si t'étais sur la scène.
1: C'est affreux.
0: Bercy.
1: Je m'arrête à des feux rouges, les gens. J'avais une voiture avant.
0: Ils écrivent à Voici, Boccolini est devenu folle.
1: J'avais une voiture qui avait un bon son. Je la gardais parce qu'elle avait un bon son, t'imagines. Je mettais, mais le truc de folie. Je m'arrêtais au feu, les gens ils me regardaient, ça tremblait. Les portières.
0: Les bagnoles des rappeurs américains.
1: Ouais, il manquait plus que le truc pour faire lever le. Mais après, maintenant, j'ai une voiture bandeau-casque qui n'a pas un bon son, je dirais pas la marque, donc je suis obligée de mettre très fort, mais ça ne tremble plus. Voilà, j'écoute très fort dans la voiture.
0: J'espère que vous allez écouter très fort la suite de Décibel. En tout cas, je vous le conseille parce que Laurence Boccolini vous a choisi une flopée de chansons formidables. À tout de suite.
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0: Mon invité, vous avez pu l'entendre sur RFM, RTL, Europe 1, Fun Radio, France Inter, vous avez pu la voir sur La 5 et Antenne 2, puis France 2, et évidemment TF1, TMC, Paris Première, Comédie, elle a animé Le Maillon Faible, Money Drop, le grand concours des animateurs, Mot de Passe, les meilleures soirées des concours Eurovision, Tout le monde veut prendre sa place ou encore Les Enfants de la télé, bref, forcément, vous la connaissez, c'est Laurence Boccolini. J'ai fait ce CV là.
1: Oh là, ça fait peur.
0: Hein.
1: Oh, ça fait, elle est vieille hein, quand même.
0: C'est pas une feignasse.
1: Bah, oui, non.
0: Il y a un truc qui fait vieux, c'est la 5.
1: La 5.
0: Oui, la 5. J'avoue.
1: Je suis tombée. Là, merci beaucoup. Voilà, oui, la 5, c'est vrai.
0: Alors,
1: pas longtemps, mais la 5, oui.
0: Je mets un truc de Jones. YouTube.
1: Ah, YouTube, oui. Yes, une YouTubeuse maintenant.
0: Laurence Boccolini est devenue YouTubeuse et vous pouvez voir sur son compte les premiers épisodes de son nouveau podcast. Sillage, qui s'intéresse à la vie de ses invités, avec leurs souvenirs olfactifs, les parfums qui ont accompagné leur vie. Il y a déjà pas mal d'épisodes disponibles. Michel Bernier.
1: J'aurais bien aimé.
0: Oui, Bernier n'était pas là.
1: Berger n'était pas là, non.
0: Non, Michel pas Bernier. Ni Barnier. Tu vois, ce pourrait être pire aussi.
1: Non, pas Barnier, non. Voilà. Non. Ça rapporte. Écoute.
0: Et les politiques ?
1: Alors, c'est une grande question.
0: Ah, est-ce qu'on les fait ou pas ?

0: pour nous, Laurence.
1: Oh mince, oui.
0: Ça me fait plaisir. Tu as choisi Joe Jackson.
1: Oh, ouais.
0: Is She Really Going Out With Him?
1: Ouais.
0: Une chanson qui se demande, donc, est-ce que cette fille vraiment sort avec ce gars?
1: Ouais. Tu veux que je te parle de Joe Jackson?
0: Bah oui. Non, ou du gars avec qui tu sors.
1: Ah non,
0: tu veux.
1: Bah non, le gars avec qui je sors avec personne. Mais le gars, à l'époque, je voulais sortir avec quelqu'un, ça c'est sûr.
0: Ah.
1: C'est pas tout neuf, hein. Ça doit dater de 81.
0: Ouais.
1: Un truc comme ça, 82. C'est son premier album. Et alors, je suis tombée amoureuse de ce. Alors, pas du personnage, mais de la musique que faisait ce type.
0: Joe Jackson.
1: Ah, je suis toujours amoureuse de la. Il était complètement strange. Et il y avait un album, il n'y avait que des tubes sur ce truc-là. Et je le raconte dans mon bouquin. Jean-Bernard Hébé a, sur une autre radio, concurrente et amie, créé des concerts gratuits, ouais, et enregistrés. Il avait invité Joe Jackson. Et il avait dit, voilà, si vous voulez le voir gratuitement, il faut venir avec des chaussures pointues et blanche, parce que c'était l'image de son deuxième album.
0: Okay.
1: Donc tout le monde est arrivé, on était devant le studio, et ma mère m'avait prêté des trucs des années 60, et il y avait des mecs qui étaient en train de peindre leur Santiago en blanc, avec devant le studio pour rentrer. Ah oui, moi j'étais, puis j'ai eu les baguettes du batteur, enfin j'étais. Ça, c'est vraiment. Il revient souvent à Paris, il joue souvent à la salle Playel, faut pas le rater.
0: Il s'appelle Joe Jackson, et si vous ne le connaissez pas, bonne découverte à vous grâce à Laurence Boccolini. Is She Really Going Out With Him? Grand morceau.

0: J'aime bien.
1: Laurence Boccolini aime bien la déprime.
2: Oui, j'aime bien la déprime quand elle est bien chantée.
1: Voilà, oui,
2: tu vois, la déprime mal chantée.
1: Là, ça va, ça c'est de la déprime sautillante.
2: C'est de la déprime des années 80, où on avait tous la déprime. Donc, parce qu'on était, on avait quitté quelqu'un, on était quitté, on était amoureux, on n'était pas. Voilà, donc ça nous résumait bien. C'est parfait. Voilà.
1: C'était Joan Jackson.
2: J'ai bon goût en musique.
1: Mais oui, c'est ce que je disais tout à l'heure.
2: J'ai bon goût.
1: Elle m'a envoyé par mail sa liste de chansons.
2: Bah oui.
1: Et je lui dis, ah, c'est super. Elle me dit, ah bon? Tu trouves.
2: Mais je sais pas, ça veut dire que quoi, il y a des gens qui t'envoient les listes et tu fais, oh non, c'est pas possible, on va pas se taper une heure comme ça. Non.
1: Bah, Roselyne Bachelot. Du coup, elle est pas venue. Non, c'est pas vrai.
2: Je suis sûre qu'elle doit avoir bon goût, mais peut-être qu'elle a pas Joe Jackson.
1: Pas Joe Jackson.
2: Ah, mais je suis sûre que tu veux pas le dire, mais des fois, il y a des gens qui t'envoient des trucs par fax, puis tu fais, ou par mail.
1: Là, quand j'ai vu ton mail, je me suis dit, waouh, génial. Et je me suis dit aussi, waouh, la chanson de rupture ultime.
2: Ouais, bah oui.
1: Go Your Own Way, Fleetwood Mac. Mm. Donc, You Can Go Your Own Way. En gros, tu peux prendre tes affaires.
2: C'est ça.
1: Tu et peux, rentrer
2: tu peux
1: chez ta
2: casser,
1: mère.
2: Tu peux te casser. Voilà. Alors, il y a plein de niveaux de lecture, de cette chanson, mais quand Stevie Nicks le raconte, en fait, c'est un message du groupe.
1: Oui, c'est ça.
2: On verrait, là. C'est-à-dire que la chanson.
1: C'est bon, tu peux y aller.
2: C'est-à-dire, quand ton propre groupe t'écrit une chanson avec You Can Go Your Own Way et que tu dois la chanter sur scène, ça pique.
1: Bah ouais.
2: Ça pique. Et puis, elle avait Lindsay Buckingham, qui était son ex. Sur scène avec elle, quand elle chante Silver Linings,
1: c'est
2: voilà,
1: beau ça.
2: C'est hein. beau, hein, l'espèce de duo comme ça où elle lui dit qu'elle entrera toujours, sa voix le hantera toujours.
1: Et elle le tue avec ses yeux.
2: Elle le tue avec ses yeux, alors, en tout ça, en se disant, mais pourquoi il l'a quitté? Pourquoi? Et en fait, c'est une espèce de truc qui entre eux, une espèce de mélange de ce groupe où tout le monde est un peu l'ex de quelqu'un.
1: Oui.
2: Mais là, quand même, le message était très clair, elle le raconte, c'était que c'était, voilà, les membres du groupe qui ont créé une chanson qui s'appelle Tu peux te casser, c'était pas contente en gros.
1: Et ça t'est arrivé dans ta vie de quitter quelqu'un en envoyant une chanson de rupture, en disant c'est bon, il va comprendre le message?
2: Alors non, je n'ai pas eu.
1: T'as pas fait cette cruauté-là, toi?
2: Non, j'ai pas eu l'occasion. Non, j'aurais jamais fait ça.
1: Non, c'est
2: toi qui fait ça, toi?
1: Bah là, à 45 ans, j'en ai très très envie. Mais,
2: ah bon?
1: Mais à l'époque, non, mais j'ai pas envie de le faire. Je veux dire, si je devais quitter quelqu'un, c'est exactement comme ça que je le ferais. Parce que maintenant, je suis devenue vieille et cruelle. Mais quand j'étais jeune, j'avais le cœur brisé et donc je ne l'aurais jamais fait.
2: Non plus, c'était affreux.
1: Voilà.
2: Oh non, c'est horrible ça. Non mais moi, on m'a beaucoup plus quitté que je n'ai quitté. Alors donc, je peux pas te donner.
1: Mais on t'a pas quitté avec des chansons.
2: Non, mais un jour, on m'a quitté par fax.
1: Non.
2: Puis tu sais le fax avec le papier thermique, tu
1: sais, c'est fax.
2: Je suis rentrée. Je jure, c'est vrai. Je suis rentrée chez moi, donc d'un enregistrement radio, et il y avait le papier, tu sais, qui avait fait 12 kilos, tu sais, qui tombait par terre, et le papier, il y avait marqué bon anniversaire avec une faute.
1: Ah.
2: Bonne BO2NE, donc ça faisait déjà ça pique aussi. Et il y avait marqué voilà, désolé, mais un truc, je sais pas, je te quitte.
1: Alors, par fax.
2: Ouais, par fax.
1: Wow.
2: Parce qu'il y en a qui, on se fait quitter par SMS maintenant.
1: Oui.
2: Bah moi c'était par fax, c'était old school.
1: Ouais, mais c'est beau.
2: C'est
1: la première fois que j'entends une histoire pareille.
2: Je jure.
1: Quitter par fax.
2: Bah oui, il y en a qui se faisaient quitter par lettre, c'était un peu plus romantique.
1: C'est vrai.
2: Toi, ça, la lettre ou la lettre.
1: Ça avait de l'allure.
2: Oui, puis le mec, il a mis du temps à écrire le nom, là.
1: Bonne toi aussi, et bon anniversaire.
2: Bonne anniversaire. Et il a mis deux N.E. et blanc. Il se reconnaîtra.
1: Celle-là, mon grand, elle est pour toi.
2: Elle est pour toi.
1: Go Your Own Way, Fleetwood Mac.

0: Florence Boccolini. Pourquoi il n'y a plus de solo de guitare comme ça maintenant dans la musique?
1: Je ne sais pas, vous leur demandez. Parce que
0: why
1: ça... je ne sais pas, parce qu'il y a plein d'appareils maintenant qui remplacent tout ça, alors que c'est bien dommage.
0: Ça fait du bien, un bon solo de guitare.
1: Ça fait du bien. Et puis alors,
0: je sais que tu es très fan de Supertramp aussi.
1: Oui, oh bah attends. Oui, bah voilà. Je suis fan des grands groupes comme ça qui ont bercé mon enfance, ma jeunesse. Et puis, quand j'ai voulu faire un peu de rock'n'roll, ouais. Moi j'étais tellement inhibilée par Stevie Nicks, je me suis dit je vais jouer du tambourin.
0: Ah,
1: tu sais, parce qu'elle est toujours représentée avec le tambourin. Bah elle a le tambourin avec des rubans. Tu sais, ils m'ont, au bout de 5 minutes, ils m'ont dit laisse tomber. Hein, le tambourin, il faut savoir en jouer. Ça, tu ne peux pas taper le tambourin quand c'est pas le temps de taper le tambourin. C'est très dur.
0: C'est technique.
1: Oui,
0: mais je suis sûre que tu avais le stylisme. Parce que toi qui avais commencé avec Kate Bush, Stevie Nicks.
1: C'est beaucoup de maintenance. Kate Bush, Stevie Nicks, quand t'es fan, c'est beaucoup de maintenance.
0: Ah bah c'est
1: des heures.
0: C'est des heures de boulot sur des robes de sorcières fées.
1: C'est des heures de boulot. C'est de la superposition. Ce n'est pas un jean, un pull. Tu ne peux pas.
0: Non. Ah non, impossible.
1: Tu ne peux pas.
0: Pourquoi pas claquer de chaussettes quand vous y êtes ?
1: Non, tu peux pas.
0: C'est impossible.
1: Impossible. Finalement.
0: Voilà. Laurence Boccolini, chargée de la playlist et également du stylisme ce soir.
1: Ah aussi, si belle.
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0: Alone, une chanson que vous connaissez peut-être chantée par Céline Dion en 2008, mais c'est la version de Heart qui a été choisie par Laurence Boccolini qui partage avec vous ce soir ses chansons préférées. Bon, ça respire pas non plus la joie de vivre.
1: À ce moment-là, on passe plus rien. Tu vois,
0: un petit Patrick Sébastien.
1: Ah, si tu veux.
0: Et quand on souffle sur la quéquette à Raoul.
1: Oui, c'est autre chose. Voilà. C'est pas Heart.
0: C'est pas
1: canadien. Donc c'est un groupe canadien. Puis moi, j'étais passionnée de ce groupe-là parce que c'était deux nanas. Enfin, il n'y avait pas qu'elle, c'était deux sœurs. Ouais. C'est toujours deux sœurs. Il y en a une qui est très malade, qui même continue les concerts sur une chaise roulante et elle a la même voix. Anne Wilson, c'est un truc de fou. Et donc, une qui a la guitare qui joue, mais tu te dis, c'est pas possible. Et l'autre qui a une voix, Et Heart, pour moi, c'était ça, cette espèce d'énorme son du rock canadien. Et c'était un titre qui avait bien marché, mais ils ont fait Barracuda aussi, ils ont fait plein de choses qui ont marché. Mais pour moi, c'était quand les femmes prennent le pouvoir dans le rock. Moi, j'ai toujours pensé que le rock, c'était un des endroits safe pour les femmes sur scène. C'est-à-dire, tu regardes, t'as plein de groupes, c'est les nanas qui commandent. Désolé, hein. C'est pas moi qui le dis, il y a qu'à regarder.
0: Oui, c'est l'histoire du rock qui parle.
1: C'est ça.
0: Alone, chanson de Heart. Et on est ravis d'avoir invité Laurence Boccolini, parce que ça passe plus beaucoup à la radio.
1: C'est vrai.
0: Et c'est dommage.

0: Pour votre sécurité et pour le bien-être de votre entourage, ne tentez pas ceci au karaoké.
1: Oh non, prenez
0: impossible.
1: Pas ça.
0: On peut pas prendre ça.
2: Ça, c'est entre Mariah Carey. Ouais. Faut pas prendre déjà. Céline Dion, faut faire gaffe. Ouais. C'est ça glisse. Et Heart. Jamais. Sauf si vraiment vous en foutez, vous êtes complètement pété.
0: Oui, mais ça peut être sur une fin de karaoké.
2: Fin de karaoké, il n'y a plus personne, il n'y a que tes potes qui sont en train de se dire on finit le kir et on la filme et demain on lui montrera parce que ça, au karaoké, tu ne peux pas.
0: Alone, la chanson de Heart, à l'instant, dans vos oreilles, dans Décibel. Car oui, si notre chère Laurence Boccolini vous manque à la télé, sachez que ce soir, elle est à la radio.
2: Merci.
0: Voilà, Décibel, jusqu'à 21h. Et puis, elle est aussi sur YouTube avec son nouveau programme podcast et vidéo qui s'appelle Sillage, qui va vous faire sentir et ressentir.
2: J'aurais bien fait du rock'n'roll sur YouTube et tu peux pas mettre de musique, donc voilà.
0: Ah non, c'est pas possible.
2: Non, tu ne peux pas.
0: Les vidéos sont retirées.
2: Ah, mais tout, si tu mets la petite musique que j'ai, c'est une musique libre de droit, tu peux rien mettre.
0: Ouais. Ah là là, quand vous avez vendu Internet comme le pays de la liberté.
2: Ah bah non, là, tu ne peux pas.
0: Voilà, ici, on peut, mettre de la musique. Tu as tout à l'heure dit, au détour d'une phrase, que tu avais écrit un bouquin. Je voulais donner les références. C'est aux éditions Kéro. Tu es en train de me péter le studio.
2: Mais j'ai rien fait. C'est quoi, c'est ça qui a bougé? C'est la bouteille.
0: On a une bouteille. Alors,
2: c'est du bruit. Hein.
0: Ce n'est pas la bouteille que vous pensez, bande de petits malveillants.
2: Non, c'est du gel.
0: C'est du gel hydroalcoolique.
2: Mais elle a fait un bruit de fou.
0: Elle a fait un bruit incroyable.
2: Je ne bouge plus.
0: Bon, voilà. Elle est dissipée, Laurence. Donc, aux éditions Kéro, tu as sorti une autobiographie, on ne va pas appeler ça différemment.
2: Le début de l'autobiographie. J'aurais pas dû la finir si tôt. Il m'attendait des trucs derrière, j'aurais dû attendre un peu.
0: C'est ce que j'allais te dire, oui, mais
2: on peut faire la suite.
0: Ça s'appelle Showtime. Mm. Et effectivement, chaque chapitre
2: c'est une chanson.
0: Porte le nom d'une chanson. C'est dire à quel point la musique est importante dans ta vie.
2: Mais c'est que ça. Je n'imagine pas. Oui, elle est importante. Je ne me voyais pas. Alors, je pense que j'ai fait de la radio parce que j'avais pas les nerfs ou le courage de faire de la scène.
0: Ouais.
2: Et je me dis, qu'est-ce qui se rapproche le plus de la scène? C'est passer ceux qui en font. Voilà, c'est tout.
0: Et ça rapproche aussi des musiciens, parce que quand on aime la musique, on a toujours envie de savoir ce qu'ils ont derrière la tête quand ils font de la musique.
2: Mais oui, il y a un grand respect, il y a une admiration. Ça s'est jamais passé que je reçoive, je sais pas, n'importe quel musicien, n'importe quel chanteur. Je redeviens gaga, quoi.
0: Tu vois, t'es gaga. Quand tu fais une interview d'un artiste, t'es amoureuse pendant les 15 minutes que dure l'interview.
2: C'est ça.
0: Ouais.
2: Alors, pas tous, mais quand même, si.
0: Il y a quand même quelque chose.
2: Voilà, donc ça m'a rapproché. Oui, la musique, ça m'a jamais quitté. Je pense que ça ne me quittera jamais.
0: Je pense. Voilà. En tout cas, pour ce soir, on est ensemble autour de ça, autour de la musique. Et alors, il y a un garçon qui s'appelle Patrick Coutin et que tu as choisi avec son énorme tube. J'aime regarder les filles. Alors ça, ça te rappelle quoi?
2: Écoute, on est fin, je pense, je sais plus la date, mais on doit être fin des années 70, donc on doit être début 80, peut-être début 80. Et donc dans le paysage musical, donc moi je fais de la radio, déjà dans ma chambre, je fais de la radio qui commence à être libre.
0: Ouais.
2: Donc je suis une des premières filles sur la radio. Et tout d'un coup, on a deux mecs qui sortent, on a Capdevielle avec, quand t'es dans le désert depuis trop longtemps, on se dit, oh, c'est bien. Et on a un mec avec un riff de guitare. On était dans le mur, quoi. On était scotchés. On se dit, il y a un mec qui a osé sortir ça.
3: J'aime regarder les filles.
2: Et c'est tout. Qui passe sur la plage. Enfin, on se dit le texte, la guitare ultra saturée, Coutin. Eh ben, moi, quand ça va pas, je mets Coutin très fort chez moi. Voilà. Alors, je le dis.
0: On met Coutin très fort chez vous.
2: Désolé.
0: 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Et vous aimez regarder les filles qui marchent sur la plage.

0: souvent hein, qu'il y a des guitares saturées de la sorte à la radio.
1: Il s'est éclaté le guitariste, hein, il s'est éclaté, il a dit là je sature tout.
0: Et donc j'ai vérifié la date, t'avais raison, ouais, hein, c'est le tout premier tube de la radio FM, donc on est en 1981, donc c'est au tout début de ta carrière d'animatrice radio.
1: Tout début, et t'imagines, on prend ça en pleine face, on va dire, et on était scotchés, on s'est dit, il y a un mec qui a fait ça, c'est fou quoi. Voilà, bravo.
0: J'adore. Allez tiens, en parlant de filles, ma chère Laurence, parlons des nôtres, car toi et moi nous avons un point commun, nous sommes mères de famille,
1: donc là, toutes
0: ces chansons géniales qu'on partage entre nous, évidemment on ne peut pas les écouter chez nous, puisque les enfants ont le pouvoir.
1: T'écoutes pas ça chez toi, toi?
0: Bah moi quand il y a ma fille, je suis obligée d'écouter un peu de K-pop, un petit peu de tout ça, et je me demandais justement si toi t'écoutais des trucs un peu plus, plus récents, un peu plus modernes avec ta fille, qui est collégienne.
1: Oui, elle a eu une période un peu comme ça il y a quelques temps, un peu aussi K-pop, un peu des trucs que je comprenais pas tout.
0: Mais c'est pas pour nous.
1: C'est pas pour nous. Alors par contre, je m'aperçois qu'elle connaît plein de chansons par cœur.
0: Ah, ça, c'est grâce à toi.
1: Mais non, écoute, par exemple, elle connaît Dua Lipa. Alors, quand, quand on part en week-end ou quand on a un long trajet, on a des playlists. Alors, je lui ai fait une playlist. On s'est fait des playlists pour la voiture. Donc, elle me met Sabrina Carpenter.
0: Ah.
1: Donc, j'ai chanté Espresso.
0: Espresso.
1: Et je Dua Lipa. I want you, baby. Alors, on fait les gestes. I want you.
0: Je lâche le volant.
1: Oh là là, c'est dangereux.
0: C'est dangereux, faut pas lâcher le volant.
1: Donc, voilà. Donc, elle me fait. Mais en même temps, elle aime des trucs que je. Que j'aime. C'est-à-dire, nos playlists se sont croisées.
0: C'est
1: elle,
0: beau,
1: elle écoute des choses. Elle sait, elle connaît des groupes que j'aime. J'aime bien, je lui fais connaître un peu le rock'n'roll.
0: Et alors, Imagine Dragons, c'est elle ou c'est toi?
1: Les deux.
0: Les deux?
1: Les deux, ouais. Moi, alors, je pense que ça a été moi d'abord, mais elle adore. Et moi, je crois dans les trucs récents. Alors qu'ils n'ont pas bonne presse. Hein, c'est pas des. C'est, Imagine Dragons, c'est un peu le. Comment on appelle ça? C'est un peu le supermarket du rock.
0: Ouais.
1: Les journalistes, ils les regardent un peu en se pinçant le nez. Moi, j'adore. Je trouve que c'est. Pas dur à écouter, mais j'aime beaucoup ce qu'ils font sur scène et je suis un peu fan. Ouais, j'ai raté le concert à Chantilly, je crois, c'était au château.
0: Ouais.
1: Voilà, mais j'aurais bien aimé emmener ma fille pour les voir sur scène. Ouais, j'adore.
0: L'année prochaine, si tu veux.
1: Bien. On emmènera les nôtres.
0: Bah, c'est ça.
1: T'as pas Imagine Dragon, toi?
0: Je découvre grâce à toi.
1: Je
0: suis un peu snob, quoi.
1: Ah oui, bah
0: moi aussi
1: voilà,
0: je me pince le nez.
1: Ah c'est vrai?
0: Ben ouais.
1: Oh,
0: ah mais c'est pour ça, grâce à toi, cette chanson là, Thunder, effectivement.
1: Thunder, c'est Billy, il est sexy sur scène. Qu'est-ce que je te dis?
0: Oh mon Dieu, je sens que ça dérape. Vite, de la musique.

0: Il s'appelle Imagine Dragons et la chanson Thunder avec de l'orage à la fin. Ben oui, c'est super.
1: Tu vois, c'est un peu commercial. C'est pas Katonoma, mais c'est... Non, c'est quand je dis ça, Katonoma, il y a quelqu'un l'autre jour qui m'a dit, déjà, il faut avoir la ref.
0: Katonoma, ah ouais, c'est vraiment un groupe.
1: Voilà, il y a quelqu'un qui m'a hurlé dessus. Mais il tourne toujours. Bah oui, super. Moi, j'allais les voir au Zénith, mais c'est pas Katonoma. Voilà, oui.
0: C'est autre chose. Plus commercial.
1: C'est un peu plus commercial.
0: La postérité retiendra que Laurence Boccolini avait également choisi pour ce soir Jerry Rafferty avec Baker Street et les Doobie Brothers avec What a Fool Believes. Mais nous avons trop parlé, ma chère.
1: Il faut qu'on arrête de parler d'ailleurs. Il faut faire une émission où on ne parle pas.
0: Ah bah ça va être sympa.
1: C'est une bonne
0: ambiance.
1: Il n'y a aucune ambiance.
0: Imagine, genre, on ne se parle pas. Non, bonjour.
1: Voilà. Non, mais quand t'as quand même des invités qui ne parlent pas, ça m'est arrivé. Il y a des invités.
0: Comment tu fais?
1: Faut les accoucher, c'est dur. Les gens qui n'ont pas envie de parler, c'est compliqué.
0: Ceux qui disent oui ou non.
1: Oui, ou qui n'ont pas envie de répondre.
0: Oh, c'est dur.
1: T'as pas envie d'être là, surtout, toi, c'est ça. C'est compliqué. T'as pas eu ça, toi?
0: Ah, si, ça m'est déjà arrivé.
1: Voilà, c'est dur.
0: Moi, je pleure, mais après.
1: Oui, moi aussi.
0: Mais en rentrant à la maison.
1: Il faut. Tu peux pas passer que de la musique, quoi. Il y a un moment, il faut qu'ils répondent. Voilà.
0: Eh bien, merci de nous avoir répondu.
1: Merci de m'avoir invité.
0: Laurence Boccolini, ma préf, je vous jure.
1: C'est ma meuf sûre.
0: Allez découvrir son podcast, qui est une merveille, qui s'appelle Sillage. C'est sur sa chaîne YouTube et puis aussi sur tes réseaux sociaux. Tu partages des petits.
1: Bien sûr, et puis j'ai des lives TikTok, on peut tout partager. Bah, on peut pas partager de musique, évidemment, mais c'est pas grave, on en parle quand même. C'est pas grave. Puis tu viendras dans Sillage nous parler des parfums du rock'n'roll.
0: C'est parfait.
1: Le rock a un parfum.
0: À bientôt, Laurence.
1: À bientôt.
0: Merci.
1: Au revoir.
0: Merci à Laurence Boccolini pour ce joli moment et merci à vous d'avoir écouté Décibel. On est là tout l'été à 20h avec une sélection de nos meilleurs moments. Dites-le à vos amis.
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0: Bonjour, bon dimanche. Sous vos applaudissements, c'est Willy vient déjeuner chez vous, numéro 1076. Oui, ça filoche, mes amis. Très heureux de vous retrouver. J'espère que vous avez passé un bon samedi, un bon dimanche matin. Peut-être que vous êtes allé au marché, faire vos petites courses. Très heureux de passer cette nouvelle heure en direct avec vous. On est en direct, hein. 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On reste ensemble tout l'été. 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C'est reparti donc pour vos 55 minutes utiles sur votre radio utile. On va apprendre de l'actu avec nos invités, des questions simples, des réponses simples, de la musique, des cadeaux. Alors notez bien les dossiers du jour. Dans un instant, on va revenir sur un sujet de société délicat, mais vous savez que dans cette émission, on parle de tout. Moi, je veux parler de tout avec vous. Le 15 juillet dernier, l'Assemblée nationale a adopté la loi qui autorise l'accompagnement en fin de vie. C'est historique, c'est un nouveau droit pour les malades, normalement effectif, donc début 2027. Mais qu'y a-t-il vraiment dans cette loi? Qu'est-ce qu'on pourra y faire, pas faire? La réponse dans une minute. Et à 12h30, tout autre chose, le boom de la généalogie. Alors la généalogie, c'est donc l'étude de l'histoire des familles. Ça permet de retrouver ses ancêtres et de comprendre ses origines. Eh bien, récemment, en travaillant sur le sujet, j'ai appris que la généalogie, c'est le troisième loisir préféré des 15-35 ans. Alors pourquoi un tel engouement pour la généalogie? La réponse dans 20 minutes. Et bien sûr, on fait cette émission ensemble, mes amis. Alors s'il vous plaît, prenez un stylo, prenez un papier... Vous êtes long, hein. Et notez le numéro. 0810 055 056. Appelez ce numéro, on fait cette émission ensemble. C'est la libre antenne de l'été pour réagir donc sur les thèmes du jour, la loi sur la fin de vie. Alors l'idée n'est pas de faire un débat pour ou contre, hein, mais on a tous notre avis là-dessus. On a tous un avis personnel ou une histoire liée avec cette problématique-là. Alors appelez-moi qu'on en discute. Appelez aussi si vous êtes fan de généalogie, si vous avez appris des choses sur vos ancêtres. Et puis comme c'est encore le week-end des chassés de grands croisés là, entre les juilletistes et les zaoutiens, si vous êtes sur la route, appelez-moi. Sur une aire d'autoroute, appelez-moi. Si vous ne partez pas en vacances, appelez-moi. Enfin, appelez-moi quoi. Et vous repartirez avec votre sélection pour une carte carburant d'une valeur de 200 euros. Le tirage c'est tout à l'heure, là, vers midi 55. Voilà, écoutez, nous on va bien, tout le monde est prêt en régie. Vous êtes prêts, vous êtes bien en régie? Ouais, ils font ouais, ouais. Il y a que des mecs, ouais. Bon bah si tout le monde est prêt, allons-y, allez, jingle. Hop là, là.
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0: Ah ouais, on est que entre garçons là, hein. Au standard, il y a Dylan, il y a mon filoche à la rise. Ça va mon filoche à la réelle? Il dit oui, il dit oui, il dit tout le temps oui. Et elle était, comment tu t'appelles à la technique? Toi, je sais même pas ton prénom. Ange? Tu t'appelles Ange? Ange? Oh bah ça alors, quel âge tu as, Ange? 26 ans. Bah, bienvenue, mon cher Ange. Et ouvrons notre premier dossier. Bonjour, Jonathan Denis.
8: Bonjour, William Ovali.
0: Bienvenue ici. Vous êtes le président de l'Association pour le droit de mourir dans la dignité. Alors, mon cher Jonathan, vous avez déclaré le mercredi 15 juillet dernier. C'est avec beaucoup d'émotion que j'ai suivi les ultimes discussions à l'Assemblée nationale qui ont mené à ce vote majoritaire en faveur de la proposition de loi relative au droit à l'aide à mourir. J'allais dire, enfin, c'est pas trop tôt ce que vous vous êtes dit à ce moment-là?
8: Mais c'est exactement ça le mot, Willy. C'est ouais. enfin, parce que ce débat, il date de 1978, donc près d'un demi-siècle, pour enfin arriver à ce qu'il y ait une loi, ce qui a été très compliqué. C'est une loi qui a été victime aussi d'une dissolution, qui a été victime de beaucoup de discussions. Et enfin, cette loi est votée. Ouais. Et c'est surtout, enfin, elle répond à une demande qui a été exprimée largement par des Français depuis un demi-siècle. Mais moi, mon émotion, elle a été là parce que j'ai pensé à toutes celles et tous ceux qui sont partis avant, qui n'ont pas pu connaître cette loi, mais qui se sont battus pour. Et puis je pense aussi à toutes celles et tous ceux qu'on va pouvoir accompagner et qui vont enfin se dire « je suis respecté jusqu'au bout », parce que je le rappelle, c'est une loi qui n'impose rien à personne et qui respecte absolument toutes les consciences.
0: On va y revenir, on va donner deux, trois petits points précis hein, pour qu'on comprenne bien de quoi on parle, mais ça a pris du temps parce que forcément c'est un sujet extrêmement sensible.
8: C'est un sujet sensible, mais pas dans la société. Les Françaises et les Français, peu importe qui posait la question, peu importe comment la question était posée, vous aviez 9 Français sur 10 qui se disaient favorables à une loi qui légalise une aide active à mourir sous certaines conditions. Après, ça a été un débat compliqué au sein de l'Assemblée nationale et au sein du Sénat, parce que là, vous aviez vraiment des divisions politiques entre la droite et la gauche. Et puis, évidemment, plus le débat avance, et ça, on l'a connu sur d'autres sujets de société, mais plus le débat avance, plus vous avez des oppositions qui ont absolument raconté n'importe quoi sur cette loi liberté. Donc c'est ça qui a été compliqué, qui a été dans la division. Mais il n'y a pas de division chez les Français autour de ce texte.
0: Alors on va essayer de donner 2-3 points très précis, si vous le voulez bien, voilà, pour savoir vraiment de quoi on parle, parce que évidemment l'idée c'est pas de faire n'importe quoi, n'importe quand, avec n'importe qui, parce que je crois donc que le malade par exemple devra remplir 5 critères, j'ai lu, hein. C'est ça.
8: Exactement. Ce sont des critères cumulatifs.
0: Alors allez-y, pouvez-nous nous les donner?
8: Alors, il faut déjà que la personne soit majeure.
0: Voilà.
8: Il faut que la personne soit de nationalité française ou réside en France. Il faut que la personne soit atteinte d'une affection grave et incurable qui engage son pronostic vital en phase avancée ou terminale, avec des souffrances qui sont réfractaires, sachant que l'expression d'une souffrance psychologique seule ne permet pas de demander une aide active à mourir.
0: Ouais.
8: Et puis, il faut que ce choix soit fait de manière libre et éclairée et jusqu'au bout. Et c'est-à-dire que si la personne, effectivement, remplit, pardonnez-moi le terme, mais ces 5 conditions cumulatives, ces 5 critères, et demande à être accompagnée dans le cadre d'une aide active à mourir, alors si les médecins décident effectivement qu'elle entre dans ces critères et qu'elle peut être accompagnée dans le cadre de cette loi, elle pourra s'auto-administrer une substance létale, ou si elle en est dans une incapacité physique, à ce moment-là, ce sera un médecin ou un infirmier qui l'accompagnera et qui lui administrera à sa demande une substance létale, sachant que la personne jusqu'au bout pourra dire non, j'ai changé d'avis voilà. Et je ne le souhaite pas.
0: C'est très important ce que vous dites. Donc c'est à sa demande. Hein, voilà, c'est très très important. Donc ça pourrait avoir lieu où ? Ça devrait forcément être dans un hôpital. Ça devrait avoir lieu où ?
8: Non, ça pourrait avoir lieu au domicile. D'ailleurs, dans les pays qui ont légiféré depuis plus de 20 ans sur ce sujet, on voit que dans l'immense majorité du choix, c'est fait au domicile, entouré des proches. Mais ça pourrait être fait à domicile, ça pourrait être fait dans des hôpitaux, ça pourrait être fait dans des EHPAD. C'est la personne, une nouvelle fois en discussion avec le médecin ou l'infirmier, qui choisira le lieu dans lequel elle souhaite partir parce qu'elle est allée au bout du bout de ses souffrances.
0: Mais on fait la demande à un médecin. Je dis pas à ma mère, s'il te plaît, ou à un proche, c'est un médecin que je fais la demande.
8: Eh bien, c'est un médecin qui doit recevoir la demande. Ah. C'est un médecin qui, derrière, doit réunir d'ailleurs une collégialité pour discuter justement des critères de souffrance, des critères d'engagement du pronostic vital, du stade avancé ou terminal de la maladie. Et c'est bien un médecin ou un infirmier ou une infirmière qui est là jusqu'au bout auprès de la personne qui a fait cette demande. Voilà.
0: Et le médecin sera obligé de le faire ou il pourra se dire...
8: Alors non, voilà. Quand je parle de loi de liberté, je respecte évidemment la liberté des soignants. C'est-à-dire que c'est très important, il y a une clause de conscience pour les soignants, c'est-à-dire qu'aucun soignant ne sera obligé d'accompagner une personne qui en fait la demande si c'est contraire à son opinion, si c'est contraire à ses convictions, peu importe, personnelles, philosophiques, religieuses, aucun soignant ne sera obligé d'accompagner dans ce cadre-là.
0: Jonathan Denis, à la Association pour le droit à mourir dans la dignité, vous serez là pour accompagner ces malades. Enfin, vous êtes déjà là, mais vous serez là, vous veillerez, j'allais dire, à la bonne mise en place.
8: C'est ce que j'allais vous dire. Oui, on est déjà là, parce qu'il fallait qu'on soit déjà là dans l'absence d'une loi. Évidemment, notre association, qui est aujourd'hui une association qui militait pour ce droit nouveau qui a été voté le 15 juillet, va être une association qui va se transformer aussi pour accompagner, évidemment, des personnes qui en feraient la demande. Donc, notre rôle est toujours d'informer, mais notre rôle va être aussi d'accompagner, comme on le fait déjà aujourd'hui avec des pays qui, comme la Belgique, qui ont légiféré depuis longtemps sur le sujet.
0: Voilà. Bon, il y a encore un petit peu de travail pour que les gens comprennent bien tout cela, quand même.
8: Il y a déjà un travail pour qu'il y ait des décrets d'application, que la loi soit promulguée. Et puis ensuite, effectivement, ce sera aux Françaises et aux Français de s'approprier cette loi et aux soignants aussi de se l'approprier. Et là, il y a tout un rôle encore d'accompagnement et de pédagogie à faire.
0: Et super, merci beaucoup. C'était très clair. Merci infiniment, Jonathan Denis.
8: Merci,
0: c'est important qu'on ait un petit peu tous ces éclaircissements. Président de l'Association pour le droit de mourir dans la dignité, donc ce nouveau droit pour les malades qui devrait normalement être effectif début 2027. Voilà, maintenant c'est vous que je veux entendre, mes amis. 0810 055 056. C'est un sujet de société important, hein.

pour ou contre, d'accord? C'est juste vous. Dites-moi, vous, ce que vous en pensez. Et réagissez aussi sur la généalogie. On en parle dans un instant. Si vous voulez réagir sur les vacances, parlez-moi. Si vous voulez réagir sur moi, juste me dire « Oh, mais tu es tellement extraordinaire, Willy !» Ben moi, ça me va, hein. On en parle juste après le cargo.

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2: Merci d'être avec nous, mes amis. Il est 12h17. Vous avez choisi votre radio ici. C'est la radio du soleil. Et puis, dans cette émission, tous les week-ends, le samedi et le dimanche, voyez, on parle de tout. On parle de la vie. Et donc, la vie, c'est tous les sujets. Et on a parlé de fin de vie. Et Karine voudrait réagir là-dessus. Ça va, ma Karine?
3: Salut, mon petit Willy. Ça va et toi?
2: Mais comment va ma grande Karine?
3: Je suis aussi grande que toi.
2: Ah, c'est vrai? Ouais, mais on est beau. Ouais. Est-ce qu'on a besoin d'être plus grand?
3: Ça me pose aucun problème.
2: Ouais, et moi non plus, je vais te dire. Alors, quand j'étais ado, tu sais, quand j'avais tous mes copains qui poussaient, bon, au bout d'un moment, tu dis merde. Mais honnêtement, je m'en fous. Bon, de toute façon, c'est comme ça.
3: Et mon homme, il est pareil, il est pas très grand et on est heureux comme ça.
2: Oh là là. C'est combien de temps que t'es avec ton chéri qui s'appelle? Alors, déjà, il s'appelle comment?
3: Il vient bientôt 7, il s'appelle Paolo.
2: Ah, Paolo? Hey, il est italien, non? Il est quoi, Paolo?
3: Non, il est portugais.
2: Portugais. Alors, faut le quitter. Faut quitter tous ces gens qui sont pas italiens. Non, j'aime pas. J'aime pas du tout. Mais tant pis, allez, va. Je te garde quand même avec moi quelques secondes. Tu voulais réagir sur le premier sujet, Karine?
3: Oui, ouais, bien sûr. Alors, moi, je suis conseillère funéraire. Ah, donc, autant te dire que le sujet me parle énormément.
2: Ah, oui, évidemment.
3: Je suis régulièrement confrontée à des personnes soulagées, libérées, quand leurs défunts partent, inexorablement, parce que parfois, c'est des années de difficultés, de tristesse, de labeur. Souvent, ils sont très, très souvent soulagés quand même. Ouais. Quand la maladie est en place et qu'on ne peut pas faire quoi que ce soit. Et ben, moi, je suis bien contente que ces familles-là vont pouvoir avoir une solution, une alternative au départ. Quand tu penses que la Suisse et la Belgique étaient, entre guillemets, favorables et disponibles à cette alternative, nous, les Français, non. Toujours pas. Pays de liberté, d'égalité et de fraternité. Finalement, non.
2: Bon.
3: Et enfin, les choses évoluent, et tant mieux.
2: Et toi, à titre personnel, ma Karine, je ne te souhaite rien, ni pour toi, ni
3: bien
2: pour
3: sûr.
2: Tes proches. Mais, voilà.
3: Eh bien, j'en ai parlé.
2: Voilà. Alors.
3: Tu vois, j'en ai parlé il n'y a pas très longtemps à Paolo. Je lui dis, si le jour il y a quelque chose qui m'arrive, tu fais le nécessaire, tu demandes le nécessaire, et moi je demanderai le nécessaire.
2: Voilà.
3: Je ne veux pas être une charge à ma famille. Je ne veux pas être une tristesse à ma famille. Je trouve que c'est un peu égoïste, malgré tout, c'est mon point de vue, de garder les personnes auprès de nous et de les laisser souffrir. Après, voilà, ça n'engage que moi.
2: Ça n'engage que toi, mais en tout cas, voilà. Alors, ma Karine, je vais te dire un truc, d'accord? Ça reste entre toi et moi, ma Karine. Je suis entièrement d'accord. Je suis plus dans ta position, moi, tu vois. Mais après, je comprends effectivement que d'autres personnes, pour des questions, comme on l'a dit, philosophiques, religieuses, personnelles, pensent autre chose. Il n'y a aucun problème, mais moi, je suis plus, effectivement, de ton avis, ma Karine. Bon, en tout cas, merci beaucoup, c'était très clair.
3: Je le vois au quotidien, en tout cas.
2: Ouais, oui, parce que toi, tu es confronté.
3: Je les vois tous les jours.
2: Quasiment tous les jours, voilà.
3: Des gens qui sont en EHPAD et qui souffrent d'Alzheimer parce qu'on n'a pas de solution. Moi, je l'ai vécu avec ma grand-mère en EHPAD. Très clairement, elle avait fait un dernier AVC et on m'avait dit, écoutez, il faudrait arrêter de lui donner à boire et à manger. Donc, si tu veux...
2: Non.
3: Il y a des choses qu'il faut arrêter.
2: Très bien, ma Karine.
3: Aussi pour nous, les vivants.
2: C'est ça.
3: Je fais des bisous parce qu'il y a du monde derrière moi.
2: Ouais, je t'embrasse fort. Et tu es où, là? Tu es où?
3: Je suis chez moi. J'ai pas de vacances.
2: D'accord.
3: J'ai mes deux loulous qui sont arrivés hier soir de chez leur papa et donc un mois avec eux.
2: Très bien. Profite bien. Tu nous appelais d'où, pardon? Caen. Très bien. OK.
3: J'habite Caen.
2: Et je t'embrasse très fort, ma Karine. Merci beaucoup d'être passée nous voir.
3: Aussi, mon Louis.
2: C'était très clair.
3: Allez, bisous.
2: À très très bientôt. Ciao Bella. Merci beaucoup. Vous voyez, on peut parler de tout ici tranquillement sans s'énerver. Merci ma Karine, tu repars évidemment avec ta sélection pour la carte carburant d'une valeur de 200 euros. Le tirage, c'est tout à l'heure en fin d'émission. Allez, dans un instant, je vais vous présenter un invité pas banal, parce que j'aime cet été vous présenter des invités pas banaux. C'est juste après Gauvin Serres et 4 enfants plus loin. A tout de suite, mes amis.
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0: ça, les mamans, elles
1: quatre
0: sont...
1: enfants.
0: Mais oui, mais les mamans, elles sont toutes belles. Hein. C'était Gauvin Serres avec quatre enfants plus loin. Bonne fête des mères. Bah, ça peut être aujourd'hui la fête des mères. Tiens, bonne fête des mères.
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0: Joyeux Noël à tous et belle année. Comme promis, place à la personne pas banale du dimanche. Bonjour Pierre Cornu.
4: Bonjour.
0: Bienvenue ici, mon cher Pierre. Alors, avant toute chose, tu as quel âge ?
4: J'ai 15 ans.
0: 15 ans. Et dimanche dernier, Pierre, qu'est-ce que tu as fait pour t'occuper ?
4: Pour m'occuper, j'ai traversé la Manche en optimiste.
0: Voilà, tu as traversé la Manche en optimiste. Alors, est-ce que tu peux déjà nous dire c'est quoi l'optimiste ?
4: C'est un petit bateau école d'environ 2,30 m avec une seule voile.
0: Voilà. Donc, tu as traversé la Manche à bord d'un tout petit bateau. Tu m'as dit, il faisait combien de mètres ? 2,30 m, c'est ça, hein ? 2,30 m.
4: 2,30 m.
0: Voilà, donc ça s'appelle l'optimiste. Hein, pour ceux qui sont fans de bateaux, ils voient de quoi on parle. Et donc, tu es parti d'où à où, Pierre ?
4: Je suis parti de l'île de Wight en Angleterre, où je suis arrivée à Cherbourg.
0: Voilà. Et tu as traversé
4: en
0: ça
4: France.
0: Voilà, en France. Merci Pierre. À Cherbourg, en France. Tu as traversé en combien de temps, alors ? Combien de temps a duré la traversée ?
4: En 13h et 37 minutes.
0: Voilà. 13h, 37 minutes. Traversée de la Manche à bord d'un tout petit bateau. C'est pas un yacht, hein, on est bien d'accord. C'est non, tout non. Petit, tout petit. Hein. Comment elle s'est passée alors ta traversée, Pierre ? T'as eu des galères ou ça a été une petite balade au soleil tranquille ? T'as mis un petit peu de crème solaire et c'était la fête ?
4: Bah oui, il y a eu quelques petites galères, comme vous dites. Ouais. Déjà, au début, on a mis à l'eau dans des conditions assez difficiles. Il y avait beaucoup de vent et beaucoup de houle. Ouais. Donc, ça n'a pas été facile. Ça a été assez dur physiquement et puis mentalement, mais ouais. on est arrivé quand même à Cherbourg.
0: Non mais tu te rends compte, hein. Je t'ai lu, parce que je t'ai entendu, parce que tu as dit l'optimiste est comme une cuvette. Parfois les vagues étaient plus hautes que le bateau, c'est-à-dire qu'il y a l'eau qui rentre dedans tout le temps, quoi.
4: Exactement, donc il faut écoper toutes les deux minutes.
0: Mais pourquoi tu es parti dans cette galère, Pierre ? Mais qu'est-ce qu'il y a dans ce petit cerveau ? Pourquoi tu as fait ça ? Tu t'étais préparé depuis longtemps ? Comment ça s'est passé ?
4: Oui, ça fait 3-4 ans que je mûris cette idée, ouais. L'envie de découvrir un petit peu le large, parce qu'en optimiste, on reste toujours en naviguant auprès des côtes.
0: Ouais.
4: Et là, j'avais cette envie de découvrir le large
0: et
4: sur mon petit bateau.
0: Voilà. Et il paraît qu'à un moment donné, pendant que tu étais en mer, il y a eu un moment donné, tes proches n'avaient plus de contact avec toi, c'est ça ?
4: C'est le contact, c'est pas forcément facile parce qu'on n'entendait pas très bien. On avait une VHF, mais non, dans mon souvenir, il y a pas eu de
0: Il y a pas eu de petit problème. Bon, je crois que tu voulais aussi faire ça pour nous alerter et puis te rendre compte aussi de comment dirais-je de la préservation du milieu marin. C'est ça. Hein, il y avait aussi un petit truc un
4: c'est
0: peu
4: ça.
0: Écolo derrière ça. C'est ça.
4: Exactement, il y avait un deuxième projet qui était écologique, dont l'objectif était de sensibiliser les gens sur la protection des mers et les océans. Mmh. Pour ça, il y a eu de la sensibilisation dans des classes primaires et puis de la vente de petits sacs en coton 100% recyclé pour pouvoir financer le projet et puis en outre aussi éviter qu'on retrouve des sacs plastiques dans les mers et les océans.
0: Voilà, donc traversé en 13h37, il paraît que tu as battu un record en plus ?
4: C'est ça, le record de Tom Goron qui était de 14h20.
0: Ah, qu'il est nul ce Tom, hein, tu peux le dire, mais non, il est nul. Hein. On n'a jamais vu un nul pareil, Pierre, on est d'accord. Hein. T'imagines, t'as fait une heure de moins quasiment. Eh, bravo Pierre, et franchement, mais quel talent. Et c'est quoi le prochain ? Il y a un prochain projet là qui est prévu ?
4: Voilà, ça va être maintenant, on va changer le bateau, on va passer sur le 420, qui est un bateau donc de 4,20 m avec deux voiles constantes et une voile qu'on sort aux allures portantes.
0: Ouais.
4: Et puis après, peut-être dans 2-3 ans, une traversée de l'Atlantique, l'espère.
0: Oui, normal, la base, quoi. Et sinon, faire un truc normal, ça te dit pas, je peux te balader, faire du jeu vidéo, tranquille, Pierre. Bon, en tout cas, bravo. Et franchement, je suis fier de toi, Pierre. Bravo. Ouais, bravo. Pierre Cornu, à 15 ans, il a battu le record de la traversée de la Manche en optimiste. Donc, c'est des tout petits bateaux, hein, en 13h et 37 minutes. Bravo, Pierre. Et merci beaucoup, hein, d'être passé nous voir ce matin. Voilà, la jeunesse.
4: Merci.
0: La jeunesse, comme on l'aime. Merci, Pierre. Je t'embrasse.
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2: Allez, partons gaiement vers la deuxième demi-heure de votre grand talk show du week-end en direct. Ah, on est en direct, il est 12h31 partout en France. Ici, l'été, c'est pas fermé. Moi, je passe vraiment un été formidable. J'adore être avec vous chaque week-end. Dans un instant, on va parler du boom de la généalogie. Et bien sûr, on fait cette émission ensemble. Hein. C'est mon moment préféré quand on parle tous les deux, toi et moi. Eh bien, tu m'appelles 0810 055 056. C'est la libre antenne du week-end. Tu me parles de ce que tu veux. Si tu veux réagir sur les thèmes du jour, on a parlé de la loi sur la fin de vie. Je sais que ça provoque des discussions aussi entre vous à la maison. Ben, appelez-moi qu'on en discute. Si vous faites de la généalogie, vous m'appelez aussi. Tiens, j'aimerais bien savoir pourquoi vous êtes fan de ça. Et puis, si vous faites des trucs, vous êtes en vacances, dans la voiture, sur la plage, à la maison, ce que vous voulez, appelez-moi. Et vous repartez avec votre sélection pour gagner une carte carburant d'une valeur de 200€. Le tirage en fin d'émission, 0810 055 056. Mais d'abord, si vous n'avez pas suivi l'actu, pas de panique. L'actu vous suit. Il est temps pour moi de mettre les points sur les i.
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2: Et on commence avec les feux de forêt. L'Ukraine envoie en France 70 secouristes et 15 véhicules spécialisés pour aider à la lutte contre les incendies. Un pays ravagé par la guerre qui vient nous aider, c'est qu'on est vraiment dans la merde. Bon, après, avec toute la thune qu'on leur a envoyée, les secouristes et les véhicules, c'est un petit peu nous qui les avons payés, hein. Malgré tous les feux de forêt et la canicule, depuis qu'elle a annoncé qu'elle ne démissionnait plus, la ministre de l'écologie, Monique Barbu, n'est plus réapparue. L'autre, quand elle dit qu'elle part, on la voit. Quand elle dit qu'elle reste, on la voit plus. Et non, c'est Monique Barbon, elle est pénible, on comprend rien. Le président de la SNCF, Jean Castex, pressenti pour se présenter à la présidentielle. Il se présente à 10 mois de l'élection. Ça va leur faire bizarre à la SNCF que leur patron soit en avance. À Montpellier, de retour de vacances, une femme récupère sa voiture stationnée près de la gare et retrouve un homme mort sur la banquette arrière. Ah bah tiens, c'est plus à l'avant, la place du mort. Si c'est encore un cas de bébé oublié dans la voiture, c'est que la dame a pris de très longues vacances. Le chef étoilé Gérald Paceda, agressé chez lui à Marseille, on lui a dérobé une montre estimée à 58 000 €. Oh, bah il va faire comment maintenant pour la cuisson des œufs durs sans sa montre à 58 000 balles, lui. Ouais. Affaire Patrick Bruel, deux nouvelles plaintes pour viol et agression sexuelle déposées contre le chanteur. Et là, il est encore plus grillé que les forêts de Gironde. Déjà 31 plaintes, attention à la crise de la 40e, Patoche. À Sanary-sur-Mer, un homme de 70 ans se masturbe dans une église. Oui, bon, après, dans la Bible, c'est écrit nulle part, tu ne te branleras point. Je suis désolé, hein, c'est pas écrit. Ah ben non, c'est pas écrit. Hein. Dans les Deux-Sèvres, un retraité oublie son époux sur une aire de repos. Oui, bon, à cet âge-là, il n'y a pas que sur la route qu'on s'oublie. Depuis cet incident, ce couple aurait décidé de faire peau de chambre à part. Les cachous, la jaunie, c'est fini. La jaunie, c'est aussi la marque du slip des sénateurs après une journée de séance. 3 ans après le décès du chanteur de la compagnie créole José Seboué-Houlé, le groupe annonce la sortie d'un nouveau single, La pierre tombale masquée, ohé ohé. Enfin, le saviez-vous? Il existe une langue qui compte moins de 150 mots. Et on peut l'entendre tous les jours en écoutant parler le député LFI Sébastien Delogu. Allez, heureusement, dans 157 jours, c'est fini 2026. Ben c'est vrai, que devient Monique Barbu? Elle est où, Monique? Monique, t'es où, ma Monique? Genre, c'est pas le moment qu'on te voit. Ah ben celle-ci, elle est marrante. Hein. Bon, allez, maintenant, si comme moi, vous êtes triste de ne pas avoir de nouvelles de Monique Barbu, eh bien, j'ai le moyen pour vous de retrouver la forme. Vous allez, quand je vais vous dire à vous, où que vous soyez, hein, où que quoi que vous fassiez, vous vous arrêtez et vous ferez pas la papala et tu verras que le moral va revenir. Regarde, là t'es pas bien. Là c'est où est Monique Barbu? Je ne sais pas. Monique. Ici. Monique.
0: Le cas.
2: Monique, où es-tu? À toi. Palabapapala. Et voilà, ça va beaucoup mieux. T'as vu? Ah voilà, Monique Barbu, là ça va mieux là. Voici Queen et on se retrouve dans un instant. À tout de suite. Merci d'être sur votre radio ici. 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

0: want to break free. Ça veut dire je veux rompre mon contrat chez Free, je pense, hein, je crois. Enfin, en tout cas,
1: ici, moi, c'est ce que je ferais après. Voilà. 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
0: Allez, ouvrons notre nouveau dossier. Bonjour, Tony Nela.
3: Bonjour.
0: Bienvenue ici, Tony. Vous êtes le directeur expérience client de la plateforme Généanet, leader européen de la généalogie en ligne. Parce que donc nous allons parler de généalogie, parce que dis donc, c'est incroyable. J'ai vraiment appris ça il y a récemment là en bossant le sujet. C'est le troisième loisir préféré des Français chez les moins de 35 ans. Alors avant de comprendre, mon cher Tony, pourquoi un tel phénomène, déjà pour qu'on comprenne bien, la généalogie, c'est quoi alors ?
3: Alors la généalogie, c'est tout simplement retrouver le lien entre les personnes, donc entre ouais. soi et ses parents, ses grands-parents et ses ancêtres. Donc c'est reconstituer un arbre de sa famille.
0: Voilà. Vous nous confirmez donc les Français, surtout les plus jeunes, là, sont à fond là-dedans en ce moment.
3: Alors oui, effectivement, c'est une passion c'est vraiment une mutation rapide de la société. On ouais. a vraiment une quête d'identité. On a tous envie de savoir d'où on vient ouais. et on le constate depuis des années. Généalement, à 30 ans, donc on connaît bien le phénomène depuis 30 ans.
0: Voilà. Oui. Mais pourquoi, à votre avis, pourquoi plus les jeunes ?
3: Je pense que c'est une question de, comme je le disais, il y a vraiment une mutation de la société, le fait qu'on soit tous un peu plus déracinés par rapport à avant, on n'habite plus forcément là où on est né, donc les liens familiaux se sont un peu distendus, et donc les informations qu'on avait avant naturellement lors du traditionnel déjeuner le dimanche en famille, on les a plus forcément ces infos-là, donc on va les chercher.
0: Voilà, donc moi j'y pensais l'autre jour, c'est vrai que je sais pas, peut-être que se lancer dans la généalogie, voilà, faire des recherches, vous parlez d'arbres généalogiques, trouver des photos de ses ancêtres, tout ça, ça fait un peu comme une enquête policière.
3: Exactement, c'est ça qui est formidable, ouais. c'est que c'est vraiment un jeu en fait, c'est un ouais, jeu auquel tout le monde a accès, qui est gratuit, qui est accessible à tous, et surtout ce qui est nouveau et ce qui a changé, ce qui fait qu'il y a plus d'engouement aujourd'hui qu'il y a peut-être 10 ans ou 20 ans, c'est que grâce à Internet, on peut accéder aux documents, aux archives, à des bases de données directement depuis chez soi, et donc on peut avancer à son rythme, donc chacun peut mener son enquête lorsqu'il a le temps et lorsqu'il a envie.
0: Mener son enquête, et donc parfois on doit découvrir des choses auxquelles on ne s'attendait pas forcément, peut-être même, je ne sais pas moi, des choses terribles. Par exemple, si j'apprends que mon arrière-grand-père était Landru, j'imagine que j'ai un peu les boules, non ?
3: Oui, alors on peut faire des belles découvertes, et notamment on a sur le net une bibliothèque avec tous les journaux anciens, donc on peut revoir les faits divers, et des fois on trouve sa famille dans les faits divers, donc c'est toujours... C'est l'occasion de bon déjeuner en famille.
0: Ah voilà. Et pour le contraire, Tony, c'est par exemple, je découvre que dans ma famille, je suis de la famille de Liliane Bettencourt. Est-ce que vous pensez que je peux réclamer quelque chose ?
3: Alors, on peut essayer, mais c'est pas gagné. Hein. Effectivement, c'est intéressant d'essayer de trouver des personnes illustres. Hein. Ça fait partie des choses amusantes, des personnes un peu riches également. Mais bon, malheureusement, l'héritage dilue à chaque génération.
0: Alors tiens, allez Tony, par exemple, je veux m'y mettre aujourd'hui là. Je commence par quoi ? Je fais quoi ?
3: Si on
0: veut se mettre à la généalogie, allez-y.
3: Ouais, la première chose à faire, c'est déjà de demander à sa famille des informations, à ses parents, grands-parents, s'ils sont encore en vie, pour récupérer des premières informations de départ. Et ensuite, saisir ces informations-là sur des sites comme Généanet, puisque c'est très simple. Hein. On a un moteur de recherche qui est assez complet. Il suffit de saisir un nom, un prénom, un lieu ou une date pour accéder à plein de résultats et à plein d'archives en ligne. Et donc après, il n'y a plus qu'à démarrer et à construire son arbre de manière méthodique sur le site. Tout ça, c'est gratuit en plus. Donc vraiment, il n'y a aucun frein aujourd'hui pour débuter ces recherches.
0: Vous-même, vous avez, fait des découvertes incroyables pour vous ou pour quelqu'un que vous avez aidé, je ne sais pas.
3: Oui, alors j'ai percé des secrets de famille du côté de ma femme. J'ai aussi découvert.
0: Ah bon ? Et alors, vous êtes toujours marié avec elle ou pas alors ? Ou est-ce que ça a été un motif de rupture ?
3: C'est plutôt elle qui est toujours mariée avec moi, donc c'est pas plus mal. Parce que quand on remue le passé des familles, fois on peut avoir des. On a percé des secrets de famille assez amusants. On a découvert, en regardant une vieille photo de famille, on a découvert qu'il y avait un enfant de trop sur la photo. Et là, je dis, mais c'est qui celui-là ? On n'a jamais parlé. En fait, c'était un jeune qui s'est suicidé à 23 ans après avoir tiré deux coups de fusil sur un rival amoureux. Donc, j'ai retrouvé tout ça dans la presse ancienne. Et, donc, forcément, c'était quelque chose qu'on avait essayé de cacher. Et puis là, moi, je suis arrivé avec mes gros sabots et j'ai retrouvé l'information.
0: Ah, bah dis donc. Et vous-même, vous êtes découvert, sans rentrer dans des trucs trop personnels, mais vous êtes découvert des ancêtres de ouf, je sais pas, un roi ou...
3: Oui, alors oui, j'ai retrouvé des rois de France dans ma famille. J'ai retrouvé un ancêtre aussi qui avait séduit une femme et qui avait réussi à l'engrosser en promettant de l'épouser. Puis une fois le méfait accompli, il voulait plus l'épouser.
0: Ah, le salaud. Il y avait déjà des salauds à l'époque. Hein. Salaud.
3: Ah oui, il y en a toujours eu, oui. Et puis il est condamné à mort, etc. Et puis il revient tranquillement alors qu'il est condamné à mort. Et finalement, il l'a épousé. Ils ont eu 9 enfants. Donc,
0: finalement, ça se termine.
3: Il s'est rangé. Et heureusement, parce que sinon, je ne serais pas là pour en parler.
0: Ah, oui, heureusement, on n'aurait pas eu Tony. Ça serait quand même dommage. Restez encore une petite. C'est passionnant, franchement. Restez encore avec nous une petite minute, mon cher Tony. Je venais vous présenter Alexandre. Ça va, Alex?
4: Oui, bonjour, Willy.
0: Comment vas-tu?
4: Bonjour, Tony. Eh ben ça va, ouais, je trouve que le sujet est vraiment super intéressant. Nous, moi je voulais organiser là bientôt une cousinade du coup pour justement un peu retrouver un peu toute la famille et remonter un petit peu aux ancêtres. Ouais. Et j'ai commencé à faire des recherches un petit peu sur Internet.
0: Ouais.
4: Et c'est vrai que je suis arrivé à avoir des trucs. Bon ben aussi malheureusement des personnes qui sont maintenant décédées, du coup aussi. Mais j'ai vu même aussi qu'on pouvait payer pour faire aussi. Alors j'en suis pas à ce stade-là. Hein, je pense que je vais essayer de maintenant comme disait Tony, avec Internet, on a la possibilité vraiment de faire des choses. Ah ouais, c'est beaucoup plus simple. Ouais. Parce que j'avais fait une cousinade il y a une vingtaine d'années et on n'était pas très nombreux. Ouais. Et là, quand j'ai commencé à faire mes recherches, là, on arrive à 70 pour l'instant. Wow. Et je pense que je vais pouvoir monter même plus, quoi.
0: Et tu dis payant parce que genre pour les tests ADN, ça, tu ferais des trucs comme ça, non, c'est ça?
4: Oui, voilà, ouais, c'est ce que j'ai vu, ouais, effectivement. Mais bon, après, ça fait vraiment poussé après hein, d'aller jusqu'à ce point-là. Mais bon, c'est vrai que
0: Tony, ça se fait là les tests ADN là quand on se met à la généalogie?
3: Alors, il faut bien sûr. Après, il faut savoir que les tests ADN sont interdits en France.
0: Ouais.
3: Donc ils sont autorisés dans plein de pays, hein, quasiment tous les pays, mais ils sont interdits en France. Donc après, si on a la possibilité d'aller à l'étranger, on peut faire un test ADN. Mmh. Et c'est très instructif et complémentaire à la généalogie, c'est sûr.
0: Ah ouais,
3: mais c'est en parlant de cousinade, c'est amusant parce que j'étais à une cousinade le week-end dernier, on était 77 justement.
0: Ah bah donc, Et donc, Alexandre, tu vas organiser la cousinade quand, a priori?
4: Eh ben, en septembre, on essaie de caler une date, en fait. C'est un peu de l'organisation, quand même. Hein.
0: Mais là, t'as commencé à joindre des gens?
4: Oui, j'ai commencé déjà à joindre des gens. Ouais, tout à fait, ouais.
0: Et alors, ils te disent quoi quand tu les appelles? Ils disent, on est cousins. Oui, c'est ça, bon escroc! C'est ça, non? Est-ce qu'on te raccroche
4: au nez? Non, c'est marrant, ces gens-là disent que, ils auraient voulu le faire aussi, mais qu'ils ont pas entamé les démarches, en fait.
0: Eh, mais c'est trop bien, hein.
4: Et c'est vrai que je me dis, si on se lance pas, si personne se lance, on n'avance pas, en fait, du coup.
0: Écoute. Tony, vous vouliez réagir là-dessus? Non, je vous ai entendu dire un... Non.
3: Oui, exactement. Ah. En fait, il y a beaucoup de gens qui sont intéressés, hein, c'est ce que révèle le sondage. Ouais. Mais après, des gens qui réellement prennent les choses en main, il y en a pas tant que ça.
0: Ah,
3: et donc,
0: en
3: général, quand on les contacte, ils sont ravis. Ils sont ravis qu'on puisse entrer en contact, qu'on organise les choses pour eux, qu'on leur donne des informations sur leur famille. Donc, c'est vraiment une joie partagée.
0: Alexandre, bonne cousinade. Tu nous rappelleras, tu nous diras comment ça s'est passé.
4: Bah oui,
0: voilà. Tu nous diras, parce que ça se trouve, il y aura des gens bien. Ça se trouve, il y aura des cons dans le lot, hein, on ne sait pas.
4: Hein. Peut-être, c'est possible. Ouais. Hein.
0: À mon avis, il y aura des.
3: Toujours.
0: Il y en a. Ah, Tony dit, il y a toujours des cons.
4: Peut-être que Willy fait partie de ma famille. On va regarder,
0: tu me mets dans la catégorie des cons? Je vois, je note, Alexandre.
4: J'ai noté.
0: Alexandre, merci beaucoup d'être passé nous voir. Adorable,
4: merci
0: Alexandre.
4: Beaucoup.
0: Merci, bonne cousinade. Et puis, donc, au mois de septembre. Tony, merci beaucoup d'être passé nous voir. Directeur expérience client de la plateforme Généanet, le leader européen de la généalogie en ligne. Donc c'est le troisième loisir préféré chez les moins de 35 ans, c'est fou. Hein merci beaucoup mon cher Tony, passez un bon dimanche. Et Alexandre, je voulais te préciser que tu repars bien évidemment avec ta sélection pour la carte carburant d'une valeur de 200 €. Le tirage, c'est dans tout pile 10 minutes. En attendant, si vous vouliez écoutez Amel Bent avec Pourquoi tu restes. C'est dingue parce qu'il y a Amel Bent avec Pourquoi tu restes. C'est fou ça, la vie.
5: Pourquoi tu restes?
0: Ah bah ouais, je viens de te le dire. Pourquoi tu restes? Bah oui, bah profite-en.
5: Bien retourné,
0: oui, oh, ça va. Tu vas me parler sur un autre ton, déjà que je suis bien gentil de te

0: pourquoi j'arrête? Parce que j'ai un contrat mirobolant. Moi, il n'y a que l'argent qui fonctionne avec moi. Moi, ici, à cette radio ici, on me dit, écoute, ça serait bien que tu continues à faire le midi 13h encore et encore. Je dis oui. Bah, je dis, c'est combien? Fais voir. Ah ouais? Bah, c'est oui. 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
1: Eh oui, mes chéris, il est déjà 12h51. C'est Willy vient déjeuner chez vous en direct tout cet été. La pause fraîcheur du week-end, les samedis et dimanches, entre midi et 13h. Alors vite, comme ce sont les quelques dernières minutes, terminons par cette bonne idée. Bonjour Alice Champenois.
2: Bonjour.
1: Bienvenue ici, ma chère Alice. Alors, vous êtes la fondatrice de Serenitrip. On va voir dans un instant ce que vous proposez. Vous êtes la première assurance française indépendante pour les locations de véhicules. Donc, ça va intéresser toutes celles et tous ceux qui partent encore en vacances, qui ont prévu de louer une voiture. Faites attention, parce que on va voir dans un instant ce que vous nous proposez, ma chère Alice. Mais parce que c'est vrai que moi, chaque fois que je loue une voiture, mon angoisse, c'est qu'on a très souvent des mauvaises surprises quand on les rend. Pas tout le temps, mais très souvent. Parce que, voilà, tout le temps, ils vous trouvent une petite bosse sur la portière, le petit machin sous le pare-choc, enfin bref. Et qu'on nous facture toujours. Ça arrive souvent, ça, ou c'est moi qui suis un petit peu dans la parano, Alice ?
2: Alors, heureusement, ça arrive pas toujours,
1: non.
2: Et il y a heureusement des loueurs de bonne composition, mais malheureusement,
1: bah oui,
2: les abus sont plus fréquents qu'il ne faudrait.
1: Ouais. Et dans les abus, c'est quoi ? C'est effectivement des trucs qu'il y avait déjà, et on nous dit, ah bah non, c'est vous qui l'avez fait ?
2: C'est ça, moi, en termes d'abus, je vais noter, par exemple, les dommages existants lors de la prise du véhicule qui sont finalement facturés à nouveau à la restitution,
1: voilà,
2: ou alors de la surfacturation de dommages.
1: Voilà. Ah, voilà. La surfacturation, c'est-à-dire que voilà, quelque chose qui pourrait coûter 100 balles, chez nous, ils vont nous le facturer plus, quoi.
2: Voilà, exactement.
1: Oh là là là. Bon. Alors, excusez-moi. Et c'est vrai que, pardon, parce que je voulais vous poser une autre question, mais vous veniez d'y répondre. Et c'est vrai que quand on voit qu'il y a un souci, souvent, on a des problèmes pour se faire entendre auprès du loueur, hein, c'est ça, hein.
2: Oui, ça peut parfois être difficile d'avoir gain de cause,
1: ouais,
2: notamment lorsqu'on n'a pas fait ou qu'on n'a pas d'état des lieux ou de preuves,
1: voilà,
2: en fait, finalement, à la prise du véhicule, sans preuve à la restitution. Ça peut être difficile, malheureusement, de faire valoir ses droits. Donc, toujours quand on prend le véhicule, bien faire un état des lieux extrêmement détaillé.
1: Voilà, bien faire un état des lieux extrêmement détaillé quand on prend sa voiture, parce que souvent, on est pressé de partir, etc. Mais bon, c'est là où on le regrette quand on le rend. Il paraît que l'Union européenne a mis en place un médiateur, c'est vrai, ça ?
2: C'est ça, tout à fait. Quand on loue une voiture en France, la procédure en cas de réclamation, c'est toujours soit l'agence au local, si l'agence fait partie d'un groupe et que ça ne marche pas avec le local, c'est de faire référence au niveau du siège.
1: Mmh.
2: Et après, il y a des médiateurs en France. Mais il y a également la même chose lorsqu'on loue une voiture, donc qu'on réside en France et qu'on loue une voiture en Union européenne.
1: Ouais.
2: L'Union européenne a mis en place le Centre européen des consommateurs. Et donc, c'est un service de médiation gratuit,
1: voilà,
2: qu'il ne faut pas hésiter à utiliser si vous vous retrouvez en cas de litige avec,
1: voilà,
2: une entreprise à l'étranger.
1: Le Centre européen des consommateurs, ouais, je ne savais même pas que ça existait, ça. Donc effectivement, c'est donc l'Union européenne qui a mis donc en place ce médiateur. Et donc vous, ma chère Alice, vous êtes donc la fondatrice de Serenitrip, et donc vous faites quoi alors ? Vous proposez quoi de différent chez vous alors ?
2: Alors, nous, on propose des alternatives aux assurances optionnelles des loueurs. Donc, quand vous louez une voiture,
1: ouais,
2: en général, il y a des assurances de base,
1: ouais,
2: mais il reste à votre charge une franchise.
1: C'est ça.
2: Et donc là, les loueurs viennent proposer en option des super covers, des packs premium,
1: ouais,
2: voilà, ce genre d'appellations qui permettent de réduire, voire annuler la franchise.
1: Okay.
2: Mais souvent, ils vendent ça assez cher, ça,
1: ouais,
2: peut souvent doubler la location. Et il faut quand même encore souscrire à d'autres,
1: ah bon,
2: options, par exemple, pour être protégé en cas de bris de glace,
1: d'accord,
2: pour les pneus, etc.
1: Bon.
2: Voilà. Donc nous, on fait des alternatives à ça, soit en journalier, comme classiquement, comme chez les loueurs, ou alors nous, notre spécificité, c'est qu'on a des formules annuelles qui permettent de vous couvrir pour toutes vos locations en illimité pendant un an.
1: D'accord. Donc, parce que parfois, les franchises, elles peuvent être énormes, hein, c'est ça, hein. Et donc vous prenez en charge tout ça ?
2: C'est ça. Nous, on fait du rachat. Donc, on a plusieurs types d'assurances. La plus classique, c'est du rachat de franchise. Donc, ça sert à rembourser,
1: ouais,
2: la franchise qui reste à votre charge en,
1: voilà,
2: cas de sinistre. En général, pour des véhicules classiques, les franchises, elles sont comprises, je dirais, entre 1 000 et 3 000 euros. On voit qu'elles augmentent de plus en plus, hein, année après année. Donc, ça monte quand même assez haut. Nous, on couvre des franchises jusqu'à 4 000 euros et on va couvrir les exclusions classiques que l'on retrouve.
1: Bon.
2: Donc, le fameux brise-glace, toit, bas de caisse, etc. sont bien couverts chez nous également.
1: Voilà. Bon, voilà. C'est un petit conseil, voilà, un petit truc qu'on vous donne, mes amis, de bien partir protéger quand on loue sa voiture, parce que souvent c'est, ah, moi on m'a facturé une fois en Italie, mais ça c'est les Italiens ça, et je suis italien moi, donc bon voilà, parfois même entre nous, allez, mais franchement il y avait, mais c'était mais microscopique hein, le petit la petite bosse qu'il y avait, j'en ai eu pour 250 balles, enfin voilà, c'est tout le temps la même chose. Donc voilà, au moins avec Serenitrip on pourra partir un petit peu plus serein. Je crois que vous avez créé ça parce que vous étiez arrivé une galère comme ça, non?
2: C'est ça, on est parti en tour du monde et puis trop de galères à notre goût et donc on est fini par créer notre propre solution.
1: Ben oui, mais enfin, quelle idée de partir faire le tour du monde, Alice. Vous êtes folle, Alice Champenois. Bravo en tout cas, fondatrice de Serenitrip, l'assurance simple et efficace pour les locations de véhicules. Et donc, on vous le rappelle, mes amis, si vous avez loué une voiture et puis qu'il y a une petite galère et que vous avez un petit peu de mal à entendre raison, bien vous pouvez donc saisir le médiateur de l'Union européenne, le Centre européen des consommateurs. Voilà. Ça, c'est quelque chose qu'on a appris aussi. Merci Alice, merci beaucoup.
2: Passez un plaisir, merci à vous.
1: Au revoir, passez un bon dimanche.
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1: Allez mes amis, il est 12h57, c'est l'heure du tirage. Qui a gagné? Qui va repartir avec sa carte carburant d'une valeur de 200 euros? En tout cas, il y a une très jolie sonnerie de téléphone là déjà. Là, il y a déjà bien. Parce que tu sais, parfois les sonneries sont moches.
4: Allô?
1: Là, elle est très jolie. Hélène?
4: Oui.
1: Tu t'appelles Hélène?
4: Je m'appelle Hélène, oui.
1: Est-ce que tu es une fille comme les autres?
4: Non, pas vraiment.
1: Hélène, tu es où là? T'es où ma Hélène? Là, physiquement là, tu es où là?
4: Eh bien là, je suis chez moi.
1: Tu es toute seule?
4: Il y a mon mari, oui.
1: Ah, il est où? Il est dans la pièce d'à côté. Dans la pièce d'à côté.
4: Oui, il est pas loin là, oui.
1: Il s'appelle comment ton mari déjà?
4: Adrien.
1: Alors Hélène, écoute-moi. Mm-hmm. Tu t'approches d'Adrien. Tu dis rien. Je veux que tu te penches vers son oreille et que tu lui susurres, mais le plus lascivement possible. Hein. Je veux un truc très sexy. Je veux que tu lui susurres. Je veux que tu lui susurres. Oh, ici. Oh, c'est un truc un peu comme ça. Vas-y.
4: Moi, je suis en direct en plus.
1: Ah bah, non, pas du tout.
4: Bon, ok.
1: Vas-y.
4: Ok. Ah, ici.
1: Oh là là.
4: Oui, ma chérie.
1: Oh là là, oh oui,
4: non,
1: ma chérie.
4: Non.
1: Ça va être chaud cet après-midi à la maison. Adrien, il a répondu tout de suite. T'as vu, là, il a dit oh oui, ma chérie. Ah, vous êtes trop chouchou les deux là. Bon, bravo Hélène, voilà, tu repars avec ta carte carburant d'une valeur de 200 euros.
4: Waouh, ben merci beaucoup. Hein.
1: Merci à toi.
4: C'est un super cadeau.
1: Eh ben voilà, vous partez en vacances là, parce que je crois que t'avais trois petits chéris aussi à la maison, non?
4: Oui. Voilà. Ils sont dehors, donc ils n'ont pas entendu. Mais...
1: Bon, vous partez en vacances bientôt, c'est fait déjà?
4: Oui, on part à Tignes, non? On va partir
1: À Tignes, c'est vrai, dans les Alpes. En voiture?
4: En voiture, du coup, ça tombe bien. Hein.
1: Eh ben voilà, ça tombe bien, Hélène. Merci beaucoup. Hein. Je te promets pas que tu recevras la carte là tout de suite, mais elle viendra au moins pour l'été 2030. Promis, tu l'auras à ce moment-là. Ciao Hélène, merci de ta fidélité.
4: Merci
1: beaucoup. Et ben voilà mes amis, c'est fini. La barbe, t'as vu, à chaque fois, je démarre cette émission et cette émission, elle finit.
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2: Bonjour et bienvenue dans votre magazine Ma France. Par ici les économies. Notre objectif chaque semaine, vous redonner du pouvoir d'achat. Alors aujourd'hui, on va parler de nos logements. Comment entretenir sa maison sans se ruiner et sans s'intoxiquer? Vous l'avez compris, on va parler ménage et on va tout vous dire avec notre invitée. Bonjour Inès Moreau.
3: Bonjour Valère.
2: Vous êtes créatrice du compte Instagram Les Petits Gestes et vous êtes aussi autrice. Je vous propose déjà de répondre à une première question qu'une auditrice nous a envoyée.
4: Bonjour, je m'appelle Linda et j'habite dans le sud de la France. J'ai entendu dire que certains produits ménagers industriels qu'on pouvait trouver en grande distribution pouvaient être dangereux pour la santé. Du coup, je me demande si c'est bien vrai. Merci.
2: Inès Moreau, première question. Donc, est-ce qu'on trouve vraiment des produits pour entretenir sa maison dans le commerce qui sont carrément dangereux pour la santé ?
3: Alors, on peut trouver un peu de tout dans les produits industriels. Ce qu'il faut savoir, c'est que généralement, ces produits sont composés à 80% d'eau. Donc déjà, ce qu'on paye en principalement, c'est de l'eau. Mais ils ont aussi des agents chimiques, des parfums artificiels, quelquefois des perturbateurs endocriniens. Et il y a aussi beaucoup de marketing derrière. Donc voilà, on nous pousse à acheter parfois plein de produits pour différents usages, alors que il existe en fait quelques produits très basiques avec lesquels on peut tout faire.
2: Et on va faire des économies. Mais Inès, c'est vrai, donc c'est ce que je comprends en creux, c'est que parfois c'est des gadgets, parfois c'est carrément un peu dangereux en fait. C'est pas facile de s'y retrouver non plus. Comment vous faites-vous, tiens, par exemple ?
3: Eh ben, on peut se fier à certains labels de confiance. Je pense notamment à l'écolabel européen, je pense à Ecocert, je pense à Nature et Progrès. Donc ça, ce sont des labels. Voilà. On peut aussi se fier à des marques qui existent dans les grandes surfaces, dans le commerce classique, qu'on peut avoir confiance les yeux fermés, qui sont efficaces, qui sont respectueuses de l'environnement et de la santé. Je pense à la compagnie du bicarbonate, à la droguerie écologique, l'Arbre Vert ou Briochin.
2: Ça, c'est intéressant si on veut faire attention à la santé. On va voir comment à la fois se protéger, mais aussi préserver notre pouvoir d'achat. Je pensais aussi aux promesses. Ça va très loin parfois. 99,99% des bactéries. Il faut espérer pas tomber sur les 0,01. Ce serait dommage. 100% air frais, méga puissant, méga power. C'est quoi? C'est des attrape-nigauds tout ça ou...
3: C'est un peu du marketing qui est basé sur la peur, en fait. Je pense qu'en réalité, on n'a pas besoin d'avoir un intérieur stérile. Le meilleur conseil, c'est d'aérer son appartement 10 à 15 minutes par jour. Déjà, ça suffit pour renouveler l'air, éliminer les polluants. Et en fait, une chose très importante à se rappeler, c'est que le propre n'a pas d'odeur. Donc, les annonces comme air pur, air frais, etc., ça n'existe pas. Le frais n'a pas besoin de sentir quelque chose pour être propre. Donc non, on ne se fie pas du tout à ça.
2: Ça, c'est pas mal. Le propre n'a pas d'odeur. Ça nous rassure, mais en fait, c'est des produits chimiques souvent qui ne nous font pas vraiment du bien, en vérité. Voilà, voire carrément du mal. Il ne faut pas non plus, s'alarmer. C'est-à-dire, tout ça, c'est un petit peu de danger. Mais il y a aussi un moyen de lutter contre. Et c'est intéressant, vous venez de nous le dire. Aérer. Alors ça, c'est tout bête. Pour le coup, c'est gratuit. Moi, ça me va bien quand c'est gratuit, parce qu'on est là pour le pouvoir d'achat. Et ouvrir, alors oui, 10-15 minutes, même idéalement, une fois le matin, une fois le soir. Et là, déjà, on va purifier l'air tout simplement de son intérieur. Et c'est une manière d'entretenir son logement.
3: Exactement. Le mieux, c'est de faire des courants d'air. Si on a la possibilité d'avoir deux fenêtres comme ça, on ouvre, on enlève un petit peu tous les polluants qu'il peut y avoir dans l'air. Et c'est gratuit, comme vous l'avez dit.
2: Alors, j'ai bien compris qu'il y avait certains labels. Vous les avez cités. Ecocert, l'écolabel européen, vous avez
3: Nature
2: cité aussi
3: voilà,
2: Nature et Progrès. Bon, c'est souvent quand même des produits qui sont un petit peu plus chers. Alors, c'est mieux pour la santé, mais c'est un peu plus cher. Qu'est-ce que vous nous conseillez? Alors, on en achète moins peut-être?
3: On n'a pas besoin d'avoir un produit pour chaque usage, ça c'est sûr. Donc, on achète moins. On peut faire soi-même certains produits avec quelques ingrédients de base. Il y a 4 ingrédients, je pense, qu'on peut trouver très très facilement dans le commerce qui ne coûtent pas très cher, qu'on peut aussi acheter en gros, parce que c'est ça aussi pour faire des économies. On peut éviter d'avoir plein de petits emballages, etc. On achète au kilo, on achète des bidons de 5 litres, bicarbonate, vinaigre blanc, savon de Marseille et acide citrique, par exemple.
2: Ça veut dire que faire soi-même ces produits ménagers, c'est selon vous un bon plan et pour le pouvoir d'achat et pour se protéger, en tout cas, pour pas mettre sa santé en danger.
3: Exactement.
2: Okay.
3: Et un volet aussi un petit peu écologique, parce que ce sont des produits naturels.
2: Bien sûr. Par contre, on peut aussi se dire, bon, c'est un peu un gadget de faire soi-même, ça amuse les Parisiens, mais enfin, ça prend du temps, on ne sait pas trop par quel bout s'y prendre. Et puis, enfin voilà, on peut voir un certain nombre de contraintes. Vous, ce que vous dites, c'est quoi ? C'est accessible, en fait. Tout le monde peut le faire ?
3: Complètement. Okay. C'est accessible à tous. L'argument du temps, il est vrai que si on fait plein de produits. Moi, ce que je prône vraiment, c'est d'en faire très peu, parce qu'ils sont efficaces pour plein d'aspects de la maison. On utilise principalement les mêmes. Et c'est une vraie solution économique et accessible à tous.
2: On parle de plusieurs centaines d'euros par an de budget sur les produits ménagers. Si on vous suit là et qu'on prend ces quatre produits, donc vous nous avez dit bicarbonate de soude, vinaigre blanc, savon de Marseille
3: et acide citrique.
2: Ok. Partons sur un budget de, mettons, 500 euros par an, je suis sympa, de produits ménagers. On le divise par combien, beaucoup ?
3: On peut le diviser par 10.
2: Ah oui.
3: On peut le diviser par 10, c'est énorme parce qu'on a beaucoup moins d'ingrédients achetés. Comme je vous l'ai dit tout à l'heure, on achète en grosse quantité. Et pour vous donner un petit peu un ordre d'idée, par exemple, le prix du litre du vinaigre blanc, c'est 2 euros.
2: Ok.
3: Au prix au kilo du bicarbonate, ça va être environ 4 euros.
2: Alors, vous allez nous dire tout ce qu'on peut faire avec ça et comment on peut entretenir les différentes pièces, les usages, etc. Mais avant, cette question un peu plus, existentielle quasiment. Enfin, je me dis, il faut pas non plus se transformer en apprenti chimiste. Attention, c'est quand même des produits qui ont qui sont des actifs. Il faut faire attention, non?
3: Ah oui, complètement. Alors, je vous dis pas de prendre une blouse blanche et des lunettes. Non, il n'y a pas forcément besoin. C'est un peu de bon sens. Déjà, on les met hors de portée des enfants. Ça, c'est la première règle de base. Mm-hmm. Ensuite, bien évidemment, on va ne pas ingérer les produits. On va pas respirer les poudres, etc. Le seul vrai conseil que je peux donner, c'est de pas mélanger du bicarbonate et du vinaigre blanc dans un contenant fermé, parce que là, c'est l'explosion assurée.
2: Ah oui, donc ça c'est quand même hyper important. Donc voilà. Pas de bicarbonate et vinaigre et on ferme quoi.
3: Non.
2: C'est-à-dire ça crée.
3: En fait, leur réaction chimique, elle est super intéressante, par exemple pour déboucher des canalisations. Mais si on le met dans un contenant fermé, alors là c'est le volcan et on en met partout, donc vaut mieux pas.
2: Donc on a ces quatre produits. Là on est en train de diviser par 10 le budget produit d'entretien pour la maison. Donc c'est quand même hyper intéressant. Avec, je le répète rapidement, savon de Marseille, acide citrique, bicarbonate et vinaigre blanc.
3: Ok. Ouais.
2: Vous nous suggérez d'acheter en gros pour vraiment faire des économies. On les trouve où ces produits ? C'est difficile à trouver ?
3: Non, vraiment pas. Dans les grandes surfaces, de plus en plus on trouve des contenants assez conséquents. On peut les trouver dans les magasins de vrac et dans les magasins bio. Là, ça va être un petit peu plus cher. Mais sinon, on peut aussi aller dans les magasins de bricolage. Okay. Ou alors sur Internet, si on a besoin de se faire livrer.
2: Ok, c'est hyper clair. Et les recettes, enfin, vous allez nous en donner quelques-unes. Enfin, c'est pas vraiment des recettes, je sais pas comment on dit. En tout cas, les formules, les associations de produits pour que ça marche. On les trouve où alors, mis à part sur votre compte Instagram, bien sûr, ça on l'a bien compris. Et je le rappelle, tiens, donnez-le d'ailleurs le nom de votre compte Instagram.
3: C'est Les Petits Gestes. Il y a aussi un livre, j'ai écrit un livre avec les recettes les plus faciles à faire. Moi, ce que j'aime, c'est la facilité et les choses qui sont simples.
2: Allez-y Inès Moreau, alors dites-nous où est-ce qu'on trouve les recettes et pour arriver à faire nous-mêmes.
3: Et bien justement, sur ce compte Instagram-là, sur ce livre, ou alors aussi sur le site de l'ADEME, c'est un site très très fiable. Moi j'aime les recettes qui sont sûres, parce qu'il y en existe plein, il y a des blogs, voilà, plein de recettes différentes, mais sur le site de l'ADEME, je pense qu'on ne peut pas trouver plus safe.
2: Ouais, effectivement. Alors le site de l'ADEME, c'est l'Agence de la Transition Écologique, c'est-à-dire c'est une agence de l'État,
3: oui.
2: Et donc c'est hyper sérieux.
3: Oui.
2: Vous nous donnez quelques exemples. Alors moi j'aimerais faire, le produit vitre par exemple, c'est vrai que j'en rachète une fois tous les mois et demi, je pense à peu près.
3: Ah oui, quand même.
2: Ouais, ou enfin tous les deux mois, j'en sais rien, mais enfin en même temps, il y a pas mal de surface qu'on peut faire avec, c'est vrai que ça dégraisse un petit peu, c'est pratique. Alors, est-ce qu'on peut fabriquer nous-mêmes du produit vitre ?
3: Tout à fait.
2: Okay,
3: vous mélangez à 50% de l'eau et du vinaigre blanc. Et le mieux, pour éviter de laisser des traces sur votre vitre, vous prenez un chiffon microfibre. Et là, voilà, c'est super efficace.
2: Donc,
3: et
2: ça coûte moitié eau, rien. Moitié vinaigre blanc.
3: Ouais.
2: Ça va nous revenir donc à...
3: quelques centimes.
2: Ouais, c'est rien du tout, quoi.
3: Ouais.
2: Ok, très bien. Et ça revient plutôt à 1,50€, 2€ si on l'achète...
3: tout fait.
2: Si on l'achète tout fait, on a effectivement divisé par 10. Pas mal. Est-ce qu'on peut faire aussi son produit pour le lave-vaisselle ?
3: On peut faire sa poudre lave-vaisselle. Alors, on peut les faire aussi sous forme de tablette si on préfère ce format-là. Ouais. Alors là, on va dire qu'il y a un tout petit peu plus d'ingrédients. Mais bon, on met de l'acide citrique, une cuillère à soupe, une cuillère à soupe de cristaux de soude, une cuillère à soupe de bicarbonate et du sel.
2: Okay.
3: Qu'on a chez soi.
2: D'accord. Et le liquide vaisselle, on peut le faire nous-mêmes aussi ?
3: Alors, le liquide vaisselle, j'ai même encore plus simple. C'est un produit pour la vaisselle, mais qui n'est pas liquide. C'est simplement du savon de Marseille. C'est dégraissant. Vous prenez votre brosse pour la vaisselle ou votre éponge, vous frottez directement sur un bloc de savon de Marseille. Ça vous durera des mois.
2: Mais est-ce que c'est ça nettoyant, mousse bien ? Parce que moi, je trouve que c'est vachement mieux quand ça mousse bien quand on fait la vaisselle.
3: C'est comme le propre n'a pas d'odeur. C'est pas la mousse qui lave. C'est les agents qui vont être dans la mousse. Donc, effectivement, ça peut vous changer un petit peu de vos habitudes.
2: Ça mousse un peu moins,
3: ça
2: mousse
3: c'est
2: notre
3: expérience. Beaucoup,
2: ouais,
3: ça lave, ça nettoie et ça dégraisse. Donc pour les poils, c'est super.
2: Bon, on a compris. Donc pour faire des économies sur son budget entretien, on peut utiliser des produits naturels, basiques finalement. On va en parler avec vous Isabelle, bonjour.
5: Oui, bonjour.
2: Bienvenue sur votre radio locale ici. Vous habitez dans les Deux-Sèvres, hein, il y a 20 ans, à la naissance de votre fille, vous avez commencé à fabriquer vous-même vos produits ménagers.
5: Exactement, c'est l'époque où on commence à regarder d'un peu plus près les étiquettes, à s'interroger sur ce que les produits contiennent et à vouloir faire le mieux pour son enfant. Donc effectivement, c'est à ce moment-là que j'ai commencé à fabriquer mes premiers produits.
2: Et c'était avant la mode, hein. Il y a un peu une mode qui s'est qui a été créée avec le mouvement zéro déchet, de faire ses produits ménagers soi-même. C'était avant ça. Ça a été compliqué.
5: Il n'y avait pas Internet non plus. Enfin, il y avait très peu d'infos, donc il y avait quelques bouquins. Et ce qui fait que j'ai beaucoup tâtonné, j'ai beaucoup raté aussi. J'ai trouvé des recettes compliquées, donc ça fonctionnait pas. Mais c'était vraiment la mode du zéro déchet à l'époque et c'est là que j'ai démarré. Après, j'ai essayé de simplifier au fur et à mesure et j'en suis arrivée à réfléchir davantage en termes de besoins maintenant que j'associe à un produit brut. C'est-à-dire si j'ai besoin de nettoyer, je vais prendre du savon noir, de détartrer, je vais prendre du vinaigre ou de l'acide citrique, dégraisser, ça sera les cristaux de soude. Enfin voilà, un produit, un usage par rapport aux besoins. Et on est bien loin finalement du marketing qui nous fait croire qu'il faut un produit différent pour chaque pièce, pour chaque surface, etc.
2: Je rappelle pour celles et ceux qui nous rejoignent, là, on est en train de parler des produits ménagers, de l'entretien de sa maison et voir comment on peut, sans faire de mal à sa santé, faire surtout des économies. Et du coup, Isabelle, vous qui êtes maintenant rompue à l'exercice de produits ménagers basiques, naturels, etc., vous faites des économies.
5: Ah, énorme, énorme. Je pense que je suis à quoi, 40 euros par an peut-être, en intégrant également la lessive, qui est quand même un produit cher quand on l'achète en conventionnel. Je fais aussi la lessive à la cendre, donc là c'est vraiment une lessive 0 euros, et zéro déchet aussi, puisqu'on va recycler la cendre de son poêle à bois, et ça fonctionne très bien.
2: Mais Isabelle, quand on vous entend, on pourrait se dire, c'est un truc un peu d'engagé, de militant. Vous nous confirmez que vous vivez comme les autres et que votre maison est aussi propre que celle de votre voisine ou votre voisin. C'est-à-dire que c'est pas, à la fois, c'est pas compliqué. C'est vrai que c'est naturel et vous faites d'énormes économies.
5: Alors, c'est pas du tout compliqué puisqu'en fait, on prend un seul produit. Donc, il n'y a pas de recette, des produits à mélanger, etc. C'est super économique, c'est tout aussi efficace. C'est que Choisir qui avait lancé une étude à un moment sur les produits faits maison et qui avait montré que l'efficacité était au rendez-vous. Et pour rien au monde, je reviendrai en arrière. Au niveau, j'ai jamais mis d'eau de Javel dans ma maison depuis 20 ans. On n'est pas malade. L'air de la maison me semble plutôt sain. Je n'y vois vraiment que des avantages.
2: Ce que vous nous dites finalement, c'est un peu ce que nous disait Inès Moreau tout à l'heure, c'est finalement on nous vend beaucoup de gadgets, donc à la fin on dépense pour des produits à la fois dangereux parfois et souvent bien inutiles et il faut revenir à l'essentiel.
5: Voilà, c'est ça, c'est pas un retour en arrière, c'est vraiment un retour à davantage de bon sens.
2: C'est hyper clair et merci d'avoir partagé ce bon sens. En tout cas, Isabelle, j'en profite d'ailleurs pour vous rappeler, chers auditeurs, auditrices d'ici, qu'on est là pour vous aider avec ce mail pour nous écrire. On attend vos questions, vous pouvez participer à l'émission, nous faire des suggestions, des retours. Mon mail, c'est parici-les-économies@radiofrance.com.
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2: En version magazine, le samedi, le thème aujourd'hui, comment entretenir son intérieur, sa maison, son logement, sans se ruiner et en préservant notre santé. À mes côtés, Inès Moreau, créatrice du compte Instagram Les Petits Gestes et autrice qui est avec nous. Et puis Quentin Patefort, directeur de la compagnie du bicarbonate, vient de nous rejoindre. Bonjour Quentin.
6: Bonjour à tous.
2: La compagnie du bicarbonate, quel joli nom. Qu'est-ce qu'on trouve sur votre site internet ?
6: Alors on trouve tout un ensemble de produits pour nettoyer la maison de manière écologique et économique. Donc vous allez bien sûr retrouver le bicarbonate, notamment en bicarbonate alimentaire pour tous les usages, mais également toutes les poudres d'entretien comme l'acide citrique pour détartrer ou les cristaux de soude pour dégraisser.
2: Quentin, on trouve essentiellement sur la compagnie du bicarbonate des produits pour soit des produits bruts, naturels, soit pour les assembler et en faire des produits ménagers, mais pas de produits tout prêts, c'est ça ?
6: Ah, exactement. On est le leader de la fabrication des ingrédients traditionnels, qu'on appelle également les produits d'antan ou les produits de grand-mère, c'est-à-dire le vinaigre ménager, le savon noir, le bicarbonate, le percarbonate, qu'on peut utiliser en tant que tel, c'est-à-dire par exemple le percarbonate directement pour blanchir le linge. Mais si vous mélangez par exemple du bicarbonate avec des copeaux savon de Marseille, ça va vous fabriquer une lessive. Donc on fait à la fois des produits qui s'utilisent en tant que tel et des quelques recettes qu'on propose sur notre site internet, notamment grâce à notre verre à tout faire qui vous permet de mélanger le vinaigre, le savon noir, le bicarbonate pour fabriquer tous les produits ménagers, le liquide vaisselle, le nettoyant multisurface, le dégraissant, etc.
2: C'est pas vous qui allez me dire le contraire, mais enfin, concrètement, c'est vraiment moins cher que si on achète des produits industriels, tout fait, de les faire soi-même, en passant d'ailleurs par votre site ou par un autre, mais de manière générale, c'est un bon plan budget.
6: Ouais, tout à fait. L'intérêt, c'est, il est bien sûr écologique, parce qu'on utilise des produits qui sont sains, mais il est également économique. On réalise entre 90% et 60% d'économie par rapport à un produit classique. Par exemple, une lessive va vous coûter 40 centimes du lavage. Si vous fabriquez votre lessive avec des copeaux de savon de Marseille et du bicarbonate, ça vous coûte 10 fois moins cher. Ça vous coûte 4 centimes le lavage, donc 90% d'économie.
2: Ouais, c'est effectivement beaucoup. Et ce que je comprends, c'est que vos clients sont pas forcément uniquement engagés sur la question de l'écologie. C'est très bien, ça participe à la transition écologique, mais on vient aussi chercher du pouvoir d'achat.
6: Ouais, exactement. Mmh. C'est vraiment l'alliage des deux. Par exemple, avec notre verre à tout faire, qui vous permet de fabriquer les 8 recettes essentielles de l'entretien de la maison, le verre dont je vous parlais tout à l'heure. Avec ce verre à tout faire, sur les 8 recettes, vous allez réaliser entre 60 et 90% d'économie. Donc par exemple, si vous voulez fabriquer poudre d'entretien canalisation, vous allez mélanger le bicarbonate avec les cristaux de soude et l'acide citrique, vous allez réaliser 60% d'économie par rapport à la poudre industrielle que vous allez acheter dans le commerce. Vous allez fabriquer votre liquide vaisselle vous-même, etc. Donc le but, c'est de maîtriser la composition, donc c'est-à-dire d'être sûr que les produits sont sains, mais surtout d'aller faire des économies.
2: Voilà, et ça on peut le faire, on peut trouver de quoi donc détartrer, nettoyer la salle de bain, les vitres et j'en passe, enfin finalement tous les usages de base pour entretenir sa maison. Merci beaucoup Quentin Patefort, directeur de la compagnie du bicarbonate, et votre site c'est compagnie-bicarbonate.com. Inès Moreau, pour pas faire la pub à la compagnie du bicarbonate, même si c'est super, vous nous citez, vous avez un autre site ou
3: La droguerie écologique par exemple.
2: Et ben voilà, et c'est Inès Moreau qui est avec nous, vous l'avez compris, elle est créatrice du compte Instagram Les Petits Gestes, elle est autrice aussi. Alors avant de nous quitter, vous allez vous prêter au jeu de notre quiz. C'est le vrai faux. Pour finir avec les idées claires sur ce thème de l'entretien de la maison. Première question, le bon plan pour entretenir sa maison sans se ruiner, c'est d'acheter des produits chez un discounter.
3: Alors là, je dirais faux. Parce qu'en fait, souvent, c'est des produits qui vont être très dilués, donc peu efficaces, chimiques, mauvais pour la santé et pour l'environnement.
2: Les produits ménagers naturels, c'est moins cher, mais c'est un peu moins efficace.
3: Ouais.
2: C'est vrai ou faux ?
3: Ah pardon.
2: Non, pas de problème.
3: Ah non.
2: On poursuit.
3: Les produits naturels sont tout aussi efficaces, voire même parfois plus.
2: Ok, vous m'avez fait un peu peur. On peut fabriquer certains produits avec des enfants, c'est vrai ça, nous-mêmes ?
3: Oui, alors sous surveillance, mais ça peut être une activité ludique et pédagogique, mais voilà, restez à côté d'eux.
2: Autre question, on ne trouve que des produits pas chers et naturels dans des enseignes spécialisées, donc plus cher.
3: Non, ça c'est faux. On peut les trouver dans les grandes surfaces, on peut les trouver dans des magasins de bricolage et c'est rarement plus cher.
2: Alors je vais profiter, il nous reste quelques secondes, moi je me pose une question depuis tout à l'heure. Quel produit je fabrique pour entretenir les éviers, la baignoire, la douche, etc. Vous savez, parce que là on a tous les, je sais pas, les Sanitol, trucs Bang et j'en passe. Qu'est-ce que vous faites vous ?
3: Alors si c'est juste pour le calcaire, moi je vous conseille d'utiliser un truc que vous avez dans votre frigo, c'est du citron. C'est redoutable pour le calcaire, ça coûte du coup quasiment rien. Sinon, du vinaigre blanc, ça suffit largement.
2: Voilà, donc vous l'avez compris, avec quelques produits, on peut entretenir sa maison, on aère un peu le matin, le soir, et on fait des économies, mais enfin, c'est extraordinaire. On divise par 10, finalement, le budget. Inès Moreau, merci beaucoup pour vos éclairages, et j'espère que vous, qui nous avez écoutés sur votre radio locale ici, bien, vous y voyez plus clair, et vous l'avez retenu, hein, c'est pas parce que ça sent rien que c'est pas propre. Hein. Ça m'a bien plu,
3: cette histoire-là. Le propre n'a pas d'odeur.
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connecté avec vous. Chambord, c'est le deuxième château le plus visité de France. Un emblème de la Renaissance bâti à la gloire de François Ier. Il est célèbre dans le monde entier pour son architecture exceptionnelle et notamment pour son escalier inspiré par Léonard de Vinci. Mais moi, je vous propose de visiter ce château de la Loire sans même y rentrer parce que la nature tout autour le mérite vraiment. Je vous

0: permet une déconnexion totale, une grande bouffée d'air en sillonnant les jardins à la française et le parc de ce domaine gigantesque. Et à la fin de cet épisode, vous saurez pourquoi des amphibiens jaunes et noirs ont investi les lieux. Je m'appelle Marc Ivan, je suis animateur à Ici Orléans et j'adore venir à Chambord. À chaque fois, je redécouvre le château avec des yeux d'enfant. Comme quand j'avais 5 ans, la première fois que je l'ai visité. Et ce que je trouve génial, c'est que ces recoins, la nature qui l'entoure, continuent de m'amuser et de me surprendre. Bienvenue d'en partir. Chambord, hors du château, la force de la nature. Notre point de départ, c'est le sentier qui mène au château. C'est juste après le parking et à côté de la billetterie. D'ici, on devine seulement les toits. Contrairement à un château comme Versailles, on n'est pas dans les pavés et le minéral. La nature est reine, il y a beaucoup de verdure, de sentiers, d'arbres. Mais comme c'est un domaine royal, tout est nickel et très entretenu. C'est ce que j'aime, moi qui suis assez maniaque d'ailleurs, c'est qu'on a la nature, mais c'est carré et ordonné. Avant que l'on s'approche un peu plus près, j'ai un premier conseil. Si vous venez à Chambord, garez-vous plutôt au parking du château. D'abord parce que c'est le plus simple, mais surtout parce qu'essayer de se garer un peu plus loin pour éviter de payer les 6 euros de parking, c'est clairement risqué. Je l'ai vécu, le domaine est très surveillé, c'est un site classé, et si vous vous garez n'importe comment, vous allez prendre une amende. Je vous le disais, ce domaine, il a la particularité d'être en pleine nature. Mais ce qui est fou, c'est qu'avant la construction du château, ici, ce n'était qu'un immense marécage. Mais ça n'a pas arrêté François Ier au XVIe siècle. Comme il était passionné de chasse, il voulait que son château soit bâti en pleine campagne. Et selon les témoignages de l'époque, des pilotis de chêne de plusieurs mètres ont été installés pour donner malgré tout au château des fondations solides. Au total, le chantier a duré plus de 30 ans et environ 1800 ouvriers auraient travaillé là dans des conditions très difficiles. Car qui dit marécage, dit moustiques. Et le paludisme a décimé un grand nombre d'entre eux. Tiens, tant que j'y pense, il n'y a pas de saison meilleure que l'autre pour visiter Chambord. Le domaine se visite toute l'année. Mais moi, je dois dire que c'est surtout en hiver, quand il fait bien froid, que j'adore m'y promener. Déjà parce qu'il y a moins de touristes, mais aussi parce que j'adore prendre le temps de marcher dans ces jardins endormis, sentir le froid sur mes joues et aller boire un chocolat chaud au café du domaine. Et puis l'avantage, c'est qu'il y a beaucoup moins de moustiques justement à cette saison, car l'été particulièrement, ça peut vite devenir pénible. Après avoir marché un peu, dépassé les boutiques souvenirs et restaurants, on découvre enfin le château de plus près. On peut observer son immense façade blanche en tuffeau, c'est une pierre calcaire. Ce que j'adore, c'est qu'elle est tout en rondeur avec ses 4 tourelles, c'est parfaitement symétrique et aéré avec ses centaines de fenêtres. À chaque fois que je viens ici, je pense à ce que vivaient les habitants et les employés de Chambord autrefois. C'est tellement grand. Il y a 426 pièces, 282 cheminées et 83 escaliers. Et on ne le voit pas d'ici, mais la pièce maîtresse du château, c'est le fameux escalier à double révolution inspiré de Léonard de Vinci. Le château a été bâti autour de ce joyau architectural. Mais d'où je suis, là, ce que je trouve le plus fou, ce sont en fait les toits de Chambord. Ils ne sont pas symétriques ni réguliers, ce sont plein d'éléments différents, des tourelles d'escalier, des lucarnes, des cheminées, qui sont les uns à côté des autres et qui donnent au château une allure vraiment particulière. J'allais oublier, quand vous venez en famille, choisissez des tenues confortables, avec des bonnes chaussures pour marcher et gambader librement, et surtout prenez les pièces d'identité des plus jeunes, car l'accès au domaine de Chambord est gratuit pour les moins de 25 ans toute l'année. Il suffit juste de prouver l'âge des enfants, donc avec un passeport par exemple, et il faut le dire dès que vous arrivez à l'entrée, comme ça on vous donnera un billet exonéré. Mais je vous ai promis de vous faire découvrir mon lieu préféré. Alors on va monter sur la terrasse du château, au niveau des toits justement. Ici, on est donc à 25 mètres de hauteur après avoir monté le célèbre escalier à double révolution. Quand je suis au niveau des toits de Chambord, sur cette terrasse, avec cette vue à 360 degrés, je m'imagine au réveil prendre mon café avec cette vue royale pour commencer la journée. Celles et ceux qui ont eu la chance de le faire doivent garder cette image en tête pour toujours. De là-haut, face à nous, on peut voir une forêt immense, mais aussi les jardins à la française qui sont juste devant le château. Depuis les toits, c'est le meilleur endroit pour admirer les dessins que les plantes et les pelouses peuvent former. Quand on regarde ces jardins, on reconnaît tout de suite le symbole des rois de France, c'est la fleur de lys. Si vous avez des jumelles à la maison, pensez à venir avec. Cette vue dégagée sur 3-4 km autour de nous, ça va vous donner envie de prendre le temps d'admirer la nature si vous êtes curieux et observateur. Ah oui, et si comme moi vous venez en hiver, pendant la période des brumes et des brouillards, des toits, on a aussi régulièrement de jolies surprises. Quand il fait froid et qu'il y a un brouillard givrant, ça donne à cette vue une ambiance unique. Ça scintille de partout. Faut bien s'en mitoufler pour ne pas avoir un bon rhume et les pieds gelés, mais visuellement, c'est fou.
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0: Comme je vis en ville, quand je viens à Chambord, c'est le moment d'ouvrir mes poumons pour respirer et profiter. Et comme on peut se faufiler tout le long des toits, on a l'impression d'immensité et d'une promenade qui peut durer des heures pour tout observer. En plus de cet endroit, on comprend bien les différentes balades que l'on peut faire car on aperçoit toutes les allées du domaine qui partent du château. Jean-Michel Turpin habite à quelques kilomètres du domaine de Chambord. Il est photojournaliste et auteur et il a beaucoup traîné dans les parages quand il était ado.
2: À chaque fois, je découvre quelque chose de nouveau. La lumière change tout le temps. Là, on peut le voir. Enfin, le ciel est plombé d'un côté, noir, mais il y a du soleil, donc il y a des lumières fantastiques. Et je découvre quelque chose de nouveau. C'est surprenant. C'est surprenant. Et c'est agréable.
0: Quand on descend des toits et qu'on quitte l'intérieur du château, on arrive directement dans les jardins à la française dont je vous parlais tout à l'heure. C'est impeccable et quel équipement ! 600 arbres, 200 rosiers et 15 000 plantes. Il y a quelques années, tout a été refait pour redonner de la grandeur à ces magnifiques jardins.
2: Alors ça, c'était hallucinant parce qu'ils ont tout retourné, quoi. Toute la terre a été retournée et les plantations, c'était incroyable. Et il y avait, je ne sais plus combien de plants, mais il y avait deux semi-remorques de plantain. Mais quand on voit la taille. Mais il faut les planter tout de suite. Donc c'était un travail de titan, quoi. Mais de titan et surtout, il fallait aller très vite, quoi.
0: J'ai un autre conseil pour découvrir Chambord côté nature. Sachez qu'il y a des vols en montgolfière qui sont proposés entre avril et octobre. Ça dure 3 heures en tout, du décollage à l'atterrissage, et c'est splendide. D'en haut, on voit bien que le domaine est clos et fermé par un immense mur de 32 kilomètres. Depuis les jardins à la française, on remarque facilement le Causson. C'est un canal qui sert de douve au château. Et quand on le longe, on finit par se diriger vers la forêt. Cette forêt, je vous en ai parlé, elle est gigantesque. Elle fait plus de 5400 hectares. Le domaine de Chambord est aussi vaste que Paris intramuros. Une grande partie est préservée et est inaccessible au public pour les trois quarts. Mais il y a quand même de quoi faire pour s'y balader. Et c'est là qu'on doit se faire calme et discret. Car les jours de chance, on peut tomber sur des animaux. Évidemment, il n'y a aucune garantie de les croiser car ce sont des animaux sauvages qui vont et viennent sur l'ensemble du domaine. Il y a des oiseaux, des rongeurs, des poissons, des sangliers. Mais le maître des lieux à Chambord, c'est le cerf.
2: Pendant un moment, je vais m'être installé un affût, une petite tente affût, et on peut passer des heures quand même. On croit qu'on vient, qu'on fait une photo. Non, on peut y passer 5, 6, 7, 8 heures toute la journée à être assis dans son affût, pas faire de bruit. Et je me suis endormi. Et j'ouvre les yeux, et je suis nez à nez avec un cerf, mais que je ne peux même pas photographier parce qu'il est devant moi, à 1m50. Il ne m'a pas senti, il ne s'est rien passé, il est passé devant moi. Ça, c'est des trucs, quand ça arrive, c'est magique, c'est magique.
0: Et puis, s'il y a un animal à chercher ici, c'est la salamandre. Je vous l'avais dit au début de l'épisode, des amphibiens ont investi le parc et le château. Cette salamandre, elle est toute noire avec des taches jaunes. Elle était l'emblème de François Ier. Il l'avait choisie car à l'époque, on pensait qu'elle était invincible et qu'elle pouvait même ressortir vivante si on l'achetait dans le feu. Si vous regardez bien les plafonds dans le château, dans l'escalier à double révolution par exemple, vous la verrez sous forme de dragon. Dans le parc, en revanche, elle est beaucoup plus discrète.
2: Moi, en disant, j'en ai vu qu'une. Mais La salamandre, il en reste, il faut prendre le temps de la chercher, il faut bien observer, il faut être curieux, il faut savoir ce qu'on cherche déjà, c'est bien jaune et noir. Il en reste de moins en moins. Il faut la mériter, la salamandre.
0: Les animaux, on va y revenir, mais je précise tout de suite, si vous aimez le calme, sachez qu'il est possible de pêcher sur le domaine. Attention, il faut payer un accès, on vous expliquera tout sur place quand vous viendrez. Si vous pêchez des silures ou des petits poissons, vous pourrez les garder, mais les autres, là par contre, il faudra les relâcher. Si vous avez encore un peu de temps devant vous, si votre week-end n'est pas terminé, j'ai une dernière idée. On va aller faire une balade en 4x4 dans la partie de la propriété qui n'est pas accessible au grand public. C'est à 10 minutes du château, au niveau de la petite chapelle.
3: Notre objectif à nous dans cette visite, c'est de permettre aux gens de comprendre ce qu'est Chambord, de leur montrer l'envers du décor, de découvrir l'histoire de ce parc incroyable qui est lié au destin du château, de comprendre l'évolution des paysages. Et si on a de la chance, eh bien on peut apercevoir des animaux. Ah, sanglier. Là-bas, tout au fond. Toute une compagnie. Génial.
0: On est maintenant à bord du grand 4x4 tout-terrain d'Harmonie Tourbet. Elle est guide pour cette sortie depuis 15 ans ici à Chambord. Et elle nous emmène en balade dans la forêt du domaine, celle qui n'est pas ouverte au public. Ce que j'adore, c'est qu'on a l'impression d'aller dans les coulisses du domaine, là où quelques employés peuvent se rendre. C'est des paysans. En une heure et demie, on apprend plein de choses sur les bois, les animaux. Par exemple, les balbuzards pêcheurs, ces rapaces s'épanouissent dans la région. Un domaine comme celui-là, pour eux, c'est extra. Ils ne sont pas gênés par l'activité humaine et ils peuvent pêcher tranquille du bout des serres. Pendant la balade, ce qui est étonnant, c'est qu'on est en plein milieu des bois et pourtant, ce qui nous rappelle la ville, ce sont les panneaux.
3: Alors ça, c'est important pour se repérer. Effectivement, quand on commence à travailler dans le parc, il y a à peu près 300 km de chemin, route et allée. Donc avoir des noms d'allées, ça aide à se repérer, mais c'est surtout pour communiquer entre nous.
0: Avant que j'oublie, cette balade en 4x4, il faut la réserver en ligne sur le site internet du domaine. On peut la faire à différents horaires de la journée, mais je vous conseille de prendre la plus tardive, car c'est le soir que les animaux sortent et que les lieux s'animent. C'est donc là que vous aurez le plus de chances de voir les sangliers, les mouflons, les cerfs et les oiseaux. Mais ça, vous le découvrirez quand vous viendrez.

0: et bon réveil
1: avec Robbie Williams Angel sur votre radio ici. Bonjour à vous, soyez les bienvenus.
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1: Nous sommes le dimanche 9 août. C'est un vrai plaisir de vous retrouver ce matin avec toute l'équipe qui vous accompagne jusqu'à 7h. Nous avons Guy Registe ce matin à la rédaction en chef. C'est Antoine à la réalisation de l'émission. Au standard, c'est Dylan qui vous accueille ce matin au 0810 055 056. Et pour l'actualité de ce dimanche 9 août, vous l'avez entendu, c'est vous Valentine Letès. Bonjour.
3: Bonjour Louis, bonjour à tous.
1: On part avec vous dans les vignes du Mâconnais.
3: Où jamais les vendanges n'ont commencé aussitôt, c'est l'info du jour dans une demi-heure. On fait aussi le point sur la chaleur et le risque d'incendie. La quasi-totalité de la France est concernée ce dimanche.
1: On en parle avec vous et ça dans un instant.
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1: Très bon réveil, vous voyez, à l'écoute de votre radio ici, il est pile 6h. 6h, c'est parti pour le tour de l'actualité à vos côtés, Valentine, et à la une, la galère à la pompe comme à la borne de recharge.
3: Oui, en ce nouveau week-end de chasse et croisée, quand les automobilistes ne font pas le plein à un prix exorbitant, ceux qui sont passés à l'électrique attendent parfois des heures pour recharger leur voiture. La preuve en Dordogne, Marie-Astrid Guégan, où la seule station de recharge du département sur l'A89 est prise d'assaut.
5: La voiture familiale électrique de Clément est à l'arrêt, loin dans la file d'attente. Un conducteur se faufile devant lui, il descend pour aller lui parler.
6: Ça vous dérange pas? Ah, je sais pas, je trouve pas ça correct. Il y a des gens qui attendent et monsieur grille tout le monde, mais bon voilà, ça ne le dérange pas visiblement. Premier voyage en véhicule électrique, mais c'est un peu sauvage là. On est tous un peu dans la même galère, mais au final en vacances, donc on va pas s'embrouiller pour si peu.
5: Emmanuel fait le pied de grue devant les bornes de recharge. Elle, ça fait 5 ans qu'elle roule en électrique.
7: Après, il y a de plus en plus de monde, oui, et puis des gens comme nous qui au départ savent pas comment ça fonctionne, qui s'énervent parce qu'il faut des cartes, il faut la carte spéciale. Quoi?
8: Votre mari a klaxonné, c'est ça?
7: Oui, il me dit attention, garde à vous, il y a un Dutch là qui s'en va, donc on va prendre la place.
5: Une demi-heure d'attente.
9: Ah bon, c'est une première, c'est terrible.
5: Et Jonathan et Jennifer se font doubler.
10: Donc on a laissé tomber, on s'est dit bon, c'est pas grave. Puis on s'arrêtera quelques temps sur la prochaine R. Ça va parce qu'il nous reste quand même encore 45% à peu près. Ouais, donc ça va. Mais c'est vrai qu'il faut vraiment l'anticiper en fait. Sinon on peut vite se faire avoir et être embêté ou perdre beaucoup de temps.
9: De toute façon, on va en perdre du temps.
5: Le grand-père, Jack, lui, suit avec sa voiture thermique.
9: Le problème, c'est que c'est pas encore au point.
5: Il dit qu'il faudrait plus de bornes ou au moins des files mieux organisées, comme à la station essence.
3: Des vacanciers encore nombreux ce dimanche sur la route. Dans le sens des départs, c'est orange. Difficile, selon Bison Futé, de rouler dans le sud-ouest, mais aussi en Auvergne-Rhône-Alpes, où le trafic sera également chargé dans le sens des retours, comme le long de la Méditerranée.
1: Vigilance orange à la canicule dans 13 départements du quart sud-est ce dimanche.
3: Les températures remontent avant un nouveau coup de chaud cette semaine, et avec elles, le risque d'incendie augmente aussi. Celui dans la Drôme, justement, a repris hier sous l'effet de la chaleur, et quasiment aucun département, Guillaume Fariol, n'est hors de danger aujourd'hui.
11: Sur la carte, une seule petite tache verte, l'Ariège, unique département risque faible d'incendie. Tout le reste, c'est du jaune, risque modéré, ou de l'orange, risque élevé. 37 départements en orange aujourd'hui, 3 de plus qu'hier, de la région Occitanie jusqu'au bord de la Méditerranée. Les sols sont toujours exceptionnellement secs, faute de pluie et à cause des chaleurs qui n'en finissent pas. Marseille, par exemple, a déjà connu 30 jours au-dessus des 35 degrés, c'est inédit. Le risque élevé d'incendie gagne aussi du terrain dans la moitié nord jusqu'au département du Nord. Là aussi, même cause, chaleur et sécheresse. À Dunkerque, 40 jours qu'il n'a pas plu, c'est un record. En revanche, pas de rouge aujourd'hui pour la météo des forêts, pas de risque très élevé d'incendie. Le vent ne souffle pas ou pas assez, heureusement, pour déclencher ce niveau maximal de risque.
3: En revanche, en Gironde, où 42 000 hectares de forêt ont brûlé dans le méga-feu de Somos, la préfète a relevé le niveau d'alerte locale en rouge pour renforcer les mesures de restriction. Interdiction formelle, par exemple, d'utiliser un chalumeau pour débroussailler.
1: 6h03 sur votre radio ici, et c'est déjà l'heure de l'ultime étape du Tour de France Femmes.
3: 99 km autour de Nice, et un dénouement déjà annoncé comme superbe, Manon Vautier-Chollet, puisque la favorite d'Amy Vollering a repris le maillot jaune hier à la Polonaise, désormais deuxième.
12: Avec seulement 8 secondes d'écart entre Demi Vollering et Kasia Niewiadoma, Janice va trembler jusqu'au bout. Elle suivra l'étape sur la promenade des Anglais.
13: Suspense jusqu'à la fin. Et je pense que c'est très beau. Les étapes de montagne, elles ont clairement changé le jeu.
0: jeu et on va voir qui va craquer dans la montée, qui tiendra et qui sera capable de donner les bonnes attaques au bon moment. J'ai hâte de voir ce que ça va donner.
12: Le col d'Aize et son ascension de 7 km 700 à 6%, c'était le terrain d'entraînement de l'Azuréenne Constance Valentin.
8: Du coup, je sais que c'est très dur. C'est peut-être le problème. Même si c'est le dernier jour, je serai fatiguée, mais j'ai hâte.
12: Surtout qu'il faudra le grimper 4 fois, un effort inconnu pour une autre locale de l'étape, Ticia Rio.
13: Si je le monte pas 4 à 5 fois par semaine, c'est tout au plus. Donc ouais, c'est ce que je disais aux filles. J'ai déjà monté plusieurs fois, mais pas 4 fois dans une journée. On verra bien ce que ça donne.
12: Il faudra les jambes et l'équipe, ajoute Paul Brousse, sélectionneur de l'équipe de France féminine de cyclisme.
14: Encore du suspense jusqu'à la fin. On parle du col d'Aize, mais aussi les descentes. Et tant que la ligne d'arrivée n'est pas franchie, il peut se passer plein de choses. En tout cas, physiquement, je pense que Vollering est la meilleure. Lui, il a comme une équipe autour d'elle qui tient vraiment la route.
12: Et pour la dernière ascension de ce col d'Aize, le peloton passera par le chemin du Vinaigrier et sa portion d'un kilomètre à 12%.
3: La plus grande course cycliste au monde et son final à Nice, c'est à vivre en direct sur votre radio ici, partenaire officiel du Tour. Le départ, c'est à 16h05. Lui s'est envolé avec nos souvenirs d'enfance. Le ventriloque Michel Desgenais est mort à 77 ans après nous avoir émus et fait rire avec sa marionnette tataillée, petit castor à la voix aiguë, habitué des plateaux télé.
15: Tu t'appelles comment, hein?
16: Tataillé.
15: Tataillé comment?
16: Tataillé tout seul.
15: Tu vas à l'école?
16: Non.
15: Pourquoi?
16: Je sais pas.
15: Mais qu'est-ce que tu fais alors toute la journée?
16: Rien.
15: Rien du tout? Il y a quelque chose qui te ferait plaisir, hein?
16: Oui.
15: Quoi?
16: Que tu me fiches l'antenne avec tes questions à la con.
3: Le comédien Michel Desgenais, d'origine belge, est décédé de la maladie à Cordes-Lewy. Ses obsèques auront lieu mercredi dans la Loire.
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3: La météo, Louis.
11: Une météo contrastée hein, ce dimanche, Valentine, avec ce matin des orages de la Loire-Atlantique aux Ardennes et du Massif central à la Lorraine. C'est nuageux aussi ce matin pour la Normandie, les Hauts-de-France et la région lyonnaise. Cet après-midi, on retrouvera des orages qui éclateront sur les Hautes-Pyrénées, le Massif central, les Alpes également, ainsi que la Franche-Comté. Ailleurs, c'est du soleil pour les températures de ce début de journée. On relève en milieu de matinée à Lille et Reims 22 degrés, au Mans ainsi qu'à Poitiers 24 degrés. On aura 24 degrés également du côté de Bayonne, 26 pour Bordeaux, Perpignan et Nice, 29 degrés. Puis pour les maximales, ce dimanche après-midi, dans le nord, 32 degrés à Rouen et dans le sud, 31 degrés à Marseille, 33 à Ajaccio.
3: Et j'ajoute que Météo France place à l'instant 8 départements du sud-ouest en vigilance orange aux orages à partir de 17h.
11: Vigilance donc de rigueur ce dimanche.
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11: 6h06 à l'écoute de votre radio ici, c'est parti pour votre réveil entre humour, tiens, et jeu de mots bien à lui, c'est Alain Bachung qui débarque pour vous ce dimanche matin avec l'un de ses plus grands succès, voici les vertiges.

0: Ici dès 6h le week-end, excellent réveil avec nous aux côtés de Alain Bashung et les vertiges de l'amour, soyez les bienvenus.
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0: À partir de ce matin, vous allez peut-être les regarder autrement puisque notre coach sportif a trouvé une solution plutôt originale pour muscler vos jambes, vos fessiers à partir d'un simple poteau croisé dans une balade, Valentine.
2: Pourquoi vous dites vous ? Oui, vous aussi.
0: Vous aussi,
2: vous allez nous faire des squats et du gainage ce matin.
0: Promis.
2: Et sans matériel puisque notre coach Nordine Atab nous explique comment utiliser notre environnement pour réaliser ces exercices.
0: Eh bien, curieux de développer cette pratique, explication donc à ses côtés à 6h15 dans les prochaines minutes, le retour de la musique pour vous avec Supertramp.

0: The Logical Song, c'est pour vous juste avant les infos de 6h30. Puisque pour l'heure, il est 6h10, place à l'info de nos territoires. Et ce matin, direction la Gironde, Valentine, avec une histoire née au milieu des flammes, mais qui se termine bien.
1: Oui, nous sommes le 31 juillet, l'incendie de Somos fait rage quand les pompiers de Bassins découvrent un chaton de quelques semaines abandonné dans une poubelle.
0: Il pesait à peine 309 grammes. Il était couvert de puces. Le chaton, sauvé de justesse, est confié directement à une association et après plusieurs jours de soins, il va mieux. Les pompiers de Bassins l'ont baptisé Somos, un nom forcément symbolique puisque c'est là qu'est parti le méga-feu de Gironde qui a brûlé environ 42 000 hectares.
1: Et Somos rejoindra la caserne début septembre, puisqu'on vous le disait hier, les pompiers ont décidé de l'adopter.
0: Lui aussi, il aura le droit à sa rentrée comme tout le monde au mois de septembre. C'est aussi l'occasion de rappeler un message ô combien important ce dimanche matin, de rappeler qu'un animal ne s'abandonne pas. Si vous êtes témoin d'un abandon ou d'un signe tout simplement de maltraitance cet été, vous pouvez appeler directement le 3677, c'est le numéro national SOS Maltraitance Animale. Et s'il y a une urgence, vous pouvez également composer directement le 17. Une très belle histoire ce dimanche, signée nos confrères d'ici Gironde.
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0: 6h13, bonjour, pardon, merci. C'est le dernier single de Céline Dion sur votre radio ICI, sorti au début de l'été. Une chanson composée par Icard avant cette série de concerts extrêmement attendue à la Plénitude Arena au mois de septembre. C'est dans quasiment presque un mois pile.

0: Ici, c'est la radio de votre été avec Céline Dion. Bonjour, pardon, merci, 6h16. Il est l'heure de retrouver tout de suite notre coach sportif de la maison, Nordina Tab, qui a trouvé ce matin, vous allez voir, une idée plutôt originale pour se muscler sans passer par la salle de sport. Bonjour Nordine.
1: Bonjour à tous.
0: Alors ce matin, vous allez nous expliquer qu'un simple poteau peut devenir un véritable outil en fait pour se renforcer.
1: On a souvent tendance à penser qu'il faut du matériel ou une salle de sport pour entretenir sa forme. Pourtant, notre environnement regorge d'objets qui peuvent nous aider à bouger. Et un simple poteau peut devenir un excellent partenaire d'exercice. On débute par un exercice, les squats assistés. Et pour ça, placez-vous face à un poteau, vous saisissez le poteau avec les mains et ensuite vous reculez légèrement les pieds. Ça y est, vous y êtes. Et enfin, vous inspirez en descendant comme si vous vouliez vous asseoir sur une chaise avant de remonter. Grâce au poteau, vous allez justement avoir un accompagnement durant lequel vous allez maintenir le poteau lorsque vous fléchissez les jambes. Et ensuite, vous revenez et si vous avez besoin, vous pouvez même tirer un petit peu sur le poteau pour vous aider à revenir en position initiale. Et grâce à cet exercice, vous allez renforcer notamment les cuisses, les fessiers et indirectement, on effectue du gainage. Vous pouvez effectuer 3 séries de 15 répétitions.
0: Ok Nordine, ça s'est noté, donc le poteau sert finalement d'appui.
1: Exactement, il apporte de la stabilité et permet aussi de réaliser certains mouvements plus facilement. C'est particulièrement intéressant lorsqu'on reprend une activité physique ou que l'on manque d'équilibre notamment. On continue par un deuxième exercice, on va reprendre le premier, sauf que cette fois-ci, vous allez serrer le poteau entre vos genoux. On place les mains autour du poteau et les genoux également. Tout en maintenant le poteau avec vos mains, vous amenez les fesses vers l'arrière en fléchissant les jambes et vous serrez le poteau. Allez, on maintient. 1, 2, 3 secondes et on revient en position initiale debout. Vous desserrez les jambes et vous reprenez l'exercice. Et grâce à cette variante, en serrant le poteau, vous allez notamment travailler les cuisses, mais en serrant le poteau, vous allez aussi solliciter les adducteurs. Vous pouvez effectuer 3 séries de 10 répétitions. Au final, on l'a vu, pas besoin de matériel sophistiqué pour prendre soin de son corps. Un poteau, une barrière ou même un arbre peuvent parfois suffire à entretenir sa force et sa mobilité. Allez, à vous de jouer.
0: Merci beaucoup Nordine pour ces conseils. Et d'ailleurs, tiens, pour découvrir d'autres pratiques sportives et bien-être cet été, rendez-vous directement sur notre site internet ici.fr et notre application ici. 6h18, tiens, que diriez-vous de refaire un tour sur les bancs de l'école? C'est ce que s'apprête à vous faire découvrir ce matin Johan Rock dans ses coulisses TV que nous allons retrouver juste après la musique d'ici qui vous réveille ce dimanche aux côtés de Supertramp. Soyez les bienvenus si vous nous rejoignez à l'instant. Voici The Logical Song.

0: Super Tramp ce dimanche matin à l'écoute de votre radio ici. Bon réveil avec nous. Il est 6h22, c'est Johan Rock qui s'apprête à nous rejoindre ce matin.
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0: Bonjour Johan, à un mois de la rentrée scolaire, vous nous emmenez sur les bancs de l'école pour nous parler de Au Tableau. C'est l'émission tout simplement dans laquelle les personnalités se retrouvent face à une salle de classe.
2: Contrairement à ce que l'on pourrait penser, ça n'est pas une véritable classe qu'on voit dans Au Tableau. C'est la production qui, au préalable, l'a constituée de toutes pièces. Les enfants n'ont pas tous le même âge, entre 8 et 12 ans, et ils viennent d'écoles et de villes différentes. Au final, une fois tout ce petit monde réuni, ça donne ça.
3: Au Tableau ! Oui, Jules.
4: Combien es-tu célèbre ? Quelle critique te blesse le plus ? Combien tu gagnes avec tes spectacles ?
5: On sait que ton frère est autiste.
3: Ouais.
5: Toi, t'arrives comment à gérer ça ?
3: Oh, waouh !
2: Ces enfants qu'on voit dans l'émission, ils ont été choisis pour leur curiosité, leur impertinence et leur répartie. Un programme au dispositif original dont Caroline Delage, la productrice, a eu l'idée lorsqu'elle était journaliste politique et qu'elle commençait à avoir fait un petit peu le tour de l'exercice.
6: Un peu lassée d'interviews où vous essayez de varier le questionnement, d'être le plus impertinent possible et au final, vous êtes quand même souvent confronté à la langue de bois et à des éléments de langage. Quelle que soit la question, sont des réponses assez identiques. Parallèlement, j'étais assaillie de questions parfois très déstabilisantes de ma fille. C'est ça qui m'a inspiré le fait que peut-être le seul moyen de casser ce langage et ses réponses, c'était de confronter les hommes et femmes politiques au questionnement d'un enfant.
2: Et c'est comme ça qu'en 2017, lors de la campagne présidentielle, l'émission a été lancée. Au début, la productrice a dû jouer des coudes quand même pour convaincre les candidats de passer au tableau. N'hésitant pas à bluffer, elle assurait à chacun que tous les autres avaient accepté de passer dans l'émission. Finalement, la recette a pris rapidement. D'Emmanuel Macron à Kylian Mbappé et cet été, Artus, Paul Mirabel et Pauline Déroulède. En presque 10 ans, nombreuses sont les personnalités à s'être retrouvées en classe. D'ailleurs, en général, avant le tournage, qui a le plus le trac, les enfants ou les invités ?
6: Souvent les invités. Déjà, vous savez, être dans une école, c'est assez impressionnant de retourner dans l'enceinte d'une école et là, de pousser la porte d'une classe remplie d'enfants qui l'attendent de pied ferme, qui sont remontés comme des pendules. Souvent, il y a un moment de assez impressionnant et puis l'interro-surprise, etc.
2: Ainsi que les nombreuses autres rubriques comme la fameuse question à laquelle la personnalité doit répondre en écrivant au tableau. Cette émission, elle a le mérite de montrer les invités comme on ne les voit pas habituellement. Au tableau, c'est à voir cet été, tous les dimanches, 20h sur Canal Kids.
0: Merci beaucoup Johan Rock. Pour l'heure, il est à 6h24. Dans 5 minutes, le retour de l'info avec vous, Valentine. Et les vendanges, elles battent tous les records.
7: Nous sommes dans le Mâconnais à Luny, où elles ont déjà commencé hier. Quand l'exceptionnel devient la norme, c'est l'info du jour.
0: Reportage à vos côtés à 6h30. Dans un instant, votre horoscope de ce dimanche 9 août avec, comme d'habitude, Catherine Viguier. C'est juste après, tiens, ce léger saut dans le temps pour vous ce matin. Et ce, aux côtés de Pierre Bachelet, évidemment. Bon réveil avec nous. En ce temps-là, j'avais 20 ans.

0: Pierre Bachelet, 20 ans, sur votre radio ici et sur ces belles paroles qui nous ont mis en forme justement. Qu'est-ce que les astres vous réservent aujourd'hui? La réponse avec vous, Catherine Viguier, dans l'horoscope de ce dimanche 9 août. On est sur un dimanche plutôt pour tous aujourd'hui.
1: Avec des signes en vogue, puis d'autres signes prennent le relais en cours de journée.
2: Bélier, alors des événements liés à vos proches vous apportent de grandes joies.
3: Taureau, une personne fera votre bonheur en famille, parlez-vous, réunissez-vous.
4: Gémeaux, à présent vous profitez mille fois mieux de vos endroits de villégiature, alors voyez du pays.
5: Cancer, vous occupez de votre compte en banque, vous veillerez à faire des réserves.
6: Lion, tout ce que vous dites, tout ce que vous écrivez a son importance, et ce, davantage dès aujourd'hui.
7: Vierge, l'idéal sera d'exprimer ce que vous avez sur le cœur, mais dans l'intimité.
8: Balance, c'est une période festive et puis on a besoin de vous et vous êtes trop fiers, trop contents.
9: Scorpion,

0: dès à présent directement sur notre site internet ici.fr et bien entendu sur votre application qui vous accompagne au quotidien. Ici, tout de suite, il est 6h30, place à l'actualité en France et dans le monde. En 90 secondes, c'est avec vous, Valentine Lettès.
1: Tonnerre et grêle dans le sud-ouest, une chaleur insupportable dans le sud-est. La météo et ses caprices, 21 départements au total sont placés en vigilance orange ce dimanche, soit pour risque d'orage violent, soit pour canicule. Et avec la chaleur, le risque d'embrasement partout en France. Un seul département, l'Ariège, reste en vert sur la carte des vigilances au feu de forêt. 37 sont en orange. Avec ces températures en hausse, l'incendie dans la Drôme justement a repris hier, avec plusieurs reprises dans le massif de Claps. Plus de 400 pompiers sont encore sur place pour contenir les flammes étendues sur 320 hectares désormais. Soupçonné du meurtre de son ex-compagne dans une grande violence, précise le parquet, un homme est mis en examen à Bolène dans le Vaucluse. Il s'agit, selon les informations d'ici Provence, du colistier du candidat Rassemblement National dans la ville aux dernières municipales. 99 km autour de Nice pour clôturer ce Tour de France Femmes. Et le final nous promet une bataille fantastique entre Demi Vollering, maillot jaune depuis hier, et la Polonaise Kasia Niewiadoma à seulement 8 secondes derrière la Néerlandaise. Le départ de la 9e étape, c'est à 16h05. Toujours pas de titre, mais une 4e médaille pour la France au championnat d'Europe de natation. Le bronze presque inespéré pour le plongeur Gary Hunt avec un saut dans la Seine de 20 mètres de haut devant la Tour Eiffel.
0: 6h31 sur votre radio ici, place à l'info du jour à vos côtés Valentine, avec des vendanges jamais vues.
1: Jamais elles n'ont commencé aussitôt en Bourgogne. L'ancien record date de 2022 avec un départ le 13 août. Record balayé par cet été 2026, François Ventéjou, puisqu'elles ont commencé hier à l'Union Soleil-Noir pour le Crémant.
2: Sécateur à la main, le geste est méthodique.
3: Ah ben là, on coupe les grappes.
2: Philippe est un habitué, il participe aux vendanges à l'Uni depuis plus de 20 ans.
3: C'est le béaba de la vendange, ça, hein, de toute façon. Trouver les grappes, les couper sans se couper les doigts, bon. Mettre le moins de feuilles possible.
2: Casquette sur la tête pour se protéger du soleil, le septuagénaire est surpris de commencer si tôt la récolte de pinot noir.
3: Moi, je me rappelle qu'avoir vendangé, des fois, il faisait même froid. C'était fin septembre, presque début octobre, un peu avant là tout ça. Puis là, bah, on va dire qu'on a froid aujourd'hui. Hein. Mais non, c'est bizarre de plus en plus tôt comme ça. Ça fait un peu peur quand même.
2: Il était pourtant temps de démarrer ses vendanges, explique Marc Sango, viticulteur. Il nous montre sur ses vignes les conséquences de la chaleur.
4: Qui pique un pied qui est en train de sécher, donc avec beaucoup de feuilles sèches à l'intérieur. Et du coup, bah, ça se reporte sur les grappes qui flétrissent. Donc le jus, elles perdent leur jus. Et voilà, donc on perd du volume et de la qualité aussi.
2: Avec les fortes températures, jusqu'à 39 degrés ici dans le Mâconnais, les grappes en bon état sont-elles plus sucrées?
4: Et du coup, la crainte, c'est d'être trop en alcool. Hein. On va dépasser les 11,5 de degrés potentiels du cahier des charges. Et techniquement, ça fera pas des bons créments si on dépasse ces degrés-là. Donc c'est pour ça qu'on a anticipé pour rester dans un bon équilibre sucre et acide et un bon potentiel degré d'alcool.
2: Une fois récoltés, les raisins sont envoyés au vendangeoir de la cave de l'Uni. Stéphane Garrigue en est le directeur.
5: C'est là où se réunissent tous les viticulteurs qui nous amènent leurs vendanges. Chaque casette pèse à peu près 50 kilos et ils les posent sur ce tapis roulant qui va les amener dans nos pressoirs.
2: Au vu de la taille des raisins, il sait déjà que cette année, les rendements ne seront pas très bons.
5: On est sur la première journée, mais si on constate quelque chose, c'est qu'on a la moitié de ce qu'on aurait pu espérer cette première journée.
2: Les viticulteurs rencontrés s'attendent eux à une baisse de 25 à 50% des rendements pour le Crémant de Bourgogne.
1: Des vendanges d'une précocité historique également en Champagne, où elles ont commencé dès jeudi, comme dans le Bordelais pour les Crémants. Le Languedoc-Roussillon a lui commencé dès début juillet.
0: 6h34, merci beaucoup Valentine. Tout de suite, la météo de ce dimanche 9 août. Une météo contrastée dans le ciel aujourd'hui et une nouvelle vigilance aux orages dans le quart sud-ouest du pays avec 8 nouveaux départements qui sont concernés. 21 départements au total sont placés en vigilance orange ce dimanche avec une vigilance orange canicule ce matin dans le quart sud-est cette fois-ci avec, tenez-vous bien, 6h34, 27 degrés 9 relevés tout de suite à Nice. Des températures élevées qui vont monter progressivement au cours de la journée. On relèvera en milieu de matinée 22 degrés à Lille et Reims. On aura au Mans et à Poitiers 24 degrés. À Bayonne aussi 24 degrés. À Bordeaux 26 degrés. Perpignan et Nice en milieu de matinée 30 degrés. Dans le ciel, des perturbations annoncées, notamment au cours de la matinée avec des orages de la Loire-Atlantique aux Ardennes, sur le massif central jusqu'à la Lorraine. C'est nuageux pour la Normandie, les Hauts-de-France et la région lyonnaise. Dans l'après-midi,

0: dire. Une nouvelle fois, on retrouvera des orages qui, eux, éclateront sur les Hautes-Pyrénées, le Massif central, les Alpes, la Franche-Comté. Ailleurs, c'est du soleil. Pour les maximales, ce dimanche après-midi, elles sont agréables. 32 degrés à Rouen, il fera chaud, et également dans le sud, avec 31 pour Marseille et 33 degrés à Ajaccio.
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0: Et à 6h35, tiens, je vous propose de commencer ce dimanche en chantant. L'invitation est donnée non pas par moi, pour votre plus grand bien, mais par Michel Berger, qui nous rejoint à l'instant avec celui qui chante sur votre radio ici pour bien commencer la journée. Soyez les bienvenus et bon réveil avec nous.

0: C'est Michel Berger.
1: Celui qui chante pour vous ce dimanche matin à l'écoute de votre radio ici, dès 6h chaque week-end avec vous. Et à 6h38, eh bien préparez-vous à nous appeler.
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1: 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Coup de gueule. Coup de cœur, on prend tout. 0810 055,
3: pour le coup,
1: on prend tout aujourd'hui. 0810 055 056, c'est Dylan qui vous accueille au bout du fil ce matin. Bonne chance à tous et on se retrouve juste avant les infos de 7h. Côté musique aussi, c'est George Harrison qui a prévu de nous rejoindre. I got my mind set. Le dimanche, on saute du lit justement de bonne humeur avec le sourire et en dansant à l'écoute de votre radio. Soyez au rendez-vous, il est 6h40. Tout de suite, place à votre chronique, Valentine. Vous ramènerez peut-être des souvenirs de vos vacances. Attention aux tickets de caisse dématérialisés. On en parle dans Vie numérique, vie privée avec vous ce matin. Les données personnelles de l'acheteur, eh bien, sont parfois collectées et vendues.
3: Et souvent, on ne s'en rend même pas compte, mais lorsque vous choisissez cette forme de ticket de caisse, vous renseignez votre nom, votre prénom, votre adresse mail, parfois même votre numéro de téléphone, alors que techniquement, pour vous envoyer votre ticket par mail, le commerçant n'en a pas besoin. C'est justement pour ça que la CNIL, la Commission nationale de l'informatique et des libertés, conseille l'usage de QR code pour envoyer les tickets dématérialisés. Cette technologie ne nécessite pas de renseigner ses données personnelles, mais le vendeur, lui, ça l'intéresse de les avoir pour comprendre les habitudes clients, en profiter pour vous proposer son programme de fidélité et par la suite revendre vos données à ses partenaires commerciaux.
1: Mais rassurez-nous, on doit tout de même nous demander notre accord, Valentine. Non.
3: Le commerçant a l'obligation de vous informer du traitement de vos données, mais il n'a pas forcément besoin de votre consentement. Il existe une exception prévue par la loi lorsqu'il s'agit de pubs pour des produits similaires à votre achat. Exemple, vous achetez un livre dans une grande enseigne de magasin et vous choisissez le ticket de caisse dématérialisé. Vous donnez donc votre adresse mail pour le recevoir. Une petite phrase vous informe qu'en choisissant ce mode d'envoi, vous acceptez le traitement de vos données et désormais le magasin a le droit de vous envoyer des publicités par mail sur la sortie d'autres livres, sauf si vous vous y opposez. C'est la seule obligation du vendeur. S'il n'a pas besoin de votre accord, il doit vous offrir la possibilité de refuser l'exploitation de vos données personnelles au moment de leur collecte, souvent présentée par une petite case à cocher, puis à chaque envoi de publicité. Par mail, il s'agit en général d'un lien pour vous désabonner, écrit là encore en tout petit à la fin du courrier. Et si vous choisissez cette forme de ticket pour protéger la planète, sachez-le, selon l'ADEME, l'Agence de transition écologique, certains envois de tickets par mail sont tellement lourds que leur empreinte carbone est 5 fois supérieure à l'impression d'un ticket de caisse papier.
1: Justement, pour savoir comment protéger vos données personnelles et l'environnement, rendez-vous sur ici.fr pour une autre chronique de vie numérique, vie privée, sur le sujet. 6h42.
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1: Il est 6h43, on vous souhaite à tous un excellent réveil avec nous ce dimanche matin. Et comme chaque week-end à cette heure-ci, vous en avez l'habitude, vous avez rendez-vous avec l'histoire, le meilleur des chroniques voyage dans le temps proposées par Stéphane Bern, qui ce matin nous fait voyager au temps des sans-culottes et des sans-brioches.
0: C'est l'une des phrases les plus célèbres et les plus injustement attribuées de l'histoire de France. Indice, elle aurait été prononcée par une certaine Autrichienne. Le 5 octobre 1789, des milliers de femmes quittent Paris pour marcher sur Versailles. Le peuple a faim, le pain manque et la colère gronde.
5: Alors qu'est-ce qui se passe, le peuple ? On a faim ! Eh bien, il faut manger.
0: Dans la rumeur, on prête à la reine Marie-Antoinette une réplique cinglante, presque provocatrice, qu'elle mange de la brioche. L'image est parfaite, la souveraine coupée du réel, insensible à la misère. Et qui sort une phrase aussi gonflée qu'une bonne grosse brioche. Mais cette scène, aussi frappante soit-elle, n'a jamais eu lieu. Car cette phrase n'est pas de Marie-Antoinette, mais de Jean-Jacques Rousseau.
6: C'est la faute à Rousseau.
0: Dans le livre 6 de ses confessions, rédigé en 1765, il écrit qu'une grande princesse, apprenant que le peuple n'a plus de pain, aurait dit qu'il mange de la brioche. Mais Rousseau ne cite aucun nom. Et surtout, en 1765, Marie-Antoinette a 10 ans et elle vit encore à Vienne. Alors comment l'histoire a-t-elle dérapé ? À la veille de la Révolution, la reine, étrangère et frivole aux yeux du peuple, devient le symbole d'une aristocratie déconnectée. Ses ennemis politiques s'emparent de l'anecdote de Rousseau et la lui attribuent. La rumeur se propage dans les pamphlets jusqu'à devenir une vérité populaire. Et liée pour toujours Marie-Antoinette, la viennoise, à une histoire de viennoiserie. Eh oui ! Il ne faut pas croire toutes les rumeurs, d'autant plus à l'heure des réseaux sociaux. Car comme l'a écrit Rousseau, nombre de contre-vérités circulent sur Internet. Ah bon ? Ah bon, c'est pas lui qui a dit ça ?
1: Ah bon ? C'est oui, c'est pas lui. Merci beaucoup Stéphane. Voyage dans le temps, un nouvel épisode pour vous inédit. Demain, comme d'habitude, juste avant les infos de 8h, tout de suite à 6h45, à la une de la presse ce dimanche, Valentine. Eh bien, on prend de l'avance au potager.
3: Oui, c'est le moment de semer ou de repiquer les choux pour l'automne. Je vais y arriver.
1: Eh ben oui, il ne faut pas tomber dans les choux.
3: Non, pas non. Voilà. Et pour nous guider une nouvelle fois, j'ai le plaisir de retrouver Alain Delavie dans 5 minutes.
1: Oui, qui sera avec nous justement pour nous dire quelle variété aussi planter pour être au taquet cet automne, mais également cet hiver. Explication à ses côtés, Alain Delavie, le directeur des rédactions de Rustica, que nous allons retrouver juste après Patrick Fiori sur votre radio ici. Voici pour vous, le champ est libre.
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1: Patrick Fiori avec Le Champ est libre sur votre radio ici. En vous souhaitant à tous un excellent dimanche. Il est 6h49 et c'est l'heure justement d'ouvrir un nouveau dossier. On part tous ensemble au jardin.
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1: À la une du magazine Rustica, cette semaine, c'est le moment de semer ou de repiquer les choux pour l'automne. Et pour nous guider une nouvelle fois, j'ai le plaisir de retrouver Alain Delavie qui est en ligne avec nous. Bonjour Alain.
4: Bonjour Louis.
1: Alors dans votre dossier, on découvre que ça y est, si on veut des choux pour cet automne, eh bien c'est déjà le bon moment de s'y mettre.
4: Eh oui, il faut pas tarder. En fait, l'été, on a l'impression qu'on passe son temps à récolter. Mais non, il y a des semis et des plantations à faire, et en particulier les choux. C'est vrai que les choux, on peut en avoir toute l'année. Mais là, on va s'intéresser aux choux qu'on va récolter au cours de l'automne et au cours de l'hiver. Donc, ce sont des nouvelles variétés, pas les variétés qu'on avait au printemps ou au début de l'été. Il y a en particulier tous ces choux de Chine. Et c'est le moment de les semer pour certains, ceux qui poussent vite. Et on va planter, repiquer ceux qui demandent un peu plus de développement et qu'on récoltera au cours de l'hiver jusqu'au mois de mars l'année prochaine.
1: Et vous venez d'en parler à l'instant, Alain, il y a une étape aussi qui est super importante, c'est le repiquage. Comment on fait justement pour faire bien ?
4: Le repiquage, c'est le geste de prendre une plante qui est déjà racinée, un jeune plant, et de le remettre en pleine terre ou dans un autre pot. Et pour les choux, la particularité, c'est qu'on va les borner. En fait, le chou aime bien être bien calé. Donc, vous allez, avec un plantoir, faire un trou dans votre potager et vous allez mettre votre jeune plant et recouvrir de terre jusqu'à la base des premières feuilles. C'est ce qu'on appelle borner, en ramenant la terre avec votre plantoir. Et comme ça, vous allez bien repiquer. Et en ce moment, quand vous faites un repiquage, bien sûr, vous évitez de repiquer aux heures les plus chaudes de la journée. Donc, on fait ça tôt le matin ou très tard le soir. Et puis, vous allez bien arroser après pour qu'il ne manque pas d'eau et que la reprise soit parfaite.
1: Donc, il n'y a plus qu'à essayer. Il nous reste une dernière info à partager ce matin. Quelle variété de choux vous nous conseillez justement de planter cet été ?
4: Alors, en ce moment, il y a tout ce qu'on appelle les choux de Chine. Ce sont effectivement des variétés d'origine asiatique qui ont l'avantage de pousser très très vite. Et puis il y a les choux cabus, c'est ceux qui forment des grosses pommes qu'on voit traditionnellement en automne. Alors le chou cabu, lui, est très lisse, il fait une grosse pomme lisse, et vous allez semer des choux de Milan ou repiquer plutôt des choux de Milan, qui sont des choux avec un feuillage un peu cloqué, et le fameux chou kale, qui est très à la mode, qui est en fait un chou frisé, qui pousse très vite. Il faut à peine 60 jours entre le semis et la récolte pour avoir des choux kale, récolter ces feuilles qui sont très à la mode et que vous allez manger en beignet, en soupe, et dans pas mal de potées quand il fera beaucoup plus froid, parce qu'en ce moment, effectivement, on se dit, mais non, c'est pas mon... Mais il faut les planter maintenant. Voilà.
1: Vous avez raison de nous le rappeler. Merci Alain, je vous invite à lire ce dossier complet et bien d'autres dans votre magazine Rustica, disponible chez votre marchand de journaux. Et Alain, on vous retrouve dès la semaine prochaine. Belle journée à vous.
4: Je vous souhaite une bonne journée et à la semaine prochaine, effectivement.
1: À 6h52, Willy Rovelli va nous rejoindre dans un instant avec sa revue de presse décalée sur l'actualité. C'est juste après George Harrison, ce dimanche matin, qui débarque pour commencer la journée sur votre radio ici.

0: Voilà qui fait du bien pour commencer le dimanche à l'écoute de votre radio ici. C'était George Harrison, 6h55. Valentine, je vous emmène dans le Gard ce matin.
1: C'est parti.
0: Rencontrer Maggie qui est en ligne avec nous. Bonjour Maggie.
1: Bonjour Maggie.
2: Bonjour Louis, bonjour Valentine.
0: Maggie, vous êtes viticultrice.
2: Oui.
1: Et ça, ça nous intéresse. À Tavel ?
2: Oui, à Tavel.
1: Donc vous faites le célèbre rosé de Tavel.
0: Ah.
2: Et oui, et cette année, en fait, on a 90 ans.
0: Waouh, incroyable. 90 ans déjà pour le rosé de Tavel ?
2: Oui, c'est ça.
0: Oh, il est comment le rosé de Tavel ?
1: Il est bon.
0: Ouais.
1: Voilà. Avec modération.
0: Avec modération, bien entendu. Ça, c'est une très belle production. Et Maggie, alors vous vouliez délivrer un tout autre message ce matin à destination de nos pompiers.
2: Oui, c'est une profession que j'admire par-dessus tout. Donc, un gros coup de cœur pour tous les pompiers qui luttent contre tous les incendies qu'il y a en ce moment en France et aux agriculteurs qui viennent leur porter main forte pour leur amener de l'eau.
0: Il y a eu un très bel élan de solidarité, on l'a vu, avec de nombreux agriculteurs justement qui ont emmené de l'eau, qui participaient à labourer les champs et vraiment un effort collégial face à ces incendies qui se sont déroulés un petit peu partout en France. Merci beaucoup pour votre message, Maggie. On a le plaisir de vous envoyer votre pack de l'été ici avec à l'intérieur justement les lunettes pour pouvoir profiter de l'éclipse en toute sécurité, Maggie.
2: Génial, parfait. Merci beaucoup.
0: Merci à vous de nous avoir appelés. On vous souhaite un très bel été et un bon week-end avec nous. Merci.
1: Et bonne vendange.
0: Bonne vendange, oui, c'est important. À 6h57, tout pile, il est là comme chaque week-end avec sa revue de presse décalée sur l'actualité. Et pour nous mettre les points sur les i, c'est Willy Rovelli. Salut Willy.
3: Bonjour, bonjour. Et comme je suis en direct de Bordeaux, on commence avec le méga feu de forêt qui a blessé la région. Bordeaux, autrefois connu pour son vin rouge, est désormais aussi connu pour son vin chaud. Et oui, incroyable, plat typique de la région cet été, c'est la fondue. Saluons le courage des pompiers et des bénévoles qui ont été incroyables, sinon les forêts de Gironde auraient vraiment fini dans le même état que le crâne d'Alain Juppé. Hier, Sébastien Lecornu a annoncé venir en Gironde le 17 août. Putain, quand ça va pas, ça va pas. Au plus fort des feux, le chanteur Pascal Obispo a accueilli des gendarmes chez lui au Cap Ferret pour qu'ils se reposent. Mais ils ont fini par vite repartir. Oui, écoutez, ces dernières chansons, c'était encore pire que de lutter contre les incendies. Les gendarmes qui préfèrent d'habitude être au bistrot plutôt qu'Obispo. Le parolier Jean-Paul Dréau, auteur de la chanson Coup de soleil, est mort à l'âge de 73 ans. Mort d'un cancer de la peau, je suppose. Des confitures à la fraise Bonne Maman, rappelées en raison de présence de bris de verre dans ses pots. D'où l'expression « le verre est dans le fruit ». Voilà, ça c'est les confitures Conne Maman du coup. Voilà. Attention, si vous faites de l'escalade, des mousquetons Décathlon vendus depuis 4 ans sont défectueux et peuvent vous faire chuter. Décathlon, à fond la forme. Voilà, ça sera plutôt une fois par terre, c'est les formes à fond, ça y en aura partout. Là. Accusé de violence conjugale, le chef Jean Humbert a passé cette semaine 48 heures en garde à vue. Ce coup-ci, c'est lui qui s'est bien fait cuisiner. Le marionnettiste Michel Degeneffe, le papa de la marionnette Tataillé, est mort à l'âge de 77 ans. Une disparition qui laisse un grand vide, surtout dans le cul de Tataillé. En Bretagne, le procès d'un magicien amateur accusé de 27 agressions sexuelles. La fameuse braguette magique. De Harry Tripotter. Vanessa Paradis et Samuel Benchetrit, c'est fini. Le couple se sépare. Joe le taxi, il va pas partout. Et ben, il ira même plus chez Samuel Benchetrit. Enfin, le saviez-vous ? Les premières oranges n'étaient pas oranges. Comme le chanteur Kinvi, qui n'était pas chanteur. Allez, passez un bon dimanche. Et à tout à l'heure midi.
0: À tout à l'heure Willy, midi. Willy vient déjeuner chez vous, Valentine. Merci beaucoup pour cette heure passée à vos côtés. On vous retrouve très très vite.
1: Oui, pas vraiment pas longtemps, hein. Une demi-heure. C'est l'info en 90 secondes à 7h30.
0: En vous souhaitant à toutes et toutes un excellent dimanche à l'écoute de votre radio ici. Et tout de suite, avec le sourire comme d'habitude, place aux équipes d'ici matin bien entendu. Et ça se passe dans votre région.
4: Et oui, en Normandie, on est là. Valentine, oui, vous ne bougez pas. Dans une demi-heure tout pile, vous serez de retour pour l'actu. Et pour l'actu locale, c'est Emma qui est là. Bonjour.
5: Bonjour Serge, bonjour à tous.
4: Servane est à la réalisation. Bonjour Servane. Elle a dit, ah, il va encore me demander de causer. Je la vois. Elle soupire. Elle dit, ah, voilà, il faut que je fasse quelque chose.
5: Bonjour.
4: Ah, voilà. Bonjour Servane. Ça va bien Servane? On a bien dormi?
5: Oui, j'ai bien dormi, merci.
4: Voilà, très bien. Bon, tout le monde est en pleine forme. Betty vous accueille ce matin au téléphone. Serge Baillivet pour vous accompagner jusqu'à midi.
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4: Bon dimanche, bon réveil, il est 7h. Les infos, Emma Steven, et grand fracas à Auto-sur-Mer, près de Dieppe.
7: Un pan de falaise s'est décroché hier matin. Personne n'a été blessé, mais une grosse frayeur pour Sylvie Roger, une habitante qui assistait à la scène.
8: Je faisais un petit longe-côte et puis d'un seul coup, j'ai entendu un énorme boom et j'ai regardé en l'air, je ne sais pas pourquoi, j'ai cru que c'était un avion, quelque chose, et je me retourne, je vois un amas de poussière, mais impressionnant. Hein. Et en fait, c'était un bout de la falaise, un petit bout certainement, hein, qui est tombé. On ne voyait même pas le trou, tellement qu'il y avait de la poussière. Et on était peu nombreux quand même sur la plage, mais heureusement que personne n'était aventuré sur les galets. Parce que ça, j'ai déjà vu des touristes, surtout, hein, qui ne connaissent pas, mais s'aventurer sur les galets en bas des falaises, entre Varangeville et Pourville, c'est hyper dangereux, quoi. Donc, ça peut vraiment tuer quelqu'un. Vérifier aussi les marées. C'est très important parce que en marée basse, au moins, il y a le sable doux et on peut marcher. Et
7: ces éboulements de falaises sont de plus en plus fréquents sur le littoral à cause du recul du trait de côte. Prudence donc, et ce rappel à Varangeville-sur-Mer, il est interdit de se promener à moins de 100 mètres du pied d'une falaise. Toujours pas de baignade dans le lac de Cagnel à Vitefleur, au sud de Saint-Valery-en-Caux. Des cyanobactéries prolifèrent depuis 2 mois et sont toxiques. On ne sait pas encore quand le site pourra rouvrir aux nageurs. 3 hectares de forêt est parti en fumée entre Gonfreville, Lorcher et Rogerville, près du Havre. L'incendie a pris hier soir vers 20h. Il a été fixé 2 heures plus tard. Une soixantaine de pompiers étaient toujours sur place pour humidifier les zones touchées et éviter toute reprise de feu. C'est à lire sur ici.fr, page Normandie. Par précaution, la mairie de Rogerville conseille d'éviter de boire l'eau du robinet jusqu'à ce soir. Des dossiers fantômes, des enquêtes à l'abandon ou perdues, des défaillances majeures dans la prise en compte des violences sexuelles faites aux enfants. C'est ce que conclut une note transmise par le ministère de la Justice au ministère de l'Intérieur dans le sillage de l'affaire Liana. Une litanie de dysfonctionnement, je cite, d'ordre structurel, écrit Gérald Darmanin, en raison d'un manque de moyens, d'un manque de formation et d'outils qui dysfonctionnent.
4: Les rues restent vides, quartier Saint-François au Havre.
7: Habitants et commerçants ont du mal à reconnaître ce quartier qui vient de connaître d'importants travaux. Chantier de 15 mois pour 3 millions d'euros qui a permis de rénover la place de l'église et quelques artères. Mais à ce stade, Amélie Bonté, difficile d'en voir le retour sur investissement.
9: Il y a eu les travaux, on a l'impression que les gens sont partis.
10: Comme beaucoup, Isabelle constate ce vide.
9: Ils ont refait de belles choses, hein. C'est vrai que c'est très joli, mais on se demande si la population va revenir. Ça m'a l'air bien calme. C'était un quartier vivant, Saint-François.
10: 15 mois de gros travaux pour embellir la place de l'église, remettre de la végétation et refaire les rues adjacentes. Mais pour les commerçants, difficile de tenir le cap sans clientèle. D'ailleurs, Éric Renaud, restaurateur depuis 15 ans ici, à la Braise Gourmande, est à 2 doigts de jeter l'éponge.
11: Le midi, on en a discuté avec beaucoup de commerçants autour. On a à peu près tous une baisse entre 30-40% sûr. Dans la dynamique du quartier, c'est qu'on peut s'apercevoir qu'il y a déjà 3 restaurants de fermés qui n'ont pas été repris. Donc déjà, ça reste inquiétant. Moi, je ne vais pas vous mentir que si ça continue, je ne vais pas rester ouvert longtemps. Ça fait déjà 2 mois que je ne prends pas de salaire. Donc si je commence un 3e mois, ça va s'arrêter là.
10: Il a rendez-vous prochainement avec l'adjointe au commerce. De son côté, l'association de commerçants de quartier essaye de faire bouger les choses. Greg Chenel en est le trésorier. Il possède 2 restaurants ici, la Cabane Maltais et l'Anecdote.
12: C'est un peu mitigé, c'est-à-dire que il faut que les gens réapprennent à découvrir le quartier. Le quartier en a un petit peu perdu au profit des halles, je pense. Et du coup, forcément, il y a des commerces qui ont fermé. On a essayé de faire un marché nocturne et une soirée guinguette. Ça a très bien marché. On a eu énormément de monde.
10: Prochain rendez-vous pour animer le quartier Saint-François, la traditionnelle fête de la mer fin août.
7: Le quartier Saint-François, le plus vieux quartier du Havre, fief aussi des Bretons. D'ailleurs, c'est au Havre qu'on trouve la plus grande communauté en dehors de la Bretagne.
4: Le Havre, toujours, mais cette fois-ci en sport. Le HAC qui s'incline dans les arrêts de jeu.
7: Défaite 3-2 sur la pelouse du Real Oviedo qui évolue pourtant en D2 espagnol. Les Havrais qui ont encore coincé pour la 4e fois après 5 matchs de préparation avant le début de la saison en Ligue 1 de foot. Le premier match de cette saison en Ligue 1, ce sera dans 2 semaines avec la réception de Monaco. Mais quel suspense sur le Tour de France Femmes. Les 2 premières au classement général, Vollering et Nieva Doma, se tiennent en 8 secondes seulement. Il ne reste que la dernière étape pour les départs partagée. 100 km aujourd'hui à Nice avec l'arrivée sur la promenade des Anglais. Émission spéciale sur votre radio ici de 16h à 20h. La première française, c'est la bretonne Cédrine Kerbaol qui est 6e. Quant à l'euroise Marion Bunel, elle pointe à la 119e place.
4: Emma, c'est une première en 30 ans.
7: Le troupeau de moutons qui s'occupait de pâturer un coteau de Saint-Léger du Bourdonnais près de Rouen a dû être transféré à une quarantaine de kilomètres de là. Pourquoi ? Eh bien parce que ces bêtes n'arrêtaient pas de s'échapper pour trouver de l'herbe plus verte ailleurs. La maire de la commune, Sophie Bouquiot, n'a pas eu d'autre choix que de les laisser partir.
13: C'est le premier été où c'est aussi compliqué. Les moutons s'enfuient et allaient se réfugier notamment dans un pré où il y a des chevaux avec effectivement des bassines d'eau, du foin, enfin puis l'herbe est plus verte. La prairie, un peu plus verte peut-être. Et puis les sangliers ont abîmé à plusieurs endroits les clôtures. À chaque fois qu'ils sont venus, on constatait des passages de sangliers. Cette année est un été particulier. Et effectivement, une fois qu'ils avaient trouvé à manger là où l'herbe était un peu plus verte, ils y allaient. Puis quand un mouton passe, tout le troupeau passe. Plusieurs fois par week-end ou en semaine, le soir ou le matin, selon les jours. Donc là, je ne sais pas s'ils vont revenir à l'automne, comment ça va se passer. Je vais contacter le conservatoire pour savoir comment ça va être organisé. Ça fait partie du paysage de Saint-Léger, donc on y attache. Mais c'est vrai que c'est une activité qu'il faut préserver, qu'il faut continuer, parce que ce site, de toute façon, à entretenir, c'est les trop pentus, trop escarpés, c'est ce qu'il y a de plus efficace, et pour les végétaux, pour les espèces protégées, parce qu'il y a des petites orchidées sauvages, il y a tout ça, c'est l'idéal.
7: Et en attendant, les moutons ont pris leur quartier à Château-Gaillard, dans l'Eure. La fête des moissons sur la commune des Grandes Ventes en Seine-Maritime à la télé sur France 2 à partir de 11h dans l'émission religieuse Le Jour du Seigneur. Une messe y sera célébrée et retransmise donc en direct 7h07 sur ICI Normandie.
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7: Du soleil, de la chaleur aussi pour aujourd'hui.
4: Oh là
7: Serge.
4: Oui, il va faire plus chaud qu'hier. Alors attention parce que ce matin on risque d'avoir quelques nuages, notamment du côté du département de l'Eure. Des nuages qui pourraient d'ailleurs par endroits, notamment dans le Vexin Normand, pourquoi pas laisser échapper une ou deux petites gouttes. Ça tombe bien, on en a besoin. Hein. Ensuite, ça va chauffer et Météo France nous dit qu'on pourrait avoir quelques coups de tonnerre dans le courant de l'après-midi sur le département de l'Eure et sur le sud-est du département de la Seine-Maritime. Température jusqu'à 34 degrés cet après-midi sur Vernon, 33 à Breteuil, à Évreux, à Louviers, 32 à Rouen, 32 également à Forges, 30 degrés pour Yvetot, 27 à Saint-Valery-en-Caux au Havre, 26 degrés à Dieppe, 25 degrés sur Fécamp.
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4: Vous parliez à l'instant de la messe, Emma. Eh bien attention, parce que le pape a dit pas de boogie-woogie.
7: Avant de faire prière du soir.
4: Bah oui, et oui.

0: Oh, pas de boogie-woogie avant de faire vos prières du soir. Oui, je chante moins bien qu'Eddie Mitchell. Oui, mais je peux, puisque de toute façon, Météo France nous dit que éventuellement il y aura un peu de pluie, et il en faut, alors je vais chanter faux jusqu'à midi. Soyons fous.
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0: Bon, nous sommes dimanche. Aujourd'hui, c'est la Saint-Amour. Eh oui, en ce 9 août, à la Saint-Amour, lève-toi avec le jour. Eh bien écoutez, le jour s'est levé. Alors c'est vrai que c'est un peu gris ce matin, alors il fait beaucoup plus doux, hein, c'est-à-dire le double des températures d'hier à cette heure-ci. Hein. Il fait 15 degrés ce matin, de la douceur. Alors normalement on devrait avoir effectivement un petit peu de soleil et ça va se couvrir à nouveau cet après-midi avec un risque d'orage. Si je vous mets cette petite musique... Est-ce que ça vous rappelle quelque chose ? Audrey Tautou a 50 ans aujourd'hui, le fabuleux destin d'Amélie Poulain. Et puis la fille de Renaud, Lolita Séchant, a 46 ans. Bon anniversaire à vous si vous êtes né, vous aussi, un 9 août. Dans un instant, nos expressions expliquées par Jérôme Prodhomme, ça coûte les yeux de la tête. Mais d'où est-ce que ça vient, cette expression ? Bah alors en tout cas, pas de notre jeu. Ah bah non, parce que chez nous... C'est gratuit. On vous offre des cadeaux. Une carte cadeau d'une valeur de 50 euros, carte multi-enseigne. Bonjour, on joue le blind test de l'été. Trois extraits musicaux à retrouver et vous inscrivez maintenant pour la sélection. Betty vous attend 02 35 07 66 66. À tout de suite.
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0: Et tous les week-ends, nous démarrons ici matin avec une question, Jérôme Prodhomme.
4: Pourquoi on dit « ça coûte les yeux de la tête »
5: Ça tombe bien, ça. Eh ben, c'est Jean-Pascal de la Compta.
4: Ah, bonjour.
5: Bonjour, j'ai votre bulletin de salaire, là, juste sous les yeux.
4: Ouais.
5: Les yeux de la tête.
4: Hein ?
5: Un bras.
4: Oh.
5: La peau des fesses.
4: Hein ?
5: Vous nous ruinez, monsieur Prodhomme.
4: Oui, je vous fais un rabais, si vous voulez.
5: Hein ?
4: Eh ben oui, trois expressions pour le prix d'une.
5: Ah.
4: Le corps humain est ce qu'il y a de plus précieux, et depuis toujours. Autrement dit, dans de nombreuses expressions, on dit que quelque chose est tellement cher qu'on devrait donner plus qu'on ne peut pour l'acquérir. Chez les Romains, par exemple, les yeux, qui sont le siège de l'âme, et qui étaient si importants que pour un crime grave, on vous les enlevait avant de vous exécuter. De même, pour « ça coûte un bras » ou encore « ça coûte la peau des fesses », encore que certains vous diraient que ça vient peut-être de la peau des fesses, une peau d'ours particulièrement chère qui était fabriquée à Éphèse. Ce qui est sûr, c'est que notre corps est si important qu'en donner une partie est impossible, même si on a envie de donner quelque chose. Voilà pourquoi on dit...
5: Vous nous coûtez les yeux de la tête.
4: Voilà, par exemple.
5: Ouais, vous nous coûtez un bras.
4: Oui, voilà.
5: Vous nous coûtez la peau des fesses.
4: Eh ben, exactement. Alors qu'on ne sait plus vraiment pourquoi. Encore que maintenant, vous savez...
5: Ah ben ça.
4: Ah ben, trois origines pour le prix d'une. C'est pas le Black Friday non plus, hein.
0: Ah bah non, c'est pas aujourd'hui le Black Friday. Enfin, j'ai bien entendu qu'on avait dit ça nous coûte la peau des fesses et non pas la peau du... Ah bah oui, hein, on reste poli, s'il vous plaît. Auréa, tout de suite, une soirée mondaine avant d'accueillir Brigitte.

0: Les soirées mondaines avec Oria pour vous souhaiter la bienvenue ce matin. Dans un instant, on va filer sur les pas de Flaubert. C'est notre randonnée que nous vous proposons ce dimanche. Mais avant cela, nous allons jouer avec Brigitte. Est-ce que Brigitte est là ? On a quelques soucis pour avoir Brigitte. Je la vois sur mon écran, je la vois, mais elle ne s'affiche pas. Alors, je vais jouer avec Emma, hein, c'est pas grave, hein.
1: Hello.
0: Je vais faire jouer. Ah, Brigitte est là.
2: Elle est de retour.
0: Brigitte est là.
1: Bonjour.
0: Eh ben Emma, tant pis, il n'y aura pas de carte cadeau. Voilà. Brigitte, alors je vous voyais sur mon écran, vous avez disparu, vous revenez, vous partez, vous. Mais qu'est-ce que vous faites? Qu'est-ce que vous fabriquez?
1: Ah, bah écoutez, j'espère que ce n'est pas mon jour de malchance.
0: Bon, qu'est-ce que vous faites dans la vie?
1: Retraité, vous savez.
0: Retraité, d'accord. Est-ce qu'il y a quelque chose de prévu aujourd'hui?
1: Aujourd'hui, on va sûrement aller faire du vélo.
0: Ah, un petit peu de vélo, très bien. Vous vous baladez dans quel coin?
1: Autour de la vallée de la Brelle. Hein.
0: La vallée de la Brelle, ah c'est joli par là-bas. Alors attention, j'ai peut-être un cadeau pour vous, une carte cadeau d'une valeur de 50 euros. Pour cela, j'ai trois extraits musicaux à vous proposer, trois artistes à retrouver. Dès que vous les avez, vous me donnez bien leur nom, d'accord?
1: Très bien.
0: Sur les petits extraits de musique. Attention, Brigitte, c'est parti.

0: alors, Amel Bent, ma philosophie, oui. Tina Arena, aimer jusqu'à l'impossible, oui. Il y a une erreur. Alors heureusement, vous avez deux bonnes réponses. Donc c'est bon, le cadeau, il est là. Parce que j'aurais pas pu vous l'accorder. Parce que vous m'avez dit Grégory Le Marchand, mais c'est Grégory Le Marchal. Alors, oui, le juge est intraitable. Ah, ça, si, voilà, si on me donne pas le bon nom, je ne peux pas accepter. Bon, mais c'est pas grave, vous aviez les deux autres réponses, donc tout va bien. La carte cadeau, elle part chez vous très prochainement. Carte multi-enseigne d'une valeur de 50 euros. Dites-moi, Brigitte, quelle est votre radio locale, en Seine-Maritime et dans l'Eure?
1: Ici, Normandie.
0: Exactement. Bon, bah, bonne balade à vélo. Et puis, je vous dis à très bientôt.
1: Allez, je vous remercie. À bientôt.
0: Au revoir.
1: Bonne journée à tous.
0: Alors, moi, je vous emmène à pied plutôt qu'à vélo. Tout de suite. Allez, c'est notre idée rando.
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0: L'Office de tourisme Terroir de Caux nous propose une randonnée-conférence dans les pas de Flaubert. Ce sera à Auffay, Val-de-Cie, mercredi 19 août à 14h. Laurie Prévost, bonjour.
4: Bonjour.
0: Alors j'arrive à vous avoir entre deux randos, formidable, parce que vous êtes sur les routes tout le temps, et là vous avez un petit moment pour nous, ça tombe bien. Alors que va-t-il se passer le 19 août?
4: Alors le 19 août, on donne rendez-vous à nos randonneurs pour découvrir, en compagnie de Vincent Vivès et Yvan Leclerc, deux professeurs des universités, partir à la découverte des pas de Flaubert, parce qu'il s'est beaucoup inspiré des lieux autour d'Auffay, en fait, pour écrire son roman Madame Bovary, enfin du moins la première partie.
0: Alors sur votre territoire, c'est là où se trouve le château de Beaumelay?
4: Tout à fait. Donc en fait, Vincent Vivès, c'est l'un des deux propriétaires du château. Donc le départ se fera directement de là-bas à 14h. Et ensuite, on fera une boucle aux alentours, autour des lieux.
0: Alors une boucle de combien de kilomètres?
4: Ce sera 10 kilomètres.
0: C'est accessible à tous?
4: Oui, elle reste quand même accessible, même si... Enfin, c'est 10 kilomètres, donc voilà, on va quand même marcher 2h30. Après, pour ceux qui sont un peu moins randonneurs, il y aura une conférence qui suit la randonnée. Cette conférence, elle est accessible même sans faire la randonnée pour tout le monde. Donc, il n'y aura pas les explications lors de la randonnée, mais il y a quand même une conférence qui suit, qui s'adresse à tout le monde.
0: Qu'est-ce qu'on va apprendre lors de cette rando, Laurie?
4: Eh bien, on va découvrir l'univers flaubertin avec les lieux qui ont inspiré du coup l'auteur pour la première partie. Enfin, notamment une ferme, la ferme des Berthaud, qui est pas très loin entre Auffay et Vassonville, ou qui appartenait au père de Flaubert. Et en fait, il va y avoir plein d'explications autour de cet univers, également une description des écrits, etc.
0: Alors, si on souhaite participer à la rando, rendez-vous mercredi 19 août, c'est à partir de 14h. Combien ça nous coûte, Laurie?
4: Alors, le prix, c'est 8 euros par personne. Donc, vous pouvez nous appeler directement à l'Office de tourisme pour réserver. Et ensuite, ce sera rendez-vous sur place le jour J pour faire la randonnée.
0: Alors, 02 35 34 13 26, ça c'est le numéro de téléphone. Vous avez la billetterie également en ligne sur kiberville-sur-mer-auffay-tourisme.com dans la rubrique billetterie. Le point de rendez-vous, c'est directement au château?
4: Oui, c'est ça, sur le parking.
0: Merci beaucoup, Laurie. Je vous laisse aller randonner, alors, puisque vous êtes pris tous les jours cet été. Vous n'arrêtez pas. Et puis, je vous dis à très bientôt.
4: Merci à vous pour votre accueil. À bientôt.
0: À très vite. Des idées de rando, de balade nature, tous les week-ends sur votre radio, ici, Normandie. Paul Young, avant le retour de l'actu, dans 5 petites minutes.

0: Come back and stay, Paul Young, sur votre radio, ici Normandie. Dans 10 minutes, nous avons rendez-vous avec Antoine Louchardi, qui en est toujours à compter les futurs candidats à l'élection présidentielle. Et avant cela, l'info, c'est dans une petite minute.
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0: Une vingtaine de foyers privés de téléphone fixe et d'internet par l'ADSL au Vieil Évreux, ce sera dans l'info d'ici, Emma.
3: Oui, c'est la conséquence de vols de cuivre à l'intérieur des gaines sur plusieurs dizaines de mètres. Et ça fait 3 fois que ça arrive en moins d'un mois et demi au Vieil Évreux. Vous l'imaginez, les habitants et la mairie n'en peuvent plus. Ils espèrent que les

0: Nouveau dans la Drôme, l'incendie dans le massif de Claps a repris hier sous l'effet de la chaleur, précise la préfecture dans son dernier point. Plus de 400 pompiers et militaires sont sur place pour le contenir. Plus de fournitures scolaires gratuites aux élèves de Nice. Le nouveau maire Éric Ciotti supprime la distribution aux enfants des écoles élémentaires de la ville. Il juge la mesure trop coûteuse, 440 000 euros, et loin, je cite, de couvrir les besoins réels d'une année scolaire. Habitué des plateaux télé de Michel Drucker et de Patrick Sébastien des années 80 à 90, le ventriloque Michel Dejeneff est mort à 77 ans. Célèbre pour ses sketchs avec sa marionnette de castor tataillée, il a même interviewé un premier ministre du nom de Jacques Chirac à l'époque. À vivre sur votre radio ici, partenaire officiel de la Grande Boucle, l'ultime étape du Tour de France Femmes. 99 km autour de Nice pour départager la maillot jaune d'Emmy Vollering et Kasia Nievadoma. 8 secondes seulement les séparent.
1: 7h30, l'info d'ici sur ICI Normandie et ce vol en début de semaine, le troisième en moins d'un mois et demi, vol de cuivre à l'intérieur des gaines ADSL sur la commune du Vieil-Évreux, près d'Évreux. Une vingtaine de foyers du hameau du Coudray n'ont donc plus accès au téléphone fixe et à Internet, Laurent Philippot.
2: Premier dégât, les câbles cuivre téléphoniques qui ont été coupés. Un peu plus loin, on peut voir qu'ils ont littéralement cassé les poteaux pour faire tomber le câble.
3: Sur la départementale 671, rue de l'Aqueduc, le maire du Vieil-Évreux, Marc Perrin, constate les dégâts une nouvelle fois.
2: Vous voyez,
3: les fils sont à terre, là, le bord de la route.
2: Il n'y a plus que l'enveloppe, les fils de cuivre, eux, qui sont revendables, ils ont été extraits. Et ça continue. Ils avaient d'abord commencé à voler en laissant le poteau en place, et là, ils ont complètement cassé le poteau pour dénuder plus facilement le câble.
3: Sur plusieurs dizaines de mètres, il ne reste que la gaine. Le cuivre à l'intérieur a disparu, avec une conséquence pour les foyers encore abonnés au téléphone fixe et à Internet par la DSL.
2: Forcément, tous les clients qui sont encore en ADSL sur le cuivre ne fonctionnent plus. Eux, ils sont en dérangement. Alors, je pense que ça concerne une vingtaine de foyers quand même.
3: Il y avait eu un premier vol de cuivre en juin. Deux semaines plus tard, Orange a fait les réparations. Mais dans la foulée, un autre vol de cuivre est commis le 16 juillet. Ensuite, c'est un troisième vol de cuivre mardi dernier. Et ça ne s'arrête pas là, puisque mercredi, c'est le réseau fibre qui a été sectionné.
2: À 23h30, les premiers habitants m'ont signalé qu'ils étaient en coupure de fibre optique. Et là, la fibre, elle est coupée là. Regardez, vous voyez, on voit encore la lumière de la fibre optique. Puisque la fibre optique, c'est pas de l'électricité, c'est de la lumière.
3: Oui, une petite diode rouge qui clignote.
2: Voilà, et ça, c'est la fibre qui est coupée.
3: Plus d'accès à Internet, à la téléphonie et à la télévision. Jean-Pierre Legendre, 81 ans, est un des habitants pénalisés.
4: Je ne pouvais plus imprimer, donc j'avais plus de Wi-Fi, donc plus d'Internet.
3: Plus de télé, plus de téléphone ?
4: Un téléphone, j'ai plus de téléphone, donc j'ai des portables, donc on a solutionné le problème comme ça. Oh, c'est handicapant. On nous oblige à tout faire maintenant par Internet, donc moi, j'ai 81 ans, donc c'est déjà dur de pouvoir s'en servir facilement. Mais alors, quand on est en panne en plus comme ça, pour nous, c'est catastrophique.
3: Trois actes de vandalisme en un mois et demi. Le maire a prévenu les opérateurs qui se chargent eux-mêmes de déposer plainte.
2: J'ai prévenu Orange, naturellement, parce que l'artère, elle est orange. Les câbles cuivre sont orange et la fibre optique, c'est SFR.
3: Mais les réparations vont prendre du temps. Orange devra changer, les poteaux vandalisés. L'opérateur n'a pas donné de date pour son chantier et les habitants vont devoir prendre leur mal en patience.
1: Reportage Laurent Philippot et témoignage à retrouver sur ICI.fr, page Normandie.
5: Dans le journal de 8h, vous les avez peut-être vus du côté de Saint-Léger du Bourdonnais près de Rouen.
1: Ces moutons qui tentaient de fuguer, attirés par l'herbe plus verte en dehors de leur pâturage. Eh bien, c'est la première fois que ça arrive en 30 ans. La mairie qui fait appel à ses bêtes pour de l'éco-pâturage a dû les déplacer. Déplacement qui a consisté en une opération, vous l'entendrez, minutieuse.
5: Bon, alors, pas de moutons, j'en ai pas croisé moi sur la route ce matin, voilà, non,
1: ils sont en sécurité.
5: Pas vu de moutons, j'ai vu un petit renard qui traversait, mais pas de moutons. Alors, ce matin, c'est un petit peu gris, plus doux, Météo France a revu ses prévisions, parce que hier après-midi, je vous annonçais pour aujourd'hui, du grand soleil, des températures élevées. Alors, des températures élevées, oui, jusqu'à 34 degrés cet après-midi dans le Vexin normand, mais attention, avec des nuages qui pourraient laisser éclater des orages cet après-midi, notamment sur le département de l'Eure, sur l'agglomération rouennaise, ainsi que sur le pays de Bray. Voilà ce que nous annonce Météo France. Température élevée également sur le littoral, avec 25 degrés du côté de Fécamp, 27 degrés au Havre à Saint-Valery, 26

0: à Dieppe, c'est beaucoup plus chaud qu'hier. 30 degrés sur le secteur de Doudeville, 32 à Rouen, 33 pour Évreux, et puis 33 également aux Anglis.
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0: Un obstacle signalé sur l'autoroute A13. Nous sommes à hauteur de Cricbeuf-sur-Seine dans le département de l'Eure en direction de Rouen. C'est au kilomètre 106. Attention donc dans ce secteur.
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0: Bon, c'est le moment de lancer la machine. Ah non, on n'est plus en heure creuse. Ah bah alors qu'est-ce qu'on fait? On va attendre ce soir. Voici Alain Souchon.

0: passer notre amour à la machine en compagnie d'Alain Souchon.
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0: Si vous suivez le Tour de France, vous êtes au courant, c'est aujourd'hui la dernière épreuve pour le Tour de France femme à vivre évidemment cet après-midi sur votre radio ici Normandie, émission spéciale à partir de 16h et jusqu'à 20h, l'étape du jour. Nous retrouverons Emmanuel Collardet dans les prochaines minutes et puis l'humour en tube, les vacances avec un adolescent, c'est vraiment très marrant. Ou pas, c'est ce que nous verrons avec les humoristes convoqués ce matin par Fred Ballard. Et puis l'année prochaine, il y a un grand rendez-vous. Alors déjà là, bon, c'est la fin du Tour de France Femmes. Mercredi, ce sera l'éclipse. On aura l'occasion d'y revenir avec une émission spéciale en compagnie de Pascal Vaillant. Bienvenue chez vous, mercredi, dès 9h, avec un spécialiste pour tout nous expliquer. Et puis, l'année prochaine, il paraît qu'il y a une élection présidentielle. Ça n'a pas échappé à Antoine Lucciardi.
3: Bonjour, 41, 42, 43, 44, 45.
4: Mais vous faites quoi là?
3: Je compte les candidats à la présidentielle, Michel. Ah,
4: oui.
3: Ah mince, 46, il y a 15-9 qui s'ajoutent. Bah ouais, mais non, Bernard, non, j'étais dans mes calculs. Hein. Non mais ils me fatiguent tous à se lancer, j'arrive plus à suivre, Michel, j'arrive plus à se lancer. Vous avez vu l'expression, on est un pays ou on est une catapulte? Non mais on est à un an du Big Bazar et ça y est, chacun s'y met, se l'attente, a mis son petit chasuble pour être sur la ligne de départ. Si vous voulez être 15 000 et courir, faites un marathon, les gars, hein, tu vois. Comme ça, au lieu de nous faire suer, vous le ferez vous-même, ça sera plus simple. Ça donne le tournis, Michel, hein, ça donne le tournis. Alors, j'ai jamais été fort en mathématiques, mais je suis largué, parce que la somme des côtés du Glucksmann fois l'hypoténuse du Retailleau divisé par la longueur du Philippe moins la racine carrée de Ruffin plus Hollande, ça ne fait pas la grandeur de la France. Alors, je sais pas vous, mais promis, à partir de 80 candidats, j'arrête de compter. Ouais, j'arrête de compter, parce qu'Astrala, on va nous sortir Cahuzac et Sarkozy, tiens. Ah non, il a un livre à écrire, il peut pas. Bah ouais, c'est porte ouverte, allons-y. Mais allons-y carrément. Si on y va comme ça, allons-y carrément. Mais mettez-moi du Thorez, mettez-moi du Rocard, mais ressortez René Coty, bon sang.
4: Difficile.
3: Alors, peut-être que c'est un calendrier de l'Avent, finalement. C'est peut-être ça le projet. 325.
4: On ouvre la porte.
3: Exactement.
4: Et hop.
3: 325 jours nous séparent du premier tour. 325 candidats, chacun dans sa petite case. Sa case 9, Michel. Et chaque jour, oui, je sais. Allez, chaque jour, on ouvre une petite fenêtre. Oh, un Bardella en chocolat blanc, évidemment. Oh, tiens, un Vauquier en poivre et sel. Oh, une case toute rouge, énervée avec un Mélenchon en sucre de somme. Oh, une cloche. Ah non, c'est Marlène Schiappa. Oh, mais c'est quoi cette case? C'est la casse prison, dis donc, il y a du monde là-dedans. Sérieusement, ça va poser de vrais soucis, cette multiplication des prétendants. Or déjà, les programmes dans la boîte aux lettres, ça va pas rentrer du tout. Et imaginez le jour de l'élection même, 300 candidats, 300 bulletins de vote. Mais c'est pas une table qu'il faudra dans les bureaux de vote, c'est un buffet rustique. Ou alors, imaginez, vous prenez votre bulletin, vous arrivez, vous dites, vous le mettez dans l'enveloppe? Non, c'est pas une enveloppe, c'est une malle. Qu'est-ce qu'on va faire? Vous mettez votre malle dans l'urne? Non, parce qu'il n'y a pas d'urne, c'est pas assez grand. Il faudra une benne. Voilà. Qu'est-ce que vous voulez? Ça va être compliqué. Alors peut-être que pour les départager, les amis, peut-être qu'on va devoir faire une formule Coupe du Monde. Voilà, avec des matchs de poule, des huitièmes de finale, des quarts de finale, qu'on rebaptisera les Giscards de finale, pour être un petit peu dans l'ambiance. Comme ça va durer 12 tours. Comme ça, on bloque 12 dimanches, d'avril au mois de septembre. On a que ça à
4: occupe,
3: faire. Bah ouais, ça occupe. Le dimanche, il n'y a rien à faire à part aller à la pêche. Voilà, ces chiffres rendent fou. Ces chiffres rendent complètement dingue. Je sais pas si ce sont les 7 samouraïs, les 111 dalmatiens ou les 12 salopards, mais ça fait quand même vachement de types qui pense le matin en se rasant. Je suis pas fort en chiffres et en numéros, mais j'aimerais bien que le leurre cesse un peu. Allez. À demain pour un nouveau candidat. Compte sur toi, Pompidou.
0: Alors Antoine, je crois que Pompidou ne se présente pas en 2027. Ça, c'est une info importante. Mais c'est vrai que, vu le nombre de candidats, et encore, hein, je vais peut-être décider de me présenter, moi, avant la fin de l'année. Je ne sais, comment, Servane? Non. Bon, très bien. Alors, je reste à ma place. Très bien, pas de politique. Dans les prochaines minutes, je vous propose Vanessa Paradis et les épines du cœur.
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0: Ici Normandie, Vanessa Paradis, les épines du cœur. Tiens, je vais aller jeter un petit coup d'œil. J'ai pas regardé vos messages laissés ce matin sur notre page Facebook. On vous a mis la photo de l'équipe. Alors, les températures relevées chez vous ce matin. Oh, ben, vous êtes déjà nombreux à nous avoir laissé un petit commentaire. 14 degrés. Tiens, du côté de la Picardie, à Givenchy en Goële, le ciel est nuageux. Les saucisses et les merguez vont avoir chaud. Aujourd'hui, nous dit-on, attention avec les barbecues, attention, hein, pas de bêtises, s'il vous plaît. En Picardie, toujours, tiens, à Brel, on nous écoute également, c'est Rose-Marie, avec 15 degrés ce dimanche, 16 degrés à Elbeuf, chez Anne-Marie, et puis nous avons 18 degrés 2 du côté de Cléon, le ciel est nuageux. Oui, des nuages aujourd'hui, et peut-être même un petit coup de tonnerre dans le courant de la journée, c'est ce que nous annonce Météo France, nouveau point complet. Météo, juste après les infos de 8h. Tour de France Femmes, c'est Nice qui accueille le bouquet final du Tour de France. Un parcours en boucle, très rythmé, qui promet encore du grand spectacle. Les détails avec Marion, la patronne du Tour, en votre compagnie, Emmanuel Collardet.
1: Bonjour Marion Rousse.
2: Bonjour.
1: On reste à Nice pour cette dernière étape, avec un parcours de 99 km composé en bonne partie de 4 boucles qui n'ont rien de reposant pour cette dernière journée.
2: Ça va être un parcours très difficile, vous l'avez dit, déjà c'est moins de 100 km, donc ça va être une étape hyper dynamique et surtout avec 4 boucles où on aura escaladé à chaque fois le fameux Col d'Aix. Donc rien de reposant.
1: Et une dernière difficulté pour terminer, le chemin du Vinaigrier et le col des 4 chemins, ça va être compliqué aussi ça.
2: C'est une variante en fait qu'on va effectuer sur la dernière boucle. Donc on aura 3 passages au sommet du Col d'Aix et lors du dernier passage, nous irons chercher, emprunter ce col, ce chemin du Vinaigrier qui est tout sauf insignifiant puisqu'il y aura des pourcentages à plus de 16% de moyenne. C'est un col et un chemin qu'on a l'habitude d'emprunter également sur les routes de Paris-Nice et on sait que Paris-Nice, eh bien souvent ça se joue à coups de seconde. Donc on espère le même schéma sur le Tour de France Femmes avec Zwift.
1: Il y a eu le Ventoux, il y a eu beaucoup de relief sur ce parcours cette semaine. Ça va être difficile pour les organismes.
2: On avait vraiment envie de terminer sur un parcours hyper difficile, en plus typé un peu championnat du monde, à terminer en circuit. Ça permet également aux gens qui sont là présents sur la ligne de départ de voir 4 passages, donc de bénéficier vraiment de la magie du Tour de France Femmes avec Zwift tout au long de la journée et d'avoir vraiment en plus du grand spectacle. Quand on a dessiné cette épreuve, on avait envie d'imaginer qu'il y aurait encore un gros suspense et que le général peut se dessiner sur ce genre d'étape.
1: Très belle toute dernière étape de ce Tour de France 2026, Marion Rousse.
2: Merci beaucoup.
0: Et à vivre évidemment cet après-midi sur votre radio locale, ici Normandie, émission spéciale entre 16h et 20h et puis les points réguliers tout au long de l'après-midi. Voici Michael Jackson.

0: On dit vos chansons préférées toute la journée avec Michael Jackson, The Way You Make Me Feel. Des idées de sortie à vous proposer, la 64e foire aux antiquités de Cannibarville. C'est à partir de jeudi et jusqu'à dimanche prochain, 10h, 19h. L'entrée est à 5€. Et évidemment, Jacques Follin, président du comité des fêtes qui organise cette foire aux antiquités. À la base, c'était évidemment l'armoire normande, la star.
1: Parce que c'était vraiment l'aspect spécialité de Cannibarville, puisque dans les années 70 jusqu'en 80, il y avait énormément d'antiquaires qui vendaient des armoires, des commodes, des bas de buffet, des buffets. C'était vraiment une foire aux meubles. Bon, aujourd'hui, ça s'est vraiment diversifié. On a des tapis, on a des tableaux, on a de la bijouterie, on a de l'argenterie, on a de la vaisselle. Puis on a des luminaires aussi depuis quelques années, qui sont très jolis d'ailleurs. Évidemment, c'est un petit peu pour toutes les bourses, puisque on commence à aller entre, disons, une cinquantaine d'euros, 100 euros, mais ça peut aller tout de suite jusqu'à 1000 euros, 2000 euros, 3000, voire plus.
0: Bon, alors, pour garder vos sous pour acheter à la foire aux antiquités, moi, j'ai vos quatre entrées. Vous les demandez à Betty maintenant, 02 35 07 66 66. Quatre invitations pour la foire aux antiquités de Cannibarville. Autre idée de sortie, tiens, ce week-end, pour faire des bonnes affaires. Il y a des vide-greniers, par exemple, sur le stade Roland Carlier, Fontaine-Martel, c'est à Bolbec. Vide-grenier également du côté d'Épreville, sur le stade. Rendez-vous également à Wassel, foire à tout de l'association de la Seine des 5 étoiles, et puis Ourville-en-Caux, voilà pour la Seine maritime. Si vous êtes dans l'Eure, à Brionne, foire à tout annuel, c'est sur le stade Jacqui de Villers, et puis au Ménil-en-Ouche, rendez-vous également ce dimanche, Quillebeuf sur Seine et Villers en Vexin. Et puis sinon, il y a la foire. Rien compris. Attention, la fête foraine depuis hier, c'est sur les pelouses du Front de Mer à Dieppe. Et puis si vous êtes dans l'Eure, c'est le dernier jour pour profiter de la fête foraine au Petit Andely. Dans 2 minutes 30 maintenant, toute l'actu et dans un instant, les humoristes.
2: 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Oh. 7h02. 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
0: Ah, y a pas à dire, hein. Les vacances en famille, c'est le meilleur moment de l'année. Sauf quand il y a un ou plusieurs ados dans la famille. Dans l'humour en tube, Fred Ballard a collecté des témoignages de parents d'ados, un chouïa désespéré.
7: Moi, il me fait penser à un croisement entre un paresseux, vous savez, et un lémurien. C'est chouchou, hein. Alors, c'est chouchou, mais ça sert à rien, par contre, hein. C'est...
8: Oui, alors ça c'est un postulat de base qu'il ne faut pas oublier de mettre dans sa valise quand on part en vacances avec un ado. Son utilité est très très limitée, hein. Autant la serviette de plage, elle prend de la place, mais elle a une fonction, autant l'ado n'en a aucune.
7: Ah lui, tu l'appelles pas si t'as une urgence, hein, surtout pas, oh là là. Ah non, si t'es en train de faire une espèce de gros feu de cuisine avec ta poêle à frire, là, surtout, tu fais pas... Chérie, va me chercher une assiette dans le gros buffet de la cuisine, dépêche-toi. Dépêche-toi, il faut que j'étouffe les flammes, vite, dans le gros buffet de la cuisine, dépêche-toi.
8: Faut le comprendre aussi, hein. Déjà dans l'appartement où il passe son année, il a du mal à trouver le panier de linge sale, alors un buffet dans une loque, Olivia Moore a perdu le sens commun. Certains pères sont beaucoup plus doués pour faire passer des messages subliminaux.
9: Mon père, il adore offrir des livres de développement personnel, où en fait le titre du livre, c'est le reproche qu'il veut te faire. Là, il m'a offert le livre « Ne changez rien, mais modifiez tout ». Voilà. Il m'a aussi offert le livre de Marie Kondo. Dans son livre, elle dit que tous les objets qui vous apportent pas de bonheur, il faut s'en débarrasser. Du coup, j'ai jeté son livre.
8: Ben oui, Alison a raison, franchement. Deuxième règle de base, ne jamais offrir de livre à un ado, surtout en vacances. Hein. Franchement, c'est à la limite de la maltraitance. Non, pour passer des vacances poilantes avec des ados, il faut les écouter quand ils se marrent. Les rires d'ados, c'est très très rigolo.
7: Lol.
0: Ouais, ça dépend, hein, ça dépend des moments. Mais sinon, vos ados, vous les emmenez à la foire aux antiquités de Cagny-Barville pendant leurs vacances. 4 entrées, maintenant, à récupérer auprès de Betty. 02 35 07 66 66.
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0: Dimanche 9 août 2026, il est 8h. Les infos avec vous, Emma Steven, et c'est une conséquence inattendue de la sécheresse.
3: Des moutons en divagation sur le bord des routes. Ça s'est passé sur la commune de Saint-Léger-du-Bourdonnais à l'est de Rouen. Ces bêtes qui faisaient de l'éco-pâturage sur un coteau étaient attirées par l'herbe plus verte un peu plus loin. Résultat, il a fallu les déplacer, Manon Lombard-Brunel, et ça n'a pas été une mince affaire.
10: Un gros troupeau de moutons déménageait une quarantaine de kilomètres de là, direction Château-Gaillard, dans l'Eure. Avec l'idée, Sophie Boucquiot l'espère, de stopper leurs ardeurs fugueuses. Car depuis le début de l'été, la maire de Saint-Léger-du-Bourdonnais ne cesse d'être appelée. Les moutons n'arrêtent pas de s'échapper.
11: Il y a une fois où vous étiez justement sur cette route, donc ils divaguaient sur la route, donc véhicule, donc risque. Et puis au niveau des chevaux, bah, les chevaux étaient agités parce que dérangés par les moutons. Ce week-end, à un moment, on a même un poney du coup qui a quitté son pré. Il a fallu essayer de récupérer le poney.
10: Des moutons en divagation que les techniciens du Conservatoire des espaces naturels de Normandie devaient sans cesse remettre dans leur pâturage. Pierre Filou, y est zootechnicien. C'est la première fois qu'il voit autant de moutons fuguer sur les coteaux de Saint-Léger-du-Bourdonnais. Et il y a selon lui deux explications.
12: Des trous de sangliers. Et après, il y a l'appétence aussi à l'extérieur du parc, parce qu'il y a du lierre, des choses comme ça, et ça, c'est vachement appétant pour elles. Et voilà, enfin, c'est vrai que le parc est quand même assez sec, quoi. C'est surtout le fait qu'elles ont goûté à une ressource qui était plus intéressante à l'extérieur, et du coup, elles vont avoir tendance quand même à vouloir y retourner, quoi. Donc le fait qu'il y ait les passages de sangliers, plus après la sécheresse, ouais, je pense que c'est multifactoriel, quoi, on peut dire.
10: Le résultat, c'est que les moutons n'ont pu brouter que la moitié de la parcelle qui leur était destinée. La mère espère que le troupeau pourra revenir dès l'automne prochain.
3: Cette sécheresse qui a sans doute permis hier soir un incendie de brûler plus de 3 hectares de forêt dans le secteur de la Pissotière à Madiam, entre Gonfreville-Lorcher et Rogerville, près du Havre. Une soixantaine de pompiers a été mobilisée vers 20h. Le feu maîtrisé 2 heures plus tard, c'est à lire sur ici.fr, page Normandie. À voir aussi en image cet éboulement d'un pan de falaise impressionnant à Auteau-sur-Mer, près de Dieppe. Hier matin, il n'y a pas eu de blessés avec le retrait du trait de côte. C'est un phénomène qui se produit régulièrement. Il faut donc faire preuve de prudence. 2 mois et demi après la mort de la jeune Liana dans le Gers, les inquiétantes conclusions d'un rapport du ministère de l'Intérieur. À cause du manque de moyens humains et d'outils obsolètes, des défaillances majeures dans la prise en compte des violences sexuelles faites aux enfants, le document révèle que des enquêtes ont été abandonnées, voire perdues au moment de leur transmission entre le commissariat et le parquet, syndicat de la magistrature et des commissaires de police nationale part d'un cynisme alors qu'ils alertent sur leur situation depuis de nombreux mois.
0: Le temps va faire son œuvre.
3: C'est en tout cas ce qu'espèrent commerçants et restaurateurs quartier Saint-François au Havre. 15 mois de travaux viennent de se terminer, la place de l'église rénovée comme plusieurs artères, mais pas grand monde pour en profiter, décrit Greg Chenel, le trésorier de l'association des commerçants du quartier qui possède 2 restaurants, voit le verre à moitié plein.
13: C'est un peu mitigé, c'est-à-dire que il faut que les gens réapprennent à découvrir le quartier. On a essayé de faire un marché nocturne et une soirée guinguette, ça a très bien marché, on a eu énormément de monde.
14: Alors on voit quand même quand on fait un petit peu le tour là, des rues adjacentes qu'il y a malheureusement beaucoup de commerces vides. Est-ce que ça aussi ça joue sur la dynamique du quartier ?
13: Oui, en fait c'est un peu le serpent qui se mange la queue, quoi. C'est le quartier, on a un petit peu perdu au profit des halles, je pense, et du coup forcément il y a des commerces qui ont fermé pour diverses raisons. On le voit clairement, il y a une baisse de fréquentation depuis quelques années. Mais après, en fait, il y a énormément de choses qui viennent s'accumuler. On a eu les crises, les différentes crises qui sont arrivées. Après le Covid, on a eu un bon retour des clients. Après, il y a eu la guerre en Ukraine, puis la flambée des prix de l'essence. Donc à chaque fois, en fait, il y a des choses qui s'accumulent. Donc forcément, les gens sont plus regardants sur les dépenses. Donc oui, nous, ce qu'on veut, c'est que les gens reviennent dans le quartier. Mais c'est vrai que c'est un travail de longue haleine, je pense.
3: Les commerçants du quartier Havre de Saint-François qui espèrent que la traditionnelle fête de la mer fin août pourra redire redynamiser la zone.
0: Une nouvelle défaite en amical pour le HAC.
3: La quatrième en 5 matchs de préparation. Cette fois, 3-2 sur la pelouse du Real Oviedo, qui évolue pourtant en D2 espagnol. Les Havrais reprendront la Ligue 1 de foot dans 2 semaines avec la réception de Monaco. Elles sont dans un mouchoir de poche. Les deux premières du classement général du Tour de France Femmes, Vollering et Agnès Vadhoma, se tiennent en 8 secondes seulement. Il ne reste que la dernière étape pour les départager. 100 km à Nice avec l'arrivée sur la promenade des Anglais. La première française, c'est la Bretonne Cédrine Carbaol qui est 6e. Quant à l'Euroise Marion Bunel, elle pointe à la 119e place.
0: Les vacanciers n'avaient pas forcément pensé à les mettre dans leur valise.
3: Des tongs ou des chaussures méduses utiles pour marcher sur nos plages de galets. Ça en surprend plus d'un, Sarah Yasmine Ziani. Vous êtes allée à Sainte-Marguerite-sur-Mer, près de Dieppe, où franchement, ce n'est pas facile pour tout le monde.
15: Je vous vois marcher avec un peu de difficulté.
16: Oui, en effet, ça fait un petit peu mal aux pieds.
17: Noémie vient de sortir de l'eau. Sur la pointe des pieds, elle avance les bras en équilibre. C'est pourtant inhabitué.
16: J'ai toujours préféré les galets, mais quand on a oublié ses tongs, c'est pas cool. Faut privilégier les gros plats, parce que les petits qui piquent, c'est pire encore.
15: Bon courage pour revenir jusqu'à la serviette.
17: Pour Annie, les galets, c'est tout simplement plus pratique.
18: Ça vole pas partout, on peut caler la serviette.
15: On n'en a pas dans les yeux,
18: ni dans le sandwich, ni au pique-nique, voilà.
19: Moi, personnellement, je préfère les plages de sable, parce que bon, on est plus habitué, comme on voyage quand même un peu dans différents pays.
15: D'ailleurs, vous avez gardé les baskets.
18: Exactement.
19: Oui.
17: Mais la région a conquis ce francilien et sa famille.
19: Un cadre merveilleux, voilà.
17: Surtout qu'ici, à Sainte-Marguerite-sur-Mer, on a un peu le meilleur des deux mondes.
20: À marée haute, c'est sur les galets. À marée basse, c'est le sable et c'est très bien comme ça.
17: Nicole est équipée chaussons de plage aux pieds et c'est loin d'être la seule.
21: Je les ai achetés en arrivant parce que j'ai marché sur une vive.
17: Ce petit poisson venimeux qui se cache dans le sable.
21: Pour les années d'après, on a pris une pointure au-dessus.
17: Bon, avant de partir, on a demandé à cette jeune Britannique de choisir pour nous.
15: Team, plage de sable ou plage de galets ?
22: Oh, ça c'est difficile. Bah les deux. Je dirais ouais, les deux.
3: Voilà, les vacanciers qui sont également de plus en plus nombreux en Seine-Maritime. 2,2 millions de nuitées enregistrées dans le département en juin dernier. C'est 9% de plus qu'en juin 2025.
0: Et on les voit, les vacanciers qui ne savent pas marcher sur les galets.
3: On les remarque tout de suite.
0: On les voit parce qu'ils se tordent et tout ça. Alors, si vous cherchez du sable, vous allez à Velay-Rose, Saint-Aubin-sur-Mer ou Petit-Caux. Là, il y a du sable. Alors, oui, de temps en temps, il faut attendre la marée basse. Mais bon, sinon, après, ça s'apprend à marcher sur les galets. Puis, une fois que vous avez les pieds tordus, c'est bon pour les vacances.
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3: Bon, alors, est-ce qu'on va à la plage aujourd'hui ? Est-ce que c'est un temps d'aller à la plage ?
0: On peut aller à la plage, mais attention, parce que Météo France nous annonce un ciel plutôt couvert, quelques nuages. Ça va se dissiper d'ici midi, mais cet après-midi, des nuages qui reviennent, quelques averses pourraient se former sur le Pays de Bresle, l'agglomération rouennaise, sur le département de l'Eure. Donc, ce qui veut dire que normalement le littoral sera épargné. On attend tout de même 27 degrés sur les galets de Velay-Rose, 25 sur les galets Fécampois, 26 sur les galets Dieppois. Oui, ça va chauffer quand même hein, sur nos galets. Dans les terres, 32 degrés à Forges-les-Eaux, à Rouen, 32 également sur Pont-Audemer, sur Bernay, 33 degrés aux Andelys, Gisors, Évreux et jusqu'à 34 degrés sur le secteur de Giverny.
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0: Et quand on marche sur les galets, quand on se tord les pieds, de temps en temps on fait ouh, comme le loup-garou de Philippe Lafontaine.

0: Ici Normandie, vos chansons préférées toute la journée, Philippe Lafontaine et son cœur de loup. Bon début de journée, ça y est, vous venez d'ouvrir un œil. Oui, vous vous dites, ah, oh, il fait bon, il fait pas froid ce matin. Oui, mais c'est un petit peu couvert.
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0: Et puisqu'on parlait de la plage dans nos infos, nos plages de Galets, on passera un petit coup de fil tout à l'heure au surveillant des zones de baignade à 11h30 pour savoir si c'est une journée pour aller se baigner ou pas. Ce dimanche, c'est la Sainte Amour. Aujourd'hui, à la Sainte Amour, lève-toi avec le jour. Il est donc grand temps de se lever. Qu'est-ce que vous faites, tiens, ce dimanche? Nous avons rendez-vous avec nos animaux tout à l'heure entre 9h et 10h, animaux et compagnie. Aujourd'hui, on parlera des poules, comment faire pour installer un poulailler à la maison. Mais nous aurons également quelques conseils d'un vétérinaire et puis une toiletteuse également qui nous dira comment faire pour ne pas effrayer son chien si on veut le toiletter. Rendez-vous tout à l'heure à partir de 9h. Avant cela, plein de choses pour vous. Notre rendez-vous vie numérique, vie privée avec Valentine Lothès qui arrive dans les prochaines secondes. On va s'intéresser au ticket de caisse, oui, parce que là aussi, il faut faire attention. Et puis attention, justement, on joue aussi. Bonjour. On joue le blind test de l'été. Trois extraits musicaux, trois artistes à retrouver et pour vous, une carte cadeau multi-enseigne d'une valeur de 50 euros. Vous vous inscrivez maintenant. Betty vous attend 02 35 07 66 66. Si vous êtes sélectionné, eh bien, on se retrouve dans quelques minutes pour jouer ensemble. Il n'y aura pas de la place pour tout le monde. Dépêchez-vous.
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0: Andreï, même pas peur. Un coup de cœur ici Normandie.
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3: Vous ramenez peut-être des souvenirs de vos vacances. Attention aux tickets de caisse dématérialisés. On en parle dans Vie numérique, vie privée ce matin avec vous, Valentine Lottès. Les données personnelles de l'acheteur sont parfois collectées et vendues.
4: Souvent, on ne s'en rend même pas compte. Mais lorsque vous choisissez cette forme de ticket de caisse, vous renseignez souvent votre nom, votre prénom, votre adresse mail, parfois même votre numéro de téléphone. Alors que techniquement, pour vous envoyer votre ticket par mail, le commerçant n'en a pas besoin. C'est justement pour ça que la CNIL, la Commission nationale de l'informatique et des libertés, conseille l'usage de QR code pour envoyer les tickets dématérialisés. Cette technologie ne nécessite pas de renseigner ses données personnelles. Mais le vendeur, lui, ça l'intéresse de les avoir pour comprendre les habitudes clients, en profiter pour vous proposer son programme de fidélité et par la suite revendre vos données à ses partenaires commerciaux.
3: Oui, mais on doit tout de même nous demander notre accord, Valentine, non ?
4: Le commerçant a l'obligation de vous informer du traitement de vos données, mais il n'a pas forcément besoin de votre consentement. Il existe une exception prévue par la loi lorsqu'il s'agit de pubs pour des produits similaires à votre achat. Exemple, vous achetez un livre dans une grande enseigne de magasin et vous choisissez le ticket de caisse dématérialisé. Vous donnez donc votre mail pour le recevoir. Une petite phrase vous informe qu'en choisissant ce mode d'envoi, vous acceptez le traitement de vos données. Et désormais, le magasin a le droit de vous envoyer des publicités par mail sur la sortie d'autres livres, sauf si vous vous y opposez. C'est la seule obligation du vendeur. S'il n'a pas besoin de votre accord, il doit vous offrir la possibilité de refuser l'exploitation de vos données personnelles au moment de leur collecte, souvent présentée par une petite case à cocher, puis à chaque envoi de publicité. Par mail, il s'agit en général d'un lien pour vous désabonner, écrit là encore en tout petit à la fin du courrier. Et si vous choisissez cette forme de ticket pour protéger la planète, sachez-le. Selon l'ADEME, l'Agence de transition écologique, certains envois de tickets par mail sont tellement lourds que leur empreinte carbone est 5 fois supérieure à l'impression d'un ticket de caisse papier.
3: Et justement, pour savoir comment protéger vos données personnelles et l'environnement, rendez-vous sur notre site ici.fr pour une autre chronique de vie numérique et vie privée sur le sujet. Dans un instant, on accueille Eric à Saint-Aubin-les-Elbeufs. Il va tenter sa chance pour la carte cadeau d'une valeur de 50 euros. Ce sera juste après Marine. Escroc.

0: Ici Normandie, Marine et escroc. J'espère que c'est pas un escroc qu'on accueille. Bonjour Eric.
1: Bonjour Serge.
0: Eric, vous êtes retraité, vous allez aller marcher comme oui. tous les jours.
1: Oui,
0: et alors je suis très déçu parce que vous êtes musicien, vous jouez du clavier, oui. de l'accordéon et vous n'avez pas l'accordéon à portée de main.
1: Non, je l'ai pas. Puis là, je suis en appartement, donc si je sors l'accordéon.
0: Bon, c'est pas grave ça. Mais on s'en fiche. Les gens doivent être debout à
1: 8h20.
0: Ah, vous m'auriez fait un petit air d'accordéon. Bon, alors de l'accordéon. Bah voilà, de l'accordéon. Je suis pas sûr qu'on en ait dans les trois extraits de notre blind test. Pour vous, trois chansons sur le thème de l'amour, puisque c'est la Sainte Amour aujourd'hui. Trois artistes à retrouver, et peut-être pour vous à la clé la carte cadeau d'une valeur de 50 euros. Eric, j'attends vos bonnes réponses. On y va.
1: D'accord, on y va.

0: m'en reviens pas. Niagara. Niagara.
1: Ah, il en manque un. Il en manque.
0: Oui, j'ai pas retrouvé, je le connais, mais j'ai pas retrouvé.
1: Bon, alors le premier, Alain Bachung, Vertige de l'amour, oui, ça nous fait un point. Ensuite, vous m'avez dit Niagara, l'amour à la plage, oui, ça fait deux, donc c'est bon pour la carte cadeau. Et celui que vous n'avez pas retrouvé, c'était Juliette Armanet.
0: Ah oui,
1: l'amour en solitaire. Voilà. C'était le premier titre, en fait, hein, avec lequel nous avions découvert Juliette Armanet. Vous jouez pas ça à l'accordéon ? Juliette Armanet
0: Non, moi c'est surtout un répertoire un petit peu classique, musette, il y a un petit peu de tout quoi.
1: Ah oui, voilà. Bon, bah allez, carte cadeau, ça c'est bon, vous pourrez aller faire vos courses en jouant un air d'accordéon, ça leur fera plaisir.
0: Oui, c'est gentil.
1: Carte cadeau d'une valeur de 50 euros. Eric, passez une belle journée et bonne marche alors.
0: Merci à vous de même, je raccroche pas.
1: Vous restez en ligne, effectivement, je vous renvoie vers Betty. À bientôt.
0: Bonne journée à vous, merci. 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
1: Au revoir.
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1: Nous vous avons interrogé grâce à Tino Brumont, qui vous réveillera d'ailleurs toute la semaine prochaine dès 6h. Il vous a tendu son micro.
3: Pas sortir chez moi, quoi, vraiment, pas bouger.
4: Bonjour, moi je m'appelle Martin. Mon plaisir de l'été, c'est d'attendre l'hiver, en fait.
5: Ah ouais, c'est pas quelque chose que tu kiffes, l'été?
4: Je dirais pas que j'aime pas, en soi j'aime bien, mais c'est difficile pour s'habiller, il fait trop chaud pour mettre des beaux vêtements, donc j'aime attendre l'hiver, l'été.
5: Parce que tu penses qu'il n'y a aucun vêtement qui peut être stylé en été?
4: Si, si, il y a de très belles tenues l'été, que ce soit pour les nanas ou les mecs, il y a des très belles choses, mais moi c'est pas forcément ce que j'aime porter. J'aime être couvert et emmitouflé, et je peux pas le faire l'été, et voilà.
5: Donc une garde-robe remplie de doudounes.
4: C'est ça, de doudounes, de vestes, de jogging, de pulls, j'adore ça.
5: Mais alors comment tu survis à l'été si tu passes ton temps à attendre l'hiver ?
4: Ça va, parce que tout le reste de l'année, à part l'été, je peux me laisser aller à mon plaisir de m'emmitoufler. Donc bon, l'été ça va, ça fait une petite pause où je peux quand même m'exposer un peu au soleil et tout, c'est important aussi.
5: Et comment t'as survécu aux canicules qu'on a eues en début d'été ?
4: Ah ça par contre c'était vraiment difficile, hein. J'ai survécu en m'enfermant chez moi, en caleçon et pas sortir chez moi, quoi, vraiment, pas bouger.
5: Et qu'est-ce que t'attends le plus, hors vestimentairement parlant, pour l'hiver prochain qui arrive ?
4: Le retour des produits de saison d'hiver que j'aime beaucoup,
5: comme
4: les potimarrons, ce genre de choses, j'adore. Les soupes, j'aime bien, ça a toujours un côté réconfortant et convivial, ce genre d'ambiance, j'aime bien.
5: Qu'est-ce que tu souhaites aux auditeurs d'ici pour leur été ?
4: Bah, de eux trouver des super tenues d'été à mettre et de s'exhiber au soleil et de profiter avec leurs amis.
1: Les petits plaisirs de l'été qu'on vous propose grâce à Tino Brumont. Toto et Africa avant le retour de l'info tout à l'heure à 8h30.

0: Ici Normandie, vos chansons préférées toute la journée avec Toto et Africa. Vous restez avec nous dans 10 minutes. Stéphanie Depas sera avec nous du Jardin des Sculptures à Bois-Guilbert. Il y a un rendez-vous musical comme chaque dimanche. Et puis, il y a plein de choses à annoncer comme un rendez-vous spécial mercredi à l'occasion de l'éclipse. Mais avant tout cela, l'info d'ici dans quelques minutes. Emma et ce sale temps pour les pommes.
1: Il fait chaud. Trop chaud,
0: oh oui.
1: Certaines prennent même des coups de soleil. Les arboriculteurs, mais aussi les producteurs de cidre, ils s'inquiètent. Ils vont même devoir commencer les récoltes plus tôt avec 2 semaines d'avance. Leur inquiétude, vous l'entendrez dans quelques instants.
0: Juste après le 90 secondes, toute l'actu en France et dans le monde, Valentine Lottès.
2: 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En jaune, Demi Vollering, derrière Kasia Nieviadoma. 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L'embrasement de nos forêts, le risque est encore élevé aujourd'hui, orange dans 37 départements, alors que dans la Drôme, le feu progresse à nouveau selon la préfecture. Plusieurs reprises hier sous l'effet de la chaleur. Des

0: ont déjà fait leur rentrée hier soir. Et elle commence par ce carton de Saint-Etienne à Sochaux, 3-0. Un peu de baume au cœur pour les Verts, privés de monter en Ligue 1 la saison dernière. 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
1: Et retour chez nous en Normandie avec ce constat des arboriculteurs. Les pommes souffrent. Elles souffrent du manque de pluie. Vous le savez, cet été est particulièrement chaud et sec. Et ce qui a des conséquences sur les récoltes. Sarah Yasmine Ziani, vous l'avez constaté chez ce producteur à l'ouest de Rouen.
2: Donc un peu plus de 2 hectares de pommiers.
3: Des pommes qui ont chaud, très chaud. Certaines prennent des coups de soleil, ont du mal à grossir, nous disent des arboriculteurs de la région.
2: Ben là, on a eu quasiment pas de pluie, quoi.
3: Observe Pascal Crevel, producteur au Ménil sous Jumièges en bord de Seine, ce qui permet d'ailleurs de limiter les dégâts.
2: Parce que nous avons un sol limoneux calcaire, ça garde quand même l'humidité assez longtemps.
3: Mais il faut quand même s'adapter.
2: On pulvérise sur la face exposée sud du talc, en fin de compte, c'est une sorte de poudre alimentaire. Et ça fait un petit écran quand même contre le soleil. Ça réfléchit les rayons du soleil pour éviter les brûlures.
3: Pascal Crevel sait qu'il récoltera un peu moins de pommes cette année, mais impossible de le quantifier pour le moment.
2: Si vraiment il n'y a pas de pluie d'ici la récolte, si les fruits pourraient tomber prématurément, on ne sait jamais, il peut toujours y avoir des risques.
3: En passant devant les poiriers, on remarque des feuilles marron.
2: Ils ont un stress et les feuilles deviennent marron et c'est ce qu'on appelle le foltage. Et ben, au bout d'un moment, ben, elles vont tomber. Il ne faudrait pas que la chaleur dure trop longtemps parce qu'après, il faut quand même qu'il y reste des feuilles pour pouvoir nourrir l'arbre, que la sève puisse circuler.
3: Chez Pascal Crevel, on peut aussi acheter du cidre. Il vient du Clos des Citeaux à Heurteauville et c'est à quelques kilomètres.
4: Bonjour.
5: Donc on va du cidre doux en passant par le demi-sec, le brut et l'extra brut.
3: Adrien Rose, le gérant de la cidrerie, a une partie de ses vergers dans l'Eure qui, eux, souffrent beaucoup de la sécheresse.
5: Sur les pommes, l'arbre, quand il va avoir soif, en fait, il va se débarrasser d'une partie de ses fruits pour essayer de survivre. Donc au fur et à mesure, on va perdre une partie de la production qui va tomber au sol et qui va pourrir. Et ce sont des fruits qui ne sont pas encore mûrs.
3: Il a besoin de 300 à 350 tonnes de pommes par an. Lui non plus ne peut pas anticiper les pertes.
5: Beaucoup d'incertitudes parce que, étant donné que si on a beaucoup moins de fruits, on aura beaucoup moins de production. Donc on aura aussi moins de travail parce qu'ici, on est quand même 9 personnes sur la cidrerie. Voilà, ça peut compliquer un peu la vie de l'entreprise sur le court terme.
3: Pour l'instant, il y a du stock, mais il navigue à vue.
5: On sait que les fruits vont être plus secs, donc plus concentrés en sucre, étant donné qu'ils n'ont pas d'eau. Quel pourcentage d'amidon va être transformé en sucre ? Pour l'instant, on n'arrive pas à le savoir.
4: On espère de la pluie alors.
5: Oui, voilà, on espère la pluie.
1: Le reportage de Sarah Yasmine Ziani, la météo, on y reviendra dans quelques instants. Après vous avoir donné le titre de la une du journal de 9h et cette inquiétude des commerçants avrés du quartier Saint-François, quand est-ce que les clients vont revenir? 15 mois de chantier pour refaire la place de l'église et quelques rues viennent de se terminer dans ce chantier, mais difficile de faire venir des clients. Vous l'entendrez, certains restaurateurs ont perdu jusqu'à 40% de leur clientèle. La météo.
6: Vous voulez de la pluie ?
1: Je crois que c'est prévu.
6: Alors, il y en aura, a priori. Alors, pas pour tout le monde.
1: Et pas en grande quantité.
6: Voilà. Alors, ça dépend. Visiblement, sur le littoral, il n'y aura pas de pluie. Dans les terres, on risque d'avoir des orages, quelques coups de tonnerre à partir du début d'après-midi. Voilà ce que nous annonce Météo France. Principalement sur l'Est. Alors, une grande majorité quand même du département de l'Eure est concernée, ainsi que la métropole de Rouen et puis le pays de Bray. Ailleurs, normalement, pas de pluie, pas d'orage, même si on en a besoin. Et puis ce sera ponctuel, hein, parce que c'est une dépression qui va passer et à 20h, on n'est plus sous les orages normalement. Les températures jusqu'à 34 degrés encore cet après-midi sur le secteur de Vernon. On attend 33 pour Évreux, 32 à Mocanchy, Gournay, Rouen, Pont-Audemer, Bernay, 30 degrés tout pile sur Yvetot, 27 degrés à Veules-les-Roses ainsi qu'au Havre et puis 26 degrés à Dieppe, 25 degrés à Fécamp.
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6: Pour le moment, rien à vous signaler, c'est plutôt calme sur nos routes. Hier, c'était rouge en ce qui concerne les prévisions pour les départs et les retours des vacances. Ce dimanche, c'est vert. Voilà, hein, pour les retours et les départs.
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Et même les champs de tournesol sont tout secs. Les pauvres tournesols qui adorent le soleil, ils n'en peuvent plus. Ils sont grillés. On n'a plus avoir d'huile non plus de tournesol. Bon, on va s'y promener dans les champs de tournesol tout de suite en musique avec Marc Lavoine.

0: Alexis Normandie, Marc Lavoine et les Tournesols. Tiens, on a reçu un petit message de Papy et Nanou avec leurs deux petites filles.
1: Bonsoir l'équipe de Ici Normandie. Voilà, nous avons eu la chance de gagner des places pour aller à Cerza, près de Lisieux. Ça a été magnifique. Nous avons passé une super journée. Avec nos deux petites filles, on s'est éclaté. Avec une météo extraordinaire. Sur ce, mille fois merci. Et à très bientôt sur Ici Normandie. J'ai du mal avec ça encore. À bientôt.
0: Il va falloir s'y faire hein, quand même. On a changé de nom depuis un bon moment. Moi. Bon, bah, ravi voilà, que vous soyez contents de ce moment passé grâce à votre radio locale Ici Normandie. On a encore plein de cadeaux. Et là, dans les prochaines secondes.
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0: L'événement d'ici ce dimanche, c'est un tour en Seine-Maritime, au Jardin des Sculptures de Bois-Guilbert. Bonjour Stéphanie Depas.
4: Bonjour Serge Baïvé.
0: Merci de nous accueillir ce dimanche. Alors il y a tout d'abord à découvrir chez vous une exposition hein, tout au long de l'été.
4: Oui, une exposition labellisée Normandie Impressionniste par Caroline Coppet, des tableaux, des toiles dans le jardin, dans la chapelle et dans les salons du château sur l'unicité de la couleur. Donc une exposition très lumineuse d'une artiste contemporaine.
0: Donc ça, c'est
4: qui s'installe en Normandie.
0: C'est à découvrir voilà. Donc tout au long de l'été. Alors on a évidemment les sculptures, évidemment, hein, puisque c'est le nom du jardin. Et puis vous nous proposez, alors c'est jusqu'à la semaine prochaine, un été musical au jardin. C'est la 7e édition et rendez-vous ce soir par exemple à 18h.
4: Oui, alors après une promenade dans le jardin poétique sur 7 hectares avec les 70 œuvres, on peut aussi rencontrer Jean-Marc d'ailleurs dans l'atelier jusqu'à 17h30. Et à 18h, nous donnons des concerts tous les dimanches. Ce soir, ce sera un concert de piano et voix par deux jeunes talents, Claire Fraisse et Malo Courbaron. Et au programme, voilà, des œuvres classiques, des œuvres contemporaines, une œuvre de leur composition. Donc voilà, Robert Schumann, Debussy, un programme poétique et contemporain avec des belles surprises.
0: Oui, alors
4: donc, à 18h, suivi d'un cocktail par un chef local, voilà, Nicolas Delavenne.
0: Alors je vois qu'il y a du Mozart, il y a du Ravel, il y a du Schumann, il y a du Bizet, du Debussy. Alors si ça vous dit, moi j'ai vos entrées à vous offrir. Vous nous appelez vite au 02 35 07 66 66. Ça c'est pour ce dimanche. Le dernier concert, ce sera la semaine prochaine, donc dimanche 16 mai. Mais avant cela, il y a un rendez-vous important parce que le soleil va s'en aller mercredi. Il va disparaître.
4: Et notre jardin est un hymne à la nature. C'est un lieu qui nous relie au cosmos. Donc on était très heureux voilà, que Didier Blavette, enseignant-chercheur relié à l'Université de Rouen-Normandie, donc vienne donner une conférence. Et ensuite nous accompagne pour assister à l'éclipse solaire. Donc on invite tous ceux qui souhaitent à venir assister à cette éclipse entre 19h et 21h. Avec leur pique-nique. Nous vendons les lunettes sur place à 1,50€. L'entrée, c'est le tarif habituel. Et l'idée, c'est de pouvoir venir partager ce moment ensemble, assister au soleil, à l'éclipse solaire ensemble. Et on peut venir avec son pique-nique. On aura une vente de crêpes et de boissons sur place.
0: Bon, ça, c'est mercredi. Notez bien à l'occasion de l'éclipse. Et puis, c'est pas tout. Parce que si on se projette un petit peu plus loin, Stéphanie, comme chaque année, il y a le rendez-vous Bois-Guilbert Rétro. Ça, ce sera le dimanche 23 août.
4: Oui, dans deux semaines, notre 17e édition d'un rassemblement de voitures anciennes, toujours relié un peu à l'histoire du lieu. Il y a eu une création de prototypes de voitures à phare tournant. Et on a ce rendez-vous avec les propriétaires de voitures qui nous font la joie de participer. Il y a un peu plus de 150 voitures généralement sur les pelouses autour des œuvres, autour du château, et qui sont classées par marque, par nationalité ou par époque. Donc c'est aussi un rendez-vous esthétique, un rendez-vous convivial, une occasion de découvrir le jardin, voilà, un moment de partage et avec possibilité aussi de réserver sa formule bistronomique avec le chef Johan de Bois-Guilbert.
0: Alors c'est un rassemblement de voitures, oui, mais de véhicules anciens et de prestige. Hein, on ne va pas retrouver tout et n'importe quoi,
4: oui,
0: on est d'accord.
4: Oui, hein. Oui, oui. Tout à fait. Donc, véhicule ancien et de prestige. Merci, merci Serge de le préciser.
0: Lejardindesculptures.com. Vous aurez toutes les infos, tout le programme de cette saison et vous pouvez bien évidemment réserver sur la billetterie. Merci beaucoup Stéphanie Depin. On rappelle que rapidement, il y a également des stages qui sont proposés aussi.
4: Oui, tous les mois, des stages avec des entrées à gagner, pour permettre de mettre les mains dans la terre, de donner vie à la matière. Ce sont des sculpteurs normands, rouennais, qui animent ces stages, et Jean-Marc, Benjamin Géant, Hamoud Bouécha et autres sculpteurs. Et là, si on n'a jamais mis les mains dans la terre, on peut être débutant, on est guidé, il y a un modèle qui pose, et c'est vraiment un moment unique, je pense, d'expérimenter la création et la créativité.
0: Et Stéphanie me l'a assuré, même si on n'y connaît rien et qu'on n'a jamais fait, on va sortir quelque chose. Voilà.
4: Oui, oui.
0: Le jardin des sculptures.com pour tout savoir. Merci beaucoup, Stéphanie Depin. Passez un très, très bon week-end.
4: Merci beaucoup à vous pour le partenariat avec Ici Normandie. Merci.
0: À bientôt, au revoir. 8h45, dans un quart d'heure, retour de l'actu. Avant cela, on va faire un petit peu d'exercice en compagnie de notre coach Nordine Attab. Et pour la musique, c'est Chris Isaac.
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0: c'est Zach avec Wicked Game, 8h51, un ciel lumineux ce matin dans le Morbihan. On nous écoute, bonjour Emmanuel, avec 19 degrés là-bas, quelques petites gouttes dans la nuit, mais ici aussi tout est cramé, nous dit Emmanuel. Bah oui, oui, ça c'est un petit peu partout. Hein. 17 degrés à Rouel où le ciel est très nuageux, ciel orageux, tout est comme figé, pas de vent, tout est calme, un temps très bizarre, nous dit Claudine. Alors, oui, j'espère que les orages ne seront pas dévastateurs, nous écrit Claudine. Je l'espère aussi. 19 degrés à Conchonnouche chez Sylvie. Et puis, nous avons 16 degrés ce matin à Perrier-sur-Andelle avec un ciel gris sans soleil. Peut-être un jour de pluie dans la journée, ça ferait du bien. Alors, peut-être un petit peu de pluie dans le courant de l'après-midi, plutôt sous forme d'orage. Alors, croisons les doigts, effectivement, pour qu'on ne se prenne pas des gros grêlons sur le coin de la figure. Mais des températures quand même jusqu'à 34 degrés au plus chaud, notamment dans le Vexin normand. 2 minutes pour être en forme avec notre coach Nordinatab qui nous rejoint comme chaque week-end. On les croise tous les jours sans y prêter attention, Nordine. Pourtant, un simple poteau peut devenir un véritable outil pour se renforcer. C'est ce que vous nous expliquez ce matin dans 2 minutes pour être en forme.
1: On a souvent tendance à penser qu'il faut du matériel ou une salle de sport pour entretenir sa forme. Pourtant, notre environnement regorge d'objets qui peuvent nous aider à bouger. Et un simple poteau peut devenir un excellent partenaire d'exercice. On débute par un exercice, les squats assistés. Et pour ça, placez-vous face à un poteau, vous saisissez le poteau avec les mains et ensuite, vous reculez légèrement les pieds. Ça y est, vous y êtes. Et enfin, vous inspirez en descendant comme si vous vouliez vous asseoir sur une chaise avant de remonter. Grâce au poteau, vous allez justement avoir un accompagnement durant lequel vous allez maintenir le poteau lorsque vous fléchissez les jambes. Et ensuite, vous revenez et si vous avez besoin, vous pouvez même tirer un petit peu sur le poteau pour vous aider à revenir en position initiale. Et grâce à cet exercice, vous allez renforcer notamment les cuisses, les fessiers et indirectement, on effectue du gainage. Vous pouvez effectuer 3 séries de 15 répétitions.
0: Donc le poteau sert finalement d'appui.
1: Exactement. Il apporte de la stabilité et permet aussi de réaliser certains mouvements plus facilement. C'est particulièrement intéressant lorsqu'on reprend une activité physique ou que l'on manque d'équilibre notamment. On continue par un deuxième exercice. On va reprendre le premier, sauf que cette fois-ci, vous allez serrer le poteau entre vos genoux. On place les mains autour du poteau et les genoux également. Tout en maintenant le poteau avec vos mains, vous amenez les fesses vers l'arrière en fléchissant les jambes et vous serrez le poteau. Allez, on maintient. 1, 2, 3 secondes. Et on revient en position initiale debout. Vous desserrez les jambes et vous reprenez l'exercice. Et grâce à cette variante, en serrant le poteau, vous allez notamment travailler les cuisses, mais en serrant le poteau, vous allez aussi solliciter les adducteurs. Vous pouvez effectuer 3 séries de 10 répétitions. Au final, on l'a vu, pas besoin de matériel sophistiqué pour prendre soin de son corps. Un poteau, une barrière ou même un arbre peuvent parfois suffire à entretenir sa force et sa mobilité. Allez, à vous de jouer.
0: Oui, lâchez l'arbre, replantez-le, je vous vois. Merci Nordine. On fait tout ça pendant toute la semaine et vous verrez, samedi prochain, on sera en pleine forme pour votre retour. La symphonie des éclairs, voici Zao de Sagazan.

0: des éclairs.
1: Bon, la symphonie des éclairs, ce sera peut-être cet après-midi, parce que pour l'instant, au-dessus de ma tête, ici sur les quais de Seine à Rouen, c'est bien couvert le ciel. Et normalement, le soleil doit revenir en fin de matinée, selon Météo France. Et éventuellement, une perturbation orageuse cet après-midi sur l'agglomération rouennaise, le pays de Bray et l'est du département de l'Eure.
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1: J'ai entendu une cloche, ça veut dire que c'est l'heure de notre horoscope. Il est temps d'accueillir Catherine Viguier. Bonjour Catherine. Alors c'est un beau dimanche pour tout le monde.
4: Avec des signes en vogue, puis d'autres signes prennent le relais en cours de journée.
5: Bélier. Alors des événements liés à vos proches vous apportent de grandes joies.
6: Taureau. Une personne fera votre bonheur en famille. Parlez-vous, réunissez-vous.
7: Gémeaux, à présent vous profitez mille fois mieux de vos endroits de villégiature, alors voyez du pays.
8: Cancer, vous occupez de votre compte en banque, vous veillerez à faire des réserves.
9: Lion, tout ce que vous dites, tout ce que vous écrivez a son importance, et ce, davantage dès aujourd'hui.
10: Vierge, l'idéal sera d'exprimer ce que vous avez sur le cœur, mais dans l'intimité.
11: Balance, c'est une période festive et puis on a besoin de vous, et vous êtes trop fier, trop content.
12: Scorpion, Mercure, planète de la communication, élit domicile dans le secteur professionnel, vous allez évoquer sérieusement votre avenir.
13: Sagittaire, belle période de 3 semaines environ favorable à l'évasion, vous prenez du recul avec votre quotidien.
14: Capricorne, une place est faite à vos finances, à votre spiritualité, mais aussi à l'érotisme.
15: Verseau, très important, l'autre, les autres, vous invite à vous exprimer, vous allez échanger vos points de vue.
16: Poisson, vous êtes peut-être surchargé de travail, mais très motivé, vous irez jusqu'au bout.
17: Et pour nous tous, on envisage demain sans crainte aucune.
1: Merci beaucoup Catherine, signe par signe, l'horoscope de Catherine Viguier à retrouver sur notre site ici.fr.
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1: Bon dimanche à l'écoute de votre radio locale, ici Normandie, 9h. Le rappel de l'info avec vous, Emma Steven, et fin des travaux, quartier Saint-François au Havre, mais pas grand monde pour voir le résultat.
18: Certains restaurateurs en arrivent même à se demander s'ils ne vont pas mettre la clé sous la porte. Pas de clients, ou très peu, et pourtant le cadre a changé. La place de l'église et plusieurs artères ont été refaites. L'impression générale, Amélie Bonté, c'est celle de rue déserte.
19: Il y a eu les travaux, on a l'impression que les gens sont partis.
20: Comme beaucoup, Isabelle constate ce vide.
19: Ils ont refait de belles choses, hein. C'est vrai que c'est très joli, mais on se demande si la population va revenir. Ça m'a l'air bien calme. C'était un quartier vivant, Saint-François.
20: 15 mois de gros travaux pour embellir la place de l'église, remettre de la végétation et refaire les rues adjacentes. Mais pour les commerçants, difficile de tenir le cap sans clientèle. D'ailleurs, Éric Renaud, restaurateur depuis 15 ans ici, à la Braise Gourmande, est à deux doigts de jeter l'éponge.
21: Le midi, on en a discuté avec beaucoup de commerçants autour. On a à peu près tous une baisse entre 30-40% sûr. Dans la dynamique du quartier, c'est qu'on peut s'apercevoir qu'il y a déjà 3 restaurants de fermés qui n'ont pas été repris. Donc déjà, ça reste inquiétant. Moi, je ne vais pas vous mentir que si ça continue, je ne vais pas rester ouvert longtemps. Ça fait déjà 2 mois que je ne prends pas de salaire. Donc si je commence un 3e mois, ça va s'arrêter là.
20: Il a rendez-vous prochainement avec l'adjointe au commerce. De son côté, l'association de commerçants de quartier essaye de faire bouger les choses. Greg Chenel en est le trésorier. Il possède 2 restaurants ici, la Cabane Maltais et l'Anecdote.
22: C'est un peu mitigé, c'est-à-dire que il faut que les gens réapprennent à découvrir le quartier. Le quartier, on a un petit peu perdu au profit des halles, je pense. Et du coup, forcément, il y a des commerces qui ont fermé. On a essayé de faire un marché nocturne et une soirée guinguette. Ça a très bien marché. On a eu énormément de monde.
20: Prochain rendez-vous pour animer le quartier Saint-François, la traditionnelle fête de la mer fin août.
18: Et le chantier dans ce quartier avré a duré au total 15 mois pour un coût total de 3 millions d'euros.
1: Il a disparu en quelques secondes.
18: Ce pan de falaise qui s'est décroché hier matin à Auto-sur-Mer près de Dieppe. Personne n'a été blessé, mais une grosse frayeur pour Sylvie. Elle est habitante et elle a assisté à la scène.
23: Je faisais un petit longe-côte et puis d'un seul coup, j'ai entendu un énorme boom et j'ai regardé en l'air, je sais pas pourquoi, j'ai cru que c'était un avion, quelque chose, et je me retourne, je vois un amas de poussière, mais impressionnant. Hein. Et en fait, c'était un bout de la falaise, un petit bout certainement, hein, qui est tombé. On voyait même pas le trou, tellement qu'il y avait de la poussière et on était peu nombreux quand même sur la plage, mais heureusement que personne n'était aventuré sur les galets. Parce que ça, j'ai déjà vu des touristes, surtout, hein, qui ne connaissent pas, mais s'aventurer sur les galets en bas des falaises, entre Varangeville et Pourville, c'est hyper dangereux, quoi. Donc, ça peut vraiment tuer quelqu'un. Vérifier aussi les marées. C'est très important parce que en marée basse, au moins, il y a le sable doux et on peut marcher.
0: Ces éboulements de falaises sont de plus en plus fréquents sur le littoral à cause du recul du trait de côte. Prudence, donc, et ce rappel à Varangeville-sur-Mer, il est interdit de se promener à moins de 100 mètres du pied d'une falaise. Les derniers prélèvements de l'Agence régionale de santé ne sont pas rassurants. Des cyanobactéries toxiques sont toujours présentes dans le lac de Cagnel, à Vitefleur, au sud de Saint-Valery-en-Caux. Il reste donc fermé, ce lac, à la baignade. 3 hectares de forêt partis en fumée entre Gonfreville-Lorcher et Rogerville, près du Havre. L'incendie a pris hier soir vers 20h. Il a été fixé 2 heures plus tard. Une 60aine de pompiers étaient toujours sur place pour humidifier les zones touchées et éviter toute reprise de feu. C'est à lire sur ici.fr, page Normandie. Par précaution, la mairie de Rogerville conseille d'éviter de boire de l'eau du robinet jusqu'à ce soir.
1: Ici Normandie, 9h04, le HAC s'incline dans les arrêts de jeu.
0: Défaite 3-2 sur la pelouse du Real Oviedo qui évolue pourtant en D2 espagnol. Les Havrais ont encore coincé pour la 4e fois en 5 matchs de préparation avant le début de la saison en Ligue 1 de foot. Premier match de cette Ligue 1 dans 2 semaines avec la réception de Monaco. Et puis, qui remportera le Tour de France femmes? Suspense sur les derniers 100 km à Nice aujourd'hui. Tout en haut du classement général, Demi Vollering et Kasia Nevadoma se tiennent en 8 secondes seulement. La première française, c'est la bretonne Cédrine Kerbaol qui est 6e. Quant à l'Euroise Marion Bunel, elle pointe à la 119e place. Dernière étape et l'arrivée sur la promenade des Anglais. 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
0: Un ciel bien couvert ce matin sur Rouen.
1: Ben oui, alors il y a des nuages aujourd'hui. Alors c'était pas annoncé hein, sur les prévisions de Météo France hier pour aujourd'hui. Mais les nuages sont bel et bien là. Des nuages qui devraient laisser passer le soleil d'ici la fin de matinée. Et attention, cet après-midi, retour des nuages accompagnés de quelques coups de tonnerre localement. Ce sera le cas sur le Pays de Bresle, l'agglomération rouennaise. Une bonne partie du département de l'Eure. Et ce soir, tout reviendra à la normale. Entre deux, les températures vont grimper. On attend 25 degrés à Étretat, 26 à Dieppe, 27 au Havre, 30 degrés pour Yvetot, 32 à Rouen, à Forges, à Pont-Audemer, 33 à Louviers, à Évreux, les Andelys ou bien encore Rive-en-Seine et 34 degrés à Vernon. Côté circulation, attention, le bec de Quillebeuf est suspendu pour une opération de maintenance. Il reprendra du service tout à l'heure à 11h30. Et puis le bac de Diebdal, lui, est à l'arrêt. La reprise est prévue le 31 août prochain.
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1: On va vous raconter des histoires d'animaux dans les prochaines minutes, comme chaque dimanche, entre 9h et 10h. Et en voici une autre histoire. On se replonge dans les années 80 avec Gérard Blanc. Tout de suite, passez un très très bon dimanche à l'écoute de votre radio locale, ici Normandie.

0: Ici Normandie, Gérard Blanc, une autre histoire. 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
0: Et pendant l'été, notre sélection estivale consacrée aux animaux avec ce matin le docteur Pierre-Jean Berrien de la clinique vétérinaire des Petits Monts à Conches-en-Ouche. Et on lui avait posé cette question, faut-il pour nos animaux, un petit peu comme on le fait nous, aller chez le médecin pour un petit contrôle de routine? Alors est-ce qu'on le fait avec le vétérinaire?
3: C'est fortement conseillé effectivement. Alors chez les animaux, le rythme est annuel, voilà, et c'est vrai que le vaccin, alors il n'y a pas toutes les maladies tous les ans, mais il y a une visite vaccinale tous les ans, et ça permet de faire le point, et on conseille aux gens qui veulent pas faire vacciner leur animal, de malgré tout faire cette visite annuelle, parce que ben le fait de pouvoir diagnostiquer précocement une maladie, c'est un gage de guérison,
4: si
3: exactement, et puis de qualité de vie. C'est vrai qu'après, derrière, une maladie handicapante, ben, si on est très handicapé, ben, on peut pas refaire du neuf, hein, ça c'est le problème de la vie, une fois que c'est cassé, c'est cassé, et du coup, de pouvoir intervenir suffisamment tôt pour garder une qualité de vie, c'est très important.
4: Je sais que, en plus, le surpoids, l'obésité animale, ça reste quand même un gros problème, ça.
3: C'est clair, c'est clair. Alors, c'est vrai que moi, je suis dans une petite ville semi-rurale, on va dire. Le problème, voilà, à Conches. Le problème est plus marqué dans les grandes villes où, effectivement, l'obésité sur les chats est quelque chose d'assez important, avec les problèmes qui vont, le diabète notamment. Alors, les douleurs articulaires liées à l'excès de poids et puis les problèmes cardiaques, enfin, un peu comme pour nous. Hein, c'est clair.
4: Est-ce que les croquettes, par exemple, que l'on peut donner aussi à son animal, elles ont évolué? Elles sont différentes et puis elles sont pas forcément toutes bonnes pour nos animaux?
3: Alors c'est vrai effectivement que le marché maintenant a très évolué et il y a de tout. Hein, donc ça va effectivement, comme pour nous, si vous allez en supermarché, si vous prenez le premier prix de ravioli ou bien si vous prenez effectivement la partie traiteur. Donc c'est vrai qu'il y a un écart de prix important, mais c'est vrai que les qualités de l'aliment sont pas les mêmes non plus, et donc c'est pour les animaux, c'est pareil effectivement. Alors après, pour chaque animal, je dirais qu'il y a la rencontre entre son alimentation et son intestin, et la bonne alimentation, c'est celle qui digère bien, qui le rend pas malade, qui le fait pas prendre de poids, et ainsi de suite. Et c'est pas toujours la même pour les animaux. On a la courbe de Gauss en statistique qui dit, c'est un chapeau, il y a 90% de la population qui va être dessous, 5% pour qui c'est pas assez, 5% pour qui c'est trop, et c'est pas trop un problème de l'alimentation, c'est l'intestin aussi de l'animal qui est pas forcément adapté à cette alimentation.
4: Voilà. Et l'obésité, c'est aussi bien chez les chiens que chez les chats.
3: Ah oui, tout à fait. Comme chez les humains. À partir du moment où on mange de trop, ce soir je reste devant la télé avec un paquet de chips au lieu d'aller sortir le chien, tous les deux grossissent, voilà.
4: Docteur Pierre-Jean Berrien, vétérinaire, qui est avec nous, vétérinaire à Conches-en-Ouche. Et Marie-Josée, vous êtes à Louviers, vous avez une question pour le docteur Berrien. Bonjour Marie-Josée.
5: Bonjour, docteur aussi. Alors voilà, j'ai un BA de bientôt 6 mois et il a toujours pas les oreilles dressées. Alors tout le monde me dit, donne son avis, je voudrais savoir, connaître un peu l'avis.
4: Alors un BA, c'est un berger allemand en fait.
3: D'accord. Bonjour Marie-Josée. Alors effectivement, c'est vrai que les oreilles baissées en cours de croissance, c'est sûrement lié à des carences alimentaires. On met sur un apport en protéines. Alors on en discutait effectivement avec Isabelle sur le fait que l'alimentation varie quand même d'un animal à l'autre, et notamment sur un chiot, il y a une immaturité intestinale qui existe, qui fait qu'une digestion peut ne pas être complète. Alors quoi faire dans ces cas-là? Une complémentation, j'imagine. Vous donnez quoi comme alimentation?
5: Du Proplan Agneau large athlétique.
3: D'accord.
4: Alors, c'est donc une marque particulière, ça.
3: C'est ça, effectivement. Et donc, du coup, ça reste un bon aliment. Par contre, si effectivement la digestion avec ce type d'aliment suffit pas pour votre chiot, il faut complémenter. Là, je vous conseillerais de voir avec votre vétérinaire pour donner le type de complément nécessaire à ce que les oreilles montent. Voilà. Alors, il peut y avoir des techniques pour fixer les oreilles avec des pansements. Moi, pour ma part, je suis pas trop pour, et je pense que la complémentation alimentaire reste vraiment le premier choix à faire sur ce côté-là.
0: Le docteur Pierre-Jean Berrien de la clinique vétérinaire des Petits Monts à Conches-en-Ouche, il a repris, hein, il est plus en vacances, je le dis, hein, pour les gens qui sont dans le secteur et qui ont besoin d'aller voir le vétérinaire, c'est possible. Dans un instant, comment installer un poulailler à la maison, c'est ce que nous verrons juste après Stéphane Echer. Combien de temps ?

0: Ici Normandie, vos chansons préférées toute la journée avec Phil Collins, You Can't Hurry Love. 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
0: Et si on installait un poulailler à la maison? Alors pour ne pas se tromper, je suis allé rendre visite à Barbara, responsable du secteur animalerie au magasin Gamme Vert de Gisors.
3: Dans notre rayon, on va proposer effectivement tout ce qui concerne les poules, donc de l'alimentation, des accessoires, mais aussi tout ce qui concerne par exemple l'alimentation cochon, mouton et chevaux.
0: Bon alors là, moi ce qui m'intéresse, c'est les poules. Je vais faire mon poulailler. Alors qu'est-ce qu'il me faut?
3: Eh ben un poulailler, des poules effectivement, que nous on va recevoir bientôt en magasin. On a des périodes pour ça, donc ils arrivent normalement fin février, avec des poussins, des cailles, enfin tout ce qu'il faut un petit peu en termes de poules et de basse-cour.
0: Pour faire un poulailler, il faut une certaine place.
3: Le mieux, un jardin. Et on va prendre la taille du poulailler qui va correspondre au nombre de poules que vous voulez. On va y mettre, par exemple, dans le côté pondoir de la paille, surtout pour l'hiver, qui va donc faire une source de chaleur, on va dire. Et après, va vous falloir donc, tout ce qui est abreuvoir et mangeoire.
0: Et alors, en termes d'alimentation, qu'est-ce qu'on leur donne?
3: Eh ben ça dépend. Nous, par exemple, on peut proposer tout ce qui est mélange de céréales. Donc, vous allez avoir du 5 graines, du 6 graines, ou alors du complet. Donc, vraiment du petit granulé qui est déjà complet.
0: Et alors, on nous dit que les poules, on peut leur donner nos restes, c'est vrai ça?
3: Oui, en complément. C'est vraiment pas l'alimentation en fait de base, mais en complément, oui, tout ce qui reste de cuisine, vous pouvez. On va éviter par contre certaines choses, hein, le chocolat, ou effectivement les épluchures de pommes de terre, ou des choses comme ça. Mais oui, on peut tout à fait, oui. C'est même très bien en termes d'écologie, c'est fait aussi pour. Hein. Et en plus, ça donne des œufs.
0: Bon, alors justement, si on prend des poules, combien d'œufs on va avoir?
3: Alors, à savoir qu'ils ne pondent normalement plus en hiver. Quand il commence vraiment à faire froid, ils arrêtent de pondre. C'est pour ça aussi que nous, on fait ce qu'on appelle un vide sanitaire pendant ce temps-là, parce qu'on va beaucoup moins en vendre. Et les poules rousses sont normalement les meilleures pondeuses. En moyenne, ça nous fait à peu près 300 œufs par an.
0: Ah oui, pas mal.
3: Voilà. À savoir que, par exemple, on va avoir aussi des poules d'ornement. Les poules d'ornement, en fait, ils vont pondre moins dans l'année, mais plus longtemps dans leur vie. Normalement, la poule pondeuse, déjà, vers 3-4 ans, elle pond un peu moins.
0: J'ai vu que vous vendiez directement le petit abri. Là-dedans, on peut mettre combien de poules?
3: Ça dépend des poulaillers. On va avoir des poulaillers qui sont, par exemple, pour 2 poules. Comme on peut avoir des poulaillers qui vont jusqu'à 6 poules. On a même eu des poulaillers qui peuvent aller jusqu'à 10 poules. Vraiment, des limites, des petites maisons.
0: Et alors, il faut quelle surface par poule?
3: Quand vous regardez un pondoir, c'est pas bien grand. En fait, normalement, il faut qu'elle puisse avoir accès à l'extérieur. Le pondoir, ça sera vraiment pour dormir. Donc, il n'y a pas besoin de très très grand. Mais c'est vrai que par contre, il lui faut un espace extérieur. Ou un parc ou quelque chose comme ça.
0: Et alors, en termes de jardin, du coup, qu'est-ce qu'il faut comme superficie pour... si, admettons, je veux 3 poules, il me faut combien?
3: Oh, au moins 200 mètres carrés, ce serait pas mal. Quand même qu'elle puisse effectivement chercher des vers, gratter ou des choses comme ça.
0: Alors, ma poule, elle va aller d'office pondre là où je veux qu'elle ponde ou je risque de retrouver des œufs un petit peu partout?
3: Alors, ça dépend. Si effectivement, vous avez des personnes qui ne veulent pas du tout de poulailler, dans ces cas-là, effectivement, ils vont pondre un peu partout. Ça sera à vous vraiment d'aller chercher les œufs. Sinon, normalement, ils pondent vraiment dans leur pondoir. Vous n'avez plus qu'après à ouvrir en fait le toit et à prendre les œufs, tout simplement. Vous avez aussi des petites techniques, par exemple, où on met des faux œufs, donc les œufs en bois, pour inciter à pondre.
0: Dites-moi, Barbara, combien ça va me coûter tout ça?
3: Pareil, ça va dépendre effectivement de combien vous allez avoir de poules. Par rapport à l'alimentation, plus vous avez de poules, plus il va falloir effectivement les nourrir. Et pareil pour le poulailler. Si vous prenez 2 poules, on va partir à peu près de 99 €. Par contre, plus vous allez avoir de poules, par exemple 6 poules, on va aller plus dans les 400 €, le poulailler.
0: Et la poule, elle me coûte combien?
3: Elles sont à peu près dans les 22 € l'unité.
0: Donc là, vous me conseillez de préparer le terrain. Et on vient vous revoir à la fin du mois de février, c'est ça, pour avoir les poules?
3: Exactement. Il vaut mieux effectivement préparer tout ce qu'il vous faut, abreuvoir, mangeoire. Après, ça dépend aussi si vous voulez des poussins. Vous avez des personnes qui préfèrent vraiment les prendre toutes petites. On reçoit, nous, des poussins de 1 jour. Par contre, il va vous falloir du matériel supplémentaire, c'est-à-dire le chauffage, la petite cage qui va, parce que normalement, on ne les met pas directement dans le poulailler. En tout cas, on évite, à part si vraiment vous avez ce qu'on appelle des bonnes mères, qui ont déjà eu des pieds, etc. Là, on peut rajouter le poussin.
0: Très bien. Merci beaucoup, Barbara, pour tous ces bons conseils. Il n'y a plus qu'à, alors.
3: C'est ça, exactement. Voilà, allez, c'est parti.
0: Allez, au boulot pour installer le poulailler à la maison. Alors, évidemment, l'hiver, on ne trouve pas de poules à vendre. Hein. Vous avez entendu ce que nous disait Barbara, c'est plutôt à partir du printemps que les poules sont de nouveau disponibles. Bon, puisque Barbara est responsable responsable du secteur animalerie au magasin Gamme Vert de Gisors. Je vais vous offrir tout de suite un bon d'achat de 30€ valable dans les magasins Gamme Vert de Beuzeville, Brionne, Conches, Gisors, Lunebourg, Passy. Nous avons également Saint-André de l'Eure, Saint-Marcel, Verneuil-sur-Avre, Bretteville-du-Grand-Co, Beauce, Duclair, Envermeux, Eux, Forges-les-Eaux, Foucarmont, Les Grandes Ventes, Neufchâtel-en-Bresse, Sainte-Marie-des-Champs, voilà, j'ai tout cité. Votre bon d'achat, si vous me dites en Normandie, quelle est la race de poule normande bien connue? C'est la poule de Duclair ou la poule de Gournay avec son beau plumage noir? C'est la poule de Duclair ou la poule de Gournay? 02 35 07 66 66. Pierre Demar arrive avant de vous accueillir à l'antenne.
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0: Ici Normandie, nouveauté avec Pierre de Mar, je pense à vous.
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0: Moi je pense à vous, puisque j'ai des cadeaux à vous offrir. Des bons d'achat d'une valeur de 30 euros dans les magasins Gamme Vert. Pascal, bonjour.
2: Bonjour Serge.
0: Avec Tolobert, vous êtes dans le Pays de Caux, pas très loin d'Hierville.
2: C'est ça même.
0: Et vous avez des poules à la maison?
2: Oui, trois poules.
0: Trois poules, des poules rousses. Mais moi je vous demandais, parmi les races normandes, quelle est la célèbre poule? Est-ce la poule de Duclair ou la poule de Gournay?
2: La poule de Gournay.
0: Bah oui, parce qu'à Duclair, c'est...
2: La poule, je
0: c'est... Plus, non, c'est le canard. C'est le canard de Duclair. Voilà, ah voilà. Ah oui.
2: Et la poule de Pavilly aussi à côté de chez nous.
0: Exactement. Bon, alors, Pascal, bon d'achat d'une valeur de 30 euros. Alors, hormis les poules, vous avez d'autres animaux ou pas?
2: Mais j'ai un bassin avec les poissons comme là.
0: Ah ben ça tombe bien, nous allons parler aquariophilie dans les prochaines minutes. Pascal, passez un très très bon dimanche et puis je vous dis à très bientôt.
2: Merci à vous aussi.
0: Au revoir.
2: Au revoir.
0: Alors que vous ayez des poules, des chats, des chiens, n'hésitez pas à nous envoyer un petit message vocal également sur le WhatsApp de la radio pour nous dire si vous êtes parti en vacances, par exemple, avec votre animal, si ça se passe bien. Vous nous envoyez pourquoi pas une petite photo aussi, ça nous fera plaisir.
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0: Didouda, avant de parler poisson, voici Jen Berkin.

0: ici Normandie, vos chansons préférées toute la journée. Jane Birkin et Di Douda. Attention, nous avons un petit obstacle sur la chaussée, sur l'A29, à hauteur de Saint-Saëns. C'est en direction du Havre. C'est au kilomètre 106, donc dans le sens nord-sud sur l'A29. Et c'est la seule difficulté pour le moment. National 28 également dans le sens Rouen-Isnoville. Nous avons un obstacle là aussi sur la voie de droite. On est à Rouen au kilomètre numéro 2. Attention dans ce secteur.
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0: Nous allons parler poissons, ça tombe bien parce que Pascal nous a dit à l'instant qu'il avait à Ectolobert un bassin avec des poissons. Et ben Sébastien Turin est le président de l'Aquario Club des Portes de l'Eure à Vernon. Et Sébastien nous avait expliqué quelle était un petit peu la mission de ce club d'aquariophilie.
3: On va dire la vulgarisation de l'aquariophilie. Pour faire simple, en fait, on a beaucoup d'aquariums, on partage notre expérience et... que ça soit des novices ou des pros, enfin des pros entre guillemets,
0: ouais.
3: Mais on essaye de vulgariser l'aquariophilie pour que ça soit simple et faire une aquariophilie pérenne dans le temps, et que les poissons soient bien et que ça se passe dans le meilleur des mondes.
0: Alors vous avez combien d'aquariums au club là ?
3: On a une petite centaine d'aquariums, ouais. On va dire, qui vont du 20 litres au 3000 litres. On a 27 000 litres d'eau, on va dire, à peu près.
0: Une belle piscine, quoi. D'accord.
3: Voilà, ça commence à faire un peu. On a l'équivalent de deux salles de classe. On a 120 mètres carrés, à peu près. Et on a, on va dire, grosso modo, 300 espèces maintenues au club de poissons.
0: Alors, quand vous me dites qu'effectivement, ça peut être des amateurs ou bien voilà des un petit peu plus pros, entre guillemets. Alors, on a tous commencé à avoir un petit poisson tout seul, un poisson rouge dans son aquarium. C'est comme ça que la passion commence ?
3: Oui, souvent, ouais. C'est un peu comme ça que ça commence. Après, on va dire que le but, c'est de vite évoluer pour que le poisson rouge dans son bocal évolue dans un aquarium un peu plus grand et un peu plus, qu'il soit un peu mieux maintenu, on va dire. Parce que c'est pas le top pour le poisson, quoi.
0: Qu'est-ce qu'il faut comme aquarium et combien de poissons on peut mettre en fonction de la taille de l'aquarium?
3: On va dire que si on a un petit aquarium, il faut se cantonner aux tout petits poissons, voire aux crevettes ou choses comme ça.
0: Ouais.
3: Il faut bien réfléchir se renseigner sur la taille adulte du poisson avant l'achat, quoi. Parce que c'est pas parce qu'on achète un petit poisson qu'il va rester petit.
0: Ah oui, c'est exactement comme pour les chiens. Hein. Voilà, un chien.
3: Voilà.
0: Bon, alors le chat, généralement, ça passe encore. Mais le chien, de temps en temps, on dit « Ah, oh, il est tout mignon, le petit chien !» Oui, bah, après, il devient gros. Et le poisson, c'est un peu pareil, quoi.
3: Et ils n'ont pas forcément tous les mêmes besoins de qualité d'eau, les mêmes besoins de taille d'aquarium. Ça peut être des prédateurs, des herbivores. Donc, pour les colocataires, ça peut être aussi important de le savoir.
0: Nous avons Johnny qui nous appelle de Sotteville-lès-Rouen. Bonjour.
4: Bonjour Serge, bonjour à votre invité.
0: C'est Sébastien Turin qui est avec nous et qui va peut-être pouvoir vous aider, on vous écoute.
4: Alors voilà, j'ai un aquarium à la maison avec 4 poissons rouges et les carreaux sont souvent sales et il y a une pompe dans l'aquarium et je voulais savoir qu'est-ce qu'on pouvait faire pour bien le nettoyer.
3: Déjà, il faut éviter la lumière du jour direct sur l'aquarium, donc après c'est pas forcément facile de trouver une autre place. Et après, c'est normal qu'il y ait un développement d'algues qui se forment sur les carreaux. C'est la nature, quoi. C'est... Après, il y a des poissons qui mangent ces algues.
4: D'accord.
3: Donc, à voir dans le commerce, tout ce qui est en cistrus, ce qu'on appelle vulgairement les lave-carreaux. Mais ils ne lavent pas les carreaux, mais ils se nourrissent des algues qui se forment sur les carreaux.
4: Ben justement, j'ai appelé une jardinerie qui vend des poissons. Et on m'a dit que ce n'était pas compatible avec les poissons rouges, les laveurs de carreaux.
0: Ah.
3: Bah, ça dépend de la température qu'il y a dans votre aquarium.
4: C'est de l'eau normale, quoi. Elle est pas chaude.
3: Température ambiante.
4: Oh, c'est ça.
3: Donc on va dire qu'il y a une vingtaine de degrés. Un ancistrus, ça peut aller. Mais c'est pareil, après il faut adapter le décor, parce que l'ancistrus c'est un poisson qui aime bien un peu se cacher, donc il lui faut des cachettes, Tout dépend de l'aquarium, mais après, c'est vrai qu'avec les poissons rouges, c'est plus compliqué. Mais ça dépend aussi de la taille de l'aquarium.
4: Je crois que t'as un 168.
3: Ouais, déjà, c'est un bel aquarium. Et est-ce qu'il y a un peu de cachet, de sable, de racines?
4: Il y a on a mis des cailloux au fond. Oui. On a mis des plantes.
3: Donc, soit un pléco, soit un ancistrus, jusqu'à 18 degrés, ça pourrait aller dans votre aquarium. Par contre, il faut pas prendre, si vos poissons rouges sont de belle taille, il faut éviter de prendre des tout petits, quoi.
4: D'accord,
3: qui peuvent servir d'alimentation.
0: Oui, et dans ce cas-là, forcément, il n'y aura plus les poissons pour laver les vitres. Bon, et les poissons, faites attention à ce que vous achetez, hein, parce que vous achetez un petit poisson, et puis d'un coup, on se retrouve avec un requin dans son aquarium. Faites attention. Dans les prochaines minutes, le toilettage. Il y a des animaux qui n'aiment pas ça, il y en a d'autres qui adorent l'eau. Oui, mais alors, il y a une différence entre aller se baigner dans une rivière et aller chez le toiletteur. Voici Glenn Frey pour la musique.

0: Ici Normandie, Jean-Jacques Goldman qui fait tourner les violons ce matin. On termine notre rendez-vous consacré aux animaux avec Caroline. Caroline, elle est toiletteuse à Pont de l'Arche et de temps en temps, on tombe sur des chiens, des animaux qui n'aiment pas la toilette du tout.
1: Ah, ça arrive très souvent. Moi, ce que je conseille, c'est quand on adopte un chien, un chiot, il faut déjà l'habituer à être manipulé. On peut lui toucher les pattes, les coussinets, les griffes, les oreilles, tout à être manipulé. Et il y a une approche, forcément, au niveau du toilettage, on ne lui verse pas directement de l'eau sur lui.
0: Oui, on ne plonge pas dans le
1: non,
0: dans
1: non,
0: bain.
1: Non, du hein, tout, non, ouais. Non, il faut... mais avant tout, il faut commencer par le brosser... Donc on y va par le dos de la brosse, il faut bien choisir les brosses, et ça le toiletteur conseille le propriétaire de l'animal de bien choisir les instruments pour toiletter le chien ou le chat.
0: Caroline, toiletteuse, toiletteur de Wouf, c'est à Pont de l'Arche, vous toilettez les chiens, les chats, les lapins, les...
1: Hamsters.
0: Cochons d'Inde. Voilà. Tortues, vous ne faites pas les tortues?
1: Non,
0: elles se lavent toutes seules, elles sont déjà dans l'eau. Bon, très bien. Alors... comment on fait si on a un animal qui, visiblement, n'aime pas l'eau? Est-ce qu'il y a des choses à faire pour que ça se passe bien ou faut qu'on aille voir obligatoirement un professionnel comme vous?
1: Alors, moi, je préfère vous dire que oui, il faut aller voir un professionnel qui vous guidera pour la façon de faire. Et un chien qui n'aime pas l'eau, il faut savoir son vécu. Si vous l'avez habitué très jeune ou si vous l'avez adopté à un âge adulte, et comment il a été baigné avant, comment il a été toiletté, ou ça peut être impressionnant. C'est la sensation de l'eau sur lui, en fait. Il y a la température de l'eau aussi qui joue un peu.
0: Parce que généralement, on voit toujours les chiens qui se jettent à l'eau dès qu'ils...
1: Ah, il y a des chiens qui adorent voilà, aller dans l'eau. Hein. Oui, il y a des races de chiens qui adorent aller dans l'eau. Il y en a d'autres, en plus, quand on les amène à la mer, à la plage, les vagues, c'est impressionnant. Hein,
0: oui, oui. Ouais.
1: Pour un animal ou quoi, donc des petits cours d'eau, ils peuvent y aller se tremper les pattes pour découvrir, mais c'est vrai que si on le met tout de suite à la mer, c'est pas...
0: Est-ce qu'il y a des races, par exemple, qui sont plus peureuses que d'autres?
1: Oui, il y a les petits chiens, je pense qu'ils ont beaucoup plus peur. Après, les labradors adorent l'eau, les golden aussi. Moi, j'ai un border collie qui adore ça. Au début, il était très craintif, mais quand il a goûté, après, maintenant, dès qu'il voit un cours d'eau, il se jette dedans de lui-même... Mais bon, c'est pas pour ça qu'après le bain, il adore. Hein.
0: Ah oui, il y a une différence entre le fait que lui
1: voilà,
0: aille dans l'eau.
1: Exactement, c'est lui qui y va de son plein gré, alors que le toilettage, c'est nous qui le forçons un petit peu à le mettre à l'eau, quoi. Donc c'est encore différent. Donc il y a une approche vraiment bienveillante à avoir.
0: Mais le toilettage, comment ça se passe? C'est-à-dire, vous avez un...
1: une grande baignoire.
0: Ah, voilà, ouais.
1: Voilà, une grande baignoire fermée. Donc, on attache le chien, forcément, pour le mettre dans la baignoire. Il est dans un endroit un peu clos. Les grands chiens dépassent la baignoire, mais les petits chiens, ils voient pas au-dessus de la baignoire.
0: Ah oui, ouais,
1: et
0: d'accord.
1: Tout, donc, ils sont un peu plus peur. Donc, on l'attache pour pas qu'il saute de la baignoire. Et puis, on fait couler l'eau doucement à côté de lui au début. Et puis, après, on commence par l'arrière, les pattes, de lui mouiller les pattes, le train... arrière et tout, puis tout doucement on va vers la tête et forcément aussi il faut faire attention à ne pas mettre d'eau dans le nez du chien, donc il y a des précautions à prendre, ni dans les oreilles qui pourraient être, enfin ça pourrait emmener vers des maladies, des otites et tout ça, donc on ferme bien les oreilles. Et le chien a peur quand on met de l'eau sur la truffe. Les chiens ont peur de se noyer, certainement.
0: Ah, d'accord.
1: Oui, les petits chiens, surtout. Il y a les chiens qui ont un museau très court où le nez est très proche des yeux. Et ces chiens-là sont très peur aussi parce que l'eau rentre dans la truffe. Et donc, ça va dans les poumons. Donc, il faut faire très, très attention à ne pas mettre de l'eau dans le nez du chien.
0: Et voilà, on fait attention, évidemment, à tous nos animaux. Alors, je vous avais demandé, tiens, de nous envoyer la photo de vos animaux. Isabelle nous a envoyé la photo de Wistiti, qui nous souhaite une bonne journée. Elle nous précise, pour lui, ses repos. Je vais vous décrire la photo. Le chat est... alors, comment vous dire? Il est sur un petit fauteuil. Il est sur le dos, les pattes arrière levées. Il est un peu tourné à l'avant et il dort la gueule ouverte et on voit ses petites dents. Voilà. Et puis il a les pattes avant dans le vide. Il est tout mignon, Wistiti. Vous lui ferez une caresse pour nous, Isabelle. On a Carole qui, elle, nous a envoyé la photo d'un pan du parc de Claire. Voilà. Elle nous précise qu'il fait 18 degrés à Côtebec-les-Elbeuf. Et puis, j'ai une photo d'un chien, mais alors là, j'ai pas son petit nom. C'est Béatrice qui nous a envoyé la photo. Une petite pluie fine du côté des hauteurs d'Elbeuf avec 21 degrés, avec la photo du toutou qui est à l'abri sous un sapin ou un séquoia. Voilà. Donc vous continuez à nous envoyer les photos de vos animaux. Et puis moi j'aime bien savoir que vous êtes parti par exemple en vacances avec votre animal. Donc si vous avez des photos de vacances avec vos animaux, vous me les envoyez sur le WhatsApp de la radio. Une petite photo, un petit message vocal au 02 35 07 66 66. Animaux et compagnie revient dimanche prochain entre 9h et 10h et dans 4 minutes. Retour de l'actu, le temps pour nous d'écouter Zazie et peu importe.
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1: Une belle conclusion pour notre émission sur les animaux, le chien du voisin qui a fait pipi, voilà, chez Zazie. Vous restez avec nous juste après les infos, la semaine des Normands du bout du coin.
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1: Très bon dimanche, le 9 août 2026, il est 10h. Les infos, Emma Steven, né incendie fixé entre Gonfreville-Lorcher et Rogerville.
3: Un peu plus de 3 hectares de végétation ont eu le temps de brûler. Le feu s'est déclaré hier soir un peu avant 20h. Près de 70 pompiers sont restés mobilisés une partie de la nuit pour humidifier les zones touchées et éviter toute reprise de flammes. Grosse frayeur sur le littoral. À hauteur de la commune d'Auteau-sur-Mer, près de Dieppe, un pan de falaise s'est écroulé hier matin. Pas de blessés, mais un impressionnant fracas et un nuage de poussière. Les photos sont sur ici.fr, page Normandie. Le lac de Cagnel à Vitefleur, au sud de Saint-Valery-en-Caux, reste interdit à la baignade. Des prélèvements récemment faits par l'Agence régionale de santé attestent que des cyanobactéries toxiques prolifèrent toujours. On ne sait pas encore quand le site pourra rouvrir aux baigneurs. Jusqu'à 40% de clients en moins, certains restaurateurs commencent à sérieusement s'inquiéter. Quartier Saint-François au Havre, après des travaux qui ont duré 15 mois, toujours aucun signe d'amélioration, des rues désertes, c'est à lire sur ici.fr. Les commerçants comptent sur la fête de la mer à la fin du mois pour voir si la situation peut s'améliorer.
1: À 2 semaines de la reprise en Ligue 1, la mauvaise opération du HAC.
3: Les Havrais se sont inclinés 3-2 dans les arrêts de jeu face aux Espagnols du Real Oviedo, un club qui évolue pourtant en D2. 5e match de préparation pour les joueurs de Didier Digard qui débuteront le championnat avec la réception de Monaco le 23 août prochain. Les 100 derniers kilomètres du Tour de France Femmes à Nice, départ à 16h, à vivre en direct sur ICI Normandie. Impossible de dire qui remportera la grande boucle. Demi Vollering et Cassiane et Eva Doma qui sont en tête sont dans un mouchoir de poche. Pour les Françaises en revanche, c'est plus compliqué. Pauline Ferrand-Prévot qui avait remporté la course l'année dernière a abandonné hier. La première tricolore, Cédrine Kerbal est 6e et l'Euroise Marion Bunel 119e. La fête des moissons organisée sur la commune des Grandes Ventes à la télé. Dans une heure sur France 2 dans l'émission religieuse Le Jour du Seigneur. La messe en plein air sera retransmise en direct à la télé 10h02 sur ICI Normandie.
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3: Ça se couvre.
1: Mais oui, ça se couvre, un peu de brune par endroit, de la pluie déjà ce matin, des orages annoncés sur le coup de 16h, 16h30, 17h, notamment sur le Pays de Bray, le Vexin normand, la métropole rouennaise, des températures qui seront comprises cet après-midi entre 25 degrés pour Fécamp, jusqu'à 34 à Vernon, 33 à Évreux, 32 degrés à Rouen, 27 degrés au Havre.
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Ici Normandie encore et encore, Francis Cabrel pour vous souhaiter la bienvenue, vous qui avez fait peut-être la grasse matinée. Serge Baillivet jusqu'à midi dans la radio. Et durant une heure, c'est la sélection estivale des Normands du bout du coin rencontrés par Fred Romanuik cette saison. 5 portraits sur le thème des voitures. Nous irons à Conchanouche pour débuter avec Damien qui aime les voitures propres. Il démonte tout pour tout nettoyer et il le faisait déjà tout petit. C'est ce que nous découvrirons après Sylvie Vartan. L'amour, c'est comme une cigarette.

0: Sylvie Vartan qui fume ce matin sur votre radio locale ici Normandie. Elle a fait ses adieux à la scène, mais repart en tournée pour une masterclass qui passera par le Zénith de Rouen le 28 mars 2027. Il y a longtemps, tout le monde fumait d'ailleurs dans les voitures et forcément la fumée de cigarette, ça encrasse. Il faut donc nettoyer la voiture. C'est ce qu'on va faire avec Damien à Conchonnouche pour notre série Les Normands du bout du coin.
1: Il fait beau, il fait chaud, ça donnerait presque envie de rouler les fenêtres ouvertes, musique à fond. Damien m'attend chez lui au 23 rue Eugène Potier à Conchonnouche.
2: En plein boulot ?
1: En plein boulot.
2: Alors ça, c'est ton usine, ça ?
3: C'est ça, tout à fait.
1: Un bel appentis en bois.
2: C'est toi qui l'as construit tout seul, là ?
3: Ouais, de mes propres mains.
2: Je suis venu voir à quoi ressemblait ta passion.
3: Eh bien, voilà.
2: Je l'ai sous les yeux.
3: Elle est ici.
2: Ça fait combien de temps que tu l'exprimes professionnellement ?
3: Alors moi, 6 ans.
1: 6 ans qui bossent pour des amoureux.
2: En général, ils sont amoureux de leur bagnole.
1: Des amoureux de leur bagnole.
3: C'est ça, tout à fait.
1: Et sa passion, hein, Damien, c'est de nettoyer tout ce qui roule.
3: Passion, je suis aussi bien de la moto que de la voiture de prestige, que du tracteur, moissonneuse, camping-car.
2: Mais c'est vraiment ta passion, ça ?
3: Ah oui, oui,
2: c'est
3: moi,
2: de nettoyer les voitures. Quoi.
3: Ouais, je considère pas ça comme un métier en fait. Hein. C'est vraiment une passion.
2: Et ça devient d'où ça ?
3: Depuis tout petit, déjà chez mes parents, c'est moi qui nettoyais les véhicules.
2: Il fallait pas que les autres s'en occupent ?
3: J'avais pas envie.
1: Ça s'explique pas une passion.
3: Ouais, c'est une passion. Je me lève et je suis heureux de pouvoir nettoyer des voitures.
2: Viens voir ma bagnole.
3: Allons voir ça alors.
2: Ah, tu ouvres ma voiture, toi ?
3: Je me permets.
2: Vas-y.
1: Alors ?
3: Oui, effectivement, il y a un petit peu de boulot.
1: S'il y en a qu'un petit peu, ça va.
3: Un peu beaucoup, on va dire même.
2: Et tu sais que je l'ai passé à l'aspi il y a 15 jours quand même.
3: Ah oui ? Ouais.
2: Parce qu'il y avait des gravillons par terre.
3: Ouais.
2: Alors là, il y a une Mustang dans la cour, il y a un Cayenne.
3: Ouais, que de belles voitures.
2: Ça, c'est vraiment les voitures que les gens amènent pas au rouleau, pour le coup, là.
3: C'est ça, tout à fait. Ça, c'est un nettoyage à la main. Nettoyage à la main et puis une protection hydrophobe.
2: Hydrophobe, c'est celui qui a peur de l'eau, quoi.
1: On voit que tu t'y connais.
3: C'est une protection qu'on applique sur la carrosserie vitrée pour protéger le véhicule, en fait, et pour avoir une facilité au nettoyage.
2: J'ai vu que tu mettais même de la cire sur les pneus ou oui, un vernis sur les pneus.
3: Un brillant, ouais, tout à fait. Ouais.
2: Comme ça, le pneu, il reste toujours bien d'un beau noir.
3: Il reste une semaine et demie. Après, ça s'en va avec le temps, mais oui.
2: Quand on monte dans ta voiture,
1: on met les chaussons.
2: Est-ce que tu regardes l'état de nos pompes ? Est-ce que tu jettes un coup d'œil discret ?
3: Je vous avoue que oui. Ouais, j'ai même acheté des surchaussettes pour quand on monte dedans.
1: Hein. Ah oui.
2: Il y a un petit côté maniaque hein, quand même. Hein.
1: Tout petit.
3: Tout à fait.
1: Et quand on dit que le cordonnier est mal chaussé, sur ce coup-là, on se met le doigt dans l'œil.
3: Je fais bien pour les autres, mais je fais mieux encore pour moi. Jusqu'à démonter les pare-chocs, démonter les roues, démonter les sièges, et vraiment faire une grosse remise à propre.
2: Quand tu nettoies ta voiture, tu fais ça ?
3: Ouais, tout à fait.
2: Mais attends, c'est quoi ça ? C'est le nettoyage de printemps, c'est une fois par an, quoi.
3: Un peu plus.
2: Combien de fois par an, tu démontes les sièges et les pare-chocs de tes bagnoles.
3: Là, j'avoue que ça fait un petit moment que je ne l'ai pas fait parce que je n'ai pas eu forcément le temps avec le boulot que j'ai à faire. Mais
1: quand même.
3: Bon, je le fais 3-4 fois dans l'année.
2: 3-4 fois dans l'année ?
3: Ouais.
1: Et personne ne le force. Hein.
3: Ouais. Ça me plaît, moi j'aime bien.
1: Damien, c'est un as du detailing.
3: Donc, c'est tout ce qui est nettoyage en profondeur. En fait, on va démonter les sièges, les banquettes arrière, brosser, champouiner les moquettes, la ventilation, les moindres détails. On y va à la pince à épilo, cure-dents.
1: C'est minutieux.
3: C'est vraiment de la minutie, quoi.
1: Sa petite boîte de couche s'appelle l'univers de Damien.
0: Dans le prochain épisode, nous rencontrerons Alain, un collectionneur à Passy-sur-Eure, les Normands du bout du coin sur le thème des voitures. C'est jusqu'à 11h et en musique avec les Beatles.
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0: Here Comes the Sun, The Beatles, ce dimanche matin sur votre radio locale dans l'Eure et la Seine-Maritime, ici Normandie. Avant 10h30, c'est à Passy-sur-Eure qu'Alain a reçu Fred Romanuic pour notre série Les Normands du bout du coin, cette semaine sur le thème des voitures. Corvette, Cadillac, ça vous parle? Eh bien Alain, il en a 7 dans son garage des Américaines. On découvre tout ça après Mylène Farmer et son dernier titre qui arrive juste après ceci.
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0: Ici Normandie, nouveauté, Mylène Farmer, c'est à qui le tour? C'est au tour d'Alain de parler dans le micro Ici Normandie de Fred Romanuc pour notre série Les Normands du bout du coin. Notre sélection de l'été qui s'intéresse aux voitures. Ce matin, direction Passy-sur-Eure.
1: Tant qu'on rêve, c'est qu'on est en vie. Et ce qui est beau, c'est qu'on n'a pas tous les mêmes rêves. Moi, par exemple, je rêvais d'être tiré au sort parmi les 2 millions de préinscrits pour les concerts de Céline Dion. Alain, lui, il n'est pas fan de Céline Dion, alors il a trouvé autre chose. Et pour assouvir sa passion, Alain a construit un grand garage.
2: Salut Alain.
3: Salut.
1: Tu me montres tes petits bijoux.
3: Oui.
1: Il y en a deux dehors.
3: Il y en a une qui est collection déjà, celle-ci.
1: Une Chrysler Le Baron.
3: Une voiture assez connue.
1: Qui a cartonné dans les années 80.
3: Ça, c'est une 89.
1: Avec les phares rétractables et tout. Là.
3: Ouais.
1: Dehors, il y a aussi un Chevrolet Tahoe.
3: Alors, le Tahoe, lui, qui est plus récent, c'est un 2001. C'est le 4x4 américain par excellence. Ça.
1: Vous avez compris qu'Alain est un amoureux des voitures américaines.
3: Moi, je suis originaire du Sud-Ouest.
1: Ça s'entend pas.
3: Non, c'est ce qu'on me dit. Et j'étais môme encore, enfin, j'étais ado. Pas loin de chez moi, il y avait la base américaine de Mont-de-Marsan.
1: Ah.
3: Et là, donc, on voyait régulièrement des voitures américaines. Je parle des années 60-70, quoi.
1: Et les nôtres, elles paraissaient toutes petites à côté.
3: Mes parents avaient une 4 chevaux. Ah ben non, et quand on voyait passer les Cadillacs, des trucs comme ça, quoi, on avait des étoiles dans les yeux, quoi. Puis après, ça a été très long parce que j'ai attendu quasiment d'être à la retraite pour en acquérir.
1: Si vous voulez vous lancer dans la collection de voitures américaines, il faut que vous sachiez qu'elle prendra plus de place que votre collection de pins.
3: Parce qu'il y a les grandes, ce qu'ils appellent les mid-size, qui sont plus européennes comme taille, et puis il y a quelques petites, mais c'est anecdotique les petites.
1: Et celles qu'on collectionne en général, elles prennent de la place.
3: Il faut 6 mètres de long et 3 mètres de large, quoi.
1: Une vingtaine de mètres carrés par voiture. Ouais. C'est-à-dire que nos places de parking standard en Europe...
3: Elles sont un peu justes.
1: Alors, je te parle pas de nos parkings souterrains.
3: Ouais.
1: Il y a un truc qui explique leur taille aux voitures américaines.
3: Moi, je suis allé 5 fois en Amérique. Et ici, vous baladez, tous les 5 km, il y a un patelin, il y a quelque chose. Tous les 10 ou 15 km, vous avez carburant. Et aux États-Unis, quand vous partez, vous faites 40 bornes sans avoir une pompe à essence, 50 bornes par endroit. Hein. Avant de partir le matin, vous faites de plein. Hein. Il faut vraiment aller aux US pour réaliser cette différence fondamentale de surface de territoire.
1: D'espace.
3: D'espace, quoi. Là, on rentre. Alors ça, c'est...
1: Nous voilà dans le garage.
3: Elle est encore pas en collection, c'est une 2003, c'est la Corvette.
1: Une Corvette.
3: De 350 chevaux.
1: Et sur le pont, c'est quoi?
3: C'est une Oldsmobile de 1960.
1: Une Oldsmobile.
3: Que j'ai restaurée totalement. Hein.
1: Et ça, c'est quoi?
3: Ça, après, les Cadillac. J'en ai deux, là. J'ai un coupé, ici.
1: La dernière, elle est classe aussi.
3: C'est la marque Imperial. C'était la marque luxe de Chrysler et qui était faite pour concurrencer la marque de GM Cadillac.
1: Il a 7 belles américaines, Alain.
3: Ce qui est intéressant là-dedans, c'est l'exubérance de ses voitures, quoi.
1: Il est aussi président de l'US Car Club Normandie.
3: Ah bon ?
1: Je vous mets les infos et les photos sur l'appli et sur ici.fr.
4: Les amis, je dois m'en aller.
0: Il y a ceux qui collectionnent les voitures américaines, comme Alain, et ceux qui préfèrent les françaises, les deux chevaux Citroën, les 205 Peugeot ou les 4L Renault. Mais qu'on ait n'importe quelle voiture, le principal c'est d'avoir un bon autoradio pour écouter Ici Normandie. Montez le son, c'est Marvin Gaye.
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1: Et je vous rappelle par exemple qu'un départ de feu a été provoqué aux abords de la voie rapide Sud 3 à Rouen par un mégot jeté d'un véhicule. En cas de besoin, appelez les pompiers au 18 ou au numéro d'urgence le 112.
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0: Ici Normandie, Les Innocents, un homme extraordinaire. S'il est dans notre série Les Normands du bout du coin, c'est qu'il est extraordinaire. Joël à Lillebonne, lui aussi, il aime les voitures. Il nous parle ce matin d'une voiture de cinéma mythique.
1: Ambiance soleil aujourd'hui, un temps à sortir la décapotable et à avaler le bitume, la sono plein pot. Tout bien réfléchi, j'aurais peut-être dû penser à une autre ambiance pour le rendez-vous qui m'attend. Voilà, ça me semble plus approprié. On n'aurait pas un peu de mer aussi? Super, merci. Faut absolument que je vous présente Joël.
2: Joël,
1: oui.
2: Comment tu vas?
3: Super, impeccable.
2: Bon, on a de la chance, il fait beau.
3: Tu veux aller faire un tour?
2: Chiche.
3: Allez, on va prendre les clés, puis on va démarrer l'engin.
1: Les clés de la voiture la plus connue du cinéma français.
3: Ah, je pense, ouais.
1: C'est dehors que ça se passe.
2: Alors, c'est lequel? C'est le garage
3: c'est
2: de gauche?
3: Celui de gauche, ouais.
2: Oh là là. Allez, vas-y, dis-moi ce que c'est quand même.
3: C'est la voiture officielle du film Un homme, une femme de Claude Lelouch. Alors, c'est pas la voiture du film de 66 parce qu'elle a brûlé en 67, mais c'est la voiture de la suite du film Les plus belles années d'une vie.
2: Celle-ci, elle a quand même tourné.
3: Ah oui, tout à fait. Ouais. Ouais. Puis c'est la voiture officielle, c'est la voiture qui sert pour toutes les manifestations, rallyes, expositions.
2: C'est une Ford Mustang.
3: De 1966, l'année du film.
2: Ouais.
3: Donc, c'est un coupé Wimbledon White.
2: Ouais.
3: Intérieur noir avec le sigle sur les portes, le numéro 184.
1: Il y a une petite dédicace sur le vide-poche côté passager.
3: Ouais, Claude a mis une petite dédicace sur la voiture.
2: Ouais, on parle de Claude Lelouch.
3: Oui.
2: Il a marqué 13 amicalement pour Joël, c'est toi.
3: C'est son chiffre fétiche qu'il utilise assez souvent. Sa boîte de production s'appelle Les Films 13. Puis petit détail, donc sur les portes de la voiture, c'est le numéro 184. Et si tu additionnes 1 plus 8 plus 4, ça fait...
1: Je vous dis ça tout de suite.
2: 13.
3: Exactement.
2: Bon, allez, démarre.
3: Allez.
2: Là, on risque pas de se prendre une amende pour la ceinture, pour le coup.
3: Ah ouais, en 1966, il n'y avait pas. Et si vous regardez bien dans le film, il n'y a pas de rétroviseur. Parce qu'à l'époque, c'était pas obligatoire.
2: Et donc, ce volant-là,
1: trintignant la tenue.
3: Eh oui, tout à fait. Ouais.
4: Si vous voulez profiter de ma voiture...
3: Jean-Louis...
5: Je vous remercie.
3: Anouk...
2: Anouk Aimé.
3: Ouais. Il y a une photo de Claude Lelouch où il est attaché avec une corde sur le capot de la voiture. Pour faire des images.
1: Belle anecdote.
3: Eh oui, tout à fait.
1: Mais j'aimerais bien savoir comment Joël s'est retrouvé à être le propriétaire de cette voiture.
3: À la base, je suis éclairagiste et donc j'aime bien la lumière, j'aime bien les séances photos. Je m'étais toujours dit que la voiture aurait mérité une nouvelle séance photo sur les planches quelques années après. Je me suis aperçu que la voiture du film n'existait plus. Et je me suis dit que de faire une réplique de la voiture, ça pouvait être sympa pour emmener ma femme au restaurant dans la voiture la plus romantique au monde. Ça part de ça.
1: Il a donc fait la réplique exacte du film.
3: Et au mois de septembre 2018, j'ai un coup de téléphone, je décroche. Et là, c'est Martine Lelouch qui me dit « Bonjour Monsieur Lefebvre, on a besoin d'autres voitures pour la suite du film. »
1: C'est comme ça que Joël a loué sa Mustang pour la suite de Un homme et une femme.
3: Ouais, tout à fait, ouais.
0: Claude Lelouch, la Normandie, un homme et une femme, et la voiture de Joël. Jusqu'à 11h, la semaine des Normands du bout du coin en voiture. Vous connaissez peut-être Joe le taxi grâce à Vanessa Paradis. Moi, je vous propose de faire la connaissance de Aurélie le taxi de Vexin-sur-Epte. 4 voitures en 9 ans. Quelle est la particularité d'Aurélie, taxi? Vous le saurez si vous restez avec nous. Et pour la musique à écouter en voiture, à la maison, dans le magasin, au boulot, c'est Christophe et les mots bleus.
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0: Ici Normandie, vos chansons préférées toute la journée, les souvenirs avec Christophe et les mots bleus. Bonne matinée de dimanche. Tout à l'heure, 11h midi, nous allons jouer ensemble en musique avec notre blind test de l'été. Mais avant cela, la suite des Normands du bout du coin, ce sera après Sia.
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0: ici Normandie, Sia, Give Me Love. Dans l'heure, Fred Romanuc a voulu tester un taxi pour notre série Les Normands du bout du coin. Aurélie est taxi comme sa grand-mère. Et aujourd'hui, Aurélie, elle en fait des kilomètres, Fred.
1: Le ciel est pleurnichard ce jour-là avec Saint-Surepte, sa flotte. Aurélie m'a dit de la rejoindre devant l'église, sauf que c'est une commune nouvelle avec Saint-Surepte, le mariage de 14 communes. Alors vas-y pour trouver la bonne église. Sauf que cette fois, je me fais pas avoir, un petit texto, et Aurélie me précise le truc. Elle m'attend devant l'église de l'ancienne commune de Tourny.
2: Taxi ?
1: Aurélie est taxi.
3: Oui, bonjour.
2: Suivez cette voiture. Ça va, Aurélie ?
3: Ça va et toi ?
2: Ouais, super.
1: Jolie bagnole.
2: T'as encore changé de voiture ? Ça fait combien de fois que tu changes, là ?
3: C'est la quatrième.
2: C'est la quatrième en 9 ans.
3: Oui.
1: Moi, j'ai changé 5 fois de voiture en 35 ans.
2: T'en fais des bandes, toi ?
3: Oui, ça va, oui.
2: Combien t'en fais tous les ans ?
3: Entre 80 et 100 000.
2: Tu peux faire jusqu'à 100 000 bandes dans l'année ?
3: C'est possible.
4: Taxi !
2: Tu fais le même métier que ta grand-mère ?
3: Exactement, oui, c'est ça, oui.
5: Taxi !
3: Depuis, moi, 9 ans, et elle, c'était sa 37e année.
2: T'as commencé à l'âge de 26 ans.
3: Exactement.
2: T'en as 9 de plus, mais on dira pas ton âge, parce que ça se fait pas de demander l'âge d'une jeune femme.
1: Bah non, ça se fait pas.
2: Et ta grand-mère, elle a fait ce métier-là pendant 37 ans.
3: Ouais, ouais, un truc de fou, ouais.
1: Elle a commencé sa carrière il y a 45 ans, la grand-mère.
2: Elle devait pas être nombreuse, ta grand-mère, à être taxi, quoi.
3: Non, il y avait pas beaucoup de femmes à cette époque, il y en a beaucoup plus aujourd'hui.
1: À l'époque de la grand-mère d'Aurélie, le métier était encore moins facile.
2: Hein. 40 ans, les voitures confortables, c'était pas celle d'aujourd'hui.
3: Non, il y avait pas la clim, il y avait pas tout ça, il y avait pas le GPS.
2: Moi, j'y pense souvent quand je vois les taxis à Paris.
3: Oui.
2: À l'époque où ils te prenaient dans leur voiture, tu leur disais, allez, rue Bayard, boum, ils y allaient les yeux fermés, enfin.
1: Oui. Bah là, vaut mieux les garder ouverts.
3: Il faut connaître.
2: Aujourd'hui, t'as plus besoin, quoi.
1: Il y a le GPS.
3: Moi, je vois quand j'ai passé l'examen, fallait qu'on regarde sur la carte. Et ma sœur l'a passé quelques années après moi. Et elle avait juste à rentrer l'adresse sur le GPS.
2: Parce que ta sœur est taxi aussi.
3: Aussi.
1: Et Félicie.
3: Aussi.
1: Au passage, j'apprends qu'il faut passer un examen pour être taxi.
2: Je pensais, moi, que pour être taxi, il fallait juste acheter une licence, tu vois.
3: Ah oui, non, faut passer un examen.
1: Le certificat de capacité professionnelle de conducteur de taxi.
3: Oui, faut passer un examen.
2: Donc, prise de sang et...
3: Oui, non, pas prise de sang, mais il faut un casier judiciaire vierge. Et bon, je pense que ça, d'un côté, c'est le côté plus rassurant pour les patients. Et
2: Pourquoi tu parles de patients ? Moi, si je monte dans ton taxi, je suis pas un patient.
3: Ah oui, non, je suis pas un patient, un client, oui.
2: Tu transportes beaucoup de patients, toi.
3: Exactement, c'est ça.
2: Quand on peut pas se déplacer, qu'on n'est pas indépendant, qu'on n'est pas mobile, il y a une alternative à l'ambulance, c'est le taxi.
3: Exactement.
5: Taxi !
2: Et c'est couvert aussi par la sécu.
3: Exactement.
2: Bon, tu me la montres, ta voiture ?
3: Oui.
1: Touche pas au klaxon, Fred.
2: C'est quoi ça, ce modèle ?
3: C'est un 5008.
2: Ah, une Citroën alors ?
3: Peugeot.
2: Le mec qui s'y connaît.
3: C'est un Peugeot.
1: Avec les sièges en cuir et tout.
3: Ouais, j'aime bien. J'aime bien, puis c'est plus pratique parce que, comment dire, ça évite que, si quelqu'un malheureusement fait une petite tache sur le siège, on a un petit coup, ça part.
2: Un petit coup d'éponge, boum.
3: Ouais, alors que du tissu, c'est plus contraignant.
1: Franchement, il est pas mal son petit taxi.
2: Ouais, là, j'assistais par pédale au pied.
3: Automatique, elle est très bien.
2: Elle est automatique.
3: Ouais.
1: Une voiture qu'elle a achetée.
3: Il y a 2 ans.
1: Et qui, 2 ans après, totalise combien de kilomètres ?
3: 200 000.
2: Elle était neuve.
3: Oui.
5: Taxi.
1: Allez sur l'appli ici, je vous y ai mis les photos du taxi d'Aurélie.
0: Taxi, suivez cette voiture, celle d'Eric pour notre dernier épisode. Eric lui est chauffeur à Vernon. Il vient de créer son entreprise et pour ça, il a dû quitter Paris. Mais sans regret, avant de monter dans le taxi londonien d'Eric, c'est Hélène qui est là avec Julien Clerc.

0: 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Le dernier épisode en voiture des Normands du bout du coin, c'est dans une minute.
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0: Après Aurélie et son taxi, une autre histoire de taxi. Il ne passe pas inaperçu, Eric, à Vernon. Si vous êtes dans le secteur, vous avez peut-être vu passer un taxi londonien. Et pourtant, c'est bien dans l'heure à Vernon que nous sommes. Mais comment en est-il arrivé là? Fred Romanuc l'a rencontré et comme souvent, il s'agit d'un changement de vie.
6: Il y a des inventions comme ça qui sont bien pratiques, mais pour lesquelles on a un affect limité. Le lave-vaisselle, par exemple, qu'est-ce qui nous dépanne? Mais on l'aime pas plus que ça. L'aspi, c'est pareil, c'est quand même mieux d'avoir une machine plutôt que d'aspirer nous-mêmes à la bouche, non? Mais on l'aime pas plus que ça. Et puis, il y a la voiture, la bagnole, la caisse, la tire, la titine, la poubelle. On l'aime, notre voiture. On la bichonne.
7: Bonjour.
6: Je vous présente mon copain.
7: Eric. Eric, j'avais envie de faire un tour en Jaguar.
8: Chiche.
6: Chiche.
7: C'est quel modèle, ça?
8: XF.
7: Ah, t'as vu, ton pare-brise est fêlé?
8: Eh oui.
7: Il va falloir changer la voiture.
8: Non, il est commandé.
7: C'est le genre de pare-brise que tu peux pas changer comme ça.
8: Ben non, ils en ont pas.
9: En arrivant, mon client se demandait s'il y avait des frais avancés pour remplacer son pare-brise.
8: Je connais pas Vernon, moi. Fais-moi faire un petit tour.
9: Quelle que soit votre assurance.
8: Un petit tour de Vernon.
7: Quel âge t'as, toi, Eric?
8: Ouais, j'ai eu 60 ans la semaine dernière.
9: En plus?
7: Donc la semaine dernière, on était encore en mars.
8: Ça fait, alors pas la semaine dernière, la semaine d'avant.
7: Mais on était quand même encore en mars.
8: Encore en mars.
7: Et donc il y a 2 ans, quoi. T'avais 58 ans. En avril?
8: Ouais, fin avril.
7: T'as tout lâché pour créer ta boîte?
8: Tout lâché?
6: Bah oui.
8: Oui.
6: Oui.
8: Non.
6: Bah oui ou non?
7: Oh, t'es normand, toi.
6: En fait, il habitait à Paris.
8: Il est venu ici parce que, avec des enfants, pour trouver une maison, c'est quand même plus facile ici qu'à Paris.
7: Donc tu faisais Vernon-Paris en train tous les jours?
8: Oui.
6: Et il adorait ça.
8: C'est un enfer.
6: Ah bah non, il adorait pas.
7: Et tu bossais dans le BTP à Paris, toi?
8: Oui. Je travaillais pour un organisme public.
6: Et puis voilà.
8: Voilà, au bout de 35 ans.
6: Ras la casquette.
8: Ouais, ras la casquette.
6: Alors il est devenu chauffeur grande remise.
8: Exact.
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8: C'est super original de tout quitter à plus de 55 ans.
6: Alors voilà, à un âge où beaucoup pensent à la retraite, Eric a voulu devenir un chauffeur de luxe.
8: J'ai voulu refaire du VTC comme c'était fait au départ.
6: C'est-à-dire?
8: C'est-à-dire avec un service.
7: Un chauffeur, quoi.
8: Un chauffeur privé.
6: À la maison, on est store.
8: À la maison, on est store. Oui, mais à ce moment-là, on monte derrière.
7: Ah oui, c'est vrai.
6: Ah oui. Eric, dans le transport des gens, il a sa petite spécialité.
7: Tu t'es spécialisé dans le transport des personnes en situation de handicap ou en tout cas à mobilité réduite, quoi.
8: Soit de handicap à mobilité réduite, soit des personnes âgées, même encore autonomes.
6: Il accepte aussi les jeunes qui sont en pleine forme.
7: Et t'aimes tellement les belles anglaises que...
6: On parle des voitures.
7: T'as investi, là, il y a quoi, un an à peu près, dans une autre belle anglaise?
8: Le taxi londonien.
7: Il y a un taxi londonien qui roule dans les rues de Vernon, c'est quasiment un taxi, sauf que c'est un VTC, quoi.
8: Tout à fait.
6: On l'appelle aussi le Black Cab, le taxi londonien, et c'est pas une voiture comme les autres.
8: Déjà devant, il n'y a qu'une place, c'est le coffre.
6: Ah ouais?
8: Un vrai taxi londonien, il y a la place du chauffeur, et à côté, c'est le coffre.
6: Ce qui permet de libérer de la place derrière.
8: Et derrière, on peut mettre 6 personnes.
7: 6 personnes?
8: 6 personnes en vis-à-vis, et ça, c'est agréable.
6: À Vernon, son taxi londonien, il s'appelle pas Black Cab.
8: Nous, on l'a appelé le Sam Cab.
6: Il s'appelle Sam Cab.
7: Pourquoi Sam?
8: Sans accident mortel. On fait les sorties de boîte, on fait les sorties de restaurant, on fait les retours de mariage pour les invités.
7: Oui, alors je connaissais l'expression le Sam, mais j'avais pas fait le rapport, tu vois.
8: On emmène 6 personnes en boîte de nuit, puis on va les rechercher à l'arrivée.
6: C'est plus sécure.
8: Ouais, c'est vite que les voitures et titubes.
6: Il les aime, ces petites anglaises, Eric.
8: Tout à fait.
6: Sa petite boîte, il l'a appelée CQFD.
8: Ce qu'il faut découvrir.
6: Je vous mets les photos des voitures sur l'appli ici. 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
0: À partir de demain, c'est une semaine consacrée aux artistes que nous propose Fred pour notre série Les Normands du bout du coin. Et je vous rappelle que tous les épisodes de la saison 2025-2026 sont à retrouver sur notre site ici.fr.

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1: Bonne matinée, bon week-end. 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Les infos, Valentine Lottès.
2: Le suspense est énorme pour le grand final du Tour de France Femmes ce dimanche à Nice, puisque les deux premières coureuses au classement général se tiennent en seulement 8 secondes. En jaune, Demi Vollering. Derrière, la Polonaise Kasia Niewiadoma. 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L'embrasement de nos forêts, le risque est encore élevé aujourd'hui. Orange dans 37 départements. Alors que dans la Drôme, le feu progresse à nouveau. Selon la préfecture, plusieurs reprises hier sous l'effet de la chaleur. La Garonne aussi surchauffe. Conséquence, à peine redémarrée avant-hier, la centrale nucléaire de Golfech, à une centaine de kilomètres au nord de Toulouse, est à nouveau à l'arrêt. EDF ne peut plus rejeter les eaux de refroidissement de son réacteur dans le fleuve, déjà à haute température. Et elle remonte dès demain avec l'arrivée d'une cinquième vague de chaleur sur la France. 13 départements du sud-est sont même ce dimanche en vigilance orange canicule. Quant au sud-ouest, 8 le sont pour risque d'orages violents en fin de journée. Des rafales jusqu'à 110 km/h et de possibles chutes de grêle sont annoncées par Météo France. La liste des départements concernés sur ici.fr. Un vol colossal et difficilement imaginable pour l'instant. 3 cloches en bronze de plusieurs centaines de kilos ont été volées dans les Vosges, dans le musée de l'ancienne fonderie de Robécourt. La police est à la recherche des voleurs. Sur la route, les vacanciers sont encore nombreux ce dimanche. Plus de 57 km de bouchons en ce moment même sur l'autoroute A7 dans la vallée du Rhône. Dans le sens des départs, c'est orange. Difficile de rouler dans le sud-ouest, mais aussi en Auvergne-Rhône-Alpes, où le trafic sera également chargé dans le sens des retours, comme le long de la Méditerranée. Sur les terrains de foot, les clubs de Ligue 2 ont déjà fait leur entrée hier soir. Et elle commence par ce carton de Saint-Étienne à Sochaux, 3-0.
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1: Nous avons de la grisaille ce matin, avec parfois déjà un petit peu de pluie, des nuages qui vont laisser place normalement à quelques rayons de soleil cet après-midi. Mais attention, parce que les nuages vont revenir en force avec parfois une tendance orageuse. Ce sera le cas, nous dit Météo France, sur le pays de Bresle, l'agglo-rouennaise et une bonne partie est du département de l'Eure. Les températures vont grimper jusqu'à 34 degrés cet après-midi à Vernon, 33 pour Évreux, 33 également à Gisors, ainsi qu'à Rivancène, 32 à Pont-Audemer, à Rouen, 32 à Forges-les-Eaux, 27 degrés au Havre, 27 à Saint-Valery-en-Caux, 26 à Dieppe, 25 degrés à Fécamp. Côté circulation, vous restez prudent évidemment, parce que en cas d'orage, vous risquez d'être un peu surpris. Les routes étant très très sèches, ça risque forcément de glisser un petit peu par endroit. Et puis nous avons un ralentissement en ce moment sur l'autoroute A13 en direction de Caen. C'est à hauteur de Saint-Marc de Blacquerville. Nous sommes dans le département de l'Eure au kilomètre 153.
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1: On va prendre le train avec Electric Like Orchestra, Last Train to London. Eh bien, restez avec nous. Non, n'allez pas à Londres. On joue ensemble juste après ça.

0: messieurs, nous arrivons en gare de London, avec Electric Light Orchestra.
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0: Cet été, nous jouons en musique. Des extraits, 5 extraits musicaux, les artistes à retrouver et à la clé. Pour l'un ou l'une de nos candidats du jour, une carte cadeau multi-enseigne d'une valeur de 50 euros.
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0: Cette carte sera peut-être pour Bruno Aïfto. Bonjour Bruno.
3: Bonjour Serge.
0: Bon alors ça y est, les vacances arrivent, c'est demain ?
3: Tout à fait, avec grand plaisir même.
0: Ah bah oui, on attend ça. Et patatras, le temps se détraque. Ah là là. Mais non, mais je vous rassure, hein, c'est juste aujourd'hui. Il fait gris sur Ifto là aujourd'hui. La semaine prochaine, on va monter jusqu'à 37 et peut-être 38 degrés encore en milieu de semaine. Hein, donc il va à nouveau faire très très chaud, mais en même temps, on a besoin d'un peu de pluie. Donc si on pouvait avoir de la pluie fine, voilà, pour arroser tranquillement, ça nous arrangerait. Vous en savez quelque chose ? Vous travaillez dans une usine de théage de lin. Et le lin en ce moment, bah il n'arrive pas à rouir hein, parce qu'il n'y a pas d'eau.
3: Et oui, hein, tout à fait.
0: Parce que en fait, c'est
3: le lin reste très clair et en fait, la fibre ne se décolle pas de la paille de lin.
0: Voilà. Et en fait, c'est uniquement quand vous le réceptionnez qu'on voit si le lin il va être bon ou pas. En fait, c'est ça.
3: Ben, en fait, les adhérents de la coopérative nous ramènent leur lin du champ pour qu'on passe un échantillon, voir s'il est prêt ou pas à ramasser.
0: D'accord. Bon. Très bien. Eh bien, écoutez, Bruno. Pour vos vacances, moi j'ai peut-être une carte cadeau d'une valeur de 50 euros. Pour le pouvoir d'achat, c'est pas mal. Nous allons remonter le temps jusqu'au début des années 80 avec les chansons que l'on écoutait à la radio au cours de l'été 1983. 5 interprètes à retrouver. Dès que vous avez le nom de l'artiste ou du groupe, vous me le donnez sur les petits extraits. On est d'accord ?
3: Pas de problème.
0: Allez, bonne chance, je vous laisse jouer et moi je reviens après. Hein. Je vous
3: merci
0: écoute.
3: Beaucoup.
4: Indochine.

0: Eh ben, c'est pas mal du tout, ça, Bruno. C'est pas mal. Alors, vous m'avez retrouvé l'aventurier d'Indochine. Oui, ça nous fait un point. David Bowie avec Let's Dance, ça nous fait deux points. Ensuite, vous m'avez dit la compagnie créole. C'est bon pour le moral. Exactement, ça nous fait trois. Et Toto Cutugno, l'italiano. J'ai eu peur. Je me suis dit, il hésite, Bruno. Et puis non, finalement, c'est revenu. Et il m'en manque un. Le troisième extrait. Too Shy, c'était Kajagoogoo. Non, ça vous dit rien?
1: Voilà. Bon. Oui, non, mais ça me parle maintenant, mais il fallait que je retrouve le mec.
0: Ah, voilà. Bon, 4 points, c'est pas mal. Ça peut suffire. Ça va dépendre des autres candidats, quoi qu'il en soit. Si personne ne fait mieux que 4 points, on vous rappelle tout à l'heure avant midi, d'accord?
1: Pas de souci. Je vous remercie.
0: Peut-être à tout à l'heure, Bruno. Bonne matinée. Dans
1: merci,
0: un instant, Auria et les soirées mondaines. Je passe votre bonjour à toute l'équipe Servane qui réalise cette émission, Betty qui vous accueille au téléphone, et puis Emma qu'on retrouve tout à l'heure pour les infos à midi.
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1: On en apprend des choses dans les soirées mondaines. C'était Oria, 02 35 07 66 66. Si, comme Bruno, vous voulez tenter de décrocher votre carte cadeau d'une valeur de 50 €, je crois qu'il nous reste encore une place pour jouer. En attendant, nous allons accueillir normalement Florian.
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1: Alors, le temps d'accueillir notre prochain candidat. Nous avons un ralentissement d'un kilomètre en ce moment sur la 29 dans le sens Le Havre vers Neufchâtel à hauteur de Côte-Évrard au kilomètre 104. Donc attention dans ce secteur. Florian, lui, est dans l'Eure au chêne. Bonjour Florian.
4: Bonjour, bonjour.
1: Comment ça va?
4: Bah, ça va très bien et vous?
1: Bon, ça va, ça va. Est-ce que vous êtes dans la grisaille, sous le soleil, sous la pluie?
4: Grisaille sans pluie.
1: Bon, très bien. Qu'est-ce que vous faites dans la vie, Florian?
4: Je suis seconde cuisine dans une cuisine en centre de vacances.
1: D'accord. Ah oui, donc vous travaillez tout l'été, alors?
4: Exactement.
1: Et alors, qu'est-ce qu'on cuisine, alors, pendant les vacances?
4: Bon, ça reste des plats simples, donc c'est, on va dire, des hachis parmentiers, des lasagnes, ce que les enfants aiment en général.
1: Et des frites?
4: Exactement, des frites.
1: Forcément, des frites. Et Florian, pas de vacances alors pour vous?
4: Non, c'est au mois de septembre.
1: Ah, septembre, bon, très bien. Alors, avant les vacances, je vous propose d'aller faire quelques emplettes avec une carte cadeau multi-enseigne d'une valeur de 50 €. Pour l'instant, nous sommes à 4 points. C'est le score de Bruno à Yvetot. Il me faut donc minimum 4 bonnes réponses. Est-ce que vous êtes prêt, Florian?
4: Je suis plus que prêt.
1: Bon, alors attention, vous savez qu'aujourd'hui... Vous savez qui on fête aujourd'hui?
4: Non, pas du tout.
1: C'est la Saint-Amour.
4: Saint-Amour. Okay.
1: C'est la Saint-Amour. Nous allons donc jouer avec des chansons sur le thème de l'amour, mais l'amour version love. Donc ce sont des artistes étrangers à retrouver. Ça va aller?
4: Ça devrait le faire, normalement.
1: Ça devrait le faire. Allez, je vous souhaite bonne chance. Minimum 4 bonnes réponses, c'est ce que j'attends de vous.

0: Alors, comme Bruno tout à l'heure, il me semble qu'il m'en manque un. Nous allons vérifier cela. Vous m'avez dit en premier les Bee Gees, How Deep Is Your Love. Oui, ça nous fait un point. Bob Marley, One Love, ça c'est arrivé tout de suite. Hein. Ça, on écoute du Bob Marley à la maison, oui. Chez Florian. Ah bah oui, forcément. Le troisième.
1: Coupé, c'est pas Beyoncé, c'est Rihanna.
0: Alors, non, c'était bien Beyoncé. Non. C'est bien Beyoncé, ça c'est bon avec Crazy in Love et les Rubettes avec Sugar Baby Love. Mais il me manquait. Alors comme Bruno tout à l'heure, le troisième, ça marche pas le troisième hein, ce matin. C'était David Bowie avec Modern Love qui me manquait. Voilà, celui-là.
1: J'avais pas celle-là, j'avais celle d'avant, j'avais l'autre.
0: Ouais.
1: Et celle-là, non.
0: Bon. Alors, c'est pas grave. 4 points pour l'instant. Vous êtes à égalité avec Bruno. On vous rappelle tout à l'heure avant midi pour vous départager si personne ne fait 5 points. D'accord ?
1: D'accord, il n'y a pas de souci.
0: Eh ben, bonne journée et bon courage pour la cuisine. D'accord ?
1: Merci.
0: À plus tard, Florian. Au revoir.
1: À plus tard.
0: Voici Alain Chamfort et Manu Reva à 11h20.

0: Ici Normandie, vos chansons préférées toute la journée avec Alain Chamfort, Manu Reva. Ce n'est pas Manu ni Reva, mais c'est Agnès qui nous rejoint dans un instant. Elle nous attend près du téléphone à Ménil-Panneville.
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0: Le blind test qui est prêt pour Agnès. Bonjour Agnès.
8: Bonjour Serge.
0: Bon, Agnès, elle travaille dans une administration qui compte les gens. C'est ça, hein, vous faites du porte-à-porte, vous ouvrez la porte. Bonjour, combien êtes-vous à la maison ? Merci, je note. Au revoir. C'est ça, vous travaillez pour l'INSEE.
8: Voilà, c'est bien ça.
0: Bon, c'est pas tout à fait comme ça que ça marche. Maintenant, on remplit le formulaire, c'est ça, hein, directement ?
8: Oui. Bon. Via Internet, ils répondent et du coup, on a directement les réponses. Il y a moins de contacts.
0: Et alors, à quoi sert le recensement, alors ? Qu'est-ce qu'on en fait après de vos chiffres, Agnès ?
8: Eh bien, on en fait des études.
0: Ah.
8: Ce qui permet justement de renseigner l'État sur les besoins des communes, en fait. S'ils vont davantage créer des écoles, des crèches, ou entre autres des maisons de retraite. Tout dépend la population.
0: D'accord, très bien. Bon, alors Agnès, vous venez de déménager. Alors, nos statistiques sont mauvaises maintenant, hein ? On vous comptait à Rouen, maintenant vous n'êtes plus à Rouen, vous avez déménagé dans le Pays de Caux. Alors,
8: c'est ça, tout à fait.
0: Qu'est-ce qu'on fait dans ce cas-là ? Hein, on jette les chiffres et on les refait ?
8: Ben non, on ne peut pas faire ça, on attend le prochain recensement.
0: Ah bah voilà.
8: Bien sûr.
0: Et pendant ce temps-là, pendant des années, nos chiffres sont faux, à cause de vous Agnès, je ne vous félicite pas.
8: Aïe.
0: Bon. Pour la peine, je vous retire un point. Allez hop. Vous venez de déménager et vous rentrez de voyage. Un magnifique voyage à l'autre bout du monde.
8: Et oui, à 9 heures de vol de la France.
0: Ah là là, parti faire un safari. Ah, ça me dirait bien, moi, ça. Ouais. Bon, Agnès, moi, je reste en studio. Je ne pars pas faire mon safari. Mais je vous propose un blind test avec 5 artistes à retrouver. Nous sommes au cours de l'été 1996. Qu'est-ce que nous écoutions cette année-là à la radio ? Bah, c'est à vous de me le dire. D'accord ?
8: D'accord.
0: 5 okay. artistes à retrouver. Je vous écoute. Tout ça pour gagner la carte cadeau d'une valeur de 50 euros. Bonne chance.
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8: Johnny Hallyday, bien sûr. Et la

0: Et là, une super chanson qui est interprétée par les Fugees.
1: Alors, vous m'avez dit, c'est Johnny, bien sûr, le premier avec la reprise, Johnny, de l'hymne à l'amour. Voilà. Ensuite, vous m'avez dit George Michael, c'était Fast Love. Vous m'avez dit Gala, Freed from Desire. Vous m'avez dit une magnifique chanson des Fugees, Killing Me Softly. Ça nous fait 4 points. Et alors l'autre, j'ai eu du mal à comprendre ce que vous m'avez dit. Alors, la Macarena, vous m'avez dit quoi, le nom du groupe ?
0: Los del Rio.
1: Ah, d'accord. Oui. Los del Rio. D'accord, ok. Très bien. Je prends. Parce que le téléphone est un peu capricieux. Donc voilà. Donc, ça nous fait les 5 points. Vous êtes passé devant Bruno et Florian. Bon, on les remercie, mais ce ne sera pas pour cette fois-ci. Agnès, tout va dépendre maintenant de Dolores et de Chantal. Si on doit vous départager, on vous rappelle tout à l'heure avant midi. D'accord ?
0: Très bien. Eh bien, je leur souhaite bonne chance également.
1: Eh bien, c'est gentil de votre part. Peut-être à tout à l'heure, Agnès.
0: Merci, Serge. Bonne journée.
1: Au revoir. Lionel Richie, Say You, Say Me, avant de faire un tour en bord de mer avec la météo des plages.
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0: en douceur, Say You, Say Me avec Lionel Richie. Chantal est déjà là, Saint-Étienne-du-Rouvray. Bonjour Chantal.
1: Bonjour.
0: Ça va bien Chantal ?
1: Très bien.
0: Ça va moins bien d'un coup, hein, parce qu'on était à 4 points, on est passé à 5.
1: Ouais, c'est le stress, là.
0: Hein ? Ah bah oui, je sens que ça monte. Bon, je vous laisse quelques minutes encore pour vous concentrer. Nous allons jouer dans un instant avec des chansons à nouveau sur le thème de l'amour. D'accord ? Il y aura 5 interprètes à retrouver avec des chansons sur le thème de l'amour. On se retrouve dans quelques minutes. D'accord, Chantal ?
1: Pas de souci.
0: Allez, à tout à l'heure. En attendant, nous, on file tout de suite en bord de mer.
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0: Nous sommes à Veules-les-Roses ce matin avec le surveillant des zones de baignade des sapeurs-pompiers de Seine-Maritime, Augustin. Bonjour Augustin.
3: Bonjour.
0: Bon alors quel temps fait-il à Veules ce matin ? C'est couvert ?
3: Eh bien ce matin c'est un petit peu couvert, oui, même si la mer est plutôt calme.
0: Ouais.
3: Le temps devrait se dégager dans l'après-midi avec la marée montante.
0: Alors justement,
3: avec une belle température de 30 degrés.
0: 30 degrés attendus cet après-midi.
3: Wow.
0: Alors justement, vous me parlez de la marée. C'est quoi les horaires de marée ?
3: Eh bien là, elle est basse à 15h30.
0: Ouais.
3: Donc les gens vont pouvoir profiter du sable et puis elle va remonter jusqu'à 21h ce soir.
0: Oui, parce que dans nos infos ce matin, justement, on évoquait marcher sur les galets, que c'était pas simple pour les touristes qui connaissent pas trop. Nous, ouais. On a un peu l'habitude. Mais je disais, à Veules-les-Roses, par exemple, à marée basse, il y a du sable.
3: Eh oui, exactement.
0: Bon, alors est-ce qu'il y a beaucoup de monde là en ce moment ? Alors pas forcément aujourd'hui, mais là cette semaine, vous avez vu passer beaucoup de monde ?
3: Cette semaine, oui, il y a eu pas mal de monde. Le temps s'est levé, donc les gens sont venus à la plage. C'était assez actif ces derniers temps.
0: Bon alors, normalement cet après-midi, il y aura une petite tendance orageuse plutôt dans les terres. Le littoral devrait être épargné, donc je suppose que le drapeau sera vert cet après-midi aussi.
3: Sera vert toute la journée.
0: Très bien. Eh bien, merci beaucoup Augustin, passez une bonne journée et puis à très bientôt.
3: Merci, au revoir.
0: Au revoir.
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0: On pique une petite tête avant de mourir demain. Ah ben non, on va attendre quand même. Ah bah oui. Pascal Obispo et Natacha Saint-Pierre. Avant de retrouver Chantal à Saint-Étienne-du-Rouvray pour notre blind test.
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0: Pascal Obispo en duo avec Natacha Saint-Pierre.
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0: Avec une jeune retraitée depuis le 1er juillet, Chantal, vous étiez ATSEM, agent territorial spécialisé des écoles maternelles.
3: Bien.
0: Hein, vous avez vu, hein.
3: C'est bien.
0: J'ai appris ma leçon. J'ai appris ma leçon. Bon, vous n'avez pas peur de vous ennuyer maintenant, non?
3: Non, bah, pour l'instant, c'est des vacances, après on va voir.
0: Hein. Oui, c'est ça.
3: Si
0: ça
3: va rentrer peut-être, on va voir comment ça va se passer.
0: Ça va vous manquer, je suis sûr. Un petit peu. Chantal, oui. Attention. L'heure est grave, Agnès a marqué 5 points. Donc, il me faut forcément les 5 bonnes réponses pour rester dans la course et peut-être repartir avec la carte cadeau d'une valeur de 50 euros. D'accord, Chantal ?
3: D'accord.
0: Nous allons vous proposer un blind test consacré évidemment aux chansons d'amour, puisque c'est la Saint-Amour aujourd'hui. 5 interprètes à retrouver. Dès que vous les avez, vous me criez leur nom bien fort. D'accord ?
3: Ça marche.
0: Allez, c'est parti.

0: Très longtemps. J'ai un doute.
1: Non, c'était pas Yves Montand. C'était Charles Trenet. Que reste-t-il de nos amours? Bah oui, puis le dernier, vous me l'avez pas dit? Vous n'avez pas trouvé le dernier?
0: J'ai pas entendu le dernier.
1: Bah alors?
0: Non, au niveau du téléphone, j'ai rien
1: eu. Ah, c'était Jean-Jacques Goldman, c'est pas de l'amour.
0: Je vous assure.
1: Bon, et alors, oui, par contre, les autres, vous les aviez. France Gall, vous l'aviez. Anaïs, donc, vous me l'avez donné après. Mais voilà, donc du coup, ça nous fait que trois. Bon, même si vous aviez le Jean-Jacques Goldman, de toute façon, ça ne suffisait pas, vous auriez eu que 4 points.
0: Bon. Je vous assure, j'ai pas eu le son.
1: Bon, bah, Chantal, vous reviendrez, d'accord?
0: Bien sûr.
1: Hein, je vous embrasse bien fort, passez un très très bon dimanche.
0: Également, merci à vous.
1: À bientôt.
0: Au revoir.
1: Au revoir, Chantal. Bon, alors, est-ce que quelqu'un va réussir à égaler les 5 points d'Agnès? Ou est-ce que c'est notre gagnante? Nous le saurons juste après M. Pokora, et quand même.

0: M. Pokora à l'instant, c'était quand même.
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0: Sylvie est avec nous. Bonjour Sylvie.
3: Bonjour Serge.
0: Comment ça va?
3: Très bien. Comme un dimanche.
0: Vous connaissez Florian?
3: C'est mon fils.
0: Ah, c'est vrai, parce que je me suis dit, c'est bizarre, je suis deux personnes dans l'heure aux chaînes le même jour, c'est étrange. Très bien, alors le, voilà. Le fiston n'a pas gagné, parce qu'il a fait 4 points tout à l'heure.
3: Non, mais la mère fera peut-être pas mieux. Hein,
0: mais, il a bien répondu quand même à tout, hein. Félicitations
3: oui.
0: Quand même.
3: Oui, bon. Oui, parce qu'en plus, il y a des choses qui ne sont pas de sa génération et qu'il connaît mieux que moi.
0: Voilà. Alors Sylvie, attention, hein, il faut sauver l'honneur de la famille. Agnès a marqué les 5 points.
3: Elle a fait
0: peur. Donc, il me faut les 5 bonnes réponses.
3: Hein. Oui, bon, si. De toute façon, le principal, c'est de participer.
0: Oui, mais attention, c'est bien de participer, mais gagner, c'est mieux. Hein.
3: Ah oui, mais bon, hein, on reste au fair play.
0: Alors déjà.
3: La devise du sport.
0: Oui, pour rester dans la course, il me faut les 5 points. Après, forcément, il faudra vous départager en plus. Ah oui, on complique les choses. Nous allons remonter le temps, pas très loin. L'été 2023. Les chansons qu'on écoutait lors de l'été 2023. 5 artistes. Cinq artistes à retrouver, voire même 6, parce qu'il y a il y a un duo. Voilà.
3: Ah oui,
0: oui. Donc attention, je compte sur vous. Attention, Sylvie, on est parti.
3: Oui.
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3: Vienne.
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3: Vienne, mais il y a quelqu'un d'autre avec lui. C'est un duo.
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3: C'est un Jugirac avec.
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3: Zao de Sacazan. Symphonie.

0: Louane, ça, non? Louane, il me semble.
1: J'ai pas le droit de vous répondre. J'ai pas le droit de vous répondre pendant le jeu. Vous me posez une question, c'est Louane ça, mais je suis là, je ne peux pas. Je n'ai pas le droit de vous répondre. Oui, c'était Louane. Oui, c'est Louane avec. Pardonne-moi. Vous avez répondu toute seule ou il y avait quelqu'un pour vous aider alors?
0: Non, là j'étais un peu toute seule parce que je me suis éloignée pour pas avoir la radio pendant la maison et moi je suis dehors.
1: D'accord. Bon, alors Santa, vous étiez là. Oh mais je sais qui c'est. Ça vient pas. Si Santa avec popcorn salé, ça c'est un point. Ensuite, vous m'avez dit Vianney. Et puis vous m'avez dit mais il y a quelqu'un avec. C'est qui? Bon sang, mais c'est Kenji. Oui, ça nous fait deux points. Zao de Sagazan, en plus on l'a écouté ce matin.
0: C'est quelqu'un que j'adore. Donc,
1: ça fait 3. Et Dua Lipa, ça fait 4, et donc ça fait 5 points en tout. Vous êtes donc, Sylvie, à égalité avec Agnès. Vous ne raccrochez surtout pas, parce que nous avons une petite question pour vous départager. Et nous allons voir dans un instant, on va faire le décompte tout de suite avec Europe et the Final Countdown. Et on se retrouve dans un instant, et nous saurons qui d'Agnès ou de Sylvie va repartir avec la carte cadeau. A tout de suite.

0: The Final Countdown, le décompte final. Mais oui, nous y sommes. À notre décompte, j'ai 5 points d'un côté pour Agnès. Agnès, vous êtes là? Au Ménil-Panneville? Est-ce que Agnès, vous êtes là? Oui, vous êtes là. Et puis, j'ai Sylvie. Sylvie au chêne dans l'heure. Sylvie qui a marqué 5 points également. Alors, attention. Nous vous avons posé une question hors antenne, selon, puisque aujourd'hui c'est la Saint-Amour, selon un rapport de France Agrimaire en 2019, combien de millions de tiges de roses ont été importées en France? Agnès, combien avez-vous répondu?
1: Alors moi j'avais répondu 80 millions, mais ça doit être bien plus que ça.
0: Sylvie, vous avez répondu combien?
2: Non, moi, j'ai pensé que c'était la majorité des roses qui étaient importées, puisqu'on n'en produit pas assez. Donc, j'ai dit 440 millions.
0: Eh bien, c'est 466 millions. Effectivement, Agnès, c'était pas suffisant. Bon, ben, je vous embrasse bien.
2: On en importe énormément.
0: Eh oui, je vous embrasse bien fort. Je vous dis à bientôt. Vous retenterez, d'accord, Agnès?
1: Bien sûr, et bravo à Sylvie.
0: Eh ben voilà.
1: Merci beaucoup Agnès.
0: Sylvie, la carte cadeau de 50 euros, elle est pour vous. Je vous embrasse bien fort. Sylvie, dites-moi, quelle est votre radio locale en Seine-Maritime et dans l'Eure?
1: C'est ici, Normandie, bien sûr.
0: Évidemment. Très bon dimanche à vous. On finit avec Niagara. On va aller faire l'amour à la plage. Oula, c'est olé, olé. Et dans 4 minutes, les infos.

0: fait ouh, yeah, quand on est sur les galets à la plage, faire l'amour, c'est pas pratique. Ah bah oui, ça fait un petit peu mal au dos, tout ça. Les galets, il en sera question dans les infos, dans un instant, et puis ensuite, c'est Willy Rovelli qui vient déjeuner chez vous.
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0: Très bon dimanche, vous écoutez votre radio locale ici Normandie, il est midi. Le rappel de l'info avec vous Emma Steven et le bilan de l'incendie Salourdi.
5: 6 hectares de végétation brûlée entre Gonfreville-Lorcher et Rogerville près du Havre selon les derniers éléments communiqués par les pompiers. Ils sont encore sur place pour continuer à traiter les fumerolles de ce feu qui a pris hier soir peu avant 20h, feu qui est désormais fixé. Des incendies partout en France cet été en raison de la chaleur mais aussi de la sécheresse. Ça en est une conséquence inattendue. Des moutons qui faisaient de l'éco pâturage à Saint-Léger-du-Bourdonnier à l'est de Rouen s'échappaient de leurs coteaux. Ils cherchaient en fait de l'herbe plus verte ailleurs. Ils ont donc dû être déplacés, Manon Lombard-Brunel.
6: Un gros troupeau de moutons déménageait une quarantaine de kilomètres de là, direction Château-Gaillard, dans l'Eure. Avec l'idée, Sophie Boucquiot l'espère, de stopper leurs ardeurs fugueuses. Car depuis le début de l'été, la mère de Saint-Léger-du-Bourdonnier ne cesse d'être appelée. Les moutons n'arrêtent pas de s'échapper.
7: Il y a une fois où vous étiez justement sur cette route, donc ils divaguaient sur la route, donc véhicule, donc risque. Et puis au niveau des chevaux, bah, les chevaux étaient agités parce que dérangés par les moutons. Ce week-end, à un moment, on a même un poney du coup qui a quitté son pré. Il a fallu essayer de récupérer le poney.
6: Des moutons en divagation que les techniciens du Conservatoire des espaces naturels de Normandie devaient sans cesse remettre dans leur pâturage. Pierre Filou, y est zootechnicien. C'est la première fois qu'il voit autant de moutons fuguer sur les coteaux de Saint-Léger-du-Bourdonnier. Et il y a selon lui deux explications.
8: Des trous de sangliers. Et après, il y a l'appétence aussi à l'extérieur du parc, parce qu'il y a du lierre, des choses comme ça, et ça, c'est vachement appétant pour elles. Et voilà, enfin, c'est vrai que le parc est quand même assez sec, quoi. C'est surtout le fait qu'elles ont goûté à une ressource qui était plus intéressante à l'extérieur, et du coup, elles vont avoir tendance quand même à vouloir y retourner, quoi. Donc le fait qu'il y ait des passages de sangliers, plus après la sécheresse, ouais, je pense que c'est multifactoriel, quoi, on peut dire. Ouais.
6: Le résultat, c'est que les moutons n'ont pu brouter que la moitié de la parcelle qui leur était destinée. La mère espère que le troupeau pourra revenir dès l'automne prochain.
5: Ces moutons qui sont des habitués de l'éco-pâturage, ça fait 30 ans qu'ils en font sur ce coteau de Saint-Léger-du-Bourdonnier.
0: Ça coince pour le hack. Hein.
5: Nouvelle défaite en match de préparation, 3-2 cette fois sur la pelouse des Espagnols du Real Oviedo hier soir. Mauvaise opération à 2 semaines de la réception de Monaco, premier match de la saison en Ligue 1 de foot. Vous la vivrez avec nous à partir de 16h en direct sur ICI Normandie, la dernière étape du Tour de France Femmes et l'arrivée à Nice. Dans le haut du classement général, Demi Vollering et Kasia Nevadoma se talonnent à 8 secondes d'écart seulement. Le Roise Marion Bunel, elle pointe à la 119e place.
0: De gros nuages sur la Normandie, mais pas de quoi les effrayer.
5: Non, les touristes sont plutôt préoccupés par l'état de leurs pieds.
0: Allons donc.
5: Ceux qui fréquentent les plages de Galets et de la côte d'Albâtre ne sont pas tous bien équipés. Sarah Yasmine Ziani, vous l'avez constaté à Sainte-Marguerite-sur-Mer.
9: Je vous vois marcher avec un peu de difficulté.
10: Oui, en effet, ça fait un petit peu mal aux pieds.
11: Noémie vient de sortir de l'eau sur la pointe des pieds. Elle avance les bras en équilibre. C'est pourtant inhabitué.
10: J'ai toujours préféré les galets, mais quand on a oublié cette ongle, c'est pas cool. Faut privilégier les gros plats parce que les petits qui piquent, c'est pire encore.
9: Bon courage pour revenir jusqu'à la serviette.
11: Pour Annie, les galets, c'est tout simplement plus pratique.
12: Ça vole pas partout. On peut caler la serviette.
13: On en a pas dans les yeux.
14: Dans le
12: sandwich et un pique-nique, voilà.
13: Moi, personnellement, je préfère les plages de sable parce que bon, on est plus habitué, comme on voyage quand même un peu dans différents pays.
12: D'ailleurs, vous avez gardé les baskets.
14: Exactement.
13: Oui.
11: Mais la région a conquis ce francilien et sa famille.
13: Un cadre merveilleux, voilà.
11: Surtout qu'ici, à Sainte-Marguerite-sur-Mer, on a un peu le meilleur des deux mondes.
15: À marée haute, c'est sur les galets. À marée basse, c'est le sable et c'est très bien comme ça.
11: Nicole est équipée chaussons de plage aux pieds et c'est loin d'être la seule.
16: Je les ai achetés en arrivant parce que j'ai marché sur une vive.
11: Ce petit poisson venimeux qui se cache dans le sable.
16: Pour les années d'après, on a pris une pointure au-dessus.
11: Bon, avant de partir, on a demandé à cette jeune Britannique de choisir pour nous.
9: Tim, plage de sable ou plage de galets ?
17: Oh, ça c'est difficile. Bah les deux. Je dirais ouais, les deux.
5: Voilà les vacanciers qui sont de plus en plus nombreux en Seine-Maritime. 2,2 millions de nuitées enregistrées dans le département en juin dernier. C'est 9% de plus qu'en juin 2025.
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5: De gros nuages, on le disait.
0: Des gros nuages qui pourraient donner des averses orageuses cet après-midi sur le pays de Bray et sur une bonne partie du département de l'Eure. Des températures jusqu'à 34 degrés. Un petit peu plus frais, mais tout de même de 25 à 27 degrés sur le littoral. 25 à Dieppe, 27 au Havre, 33 à Rouen, 33 à Évreux, 34 degrés à Vernon. Sur les routes, attention, 3 km de ralentissement en ce moment sur la 13 en direction de Caen, le secteur de Pont-Audemer. C'est au kilomètre 144 entre Étreville et Fourmeteau. Je vous souhaite de passer un très très bon dimanche avec Willy Rovelli qui arrive.
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19: Bonjour, bon dimanche, sous vos applaudissements, c'est Willy vient déjeuner chez vous, numéro 1078. Et oui, ça filoche, mes amis. Très heureux de vous retrouver. Très heureux de passer cette nouvelle heure avec vous en direct. Ah oui, on est en direct. Hein. Ici, pas de best-of. On reste ensemble tout l'été. La pause fraîcheur, elle est là. C'est reparti pour vos 55 minutes utiles sur votre radio utile. On va apprendre de l'actu avec nos invités. On va se détendre aussi de l'actu avec nos petites bêtises et notre bonne humeur, de la musique, des cadeaux. Bref, tout en va bene. Alors notez bien les dossiers du jour. Dans un instant, on va parler de l'éclipse solaire. Elle aura lieu mercredi prochain. On sera le 12 août. Alors c'est quoi une éclipse? Où la regarder? Comment la regarder? Toutes les réponses dans une minute. Et à 12h30, zoom sur les auberges de jeunesse. Ont-elles encore la cote, les auberges de jeunesse? C'est vrai que c'est un moyen pour ne pas payer trop cher sa nuit en hébergement. Mais est-ce que c'est encore à la mode d'aller dans des auberges de jeunesse? Qui peut y aller? Combien ça coûte? Est-ce que c'est agréable de dormir dans des chambres de 20 lits avec des voisins qui ronflent et qui pètent? Eh bien, on en parle dans 20 minutes. Et bien sûr, été ou pas été, on parle de tout ça et de tout ce que vous voulez, tous ensemble. C'est la libre antenne du week-end. On ne change pas une formule gagnante, mes amis. Alors notez bien le numéro de téléphone. Vous savez que c'est le moment que je préfère, c'est lorsque nous parlons ensemble. 0810 055 056. Appelez-moi tout de suite pour réagir sur les thèmes du jour, sur l'éclipse. Est-ce que vous allez la regarder? Est-ce que ça vous intéresse? Est-ce que vous vous en foutez complètement? On va aussi parler donc des auberges de jeunesse. Est-ce que vous y aller de temps en temps dans des auberges de jeunesse? Où est-ce que vous préférez loger quand vous partez en vacances? Est-ce que vous aimez bien aller dans des hôtels, dans des gîtes, dans des Airbnb, chez l'habitant, chez des amis et vous ne payez rien? Ça c'est bien ça, d'avoir des amis qui ont plein de fric et des jolies maisons et vous en profitez. Ça c'est pas mal ça. 0810 055 056, appelez vite. Le petit Dylan est là, ça va mon chouchou? Combien tu mesures Dylan? 1m87, mais sans compter la touffe que tu as sur la tête. Et voilà, sans compter la touffe, parce qu'il fait déjà 1m87 plus 1m de touffe. Et il est malin, hein? Je vais peut-être faire ça, tu vois. Alors appelez-le, tiens, il faut l'occuper. 0810 055 056. Et lorsque vous passez aujourd'hui avec moi, vous repartez avec votre sélection pour gagner une carte carburant d'une valeur de 200 €. Voilà, j'ai tout dit. Alors zou, démarrons, jingle, allez.
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19: Et ouvrons notre premier dossier. Bonjour Vincent Guillet.
20: Bonjour Willy.
19: Bienvenue ici mon cher Vincent. Vous mesurez combien vous?
14: Un peu plus grand, ouais, 1m92.
19: Oh, mais c'est pas possible! Mais pourquoi? Pourquoi vous êtes tous grands? Nous ferons un dossier un jour là-dessus. Alors, mon cher Vincent, il est grand et en plus, il est astrophysicien au laboratoire Univers et Particules et maître de conférence à la faculté des sciences de Montpellier. Déjà, Vincent, vous y faites quoi de beau au laboratoire Univers et Particules? On y fait quoi là-bas?
14: Moi, j'étudie les poussières interstellaires, les poussières d'étoiles.
19: Les poussières, c'est comme avec le Swiffer? Non, ça n'a rien à voir. C'est pas les poussières.
14: Non, ça n'a rien à voir. C'est des petits grains de sable qui flottent dans l'espace interstellaire.
19: Moi, c'est un univers qui me fascine parce que je n'y comprends rien. Alors, vous allez m'aider un petit peu parce que, donc, ce mercredi 12 août, dans le ciel de France, il y aura donc une éclipse solaire. Déjà, Vincent, c'est quoi une éclipse solaire, alors?
14: Alors, une éclipse solaire, c'est quand la Lune s'interpose entre le Soleil et la Terre, et en certains points de la Terre, il fait totalement nuit pendant une minute, quelques minutes.
19: Okay.
14: Alors, nous, en France, on va pas avoir ce moment-là, parce que ça s'appelle la bande de totalité, l'endroit où vraiment il fait nuit très peu de temps, et elle se passe au nord de l'Espagne. En France, on va avoir une éclipse partielle, mais qui est déjà un beau spectacle.
19: Mais qui est déjà pas mal.
14: Par exemple, moi, je suis...
19: Voilà,
14: à Montpellier.
19: Combien à Montpellier?
14: 97%.
19: Oh, c'est pas mal.
14: 97% du disque solaire aura disparu derrière la Lune pendant 1 minute 30.
19: Ça arrive régulièrement, là, que la Lune et le Soleil se...
14: Non, c'est un phénomène rare, surtout dans un pays. En France, la prochaine, c'est en 2081.
19: Ah oui, alors
14: vous
19: ça
14: vous voyez,
19: va.
14: Un peu, ça nous amène loin.
19: Je vous rappellerai en 2081, je serai encore
14: voilà,
19: là.
14: Voilà, c'est ça.
19: Oui, j'ai un contrat à très long terme.
14: Je serai là aussi. C'est bien. Joue. Oui, et donc, c'est pas souvent. Par contre, sur Terre, il y en a à peu près tous les 18 mois.
19: Ah oui.
14: Donc, c'est comme tous les un an et demi, mais il faut bouger pour l'avoir.
19: Ouais.
14: Et donc, faut aller dans d'autres pays.
19: Voilà. Et donc, en France, on la verra où le mieux, alors? C'est plutôt dans le sud? C'est quoi le...
14: Toute manière, on la verra pas totale, où qu'on soit en France, mais par exemple, aussi bien en Bretagne qu'à Montpellier, donc je dirais tout l'Ouest, on la voit à plus de 95%. Donc, c'est un phénomène assez incroyable parce qu'elle va se passer au moment du coucher du soleil.
19: Donc
14: le soleil sera assez bas sur l'horizon, et donc on va voir un croissant de soleil qui se couche.
19: C'est beau ça. Alors vous vous qui êtes un astrophysicien là, vous avez peut-être entre guillemets l'habitude de tout ça, mais ça vous fascine. On apprend quoi grâce aux éclipses? On apprend des choses?
14: Professionnellement, plus tellement. On a d'autres moyens. En fait, on a des moyens maintenant pour créer des éclipses en permanence. On appelle ça un coronographe. C'est-à-dire qu'on met une sorte de lune artificielle devant le soleil et ça nous permet d'étudier ce qu'on pourrait étudier pendant une éclipse. Mais historiquement, ça a eu un rôle très important pour la connaissance du mouvement de la Lune, hein, parce qu'évidemment, ça dépend du mouvement de la Lune. Et puis aussi, on a pu faire des tests très importants, comme la première vérification de la relativité générale d'Einstein. Elle s'est faite lors d'une éclipse,
19: en
14: 1919.
19: Il y a encore juste...
14: Oui, donc, ça a eu son importance.
19: Ça a eu son importance.
14: Et c'est évidemment un phénomène, comment dire, particulièrement pour ceux qui seront dans la bande de totalité en Espagne.
19: Ouais.
14: D'ailleurs, beaucoup y vont dans le sud.
19: Ouais.
14: Ça sera un phénomène personnel assez incroyable. Hein.
19: Ouais.
14: Ce qu'on voit, on voit apparaître des étoiles pendant une minute, parce que il fait vraiment nuit pendant quelques minutes.
19: Alors
14: à Montpellier, ça sera aussi très beau avec ce croissant, mais différent. C'est une autre expérience.
19: Vous parliez de regarder, on fait gaffe, on ne regarde pas ça comme ça.
14: Évidemment.
19: Hein. Ouais. Allez-y, précisez bien, Vincent.
14: Ouais, tout à fait, vous avez raison. On regarde pas à l'œil nu, on regarde jamais dans un télescope le soleil, et donc même pas pendant une éclipse. Il faut vraiment acheter des éclipses, des lunettes éclipses qui sont à vente à 2 euros au grand max. Et puis autrement, il y a d'autres systèmes par projection. Ce qui est chouette à faire pour des gens qui n'ont pas des lunettes, c'est de prendre simplement un objet qui a un petit trou ou une passoire et de regarder dans l'ombre de la passoire, vous allez voir... l'éclipse dans l'ombre de la passoire.
19: Il y a des
14: techniques comme ça qui sont sans danger.
19: Donc mercredi, je secoue la pasta. Une fois que c'est fait, je garde ma passoire. J'ai compris.
14: Vous faites la pasta après.
19: Voilà. Mais quoi qu'il arrive, on fait la pasta mercredi soir.
14: Bien sûr.
19: Et vous, Vincent, là, vous qui êtes à Montpellier, je crois que vous allez faire quoi? Vous serez dehors? Non, vous ne serez pas dans un... Vincent.
14: On a travaillé toute l'année avec des primaires, des classes de primaire et des lycées, deux classes de lycée du quartier de la Mausson. Et donc, on a préparé les enfants à observer en toute sécurité l'éclipse avec justement des appareils par projection, ce qui fait qu'ils n'ont pas besoin de lunettes. Ils auront aussi des lunettes, puisque moi, j'en ai acheté, mon laboratoire en a acheté pour cette journée. Et donc, on invite tout le monde, ceux qui sont sur Montpellier, à venir au parc de Malbosque. En fait, il y a un lieu, puis ils trouveront l'information, où on se retrouve, c'est à partir de 19h. On fait d'abord observation de l'éclipse, repas partagé, puis après nuit des étoiles filantes.
19: Donc c'est une jolie soirée, tous
14: ensemble, pour ce spectacle exceptionnel. Voilà. Ça va être très sympathique.
19: Ça fait toujours rêver, de toute façon, ça c'est bien. Ça va nous changer un petit peu les idées. Merci infiniment, mon cher Vincent, d'être passé nous voir. Vincent Guillet, merci beaucoup. Passez un bon dimanche, astrophysicien au laboratoire Univers et particules et maître de conférences à la faculté des sciences de Montpellier. L'éclipse, c'est donc ce mercredi 12 août. Et attention, on la regarde pas n'importe comment, hein, on est bien d'accord. Faites gaffe à ça parce que c'est sérieux, ça peut vraiment vous abîmer les yeux. Allez, maintenant, c'est vous que je veux entendre, mes amis. 0810 055 056. Appelez-moi vite. Tiens, est-ce que vous allez voir cette éclipse? Est-ce que vous vous en foutez? Est-ce que vous allez faire des pâtes mercredi soir à la maison? Je veux tout savoir. Puis on parlera aussi des auberges de jeunesse tout à l'heure. Est-ce que vous aimez y aller? Est-ce que vous aimez aller à l'hôtel? Est-ce que vous allez aimer aller chez des voisins riches? Je ne sais pas. Dites-le moi après Jackie Quartz.

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1: Ça va mon Juju? Est-ce qu'il est là mon Juju?
2: Très bien, et toi?
1: Ah, mais bien sûr que ça va mon chéri. Tu m'appelles d'où déjà? Déjà, je ne sais pas. Mais
2: d'Étoile en plus.
1: Voilà, t'as vu? Julien, tu nous appelles d'Étoile. Ouais. Étoile, c'est où Étoile?
2: C'est un signe. Étoile-sur-Rhône, dans la Drôme.
1: Dans la Drôme, dis donc, c'est vachement beau. Étoile, bah dis donc, ça ressemble à quoi Étoile? C'est petit, c'est moyen.
2: C'est un village de 2500 habitants.
1: 2500 habitants. Est-ce que parfois tu es nu à Étoile? Oui. Du coup.
2: Dans mon jardin, ça m'arrive, oui.
1: Du coup, on voit ta lune à Étoile. Nuées,
2: donc je perds. Voilà.
1: Voilà. Ça, on ne t'avait jamais faite, celle-là, Juju? Ça m'étonnerait.
2: Non.
1: Ah, on ne t'avait jamais faite, et bien tu vois, voilà. Non. Eh bien, écoutez, dès qu'il y a une petite vanne foireuse à faire, je suis là, mon Julien. Tu n'hésites pas à m'appeler.
2: Ouais, ouais.
1: Qu'est-ce que tu fais de bois à Étoile, mon Juju? Tu fais quoi de bois, Juju, à Étoile?
2: Ben là, on est bientôt en vacances.
1: Très bien. Tu vas partir?
2: On a profité un peu des nuits des étoiles filantes avec les neveux et nièces. Ah. Ils étaient contents.
1: Ah, bah super.
2: Ils comptaient tous.
1: Ouais. T'aimes bien, toi, voilà. Tout ça? Ça te fait rêver? Ça te fait.
2: Ben, étant petit, je voulais être astronaute.
1: Ah.
2: Un peu comme tous les petits garçons, quoi.
1: Ouais. Et là, tu fais quoi comme métier?
2: Ça fait rêver. Ah, maintenant, je suis maçon, c'est différent.
1: Ah, bah, astronaute, maçon, c'est presque
2: c'est
1: pareil.
2: Même,
1: hein. Oui, c'est bien quand même. Bah, attends, respect pour les maçons. C'est compliqué, hein. Tu bosses dehors tout le temps. Qu'il fasse chaud ou froid, dehors, mon petit Julien.
2: Surtout chaud.
1: Ouais, surtout chaud, ouais, en ce moment, ouais. Tu vas regarder l'éclipse, là, du coup, ça t'intéresse, ça?
2: Oui, bien sûr, oui. Ben, je me rappelle de celle de 99.
1: Ah, ouais.
2: Qui était déjà magnifique.
1: Et, oui.
2: Et puis voilà, c'est pas du genre de choses qu'on voit tous les 15 jours, donc autant profiter au maximum.
1: Tu te rappelles en 99, je sais pas, quel âge tu avais? Ouais. Tu te souviens en 99 de l'âge que tu avais?
2: J'avais 17 ans.
1: 17 ans. Est-ce que tu te souviens de cette histoire avec avec Mire? Tu te rappelles de ça ou pas?
2: Non.
1: Non, bah, alors.
2: Tu devais tomber en même temps.
1: Voilà. En fait, il n'y avait pas Corabane.
2: Il y avait un truc comme ça.
1: Voilà. Il n'y avait pas Corabane qui était un créateur de
2: oui,
1: mode, tu sais.
2: Un peu
1: voilà, un couturier. Un couturier. Et donc, qui avait dit un jour à la télé, je ne sais pas, un an avant, ou deux ans avant, il avait dit, le jour-là de l'éclipse, Mire va tomber sur la Terre et, à Paris. Voilà. Va détruire tout Paris.
2: Oui.
1: Voilà.
2: Il descend à Stradamus.
1: Voilà. Exactement. Moi, je l'avais vu une fois. On avait fait une émission. J'étais tout jeune. Je débutais tout ça. Je crois que je faisais des chroniques sur une autre radio. Et il me regarde droit dans les yeux, comme ça. Il me dit, tu étais une pute du roi. Alors, je dis, pardon? Il me dit, oui, oui, dans une vie intérieure. Tu étais la pute du roi. Je l'ai vachement bien pris. J'ai dit, bah, écoute, super. J'ai dit, c'était quoi les tarifs?
2: J'étais bien placé quand même, hein.
1: Ouais, j'étais pas mal placé, c'est vrai. Bon, bah, mon Juju, écoute, j'espère que rien ne va nous tomber sur la tête le jour du 12 août. Tu vas regarder avec qui? T'auras ta famille?
2: Avec Raphaël, qui voudrait te parler, oui.
1: Ah, bah, vas-y, bah, passe-moi Raphaël. Bah, passe-moi Raphaël. Comment tu vas, mon bébé? Quel âge tu as?
3: 8 ans.
1: 8 ans, ça va, mon Raphaël? Est-ce que tu as pris des lunettes pour regarder l'éclipse?
3: Ben, ouais.
1: Voilà, tu feras attention, hein, d'accord?
3: Oui.
1: Voilà. Ça va? Ça se passe bien les vacances? Qu'est-ce que tu fais?
3: Je suis.
1: Oui, tu es.
3: Je suis à.
1: Il est. Je suis. Oui. Bon, bah, écoute, on n'aura jamais la fin. Ouais. En tout cas, je suis. Voilà. Bah, ça c'est pas.
2: Voilà.
1: Pas
2: ouais,
1: plus.
2: Il est chez papy et mamie.
1: Pas plus.
2: C'est un petit neveu anglais. Il descend pour les grandes vacances.
1: Eh bah, tu l'embrasses pour moi, Raphaël. Merci beaucoup, mon Juju. Hein, je t'embrasse.
2: Je suis content d'avoir passé l'antenne.
1: Eh bah,
2: merci à vous.
1: Merci, mon Juju. Hein, je t'embrasse fort. Et puis peut-être qu'on se rappelle d'ici la fin de l'émission parce que tu repars avec ta sélection pour la carte carburant d'une valeur de 200 euros. Je vous embrasse fort. Et
2: allez, merci à toi.
1: Ciao, ciao. Et bonnes vacances. Profitez bien.
2: Merci.
1: Allez, dans un instant, je vais vous présenter un invité pas banal. Parce que tout cet été, j'aime encore vous présenter des invités pas banaux, mesdames.

0: dis donc, ça réveille. Hein. Je peux te dire que là, si t'étais un petit peu... Bah, tu ne l'es plus. C'était Bruno Mars avec On My Soul.
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0: Effectivement, déjeunons ensemble jusqu'à 13h, comme tous les week-ends, même cet été. T'as vu ça, je bosse au Turbin. On est tous au Turbin, là, tous. Comme promis, place à la personne pas banale du dimanche. Bonjour, Sofiane Benyaya.
3: Bonjour.
0: Bienvenue ici, mon cher Sofiane. Vous mesurez combien, vous ?
3: Je mesure 1m71.
0: J'en ai marre de tout. Moi, je fais que 1m63. J'en ai ras-le-bol. Est-ce qu'un jour, j'aurai un invité plus petit ? À part Mimi Mati, je suis vite, bah, et passe-partout. Ça se limite à ça, c'est compliqué. Mon cher Sofiane, vous êtes Marseillais d'adoption et vous êtes artiste peintre. Mais alors, un artiste peintre un petit peu particulier parce que vous peignez où ?
3: Je peins sous l'eau.
0: Voilà, vous peignez sous l'eau. En apnée, vous êtes artiste, plasticien, sous l'eau et en apnée. Non mais, vous êtes capable de rester sous l'eau combien de temps ?
3: Je tiens 6 minutes sans respirer.
0: Voilà, 6 minutes. Alors, Sofiane, expliquez-nous bien, parce que là, tout le monde, là je vois en régie, tout le monde vous écoute, vous avez qu'est-ce qu'il me raconte ? Alors, expliquez-nous bien, c'est-à-dire que vous avez un vrai, un cadre de la peinture et vous peignez sous l'eau. Allez-y, expliquez-nous.
3: Oui. Eh bien, en fait, je mets tout mon atelier en place à chaque apnée. Je descends du matériel. Oui. Une apnée pour descendre le tableau, que je leste. Je mets un plomb qui permet au bois de rester sous l'eau.
0: Voilà.
3: C'est un châssis en bois. Et ensuite, je descends ma palette avec ma peinture à l'huile qui colle au support et qui me permet donc de peindre après au couteau, qui est un ustensile de peintre. Et ensuite, d'étaler la peinture sur mon tableau, sous l'eau. À chaque descente, chaque apnée, et c'est le fruit d'une performance.
0: C'est incroyable. Hein. Donc, vous peignez généralement plus dans la Méditerranée, c'est ça, principalement, on va dire, mais pas que. Mais
3: oui, principalement, là, mais voilà. Là où il y a de l'eau, je peux pas.
0: Ah, même dans ma baignoire. Alors, vous viendrez, Sofiane.
3: Ouais.
0: J'aimerais bien
3: je
0: vous faire ça un jour. Je sais pas, il vous faut combien d'allers-retours en moyenne pour faire un tableau, c'est quoi ?
3: En moyenne, il me faut environ 50 allers-retours.
0: Ça
3: dépend de la taille du tableau, voilà. Des détails, et de la profondeur, de la température. Plein de paramètres qui influencent le temps.
0: C'est incroyable.
3: Voilà.
0: Alors, il paraît que pour ne pas perturber les fonds marins, parfois, vous peignez dans le noir. Et vous savez pas toujours... Oui. Quelle couleur aura votre peinture, c'est ça ? Parce que la couleur peut un peu changer, c'est ça ?
3: Tout à fait, exactement. Sous l'eau, en fait, les rouges disparaissent en dessous de 5 mètres.
0: Ok.
3: Oui, et c'est pour ça que certaines espèces de poissons, comme la rascasse, on ne la voit pas sous l'eau, et quand on la ressort, elle est toute rouge.
0: Ah,
3: et du coup, oui, et ça, c'est une des spécificités. Et donc, certaines couleurs, je permets de ne pas mettre de lampe pour justement ne pas perturber certaines espèces qui vivent dans le noir quand je le mets dans des grottes pour peindre. Et pour parler de nos ancêtres qui vivaient dans des grottes sous-marines.
0: Non mais c'est fou, donc, voilà. C'est fou, c'est fascinant. Donc vous peignez au milieu des poissons, puis j'allais dire aussi au milieu de la pollution, Sofiane, parce que je crois que c'est l'un des messages aussi que vous voulez véhiculer en faisant ça, c'est aussi alerter sur la pollution marine.
3: Tout à fait. J'ai une carrière de sous-marinier dans la Marine nationale et j'ai voyagé plus d'un an autour du monde et j'ai pu du coup constater à quel point la mer et l'océan étaient pollués à la fois par les déchets marins, par les hydrocarbures, par beaucoup de choses. Et pour moi, l'art, c'est un moyen de faire passer un message poétique, émotionnel, de préservation du monde sous-marin.
0: Non mais c'est beau, hein, c'est moi j'ai vu comme ça, j'ai vu un petit peu ce que vous faisiez, c'est canon. Hein. Je crois que vous êtes le seul à peindre comme ça en apnée sous l'eau. Hein.
3: Ben, faut croire, j'arrive pas encore à trouver d'autres collègues.
0: Ben voilà.
3: Faut croire que, voilà, je suis le seul pour le moment. Donc j'espère qu'il y en aura d'autres et que j'inspirerai d'autres personnes.
0: Bah ouais, ancien pilote de sous-marin. Où est-ce qu'on peut les voir, vos œuvres d'art, mon cher Sofiane ?
3: Sur mon site internet.
0: Alors allez-y, donnez-le.
3: Sur mon site internet, c'est sofianebenyaya.com, donc S-O-F-I-A-N-E, et Benyaya, B-E-N-Y-A-H-I-A.
0: Voilà.
3: Vous verrez, de toute façon, en tapant Sofiane peintre sous-marin.
0: Vous tapez Sofiane peintre sous-marin, parce qu'il n'y en a qu'un seul dans le monde, et on l'a eu. Et franchement, bravo, parce que c'est très beau ce que vous faites, et c'est vrai que c'est très poétique, et c'est vraiment, vraiment pas banal. Merci infiniment, mon cher Sofiane. Vous allez peindre aujourd'hui, là ? Vous êtes sur un truc ?
3: Ouais. Non, aujourd'hui, je suis en vacances en Bretagne,
0: feignant.
3: Mais par contre, je suis dans la mer.
0: Bon, quand même dans la mer. C'est un jour, vous ferez mon portrait sous l'eau. Ça peut être pas mal, non? Un
3: petit... il faudra tenir autant de temps que moi, ça va être sportif.
0: Alors non. Merci beaucoup. Bon, j'aurais essayé quand même. Merci, mon Sofiane Benyaya. Donc,
3: merci
0: il peint des toiles sous l'eau en apnée. C'est très beau. Et puis, c'est sa manière aussi d'alerter sur la préservation des mers et des océans. Merci, mon Sofiane. Bon dimanche et bonnes vacances en Bretagne. Allez, si vous aimez les pubs, elles sont là. Et si vous aimez les infos pratiques près de chez vous, elles sont là aussi. On revient juste après ça, là.
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4: Mercredi 12 août, c'est l'éclipse.
1: Serge Baillivet.
4: Écoutez ce message que nous a laissé Chantal, première adjointe à la mairie de Ry.
5: Bonjour, ici Normandie. La commune de Ry vous propose de venir observer l'étonnant spectacle de l'éclipse du soleil en présence de Roger Marical, qui est passionné d'astronomie et est membre de l'Observatoire de Rouen. Le rendez-vous a lieu mercredi prochain, 12 août, entre 19 et 20h30, à l'espace de loisirs à côté de l'école. Télescopes, chambres noires, asténopées et divers instruments seront à votre disposition, sans oublier les indispensables lunettes qui vous seront prêtées gracieusement.
4: Et Nicolas, trésorier de l'association AstroCo, nous signale qu'ils ont encore quelques paires de lunettes qu'ils vendent 2 euros pour faire vivre l'association. Ils sont sur Facebook et basés en Seine-Maritime à Varneville-Bretteville.
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0: Allez, comme promis, place à la personne pas banale. Non, ça c'est déjà fait, pardon, la personne pas... Excusez-moi, je suis encore dans la séquence de tout à l'heure. Moi. En fait, cette émission est enregistrée et le montage est mal fait. Donc je disais, partons gaiement vers la deuxième demi-heure de votre grand talk show du week-end en direct partout en France. Ici, l'été, c'est pas fermé, bien sûr, nous sommes en direct puisqu'il est bientôt 12h32. Dans un instant, on va parler des auberges de jeunesse. Voilà, c'est ça que je voulais vous dire. Ont-elles encore la cote ? On en parle dans un instant et bien sûr, on fait cette émission ensemble. 0810 055 056. Vous faites partie de ce programme, mes amis, évidemment. Hein. Vous êtes ici chez vous, vous pouvez m'appeler à tout instant, vous réagissez sur les thèmes du jour. On a parlé de l'éclipse solaire. Est-ce que vous allez dans des auberges de jeunesse ? Tiens, si vous partez en vacances, dites-moi où vous allez. Si vous restez à la maison, vous pouvez me le dire aussi. Si vous êtes sur la route, dites-moi comment ça se passe. Bref, c'est la libre antenne du week-end. Vous dites ce que vous voulez. 0810 055 056. Mais d'abord, si vous n'avez pas suivi l'actu, pas de panique. L'actu vous suit. Il est temps pour moi de mettre les points sur les i.
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0: Et on commence avec ce drame à Paris, des ossements humains découverts dans la Seine au pied de la Tour Eiffel. Ah, ouf ! On se demandait où était passé Anne Hidalgo, maintenant on le sait. Hein. Des préservatifs vendus chez Monoprix et Amazon défectueux, vous risquez une grossesse indésirée ou la transmission d'MST. On rappelle qu'un enfant, c'est aussi une maladie sexuellement transmissible. Si vous mettez ces préservatifs, votre envie de ne pas avoir d'enfant risque de capoter. Bon anniversaire Francis Lalanne qui fête ses 68 ans. Hey, ça fait quand même 44 ans par botte, hein, ça commence à faire. En Italie, des chats utilisés comme torches vivantes pour propager des incendies. Mais où s'arrêtera donc la connerie humaine ? Sheba. Lors d'un trajet en Flixbus, une voyageuse fait une pause aux toilettes sur une aire d'autoroute et le véhicule repart sans elle. Et oui, qui va à la chasse ? Perd sa place dans le bus, bien sûr. Jusqu'où s'arrêtera le mauvais goût ? Le fils de Gisèle Pellicot en pleine écriture d'un one-man show sur le drame terrible qu'a subi sa maman. Si on s'endort pendant son spectacle,

0: c'est chiant. Les punaises de lit de retour en nombre cet été, n'ayons pas honte, hein, ça arrive même aux meilleurs. On se souvient qu'il y a 2 ans, Christina Cordula avait fait des tas de vidéos pour dire que chez elle, c'était infecté de punaises de lit. Hein. Pardon, de punaises de lit. On se plaint des punaises de lit, mais elle réalise le fantasme de beaucoup de mecs célibataires. Hein. Elles arrivent le soir, elles sucent pendant la nuit, et le matin, hop, elles sont reparties. Enfin, le saviez-vous ? Buzz Aldrin, le deuxième homme à marcher sur la Lune en 1969, a avoué récemment s'être uriné dessus en arpentant la surface. Bon, il l'a pas dit en sortant de la fusée, hein, parce que c'est un petit pipi pour l'homme, mais un grand bond pour l'humanité, ça l'aurait pas fait. Alors, heureusement, dans 144 jours, c'est fini 2026. Ah là là là là là là, dis donc, cette pauvre femme là qui prend le Flixbus, te rends compte, elle sort faire pipi et bam, il n'y a plus de bus, dis donc. Je pense à ma mère, c'est la mamma Rovelli, c'est que souvent elle prend le Flixbus, souvent. Ah oui, elle aime bien s'asseoir à côté de jeunes hommes et de faire connaissance. Bon, mes amis, si vous n'avez pas le moral, ça va changer. 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Qui fait ça sur la planète ? Nulle part. Ah, les autres là à côté, là, c'est pa pa pa la pa. Ils ont beau faire ça, et ben c'est pas la même chose. Nous, c'est pas la pa pa pa la. Voici Johnny Hallyday, tout de suite.
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0: musique que j'aime, c'est évidemment Johnny Hallyday, cette chanson qui avait été utilisée pour le café Le Gall. Le Gall, le goût.
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0: Le Gall, le goût, bien sûr. Ouvrons notre nouveau dossier. Bonjour Samuel Collandin.
3: Bonjour.
0: Bienvenue ici Samuel. Vous mesurez combien ?
3: 1m78.
0: Bon, écoutez, je vous garde.
3: Toujours plus grand.
0: Ouais, je vous garde parce que vous êtes là, mais franchement, c'est la dernière fois que je vous parle. Bienvenue ici, mon cher Samuel. Vous êtes le directeur général de l'Office national des auberges de jeunesse. Alors d'abord, mon cher Samuel, pour commencer, un petit peu d'histoire. Tiens, ça a démarré quand, les auberges de jeunesse ? J'ai lu 1930, c'est ça ?
3: Exactement. Les premières auberges ont été créées en Allemagne, dans les années 30. Et pour pouvoir accueillir des populations variées, entre autres pour rassembler les Français et les Allemands, qui avaient un peu tendance à se taper dessus à cette époque-là. Ouais. Et on s'est dit, pourquoi pas ramener les jeunes, se faire se rencontrer, et puis au travers de nos jeunesses qui échangent, de peut-être éviter de trop continuer à se taper dessus. Ça n'a pas marché au départ, mais...
0: Ça a marché par la suite, voilà.
3: Exactement.
0: Alors aujourd'hui, en 2026, est-ce que la demande est toujours là ? Est-ce qu'il y a toujours des gens qui vont dormir dans des auberges de jeunesse, mon cher Samuel ?
3: Eh ben oui. Ah. Oui, il y a toujours une demande importante.
0: Ouais.
3: Bah, les auberges de jeunesse permettent déjà de se rencontrer, mais permettent aussi de voyager à bas coût.
0: Ouais.
3: Et de plus en plus de personnes ont des difficultés à voyager et à payer des vacances chères. Donc, se retournent vers des lieux comme les auberges de jeunesse où on n'aura pas une grande chambre, mais on aura des espaces communs pour pouvoir rencontrer du monde et pour pouvoir dormir avec un toit au-dessus de nous et un lit pendant nos vacances. Donc,
0: quand on dit auberge de jeunesse, c'est pas forcément que pour les jeunes, du coup, si ?
3: Non. Ce sont les jeunes, mais on accueille des familles, des groupes de retraités aussi.
0: Ah oui.
3: Alors bon, parfois,
0: on peut pas les appeler des auberges de vieillesse. Voilà, c'est ça le truc.
3: Non. Voilà. Bon, la difficulté, c'est qu'on a des lits superposés, donc faut monter.
0: Faut monter.
3: Parfois.
0: Faut mettre des stanas, des escaliers stanas pour aller au lit du sud.
3: On n'a pas encore mis ça en place.
0: Eh ben voyez, je vous donne des idées, mon cher Samuel, prenez-le comme ça.
3: Très bonne idée.
0: Et il y en a combien encore des auberges de jeunesse en France ? Il y en a partout sur le territoire ?
3: Il y en a partout, dans les grandes villes, sur les lieux de vacances, au milieu des montagnes, sur les chemins de randonnée, sur les voies cyclables.
0: Ouais.
3: Il y en a, nous en gérons plus d'une trentaine.
0: Ouais.
3: Nous avons un réseau de quasiment une centaine d'auberges aujourd'hui, et puis plein d'indépendants qui font pas partie de réseau. Donc j'aurais pas le nombre exact, mais plus d'une centaine facilement.
0: Plus d'une centaine. Mais Samuel, pourquoi est-ce que j'ai l'impression qu'il y a une... Comment dirais-je, une image peut-être un petit peu vieillotte de l'auberge de jeunesse. Enfin, par exemple, moi, je vous vois pas sur les réseaux sociaux. Par exemple, je trouve qu'on n'en parle pas beaucoup de vous. Pas vous personnellement, Samuel, mais des auberges de jeunesse, c'est ça le truc ? Est-ce qu'il faut peut-être travailler votre image ?
3: Bon, on a besoin d'être peut-être plus présent, c'est sûr. On est vieillot par l'histoire qu'on porte.
0: C'est ça.
3: Parce que nous, on a repris une asso qui a été créée dans les années 50, donc ça commence à faire beaucoup d'années. Certains bâtiments peuvent être âgés, d'autres sont tout récents, sont tout neufs. On a inauguré une auberge à Poitiers au mois d'avril dernier, qui est toute belle, toute neuve. Les auberges évoluent avec leur temps, elles portent une histoire. Mais ce sont des lieux qui sont au goût du jour pour accueillir les publics et les demandes des jeunes et des non-jeunes
0: Il faudrait peut-être réinventer un peu la communication, c'est ça peut-être ?
3: Oui, ça fait partie des axes de travail, en effet.
0: Voilà. Alors allez-y, mon cher Samuel. Moi, je n'ai jamais dormi dans une auberge de jeunesse. Je vais vous dire pourquoi, parce que j'ai des énormes galères de sommeil. Moi, je dors 3-4 heures par nuit, déjà, quand il y a un silence total. Et j'ai peur d'aller dans une auberge à cause, vous voyez, des voisins qui... Vous voyez ce que je veux dire ? Ça peut arriver pendant la nuit, le voisin qui... Voisin du dessus. Bon. Il n'y a pas que ça, évidemment, Samuel, mais il peut y avoir. Alors, à part ça, faites-moi la
3: promo. Mais non, nos auberges de jeunesse, on a des chambres avec un lit double privé ou des chambres pour des familles aussi. On va avoir 4 places, 5 places.
0: Ah, il n'y a pas que les dortoirs.
3: C'est possible aussi.
0: D'accord.
3: Il n'y a pas que des dortoirs. Ah, il n'y a pas que des dortoirs, clairement. Et on peut, par exemple, surtout des familles, ils peuvent réserver une chambre où ils vont être que la famille dans la chambre.
0: Comme ça, je pourrais faire plein tout seul. Ben, ça, c'est très bien, Samuel. Il fallait me le préciser.
3: Voilà.
0: Voilà. Donc,
3: exactement.
0: Donc, c'est pas cher. Et vous le disiez tout à l'heure, c'est les rencontres. Là, je vais être sérieux 2 secondes parce que pour le coup, j'ai un très bon ami à moi qui ne va que dans des auberges de jeunesse. Et il y va parce qu'il me dit à chaque fois, je rencontre des gens qui sont pas de ma région, qui sont parfois pas du pays. Et la discussion, elle se fait tac en 2 secondes. Ça, c'est vrai, ça.
3: Exactement. Ouais. C'est le but premier de l'auberge de jeunesse, c'est les rencontres.
0: Voilà.
3: C'est on rencontre des gens d'âges différents, de pays différents, d'histoires différentes, de milieux sociaux différents. Et peut-être qu'on n'a pas beaucoup de place dans la chambre, mais on a des grands espaces pour se rencontrer autour d'un repas, autour d'une bière, autour d'un échange ou de pouvoir aller visiter la ville avec les gens qui sont dans la même auberge. Et c'est la partie la plus intéressante.
0: Voilà.
3: Voilà,
0: donc la rencontre. Samuel, restez avec nous une petite seconde, s'il vous plaît. Je vous présente Cathy. Ça va, Cathy ?
4: Oui, bonjour.
0: Comment vas-tu, Cathy ?
4: Très bien, merci.
0: Faut le dire. Quand on va bien, on le dit, Cathy. Tu nous appelles...
4: merci.
0: Tu nous appelles d'où ?
4: De la Drôme.
0: De la Drôme. Tu es déjà allée dans des auberges de jeunesse, Cathy ?
4: Oui, l'année dernière, on est parti à Grenade, en Espagne. Ouais. Et du coup, je connaissais déjà les auberges de jeunesse parce que j'en avais fréquenté plus jeune.
0: Ouais.
4: On dormait dans les dortoirs.
0: Ouais.
4: Et là, en couple, donc c'est compliqué. Mais ce que disait Samuel, en fait, on a pris... Il y a des chambres doubles dans les auberges de jeunesse.
0: Ça, tu vois.
4: Et pour 70 euros la nuit, donc c'est très correct. Après, bien sûr, il y a du bruit, donc on met les bouchons.
0: Oui.
4: Mais c'est moins cher qu'à l'hôtel, clairement.
0: Donc et toi, tu y allais là avec ton chéri, vous y êtes allé pourquoi ? C'était quoi le truc principal ? L'argent et puis aussi la rencontre, comme on a dit avec Samuel ?
4: La rencontre, oui.
0: Voilà.
4: Et en fait, ce qui est top, c'est que donc on prend le petit-déj, il y a des grandes tablées et du coup, ça permet d'échanger avec les touristes. Donc il y avait des Colombiens, Mexicains et du coup, on partage, on a des bons plans donc pour visiter Grenade, par exemple.
0: Ouais. C'est vrai, Samuel et Cathy, peut-être que dans des hôtels, on se parle peut-être moins.
4: Non, on ne se parle pas.
0: Hein,
4: oui.
0: C'est ça, voilà.
4: Ouais. Là, en fait, on a l'impression d'être dans une colonie de vacances.
0: Ouais. Voilà.
4: Et les gens sont super sympas. Dans les hôtels, les gens sont vraiment...
0: Bah oui. Je le vois, moi, parce que moi, je vois quand je vais dans mes palaces, je parle à personne, même pas au petit personnel, tu vois, parce que je suis assez odieux. Mais je comprends... t'as raison, Cathy. Non, mais c'est convivial. La discussion vient comme ça facilement en 2 secondes. Samuel, donc là, on le disait tout à l'heure. Là, voilà, faut peut-être un petit peu réinventer un peu la com, mais on voit que ça fonctionne toujours. Hein, je dis pas le contraire. Mais quoi qu'il arrive, jamais l'auberge de jeunesse va monter en gamme. On est d'accord. Ça restera toujours quelque chose de populaire dans le bon sens du terme.
3: L'objectif, c'est d'accueillir un maximum de personnes, autant des individuels, des familles, avec de l'humain.
0: Ouais.
3: C'est-à-dire qu'on va pas remplacer les personnes à l'accueil par des robots ou par des choses toutes automatisées. Et puis, on accueille énormément de groupes, des scolaires, des groupes sportifs, des jeunes qui n'ont pas d'endroit non plus. Et donc, voilà, c'est très important. Et dans nos auberges, on a autant des dortoirs qui restent très accessibles. Que parfois des chambres qui sont un petit peu plus confortables pour pouvoir répondre aux besoins de l'ensemble des gens. Mais le but principal, c'est d'accueillir un maximum de personnes.
0: Voilà, exactement. Bah, j'ai appris tout ça. Merci, mon cher Samuel. Hein, merci beaucoup.
3: Samuel
0: Colondin, directeur général de l'Office national des auberges de jeunesse. Et merci, Cathy. Merci beaucoup. T'es parti là cette année ? C'était quand l'auberge de jeunesse l'été dernier ?
4: L'année dernière.
0: Voilà.
4: Ouais.
0: Et là, cette année, tu vas où ?
4: Vers +7, le Cap d'Agde.
0: Le Cap d'Agde, très bien. Ah, ah. comme ça. Très bien, j'ai compris à qui j'avais affaire.
4: Rayon textile.
0: Ah, ouais. Merci, ma Cathy. Bah, écoute, peut-être qu'on te rappellera tout à l'heure pour la carte carburant, mais il faudra décrocher toute nue. Sinon, je me la garde, là. Je te préviens, moi, je garde tout. Je m'en fiche. Cathy, je t'embrasse fort. Merci beaucoup d'être passée nous voir. Hein. Merci pour ton sourire.
4: T'as vu,
0: elle sourit et tout. Hein. Je l'adore, Cathy. Ciao, ciao. Mes amis, si vous vouliez écouter Lewis Capaldi, bah, ça tombe bien parce qu'il est là, dis donc. Alors, il est là. Alors, vas-y, mon Lewis.

0: Voilà, merci Lewis Capaldi. Allez, dans un instant, si je vous dis, vous avez envie de faire saloperie. Bah, c'est juste après ça.
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0: De retour ici, mes amis, c'est Willy, vient déjeuner chez vous en direct. Il est 12h53, tout cet été en direct. La pause fraîcheur du week-end, les samedis et dimanches entre midi et 13h. Alors vite, comme ce sont les 5 dernières minutes, terminons par cette bonne idée. Bonjour Olivier Althusser.
4: Bonjour Willy.
0: Bienvenue ici, mon cher Olivier. Vous êtes le fondateur de Colnex et vous avez créé une application qui s'appelle Zap. Avec 3 Z, ZZZAP. Une application contre qui, contre quoi alors ?
4: Alors, l'application Zap, c'est une application contre le moustique tigre.
0: Et voilà.
4: Et de façon générale, les moustiques.
0: Voilà.
4: Et alors, oui, et on est le premier réseau d'ambassadeurs de moustiques tigres en France aujourd'hui.
0: Voilà. Moustique est un petit peu moins présent, non ? J'ai l'impression cet été avec les grosses chaleurs, non ? C'est...
4: C'est une impression. Ah, alors là, il a fait une arrivée remarquée depuis 15 jours, 3 semaines, un peu partout. Avec les pluies plus les grosses chaleurs, il aime ça.
0: Bah, nous sommes ravis qu'il aime ça. Alors, mon cher Olivier, comment elle fonctionne, votre application ? Parce que on va voir dans un instant que ce sont surtout les collectivités qui vont s'emparer de votre application, mais on va en parler dans une petite minute. Mais déjà, c'est quoi le but ? C'est qu'elle donne des conseils, c'est ça, contre le moustique pour se préserver ?
4: Alors, en fait, le moustique, déjà, ce qu'il faut comprendre, c'est que ça fait très peu de temps en France, hein, entre un an et 20 ans, qu'on a le moustique tigre.
0: Ouais.
4: Et c'est assez compliqué de comprendre que ça n'a rien à voir avec les moustiques de d'habitude.
0: Ouais.
4: Et le moustique de d'habitude, oui, c'est la collectivité qui doit agir dans les marais, dans les zones d'eau stagnante permanente. Mais le moustique tigre, ce n'est pas du tout la même chose. Lui, il va pondre ses œufs dans des tout petits contenants qui sont dans votre jardin.
0: Ouais.
4: Et donc, 80% des moustiques tigres, ils apparaissent chez le particulier.
0: Voilà.
4: Et donc, en fait, l'application, elle est surtout pour les habitants.
0: Ouais.
4: Et qui, eux, sont persuadés que c'est de la faute de la mairie s'ils ont des moustiques tigres chez eux. Comme moi, quand j'ai créé l'application, hein, j'étais simple habitant en 2019, et puis j'étais persuadé que c'était de la faute de la mairie, qui n'était pas passé en hélicoptère
0: au-dessus de chez vous. Bah oui, voilà.
4: Hein, voilà.
0: Sauf que vous l'avez dit, la mairie, elle va traiter les parcs, les jardins, ça, mais elle ne va pas traiter ce qui se passe sur notre terrasse, sur le balcon, etc.
4: C'est ça.
0: Voilà.
4: Et le problème, c'est que même si on sait tous à peu près ce qu'il faut faire, hein, vider la fameuse petite coupelle d'eau, voire la supprimer, déjà, il y a beaucoup d'autres choses à faire. Il y a 30 à 50 gestes différents à faire. Hein, c'est juste supprimer toutes les autres stagnantes qui traînent chez nous. Et surtout, c'est quand le faire.
0: Voilà.
4: Il ne faut pas se transformer en ayatollah, hein, avoir plus du tout d'eau chez soi tous les jours. Alors ça, déjà, pour la biodiversité, ce n'est pas bon. Hein, il faut garder de l'eau pour les oiseaux, pour la petite faune. Quand est-ce qu'il faut faire ces gestes ?
0: Eh ben vous, voilà, justement, grâce à l'application, on a des alertes, c'est ça, hein ?
4: Voilà, on a des alertes et surtout, on essaye de comprendre. Parce que le moustique tigre, vous savez, c'est un truc, il vit la moitié de sa vie dans l'eau et l'autre dans l'air.
0: Ouais.
4: Nous, on vit toute notre vie sur la Terre. Hein, donc déjà, pour comprendre un truc aussi différent de nous, c'est pas évident. Comment est son cycle et qu'est-ce qu'il faut faire et pourquoi il faut le faire. C'est, si vous voulez arriver à conserver un geste dans la durée, il faut que vous compreniez pourquoi vous le faites, sinon vous oubliez. En fait.
0: Et donc, Zap, il y a des localités donc, qui proposent à ses habitants cette application. C'est ça ? Expliquez-nous comment ça fonctionne.
4: Voilà. Alors, la commune, même si ce n'est pas elle d'aller dans les jardins des habitants, c'est elle qui est responsable de la qualité de vie, évidemment. Si vous avez une forte nuisance, voire si vous avez votre voisin qui vide pas ses poubelles, de temps en temps, vous allez demander à la mairie d'agir. Alors la mairie, on est dans une démocratie en France et la propriété privée, c'est quelque chose d'important. Donc le pouvoir de police du maire d'aller faire descendre la police chez toutes les personnes, c'est pas trop notre truc en France. En Asie du Sud-Est, c'est 5 000 euros une amende si vous avez des moustiques tiques chez vous. Bon, j'espère bien qu'on n'en arrivera pas là en France. Mais du coup, comment ils font? Comment la commune peut faire pour garantir cette qualité de vie? Elle s'assure que tous les habitants téléchargent l'application.
0: Voilà.
4: Elle s'assure qu'ils font les bons gestes sur l'application et ça lui permet, quartier par quartier, de savoir où on en est dans la prise en compte de ce phénomène.
0: Il y a combien de villes là, en France pour l'instant qui ont adapté ZAP?
4: Alors, nous, on est à 30 000 utilisateurs de l'application sur le territoire français et ça correspond à peu près à 2500 communes où il y a des utilisateurs. Et on accompagne précisément 350 communes, donc on les aide effectivement avec de la communication, les statistiques, le suivi.
0: Voilà. Et bravo Olivier Althusser, donc fondateur de Connex, donc qui propose l'application ZAP pour lutter contre le moustique tigre. Merci beaucoup mon cher Olivier, passez un bon dimanche.
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0: Allez, on a 30 secondes pour féliciter le ou la gagnante. Allô. Cathy ?
5: Oui ?
0: Comment ça va ma Cathy depuis il y a 5 minutes ?
5: Ça va très bien.
0: C'est vrai ? Tu sais que si tu cries là très très fort, ici, tu as la carte carburant. Mais faut que tu gueules. Vas-y.
5: Ici.
0: Oh ouais, bon allez, ça va, je te la donne quand même. T'as de la chance que je suis sympa, que c'est l'été, tout ça. Ma Cathy, t'es où? T'es dehors là? Tu te promènes?
5: Ah oui, je suis dehors.
0: Ah ben voilà. Et ben bravo ma Cathy, merci pour ta fidélité. Tu repars avec la carte carburant d'une valeur de 200 euros. Je te souhaite
5: super, merci beaucoup.
0: Mais je t'en prie, dis-moi que je suis formidable. Tu me dis, tu es formidable Willy.
5: Tu es formidable Willy, franchement.
0: Bah voilà, c'est bien, tu l'as vraiment. Merci ma Cathy, je t'embrasse très très fort. Passe un bon dimanche et puis des bonnes vacances. Et tout.
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0: Et ben voilà, merci à toute l'équipe. Passez une belle semaine ici et pas ailleurs. On se retrouve évidemment samedi prochain à partir de midi. Tout de suite c'est le flash avec Morgane Guillemard, puisqu'il est tout pile 13h.
6: La 9e et dernière étape du Tour de France Femmes, c'est aujourd'hui 99 km avec un départ et une arrivée à Nice. Tout pourra se jouer aujourd'hui, Manon Bottier-Jollet.
7: Avec seulement 8 secondes d'écart entre Demi Vollering et Kasia Nieviadoma, Janice va trembler jusqu'au bout. Elle suivra l'étape sur la promenade des Anglais.
8: Suspense jusqu'à la fin. Et je pense que c'est très beau. Les étapes de montagne, elles ont clairement changé le jeu. Et on va voir qui va craquer dans la montée, qui tiendra et qui sera capable de donner les bonnes attaques au bon moment. J'ai hâte de voir ce que ça va donner.
7: Le col d'Aiz et son ascension de 7 km 700 à 6%, c'était le terrain d'entraînement de l'Azuréenne Constance Valentin.
9: Du coup, je sais que c'est très dur. C'est peut-être le problème. Même si c'est le dernier jour, je serai fatiguée, mais j'ai hâte.
7: Surtout qu'il faudra le grimper 4 fois, un effort inconnu pour une autre locale de l'étape, Ticia Rio.
10: Si je le monte pas 4 à 5 fois par semaine, c'est tout au plus. Donc c'est ce que je disais aux filles, je l'ai déjà monté plusieurs fois, mais pas 4 fois dans une journée. On verra bien ce que ça donne.
7: Il faudra les jambes et l'équipe, ajoute Paul Brousse, sélectionneur de l'équipe de France féminine de cyclisme.
11: Encore du suspense jusqu'à la fin. On parle du col d'Aiz, mais aussi les descentes. Et tant que la ligne d'arrivée n'est pas franchie, il peut se passer plein de choses. En tout cas, physiquement, je pense que Vollering est la meilleure. Lui, il a comme une équipe autour d'elle qui tient vraiment la route.
7: Et pour la dernière ascension de ce col d'Aiz, le peloton passera par le chemin du Vinaigrier et sa portion d'1 km à 12%. Et
6: le maillot jaune est porté par Demi Vollering après sa victoire hier. Dernière étape au Tour de Nice, ici Radio Partenaire du Tour, à vivre en direct dans notre émission spéciale de 16 à 20h. Une étape sous la chaleur puisque les Alpes-Maritimes font partie des 13 départements du Sud-Est en vigilance orange canicule et 8 départements du Sud-Ouest sont concernés par des risques d'orage en fin d'après-midi. Par ailleurs, la Gironde a été touchée par plus de 500 impacts de foudre la nuit dernière. Ils ont provoqué une dizaine de départs de feu. La police se sent trahie par le ministre de la Justice. Après le courrier envoyé par Gérald Darmanin à son collègue de l'Intérieur, Laurent Nunez, lettre dans laquelle il liste les dysfonctionnements dans le traitement des violences sexuelles sur les enfants, révélation du journal Le Monde, manque d'effectifs, logiciels obsolètes, dossiers mal classés ou pas transmis, des problèmes qui existaient déjà à l'époque où Gérald Darmanin était ministre de l'Intérieur, selon Frédéric Lauze, le président du syndicat des commissaires de la police nationale.
12: C'est un sentiment de colère, de révolte, d'injustice partagée par tous les policiers, en particulier les commissaires que je représente. Un sentiment de trahison vis-à-vis de Gérald Darmanin. Le garde des Sceaux Gérald Darmanin, ancien ministre de l'Intérieur pendant 4 ans, qui s'occupait de la formation de la police, qui s'occupait des moyens de la police, qui s'occupait de la priorisation d'un certain nombre de dossiers pendant 4 ans, qui est garde des Sceaux depuis 2 ans, reproche, c'est surréaliste, son propre bilan à lui, sur 12 pages, au ministre de l'Intérieur actuel, en se dédouanant de toute responsabilité. Et maintenant, le garde des Sceaux reproche en fait son propre bilan à lui, au ministre de l'Intérieur actuel. Mais c'est le comble du cynisme.
6: À peine était-elle redémarrée que voilà que la centrale de Golfech est de nouveau à l'arrêt dans le Tarn-et-Garonne. Son seul réacteur remis en activité il y a 2 jours a été arrêté hier soir à cause de fortes chaleurs. La température du fleuve est trop élevée pour pouvoir y rejeter les eaux de refroidissement. La circulation reste difficile sur une partie du pays aujourd'hui. Bison futé voit orange dans le sens des départs dans le sud-ouest et le centre-est et dans le sens des retours dans le sud-est. Une autre difficulté vient s'ajouter pour ceux qui roulent à l'électrique. Les files d'attente interminables dans les stations de recharge, notamment celles qui ont peu de bornes, comme à Saint-Laurent-du-Manoir, à Boulazac, le long de l'autoroute A89 en Dordogne, Marie-Astrid Guégan.
13: La voiture familiale électrique de Clément est à l'arrêt, loin dans la file d'attente. Un conducteur se faufile devant lui, il descend pour aller lui parler.
14: Ça vous dérange pas? Ah, je sais pas, je trouve pas ça correct. Il y a des gens qui attendent et monsieur grille tout le monde, mais bon voilà, ça ne le dérange pas visiblement. Premier voyage en véhicule électrique, mais c'est un peu sauvage là. On est tous un peu dans la même galère, mais au final en vacances, donc on va pas s'embrouiller pour si peu.
13: Emmanuel fait le pied de grue devant les bornes de recharge. Elle, ça fait 5 ans qu'elle roule en électrique.
15: Après, il y a de plus en plus de monde, oui, et puis des gens comme nous qui au départ savent pas comment ça fonctionne, qui s'énervent parce qu'il faut des cartes, il faut la carte spéciale.
13: Votre mari a klaxonné, c'est ça?
15: Oui, il me dit attention, garde à vous, il y a un Dutch là qui s'en va, donc on va prendre la place.
13: Une demi-heure d'attente.
16: Ah, mais c'est une première, c'est terrible.
13: Et Jonathan et Jennifer se font doubler.
17: Donc on a laissé tomber, on s'est dit bon, c'est pas grave. Puis on s'arrêtera quelques temps sur la prochaine R. Ça va parce qu'il nous reste quand même encore 45% à peu près, ouais, donc ça va. Mais c'est vrai qu'il faut vraiment l'anticiper en fait. Sinon on peut vite se faire avoir et être embêté ou perdre beaucoup de temps.
16: De toute façon, on va en perdre du temps.
13: Le grand-père, Jack, lui, suit avec sa voiture thermique.
16: Le problème, c'est que c'est pas encore au point.
13: Il dit qu'il faudrait plus de bornes ou au moins des files mieux organisées, comme à la station essence.
6: Marie-Astrid Guégan. Et puis les résultats de la première journée de Ligue 2 de foot hier soir. Nantes a été battue à domicile 1-0 par le Red Star. Saint-Etienne a été plus forte que Sochaux. Résultat 3-0. Égalité pour Montpellier-Dijon 1-1. Et 2-1 pour Metz face à Guingamp.
18: Bonjour, c'est Marie, j'espère que vous allez bien ce dimanche au cœur du mois d'août. On va se croiser sur les routes, toujours en musique et avec des rencontres, des voyages magnifiques à faire. Peut-être immobile parfois, mais à faire aussi en mouvement avec le podcast Partir. On va survoler le château de Chambord comme dans un rêve. Incroyable nature, on part du côté d'Orléans, la nature, le patrimoine. On se dit bon voyage grâce à votre radio ici.
19: Chambord, c'est le deuxième château le plus visité de France. Un emblème de la Renaissance bâti à la gloire de François Ier. Il est célèbre dans le monde entier pour son architecture exceptionnelle et notamment pour son escalier inspiré par Léonard de Vinci. Mais moi, je vous propose de visiter ce château de la Loire sans même y rentrer parce que la nature tout autour le mérite vraiment. Je vous promets une déconnexion totale, une grande bouffée d'air en sillonnant les jardins à la française et le parc de ce domaine gigantesque. Et à la fin de cet épisode, vous saurez pourquoi des amphibiens jaunes et noirs ont investi les lieux. Je m'appelle Marc Yvan, je suis animateur à Ici Orléans. Et j'adore venir à Chambord. À chaque fois, je redécouvre le château avec des yeux d'enfant. Comme quand j'avais 5 ans, la première fois que je l'ai visité. Et ce que je trouve génial, c'est que ces recoins, la nature qui l'entoure, continuent de m'amuser et de me surprendre. Bienvenue dans Partir. Chambord, hors du château, la force de la nature. Notre point de départ, c'est le sentier qui mène au château. C'est juste après le parking et à côté de la billetterie. D'ici, on devine seulement les toits. Contrairement à un château comme Versailles, on n'est pas dans les pavés et le minéral. La nature est reine, il y a beaucoup de verdure, de sentiers, d'arbres. Mais comme c'est un domaine royal, tout est nickel et très entretenu. C'est ce que j'aime, moi qui suis assez maniaque d'ailleurs, c'est qu'on a la nature, mais c'est carré et ordonné. Avant que l'on s'approche un peu plus près, j'ai un premier conseil. Si vous venez à Chambord, garez-vous plutôt au parking du château. D'abord parce que c'est le plus simple, mais surtout parce qu'essayer de se garer un peu plus loin pour éviter de payer les 6 euros de parking, c'est clairement risqué. Je l'ai vécu, le domaine est très surveillé, c'est un site classé, et si vous vous garez n'importe comment, vous allez prendre une amende. Je vous le disais, ce domaine, il a la particularité d'être en pleine nature. Mais ce qui est fou, c'est qu'avant la construction du château, ici, ce n'était qu'un immense marécage. Mais ça n'a pas arrêté François Ier au XVIe siècle. Comme il était passionné de chasse, il voulait que son château soit bâti en pleine campagne. Et selon les témoignages de l'époque, des pilotis de chêne de plusieurs mètres ont été installés pour donner malgré tout au château des fondations solides. Au total, le chantier a duré plus de 30 ans et environ 1800 ouvriers auraient travaillé là dans des conditions très difficiles. Car qui dit marécage, dit moustiques. Et le paludisme a décimé un grand nombre d'entre eux. Tiens, tant que j'y pense, il n'y a pas de saison meilleure que l'autre pour visiter Chambord. Le domaine se visite toute l'année. Mais moi, je dois dire que c'est surtout en hiver, quand il fait bien froid, que j'adore m'y promener. Déjà parce qu'il y a moins de touristes, mais aussi parce que j'adore prendre le temps de marcher dans ces jardins endormis, sentir le froid sur mes joues et aller boire un chocolat chaud au café du domaine. Et puis l'avantage, c'est qu'il y a beaucoup moins de moustiques justement à cette saison, car l'été particulièrement, ça peut vite devenir pénible. Après avoir marché un peu, dépassé les boutiques souvenirs et restaurants, on découvre enfin le château de plus près. On peut observer son immense façade blanche en tuffeau, c'est une pierre calcaire. Ce que j'adore, c'est qu'elle est toute en rondeur avec ses 4 tourelles, c'est parfaitement symétrique et aéré avec ses centaines de fenêtres. À chaque fois que je viens ici, je pense à ce que vivaient les habitants et les employés de Chambord autrefois. C'est tellement grand. Il y a 426 pièces, 282 cheminées et 83 escaliers. Et on ne le voit pas d'ici, mais la pièce maîtresse du château, c'est le fameux escalier à double révolution inspiré de Léonard de Vinci. Le château a été bâti autour de ce joyau architectural. Mais d'où je suis, là, ce que je trouve le plus fou, ce sont en fait les toits de Chambord. Ils ne sont pas symétriques ni réguliers, ce sont plein d'éléments différents, des tourelles d'escalier, des lucarnes, des cheminées, qui sont les uns à côté des autres et qui donnent au château une allure vraiment particulière. J'allais oublier, quand vous venez en famille, choisissez des tenues confortables, avec des bonnes chaussures pour marcher et gambader librement, et surtout prenez les pièces d'identité des plus jeunes, car l'accès au domaine de Chambord est gratuit pour les moins de 25 ans toute l'année. Il suffit juste de prouver l'âge des enfants, donc avec un passeport par exemple, et il faut le dire dès que vous arrivez à l'entrée, comme ça on vous donnera un billet exonéré. Mais je vous ai promis de vous faire découvrir mon lieu préféré. Alors on va monter sur la terrasse du château, au niveau des toits justement. Ici, on est donc à 25 mètres de hauteur après avoir monté le célèbre escalier à double révolution. Quand je suis au niveau des toits de Chambord, sur cette terrasse, avec cette vue à 360 degrés, je m'imagine au réveil prendre mon café avec cette vue royale pour commencer la journée. Celles et ceux qui ont eu la chance de le faire doivent garder cette image en tête pour toujours. De là-haut, face à nous, on peut voir une forêt immense, mais aussi les jardins à la française qui sont juste devant le château. Depuis les toits, c'est le meilleur endroit pour admirer les dessins que les plantes et les pelouses peuvent former. Quand on regarde ces jardins, on reconnaît tout de suite le symbole des rois de France, c'est la fleur de lys. Si vous avez des jumelles à la maison, pensez à venir avec. Cette vue dégagée sur 3-4 km autour de nous, ça va vous donner envie de prendre le temps d'admirer la nature si vous êtes curieux et observateur. Ah oui, et si comme moi vous venez en hiver, pendant la période des brumes et des brouillards, des toits, on a aussi régulièrement de jolies surprises. Quand il fait froid et qu'il y a un brouillard givrant, ça donne à cette vue une ambiance unique. Ça scintille de partout. faut bien s'emmitoufler pour ne pas avoir un bon rhume et les pieds gelés, mais visuellement, c'est fou.
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19: Comme je vis en ville, quand je viens à Chambord, c'est le moment d'ouvrir mes poumons pour respirer et profiter. Et comme on peut se faufiler tout le long des toits, on a l'impression d'immensité et d'une promenade qui peut durer des heures pour tout observer. En plus de cet endroit, on comprend bien les différentes balades que l'on peut faire car on aperçoit toutes les allées du domaine qui partent du château. Jean-Michel Turpin habite à quelques kilomètres du domaine de Chambord. Il est photojournaliste et auteur et il a beaucoup traîné dans les parages quand il était ado.
20: À chaque fois, je découvre quelque chose de nouveau. La lumière change tout le temps. Là, on peut le voir. Enfin, le ciel est plombé d'un côté noir, mais il y a du soleil, donc il y a des lumières fantastiques. Et je découvre quelque chose de nouveau. C'est surprenant. C'est surprenant. Et c'est agréable.
19: Quand on descend des toits et qu'on quitte l'intérieur du château, on arrive directement dans les jardins à la française dont je vous parlais tout à l'heure. C'est impeccable et quel équipement ! 600 arbres, 200 rosiers et 15 000 plantes. Il y a quelques années, tout a été refait pour redonner de la grandeur à ces magnifiques jardins.
20: Alors ça, c'était hallucinant parce qu'ils ont tout retourné, quoi. Toute la terre a été retournée et les plantations, c'était incroyable. Et il y avait, je ne sais plus combien de plants, mais il y avait deux semi-remorques de plantain. Mais quand on voit la taille. Mais il faut les planter tout de suite. Donc c'était un travail de titan, quoi. Mais de titan, et surtout, il fallait aller très vite, quoi.
19: J'ai un autre conseil pour découvrir Chambord côté nature. Sachez qu'il y a des vols en montgolfière qui sont proposés entre avril et octobre. Ça dure 3 heures en tout, du décollage à l'atterrissage, et c'est splendide. D'en haut, on voit bien que le domaine est clos et fermé par un immense mur de 32 kilomètres. Depuis les jardins à la française, on remarque facilement le Causson. C'est un canal qui sert de douve au château. Et quand on le longe, on finit par se diriger vers la forêt. Cette forêt, je vous en ai parlé, elle est gigantesque. Elle fait plus de 5400 hectares. Le domaine de Chambord est aussi vaste que Paris intramuros. Une grande partie est préservée et est inaccessible au public pour les trois quarts. Mais il y a quand même de quoi faire pour s'y balader. Et c'est là qu'on doit se faire calme et discret. Car les jours de chance, on peut tomber sur des animaux. Évidemment, il n'y a aucune garantie de les croiser car ce sont des animaux sauvages qui vont et viennent sur l'ensemble du domaine. Il y a des oiseaux, des rongeurs, des poissons, des sangliers, mais le maître des lieux à Chambord, c'est le cerf.
20: Pendant un moment, je vais m'étais installé un affût, une petite tente affût, et on peut passer des heures hein, quand même. On croit qu'on vient, qu'on fait une photo. Non, on peut y passer 5, 6, 7, 8 heures toute la journée à être assis dans son affût, pas faire de bruit. Et je me suis endormi. Et j'ouvre les yeux, et je suis nez à nez avec un cerf, mais que je ne peux même pas photographier parce qu'il est devant moi à 1m50. Il ne m'a pas senti. Il ne s'est rien passé. Il est passé devant moi. Ça, c'est des trucs. Quand ça arrive, c'est magique. C'est magique.
19: Et puis, s'il y a un animal à chercher ici, c'est la salamandre. Ah oui, je vous l'avais dit au début de l'épisode, des amphibiens ont investi le parc et le château. Cette salamandre, elle est toute noire avec des taches jaunes. Elle était l'emblème de François Ier. Il l'avait choisie car à l'époque, on pensait qu'elle était invincible et qu'elle pouvait même ressortir vivante si on l'achetait dans le feu. Si vous regardez bien les plafonds dans le château, dans l'escalier à double révolution par exemple, vous la verrez sous forme de dragon. Dans le parc, en revanche, elle est beaucoup plus discrète.
20: Moi, en 10 ans, j'en ai vu qu'une. La salamandre, il en reste, il faut prendre le temps de la chercher, il faut bien observer, il faut être curieux, il faut savoir ce qu'on cherche déjà, c'est bien jaune et noir. Il en reste de moins en moins. Il faut la mériter, la salamandre.
19: Les animaux, on va y revenir, mais je précise tout de suite, si vous aimez le calme, sachez qu'il est possible de pêcher sur le domaine. Attention, il faut payer un accès, on vous expliquera tout sur place quand vous viendrez. Si vous pêchez des silures ou des petits poissons, vous pourrez les garder, mais les autres, là par contre, il faudra les relâcher. Si vous avez encore un peu de temps devant vous, si votre week-end n'est pas terminé, j'ai une dernière idée. On va aller faire une balade en 4x4 dans la partie de la propriété qui n'est pas accessible au grand public. C'est à 10 minutes du château, au niveau de la petite chapelle.
2: notre objectif à nous dans cette visite, c'est de permettre aux gens de comprendre ce qu'est Chambord, de leur montrer l'envers du décor, de découvrir l'histoire de ce parc incroyable qui est lié au destin du château, de comprendre l'évolution des paysages. Et si on a de la chance, eh bien on peut apercevoir des animaux. Ah, sanglier. Là-bas, tout au fond. Toute une compagnie. Génial.
19: On est maintenant à bord du grand 4x4 tout-terrain d'Harmonie Tourbet. Elle est guide pour cette sortie depuis 15 ans ici à Chambord. Et elle nous emmène en balade dans la forêt du domaine, celle qui n'est pas ouverte au public. Ce que j'adore, c'est qu'on a l'impression d'aller dans les coulisses du domaine, là où quelques employés peuvent se rendre. C'est des paysans. En une heure et demie, on apprend plein de choses sur les bois, les animaux. Par exemple, les balbuzards pêcheurs, ces rapaces s'épanouissent dans la région. Un domaine comme celui-là, pour eux, c'est extra. Ils ne sont pas gênés par l'activité humaine et ils peuvent pêcher tranquille du bout des serres. Pendant la balade, ce qui est étonnant, c'est qu'on est en plein milieu des bois et pourtant, ce qui nous rappelle la ville, ce sont les panneaux.
2: Alors ça, c'est important pour se repérer. Effectivement, quand on commence à travailler dans le parc, il y a à peu près 300 km de chemin, route et allée. Donc avoir des noms d'allées, ça aide à se repérer, mais c'est surtout pour communiquer entre nous.
19: Avant que j'oublie, cette balade en 4x4, il faut la réserver en ligne sur le site internet du domaine. On peut la faire à différents horaires de la journée, mais je vous conseille de prendre la plus tardive, car c'est le soir que les animaux sortent et que les lieux s'animent. C'est donc là que vous aurez le plus de chances de voir les sangliers, les mouflons, les cerfs et les oiseaux. Mais ça, vous le découvrirez quand vous viendrez.

0: Le retour de Jennifer sera disco, Mourir sur scène avec une reprise de chansons de Dalida. Dans un instant, on écoutera Nicoletta en duo avec Bernard Lavillier, mais d'abord aussi en tour, près du tour, comme tous les jours sur votre radio, ici.
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2: 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Aujourd'hui, cette émission est assurée par la FSU.
0: Bonjour Caroline Chevet.
3: Bonjour.
0: Vous êtes secrétaire générale de la FSU, la Fédération syndicale unitaire qui syndique les agentes et agents de la fonction publique de l'État et de la territoriale. Avec l'intersyndicale fonction publique, la FSU prépare une mobilisation le 29 septembre. Pourquoi cette mobilisation? Que se passe-t-il actuellement dans la fonction publique?
3: En fait, la fonction publique traverse une crise sans précédent. Les carrières de la fonction publique n'attirent plus les jeunes comme autrefois. Les concours ne font pas le plein. On le voit dans l'éducation notamment à chaque rentrée, mais en fait c'est vrai dans tous les métiers de la fonction publique. Et donc on peine à recruter des personnels qui sont pourtant absolument indispensables. En parallèle, les agentes et les agents de la fonction publique disent de plus en plus avoir le sentiment de perdre le sens de leur métier tant ils manquent des moyens de l'accomplir, tant leurs conditions de travail sont difficiles. Et ce qui était autrefois un tabou de parler de quitter la fonction publique ne l'est plus du tout aujourd'hui. Il n'est pas rare qu'on entende des agentes et des agents nous dire qu'ils souhaitent quitter ces métiers. En parallèle, nous sommes dans une phase démographique qui fait qu'on va devoir renouveler massivement les départs en retraite des générations qui s'en vont. Et c'est pour ça que nous disons qu'il y a une vraie crise, que nous alertons sur le fait qu'il faut répondre à cette crise d'attractivité si on veut avoir encore des services publics demain.
0: C'est inquiétant en effet. Et selon la FSU, que faudrait-il faire pour sortir de cette crise justement ?
3: Ce qui se passe, c'est que les métiers de la fonction publique sont trop mal rémunérés. Et c'est donc la première raison de leur manque d'attractivité. Les politiques qui ont été conduites depuis plus de 10 ans ont conduit au décrochage des salaires par rapport à l'inflation. Et en fait, concrètement, le pouvoir d'achat des agents de la fonction publique s'est effondré. Les carrières n'offrent plus assez de perspectives, et notamment les catégories B et C, dans lesquelles on a des centaines de milliers d'agents qui n'ont aucune perspective d'amélioration salariale malgré leur expérience, malgré leur engagement. Il faut aussi ajouter que la fonction publique, c'est majoritairement des femmes qui ont des temps partiels qui leur sont parfois imposés, des rémunérations qui sont inférieures aux métiers qui sont majoritairement des métiers masculins à compétences égales. Et c'est aussi un vrai sujet. Donc pour nous, la réponse, c'est d'abord renforcer, redonner du pouvoir d'achat aux agents de façon très rapide et avec des mesures qui les touchent tous et toutes. Ce sera aussi une façon de leur donner un signal de confiance et de reconnaissance de leur engagement au quotidien.
0: Pardon, mais en quoi les agentes et agents de la fonction publique sont-ils si importants pour notre société ?
3: En France, les services publics sont confiés majoritairement aux agents et aux agentes de la fonction publique. C'est un choix historique qui rend aujourd'hui la vie en société possible au quotidien parce que elles et ils sont engagés au service de la population. Concrètement, les services publics, c'est quoi ? Le premier qui vient à l'esprit, c'est évidemment l'éducation. C'est donc les personnels qui sont aux côtés de nos enfants, de nos adolescents, pour les former, les éduquer, les préparer à la vie qui vient, les amener à faire des études. Donc ce sont les enseignantes et les enseignants, mais aussi les AESH qui accompagnent les élèves en situation de handicap et qui exercent une mission absolument indispensable aujourd'hui. Mais les services publics, c'est aussi l'aide sociale à l'enfance, la protection judiciaire de la jeunesse. C'est aussi les agentes qui sont dans les EHPAD ou aux côtés des plus anciens. C'est aussi le quotidien de notre pays, au sens où les services publics, ce sont aussi les pompiers. Ce sont aussi les agents qui entretiennent nos forêts, qui entretiennent nos routes. Et avec la situation climatique que l'on connaît et la multiplication des situations de crise, on voit bien à quel point ce sont des agents et des agentes indispensables pour notre pays. Si on veut avoir des services publics forts et efficaces, à la hauteur des difficultés qui sont devant nous, à la hauteur des besoins de la population, il faut mieux les rémunérer, il faut les reconnaître à la hauteur du rôle social qui est le leur, qui est un rôle absolument indispensable.
0: Merci beaucoup Caroline Chevet, et donc dans la rue le 29 septembre.
3: C'est ça, merci.
2: C'était Expression Directe avec la FSU.
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4: Le Tour de France Femmes va vivre son dénouement aujourd'hui en intégralité sur votre radio Ici. Les coureuses partent vers 16h, ça nous laisse le temps de faire un petit bilan déjà de celles qui ont marqué cette édition 2026. Il y a d'abord la sprinteuse Lorena Vipes, 2 victoires d'étape lors des 2 premiers jours en Suisse. La néerlandaise a une nouvelle fois confirmé que sur un vélo, elle est la femme la plus rapide au monde. Elle pourrait être récompensée sur le podium final par un maillot vert. Là aussi, encore du suspense aujourd'hui. Parlons aussi de celles qui ont marqué ce tour par leur talent de rouleuse. La norvégienne Sigrid Hogset, vainqueur surprise de la 3e étape au terme d'échappée record, bien sûr, en fait partie. Et puis la Suissesse Marlène Rösser et son incontestable domination en contre-la-montre. Elle a remporté celui entre Gevrey-Chambertin et Dijon. Elle a aussi animé un duel à 3 sur les dernières étapes avec Kasia Niewiadoma. Kasia Niewiadoma, vainqueur de l'étape Rennes au Mont Ventoux. La Polonaise ne compte au départ de cette dernière étape que 8 secondes de retard sur la maillot jaune d'Emmy Vollering, gagnante de 2 étapes, dont celle d'hier. Des grandes dames, parmi lesquelles malheureusement on ne retrouve pas cette année la championne de l'édition 2025, Pauline Ferrand-Prévot. La Française a abandonné hier. On aura les regards dirigés dans le camp tricolore sur Cédrine Carbol, qui est 6e au général et qui a toujours été aux avant-postes. Cette dernière étape, elle fait 99 km. Avec une boucle à répéter à 4 fois au départ de Nice. Elle monte sur le col d'Aize. Il y a 13 km ensuite de descente en passant par Villefranche-sur-Mer. Et au final, une arrivée sur la promenade des Anglais. Il fait très chaud, très lourd ici en bord de mer. Ça promet un final explosif qu'on va vivre ensemble à partir de 16h sur votre radio Ici, radio officielle du Tour.
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5: Et je vous rappelle par exemple qu'un départ de feu a été provoqué aux abords de la voie rapide Sud 3 à Rouen par un mégot jeté d'un véhicule. 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

Et vous avez chanté, on vous a entendu, Bernard Lavillier, Nicoletta, Idées Noires sur votre radio. Ici, Zazie a posté quelque chose sur son réseau, sur sa page Insta, notamment une vidéo intrigante, mais aussi pleine d'espoir, puisqu'on la voit rentrer dans un studio d'enregistrement. Son album est presque prêt. On a été les premiers à vous diffuser le premier single de ses futures aventures. Ça s'appelle Peu importe, sur votre radio, ici.

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2: Bonjour, moi je m'appelle Martin. Mon plaisir de l'été, c'est d'attendre l'hiver, en fait.
3: Ah ouais, c'est pas quelque chose que tu kiffes, l'été?
2: Je dirais pas que j'aime pas, en soi j'aime bien, mais c'est difficile pour s'habiller, il fait trop chaud pour mettre des beaux vêtements, donc j'aime attendre l'hiver, l'été.
3: Parce que tu penses qu'il n'y a aucun vêtement qui peut être stylé en été?
2: Si, si, il y a de très belles tenues l'été, que ce soit pour les nanas ou les mecs, il y a des très belles choses, mais moi c'est pas forcément ce que j'aime porter. J'aime être couvert et emmitouflé, et je peux pas le faire l'été, et voilà.
3: Donc une garde-robe remplie de doudounes?
2: C'est ça, de doudounes, de vestes, de jogging, de pulls, j'adore ça.
3: Mais alors comment tu survis à l'été si tu passes ton temps à attendre l'hiver?
2: Ça va, parce que tout le reste de l'année, à part l'été, je peux me laisser aller à mon plaisir de m'emmitoufler. Donc bon, l'été ça va, ça fait une petite pause où je peux quand même m'exposer un peu au soleil et tout, c'est important aussi.
3: Et comment t'as survécu aux canicules qu'on a eu en début d'été?
2: Ah ça par contre c'était vraiment difficile. J'ai survécu en m'enfermant chez moi, en caleçon, et pas sortir chez moi, quoi, vraiment, pas bouger.
3: Et qu'est-ce que t'attends le plus, hors vestimentairement parlant, pour l'hiver prochain qui arrive?
2: Le retour des produits de saison d'hiver que j'aime beaucoup.
3: Comme
2: les potimarrons, ce genre de choses, j'adore. Les soupes, j'aime bien, ça a toujours un côté réconfortant et convivial, ce genre d'ambiance, j'aime bien.
3: Qu'est-ce que tu souhaites aux auditeurs d'ici pour leur été?
2: De trouver des super tenues d'été à mettre et de s'exhiber au soleil et de profiter avec leurs amis.
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0: pour les fans de Vita, ici, évidemment, toutes ces chansons, dont celle-ci, ça fait mal. Ce qui fait moins mal, c'est de tomber sur une chanson d'Eros Ramazzotti, en plein milieu de vos vacances. Évidemment, ça sonne déjà l'été, même toute l'année, c'est Cosa della Vita, et ça s'écoute maintenant.
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1: 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Très bon week-end, il est 14h. Toute l'info partout dans le monde et en France avec Morgane Guillaumard.
2: 13 départements sont en vigilance orange canicule aujourd'hui. Les fortes températures touchent principalement le sud-est, mais elles doivent progressivement s'étendre au reste de la France dans les jours à venir. Le sud-ouest est concerné par des risques d'orages en fin d'après-midi. 8 départements sont en vigilance orange. Les orages qui ont déjà traversé la Gironde la nuit dernière, 500 impacts de foudre à travers tout le département, ce qui a provoqué une dizaine de départs de feu. La Gironde reste en vigilance rouge pour les incendies. Et dans la Drôme, deux reprises de feu ont été relevées ce matin dans le massif du Claps. L'incendie n'a par ailleurs pas évolué la nuit dernière. Le feu a brûlé 320 hectares à ce stade. La centrale de Golfech dans le Tarn-et-Garonne est de nouveau à l'arrêt. Elle venait tout juste d'être redémarrée il y a deux jours. Son dernier réacteur a été éteint hier soir à cause des fortes chaleurs. La température du fleuve la Garonne est trop importante. On ne peut pas y rejeter les eaux de refroidissement de la centrale. La police a le sentiment d'avoir été trahie par le ministre de la Justice. C'est ce que dit le syndicat des commissaires. Réaction au courrier envoyé par Gérald Darmanin au ministre de l'Intérieur Laurent Nunez. Le garde des Sceaux liste de nombreux dysfonctionnements dans le traitement des affaires de violences sexuelles chez les mineurs. 9e et dernière étape du Tour de France Femmes. 99 km autour de Nice et du suspense pour la victoire finale. Le maillot jaune est porté par Demi Vollering. Elle devance seulement de 8 secondes Kasia Nieviadoma. Tout peut encore se jouer. Émission spéciale en direct de 16 à 20h sur votre radio ici.
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3: On va suivre la dernière étape du Tour aujourd'hui sur votre radio ici. Une édition qui se termine à Nice sans Pauline Ferrand-Prévot. La vainqueur du Tour 2025 a jeté l'éponge et n'a pas pris le départ hier à Sisteron. Plus de Pauline, mais on a vibré et on va vibrer encore pour nos Françaises qui se distinguent. Cédrine Kierbaol, 6e au classement général. La jeune Brestoise de l'équipe EF Éducation Oatly a failli emporter la 6e étape à Tournon-sur-Rhône. Hyper combative, elle est toujours dans le groupe de tête. Célia Géry, l'Ardéchoise championne de France, équipière parfaite de Demi Vollering pour la FDJ Suez. Elle place des attaques redoutables et porte haut le maillot tricolore. On retient la chevauchée fantastique de Maëva Skiban, équipe UAE avec une échappée de plus de 100 km dans l'avant-dernière étape. Le sourire d'Océane Mahé, ma petite entreprise. La jeune Haut-Savoyarde a pris le maillot à poids de meilleure grimpeuse sur les deux premières étapes en Suisse. On les retrouve dans ce final à Nice. A tout à l'heure, 16h, pour l'étape en intégralité sur votre radio ici.
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5: Un cocktail soleil, nuages, averses, orages ce dimanche après-midi avec cette perturbation qui quitte la Normandie en début de soirée. D'ici là, les températures s'envolent jusqu'à 34 degrés à Giverny, 33 à Évreux, Villequier, Gisors, 32 à Rouen, Épeigne et Serqueux, 30 à Motteville, 27 au Havre, 26 degrés à Dieppe. En mer, un vent d'ouest, nord-ouest, 5 à 10 nœuds, force 2 à 3 Beaufort, une mer belle, une eau à 21 degrés. Au Tréport, marée basse à 15h54, marée haute 21h31 avec un coefficient de 53.
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0: You Should Be Dancing, la joie et le bonheur de tomber sur une chanson des Bee Gees avec une belle nouvelle, puisque le costume blanc dans le film Saturday Night Fever de John Travolta va être mis aux enchères bientôt, si vous avez de l'argent de côté. Beaucoup d'argent même. Trois chansons françaises à la suite. Céline Dion dans un instant, Laurent Voulzy, et tout de suite c'est Marc Lavoine avec le Parking des Anges.
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0: week-end, un départ en vacances avec votre radio ici. Et à l'instant, Laurent Voulzy, Belle Île en Mer, Marie Galante, avec un conseil, prendre son bouquin et aller le lire sur la plage. Son livre s'appelle Caché derrière. Dans un instant, un tour sur le Tour de France, comme tout l'été, sur votre radio ici. Et rien que de l'eau pour se rafraîchir, c'est la chanson de Véronique Sanson.
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3: On va suivre cette dernière étape du Tour aujourd'hui en intégralité sur votre radio ici. Il y aura encore du monde, beaucoup de monde dans les rues de Nice, dans le Col d'Aise, à Villefranche-sur-Mer, pour encourager les concurrentes encore en course. Vous êtes très nombreux, très nombreuses à venir les soutenir. Bien sûr, il y a des pancartes au nom des coureuses pour Pauline Ferrand-Prévot quand elle était encore en course, pour Cédrine Kerbaol qui fait un tour extraordinaire, pour Demi Vollering, la championne de la FDJ. Mais surtout, on voit beaucoup de pancartes. Allez les filles, vive le Tour Femmes. Merci Marion Rousse, tu fais rayonner le cyclisme féminin. Ça, on l'a vu hier à la sortie de Sisteron. Oui, ce Tour Femmes vous fait vibrer, comme en témoigne cette spectatrice sur les pentes du Mont Ventoux.
4: Ah oui, c'est super. Pour moi, peu importe la nationalité, c'est plutôt respect. Et puis en plus, il y a du suspense jusqu'au Chalet Arena, à peu près. Donc c'est chouette. Moi, ça me motive à monter davantage sur mon vélo. Et je suis émerveillée, c'est extraordinaire. Et j'espère que ça incitera d'autres personnes à se mettre au vélo ou à rouler davantage sur le vélo qu'elles ont déjà. Mais oui, c'est génial.
3: Les audiences télé battent un record avec un pic de 5 millions de téléspectateurs lors de la victoire de Kasia Niewiadoma au sommet du Mont Ventoux. La ministre des Sports, Marina Ferrari, est venue sur l'étape reine du Tour. Elle nous l'a dit au micro ici, elle en veut plus. Elle veut que les étapes soient diffusées en intégralité sur France TV. Le final aujourd'hui est à suspense. Il n'y a que 8 secondes d'écart entre la maillot jaune d'Emmy Vollering et sa rivale Kasia Niewiadoma. Tout se joue aujourd'hui sur une boucle de 21 km qu'il faut répéter 4 fois sur les hauteurs de Nice. Un parcours entre bord de mer et montagne, sans aucun répit. C'est sûr, ça va attaquer tout le temps. Il est donc encore temps de faire votre pancarte. On se retrouve donc à 16h pour vivre cette dernière étape en intégralité sur votre radio ici.
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1: Serge Baillivet.
5: La collecte de dons de sang reste primordiale pour répondre aux besoins des patients. 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Prochaine collecte dans l'Eure à Saint-Aquilin de Passy, à la salle Gouénard, lundi 24 août de 15h à l'hôtel de Bourtereulde, jeudi 13 août de 10h30 à 13h et de 14h30 à 18h30. 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

0: groupes sont comme vous sur votre radio. Ici, Argent Trop Cher, évidemment culte. La période de téléphone, peut-être celle que vous préférez. On adore Michel Jonas, les vacances au bord de la mer. On ne peut pas imaginer mieux. Si vos vacances sont prévues pour un petit peu plus tard, c'est comme si vous y étiez. Puis il y aura Étienne Dao, le grand sommeil.
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0: Sea Hackers, Anvers. Un coup de cœur, ici Normandie. 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
2: Vous écoutez votre radio ici, passez un bon week-end, bon dimanche avec nous. Il est 15h, toute l'info partout en France et dans le monde avec Morgane Guillaumard.
3: Deux reprises de feu ce matin dans la Drôme, dans le massif du Claps. Le feu a brûlé 320 hectares à ce stade. Une dizaine de départs de feu a signalé aussi en Gironde, département en risque très élevé pour les incendies. La foudre a frappé à 500 endroits différents durant la nuit. Une maison a été détruite par les flammes à la Cano et un incendie s'est déclenché sur un camp militaire de Captieux. Des orages, de la grêle et des fortes rafales de vent. Il va y en avoir dans le sud-ouest en fin d'après-midi. 8 départements sont en vigilance orange aujourd'hui. La vague de chaleur s'étend aussi. 13 départements en alerte orange canicule contre 12 hier. Les fortes températures concernent principalement le sud-est. L'Agence régionale de santé demande un retour d'expérience approfondi pour comprendre les circonstances qui ont mené une octogénaire à rester plusieurs jours sur un brancard au CHU d'Orléans. Cette femme de 85 ans a raconté avoir vécu l'enfer le mois dernier. Admise pour une hémorragie, elle a attendu 6 jours aux urgences avant d'être prise en charge. On est à environ une heure du top départ de la 9e et dernière étape du Tour de France Femmes, 99 km autour de Nice, avec 4 ascensions du col d'Aiz. Étape cruciale et gros enjeu pour la victoire finale. 8 secondes seulement séparent la maillot jaune d'Amy Vollering de la 2e du classement général, la Polonaise Kasia Niewiadoma. Émission spéciale en direct aujourd'hui sur ICI de 16h à 20h.
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4: Dernier jour pour le Tour de France Femmes à vivre sur votre radio ici, radio officielle du Tour. 9e étape pleine de suspense. Les deux premières au classement général se tiennent en 8 secondes. Amy Vollering, leader de l'équipe FDJ Suez, porte le maillot jaune. Elle l'a pris hier en gagnant à Nice avec suffisamment d'écart pour l'enlever des épaules de sa rivale Kasia Niewiadoma. Aujourd'hui, le parcours leur laisse une magnifique occasion de s'expliquer. L'étape fait 99 km. C'est une boucle autour de Nice qu'il faut accomplir à 4 reprises avec l'ascension du col d'Aiz. La 4e et dernière boucle ajoute le terrible chemin du Vinaigrier. La montée sera plus courte mais plus rude, 6 km à 7,5%. Ensuite, 13,5 km de descente en passant par Villefranche-sur-Mer. L'arrivée se fait sur la promenade des Anglais. Le combat sera âpre et promet du spectacle. Cette étape, on va la vivre en intégralité sur votre radio ici, partenaire du Tour Femmes. A tout à l'heure, 16h pour le départ.
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5: Les nuages présents cet après-midi peuvent donner des averses et évoluer en orages sur le pays d'Aubrais, l'Agglo Rouennaise, le Lieuvin et l'est du département de l'Eure. Les températures plus élevées qu'hier, les maximales, 25 à Fécamp, 26 à Dieppe, 27 au Havre, 30 à Yvetot, 32 à Bernay et Rouen, 33 degrés à Évreux, les Andelys et jusqu'à 34 degrés à Vernon. Le soleil reviendra quant à lui en soirée. Je vous souhaite un très bel après-midi à l'écoute d'ICI Normandie, votre radio locale.
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0: La voix de Freddie Mercury qui résonne sur votre radio ici, Living on My Own. Dans un instant, vous allez découvrir une voix originale, celle d'Oria, avec la chanson Soirée mondaine, et puis Les Innocents avec Jody, tube des années 80, et Claude Nougaro, Intemporel, tu verras, sur votre radio ici.
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0: préférée des innocents sur votre radio ici, Jodie. N'oubliez pas votre rendez-vous 100% années 80 à partir de 19h comme tous les soirs et tout l'été. Avant d'écouter Oshi, on partira faire un tour sur la plage avec Chico Buarque dans un instant.
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3: Le Tour de France Femmes va vivre son dénouement aujourd'hui en intégralité sur votre radio ici. Les coureuses partent vers 16h, ça nous laisse le temps de faire un petit bilan déjà de celles qui ont marqué cette édition 2026. Il y a d'abord la sprinteuse Lorena Vipes, deux victoires d'étape lors des deux premiers jours en Suisse. La néerlandaise a une nouvelle fois confirmé que sur un vélo, elle est la femme la plus rapide au monde. Elle pourrait être récompensée sur le podium final par un maillot vert. Là aussi encore du suspense aujourd'hui. Parlons aussi de celles qui ont marqué ce tour par leur talent de rouleuse. La norvégienne Sigrid Hogset, vainqueur surprise de la troisième étape au terme d'échappée record, bien sûr, en fait partie. Et puis la Suissesse Marlène Rösser et son incontestable domination en contre-la-montre. Elle a remporté celui entre Gevrey-Chambertin et Dijon. Elle a aussi animé un duel à trois sur les dernières étapes avec Kasia Niewiadoma. Kasia Niewiadoma, vainqueur de l'étape Rennes au Mont Ventoux. La Polonaise ne compte au départ de cette dernière étape que 8 secondes de retard sur la maillot jaune d'Emmy Vollering, gagnante de deux étapes, dont celle d'hier. Des grandes dames, parmi lesquelles malheureusement on ne retrouve pas cette année la championne de l'édition 2025, Pauline Ferrand-Prévot. La Française a abandonné hier. On aura les regards dirigés dans le camp tricolore sur Cédrine Carbol, c'est sixième au général et qui a toujours été aux avant-postes. Cette dernière étape, elle fait 99 km. Avec une boucle à répéter à quatre fois au départ de Nice. Elle monte sur le col d'Aize. Il y a 13 km ensuite de descente en passant par Villefranche-sur-Mer. Et au final, une arrivée sur la promenade des Anglais. Il fait très chaud, très lourd ici en bord de mer. Ça promet un final explosif qu'on va vivre ensemble à partir de 16h sur votre radio ici, radio officielle du Tour.
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4: Mercredi 12 août, c'est l'éclipse.
1: Serge Baillivet.
4: Écoutez ce message que nous a laissé Chantal, première adjointe à la mairie de Ries.
5: Bonjour, ici Normandie. La commune de Ries vous propose de venir observer l'étonnant spectacle de l'éclipse du soleil en présence de Roger Marical, qui est passionné d'astronomie et est membre de l'observatoire de Rouen. Le rendez-vous a lieu mercredi prochain, 12 août, entre 19 et 20h30 à l'espace de loisirs à côté de l'école. Télescopes, chambres noires, asténopées et divers instruments seront à votre disposition, sans oublier les indispensables lunettes qui vous seront prêtées gracieusement.
4: Et Nicolas, trésorier de l'association AstroCo, nous signale qu'ils ont encore quelques paires de lunettes qu'ils vendent 2 euros pour faire vivre l'association. Ils sont sur Facebook et basés en Seine-Maritime à Varneville-Bretteville.
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1: Un des plus beaux moments live et acoustique. Leila, Eric Clapton sur votre radio. Ici, vous tombez plutôt bien, puisqu'on a tout ce que vous aimez, notamment Survivor ou encore le nouveau duo Grand Corps Malade, Steel Toe en nouveauté, ça s'appelle Le Prochain Rêve, et Maxime Le Forestier, mon frère.
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1: Merci d'avoir choisi ici cet après-midi. Bon dimanche, bon week-end. Il est 16h, l'info partout en France et dans le monde avec Morgane Guillaumard.
2: Les coureuses vont s'élancer dans une poignée de minutes sur la 9e étape du Tour de France Femmes, 99 km autour de Nice. Dernier parcours déterminant pour la victoire finale. Demi Vollering devance de peu Kasia Nievadoma, 8 secondes seulement les séparent. On vit ça ensemble sur ICI, notre émission spéciale qui commence dans un instant. Une dizaine de départs de feu à cause des orages la nuit dernière en Gironde. La foudre a frappé à 500 endroits, mettant le feu à une maison à Lacano et sur un camp militaire de Captieux. Dans la Drôme, les pompiers ont fait face à deux reprises de feu importantes ce matin dans le massif du Claps. 320 hectares ont été brûlés par les flammes à ce stade. Gros risque d'orage dans le sud-ouest en fin d'après-midi. 8 départements sont en vigilance orange. Et dans le sud-est, 13 départements sont concernés par l'alerte orange à la canicule. Les fortes températures vont s'élargir au reste du pays dans les jours à venir. Comment une femme a-t-elle pu passer 6 jours sur un brancard aux urgences du CHU d'Orléans? Question à laquelle va tenter de répondre l'agence régionale de santé. L'instance demande un retour d'expérience après la diffusion largement relayée du témoignage d'une octogénaire qui raconte avoir vécu l'enfer le mois dernier. Et puis elle nous quitte à l'âge de 68 ans. La comédienne Dominique Fraud est morte vendredi à Paris des suites d'une maladie. Sa sœur, l'actrice Catherine Fraud, l'annonce aujourd'hui. Elle a joué dans de nombreuses pièces et a été notamment connue pour son rôle de proviseur sévère dans la série Soda avec Kev Adams. L'humoriste lui rend d'ailleurs hommage sur le réseau social Instagram.
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3: Soleil, nuages, averses, orages ce dimanche après-midi avec cette perturbation qui quitte la Normandie en début de soirée. D'ici là, les températures s'envolent jusqu'à 34 degrés à Giverny, 33 à Évreux, Villequier, Gisors, 32 à Rouen, Épeigne, Serqueux, 30 à Motteville, 27 au Havre, 26 degrés à Dieppe. En mer, un vent d'ouest nord-ouest, 5 à 10 nœuds, force 2 à 3 Beaufort, une mer belle, une eau à 21 degrés. Au Tréport, marée basse à 15h54, marée haute 21h31. Avec un coefficient de 53. Lyon.
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4: Soyez tous les bienvenus, c'est parti. Émission spéciale, dernière étape du Tour de France Femmes, édition 2026, en collaboration avec ICI Azur. Nous allons suivre cette dernière journée ensemble, en direct. Il va y avoir du spectacle, car les deux premières du classement général sont séparées par 8 secondes seulement d'écart. Tout est possible. Et on retrouve tout de suite notre journaliste Olivier Estran, qui est à Nice, sur la ligne d'arrivée. Bonjour Olivier.
5: Bonjour Fabien, bonjour à toutes et à tous.
4: Bon alors, rien n'est joué Olivier, il va y avoir du suspense?
5: Ah mais totalement, si on était taquin, on dirait que ça commence aujourd'hui, mais on n'est pas taquin. En tout cas, il y a une chose qui est certaine, c'est qu'il y a 8 secondes. 8 secondes, c'est quoi? C'est le temps de prononcer cette phrase, et c'est tout ce qui sépare Demi Vollering, la vainqueur de l'édition 2023, de Kasia Nievadoma, sa rivale, vainqueur 2024. Elles sont première et deuxième au classement général, et ça va être le bras de fer aujourd'hui sur cette redoutable pente, col, côte autour de Nice, puisqu'on va faire 4 fois la même boucle au bord. Voilà. De la Grande Bleue, mais croyez-moi, ça va bien grimper.
4: Bah justement, vous pouvez nous planter voilà un petit peu le décor, tout ce qu'on va croiser sur tout ce que les coureuses vont croiser sur cette étape.
5: Eh bien écoutez, voilà, on est au bord de la Méditerranée, on est là, les coureuses sont place Masséna, c'est là où le départ va être donné, mais très vite on va être dans le dur, vraiment dans le dur puisque 7,5 km plus loin, eh bien les coureuses seront déjà à 491 mètres d'altitude au sommet du col d'Aize. C'est lui que les coureuses vont grimper 4 fois aujourd'hui, une boucle de 21 km qu'on va répéter. Et à l'instant, tiens, vous entendez la patrouille de France qui passe au-dessus de Nice, c'est magnifique pour saluer les 126 coureuses encore engagées dans cette édition 2026. Elles étaient 147 au départ. La patrouille de France qui passe au-dessus de la baie des Anges, c'est simplement spectaculaire.
4: Voilà, nous sommes.
5: On est sur le parcours. Oui, spectaculaire lui aussi, puisque donc voilà une boucle de 21 km qu'elles vont répéter 4 fois, et donc elles vont grimper ce fameux col d'Aize qui domine le golfe de Nice, Beaulieu-sur-Mer. On revient ensuite par Villefranche-sur-Mer, il y a une très grande descente. Et pour agrémenter les choses, ben, sur le quatrième passage, on va rajouter le chemin des Vinaigriers, qui est encore plus, on va dire, piquant. Il porte bien son nom, celui-là. Ça sera plus court, mais plus rude. 6 km à 7,6%. Wow. Une dernière boucle qui fera 28 km et demi au lieu de 21. Pour un retour sur la promenade des Anglais. Mais aujourd'hui, on l'a déjà dit, ça sera tout sauf une promenade.
4: Tout sauf une promenade de santé, dispositif exceptionnel, vous l'aurez compris. Jusqu'à 20h, nous sommes en direct. Émission spéciale, dernière étape du Tour de France Femmes édition 2026. Et vous êtes tous les bienvenus. Hein. Si vous avez suivi ce Tour de France Femmes, vous pouvez nous appeler dès maintenant. 0810 055 056. Qu'avez-vous pensé de ce Tour de France? Qu'est-ce qui vous a marqué pendant ce Tour? 0810 055 056. Vous avez la parole, car ici, c'est la radio officielle du Tour. Vous êtes tous les bienvenus. Et on se retrouve après la playlist de votre été. On va écouter... Ah, Renan Luce avec la lettre. Ah bah, c'est cette saison, la lettre. C'est ce qu'on envoie pendant les vacances. À tout de suite, il est 16h05 sur votre radio, ici.

0: c'est la voix de Renan Luce pour vous accompagner avec la chanson La Lettre.
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0: Et merci d'être ici avec nous en direct, votre radio de l'été. Aujourd'hui, émission spéciale, dernière étape du Tour de France, Femmes 2026. Nous vivons cette dernière étape en direct de Nice avec un dispositif exceptionnel. 4 heures de direct jusqu'à 20 heures, nous sommes ensemble. Nos journalistes sont sur place. On retrouve Manon Vautier-Chollet sur la moto ici.
3: Oui, bonjour Fabien, bonjour à
0: bonjour,
3: tous.
0: Bonjour Manon.
3: Les coureuses qui, ça y est, se sont élancées de la promenade des Anglais à Nice et elles vont s'attaquer, ça va faire mal d'emblée, à cette ascension du fameux Col d'Aise. Deuxième catégorie, elles vont le faire une première fois par le Mont Gros. Étonnez-vous bien, c'est 7 km 700 à 5,9%. Nous, on l'a commencé sur la moto ici de Julien Girard, cette montée, et ça va faire très mal, surtout qu'autant vous dire qu'il fait très chaud. Là, c'est peut-être même l'étape la plus chaude en ressenti, en tout cas, de ce Tour de France, parce que il fait chaud, il y a beaucoup, beaucoup d'humidité, donc ça va rendre ça très compliqué, sachant qu'en plus, eh bien, les coureuses qui viennent de prendre le départ fictif, là, le départ réel n'est pas encore donné, eh bien, elles vont devoir s'y attaquer 4 fois, en passant la dernière fois par le chemin du Vinaigrier, et là, ce sera encore plus pentu.
0: Merci beaucoup Manon Vautier-Chollet sur la moto, ici voilà en direct pour nous. Nous suivons cette 9e étape du Tour de France Femmes édition 2026, dispositif exceptionnel sur votre radio ici. Nous allons vivre ça ensemble. Alors vous pouvez nous appeler aussi au 0810 055 056. Êtes-vous, tiens, un fan de vélo? Pratiquez-vous ce sport? Quels sont, tiens, vos coins préférés? Une idée de balade, tiens, partagez avec nous. Voilà, vous êtes tous les bienvenus, on fait l'émission ensemble. 0810 055 056, vous avez la parole. C'est Yanis qui vous accueille au standard. Et la playlist de votre été continue. On écoute Soprano avec DJ. Oh, DJ.

0: DJ avec le rappeur marseillais Soprano.
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0: Belle fin d'après-midi à l'écoute de votre radio ici. 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Vous êtes tous les bienvenus pour suivre en direct la dernière étape du Tour de France Femmes 2026. Le départ, c'est dans quelques minutes avec nos journalistes en direct à Nice. 99 km en tout de course et le départ, c'est dans quelques minutes, je vous l'ai dit. On retrouve Maxime Bacquier. Bonjour Maxime.
2: Bonjour à tous.
0: Alors Maxime, vous êtes au Col d'Aise et là ça va grimper, il va y avoir du spectacle. Je suppose que le public est déjà présent.
2: Ah oui, c'est un des points névralgiques effectivement de cette dernière étape, peut-être même le point central avec ces quatre passages ici programmés pour cette dernière étape qui s'annonce épique. Il y a quatre passages au Col d'Aise, 500 mètres d'altitude, on surplombe la mer, la route est magnifique, un peu piégeuse hein, puisque c'est un peu plus de 7 km d'ascension à 6% de moyenne, mais avec des passages à 7 ou 8% qui cassent bien les pattes là à la sortie de Nice. Et c'est un des cols signature de cette Côte d'Azur. Le Paris-Nice, le Tour de France, quand ils viennent sur la Côte d'Azur, forcément, on passe par le Col d'Aise et il y a du beau monde. Beaucoup de supporters, beaucoup de spectateurs, et, évidemment. Il y a d'ailleurs le fan club de Urška Žigart, hein, la coureuse slovène.
0: L'ambiance monte petit à petit.
2: Je vous dis ça effectivement parce qu'on a vu arriver tout à l'heure un certain Tadej Pogačar, qui n'est autre que le compagnon de Urška Žigart. Il est arrivé à vélo puisqu'il vit ici sur la Côte d'Azur et il est venu soutenir donc sa compagne. Il est d'ailleurs même venu dès hier soir et Alain et Cathy qui viennent du Var ont même pu partager un petit moment avec lui. Bonjour Alain.
3: Oui, bonjour. Bien effectivement, nous on est arrivé en camping-car hier soir pour assurer le spot et peu de temps après Tadej Pogačar est venu se stationner à côté de nous avec sa belle voiture et pour rejoindre sa famille ou sa belle famille plutôt. Et puis ben, ça a été l'occasion d'échanger un petit peu, de discuter.
2: Qu'est-ce qu'il vous a dit?
3: Des banalités, pas grand-chose en fait. On n'a pas voulu l'embêter, mais bon, il a été très bienveillant, très disponible, la star quoi, la vedette, et en même temps le côté humain avec le sourire, voilà, la simplicité. Et c'est avec plaisir qu'il s'est prêté à une petite photo.
2: Sympa.
3: Et je pense que si on avait demandé un petit peu plus, ça aurait été favorable. Mais on n'est pas là pour l'embêter. Et qu'il était en famille, voilà.
2: La photo, elle est sur le portable de Cathy, je peux vous dire, elle est sympa. Et je vous confirme effectivement la simplicité, la tranquillité même de Tadej Pogačar qui a échangé un petit mot avec tout le monde, qui a signé quelques autographes et qui est en train de jouer aux cartes tout simplement avec la belle famille en attendant donc le premier passage du peloton où se trouve donc Urška Žigart, sa compagne.
0: Il est en mode vacances, hein. Bah, vous pouvez peut-être faire un petit tarot là, le temps que ça commence là, la course.
2: Avec le bob sur la tête.
0: Ah, le bob, ouais, cochonou.
2: Il a même pas essayé de passer. Là, le bob multicolore.
0: Très
2: sympa. Et il a du mal à passer incognito, mais il cherche même pas forcément à fuir justement les marques d'affection. Donc, ça a mis un peu d'ambiance tout à l'heure.
0: C'est convivial, c'est ce qu'on aime. Maxime Bacquier, au Col d'Aise, on revient très vite vers vous. Nous vivons cette 9e et dernière étape de ce Tour de France Femmes 2026 en direct ici.
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1: Et nous vivons en direct cette dernière étape du Tour de France Femmes édition 2026. Après, voilà, 9 étapes et une semaine de course complètement dingue. L'arrivée va se faire tout à l'heure. Le départ aussi, on va vivre ça en direct avec vous dans quelques minutes. Dispositif exceptionnel pour vous faire vivre cette dernière étape du Tour de France Femmes. On retrouve tout de suite notre journaliste et commentateur. Vous nous avez fait vivre ça toute la semaine, Olivier Estran, qui est sur la ligne d'arrivée. Vous êtes, c'est la promenade des Anglais.
2: Ouais, c'est la promenade des Anglais, en effet, avec beaucoup de monde. Hein. On tourne le dos à la mer, mais c'est pas grave pour aujourd'hui, on la verra demain. Là, ce qui est intéressant, c'est le spectacle qui est donné par les coureuses. Elles sont encore 126 en course et ça explose déjà très fort. On a plusieurs attaques qui ont été placées, notamment par la française Émilie Maurier de l'équipe Saint-Michel Homme Préférence Aubert 93. Dans sa roue, la championne du monde, Magdalène Vallière de l'équipe EF Education Oatly. D'ailleurs, on a les maillots roses importés par ses coéquipières et Cédrine Carbaol, la sixième au classement général et première française qui est là également aux avant-postes. Déjà, ça commence à s'animer. Ça s'anime, on attaque, on se laisse revenir et puis ça repart. On sent qu'il y a encore beaucoup d'envie, beaucoup de fraîcheur chez ces femmes. On l'espère pour elles parce que la fraîcheur, ça va être difficile en effet aujourd'hui par une température très lourde. Manon Vautier-Chollet vous en a parlé. 34 degrés au thermomètre, mais en termes de ressenti, c'est 10 degrés de plus. Il fait tellement moite, tellement lourd. D'ailleurs, Manon Vautier-Chollet, on va vous retrouver. Non, on la retrouvera peut-être plus tard sur la moto.
1: Oui, tout à l'heure, on va la retrouver tout à l'heure.
2: Sur la moto.
1: On imagine avec la chaleur, surtout pour le col d'Aix, ça va pas être évident pour nos coureuses.
2: Non, ça va pas être évident. Il va falloir s'économiser parce qu'on rappelle que cette montée, on l'a fait 4 fois de suite et que la dernière, en plus, on rajoute une petite boucle en plus, ce qui la rendra encore plus difficile. Donc là, voilà, les attaques se sont un peu calmées. Tout le monde s'est rassis sur sa selle et on va laisser tourner les jambes à l'approche de la première difficulté. On est à 5 km, à peu près à 5 km maintenant, voilà, de ce fameux col d'Aix qui domine la Méditerranée et qui va être un proche premier point de passage. Un petit mot sur ce parcours quand même qui est particulier. On fait 4 fois cette boucle. Ça ressemble beaucoup à une épreuve élite de VTT et ça va plaire à 100% à Puck Peeters, la porteuse de maillot à poids, championne néerlandaise et championne du monde de VTT. Elle est là, c'est certain que elle, voilà, c'est un exercice dans lequel elle saura placer ses attaques et elle va défendre son maillot à poids, le garder jusqu'à la fin, ça ne fait quasiment pas de doute.
1: 16h20 sur votre radio ici, le Tour de France Femmes édition 2026, nous vivons la dernière étape ensemble, là. Ça va démarrer dans quelques minutes, nous sommes en direct jusqu'à 20h, émission spéciale, on revient dans un instant. Et bien sûr, vous pouvez nous contacter 0810 055 056. Êtes-vous un fan de vélo? Pratiquez-vous ce sport? Quels sont vos coins préférés? Tiens, appelez-nous 0810 055 056.

0: C'était la voix de Diana Ross pour vous accompagner à 16h25.
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0: Merci d'être ici. Ici, on vous fait vibrer avec l'événement sportif de l'été, le Tour de France. Nous sommes actuellement à Nice grâce à nos journalistes pour nous faire vivre, voilà, cette dernière étape de ce Tour de France Femmes édition 2026. Et on retrouve sur la moto ici Manon Vautier-Chollet. Alors Manon, on en est où de la course ?
3: Ouais, écoutez, ça s'anime déjà pas mal avec à l'avant, évidemment, toutes celles qui sont attendues. La maillot jaune d'Emmy Vollering, Kasia Niewiadoma, la polonaise, qui est à 8 petites secondes juste derrière elle au général. On a aussi notre française, Cédrine Kerbaol. On sait que là, c'est un terrain qui peut vraiment lui correspondre à Cédrine Kerbaol parce que c'est une très bonne grimpeuse et c'est l'une des meilleures descendeuses du peloton. Et ça va être la difficulté de ce col d'Aix. 7 km 700. On est encore dans l'ascension avant de redescendre sur Nice avec une descente difficile. Gare à la chute et pas mal de petits virages. On continue avec la moto ici de Julien Girard. Eh bien, cette ascension avec les premiers ravitaux des équipes et pas mal de monde, la joie des supporters qui sont prêts à encourager les coureuses.
0: Oui, l'ambiance est là, Manon, hein, sur le bord des routes. Ça commence à arriver là, le public.
3: Ouais, il y a du monde et ça fait plaisir, notamment dans les pentes les plus difficiles, parce que ce col d'Aix, il y a une première partie très pentue. Mmh. On a un espèce de petit faux plat, parce que c'est pas tout plat non plus. Et puis là, dans une partie où nous, on est déjà avec la moto et où ça remonte, eh bien, il y a du monde aller tous les 10, 15 mètres avec des pancartes et des maillots à poids aussi, hein, pour encourager ces grimpeuses.
0: Vous êtes bien, vous, Manon? En moto, c'est plus simple, quand même.
3: Ah ouais, c'est plus facile, j'imagine pas pour les cyclistes.
0: Allez, le Tour de France Femmes édition 2026, nous vivons la dernière étape ensemble, nous sommes en direct jusqu'à 20h, émission spéciale, on revient dans un instant.
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0: 16h27 sur votre radio ICI. 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Vous êtes tous les bienvenus pour suivre en direct la dernière étape de ce Tour de France Femmes édition 2026. Voilà, c'est la dernière journée, dernière étape aujourd'hui. Nous allons vivre l'arrivée dans un instant. Mais avant cette arrivée, eh bien, nous avons Maxime Bacquier qui est au col d'Aix. C'est vraiment un point stratégique. Ça va grimper dur. Le peloton arrive vers vous. Alors, la météo est chaude, mais l'ambiance aussi, Maxime.
6: Oui, absolument. C'est vrai que nous, on est arrivé aux alentours de midi pour être certain d'avoir la meilleure place. Et depuis, on cherche les points d'ombre, parce que ici, ils se font rares. Et je peux vous dire que quand la caravane est passée avec les bobs, notamment, elle était très très attendue. Vous l'avez dit, effectivement, la température est très chaude et l'ambiance aussi. Il y a pas mal de monde qui est arrivé au compte-gouttes et au bord des routes. On a plusieurs centaines, voire peut-être milliers de personnes là tout au long de cette ascension qui fait un peu plus de 7 km à 6% de moyenne. Les coureuses qui sont à un petit peu moins de 2 km visiblement du col où on se trouve ici à 500 mètres d'altitude. Là, on surplombe la mer, la route est vraiment fantastique, le cadre splendide et on va le parcourir à 4 reprises. Donc elles vont finir par le connaître par cœur, les coureuses, et notamment une qui est très attendue, on le disait, c'est Urška Žigart, la Slovène qui effectivement est la compagne de Tadej Pogačar, l'immense champion qui est en train de jouer aux cartes.
0: Qui est sur place, tranquille.
6: Il est à côté de nous en train de jouer aux cartes. Il a discuté tout à l'heure avec les supporters. Alors, Alors nous a dit non, pas de petits mots au micro parce que il faut passer par mon équipe pour cela, mais en tout cas il a été hyper accessible. Je suis juste avec Thierry qui les connaît bien, ses routes, parce qu'il habite Mougins à côté. Thierry, bonjour.
7: Oui, bonjour. Oui.
6: Ce col d'Aise, il est mythique. Est-ce qu'il est vraiment si difficile à franchir? Là, peut-être la grosse difficulté, c'est qu'elles vont passer 4 fois 2000 mètres de dénivelé positif aujourd'hui.
7: Oui, là aujourd'hui, 4 fois, ça va être costaud pour elles, pour les filles. Mais oui, c'est une très belle route dans l'arrière-pays et très très sympa à faire.
6: Il faut aussi se méfier de la redescente. C'est ça, qui est très technique.
7: Il faut être assez vigilant sur la descente, oui, tout à fait.
6: Voilà, Thierry qui connaît bien ses routes, comme pas mal de monde ici, même s'il y a pas mal d'étrangers aussi. On a entendu parler italien, évidemment, néerlandais, allemand. C'est une belle ambiance, un beau melting pot en attendant le premier passage. Donc d'ici quelques instants, on voit les voitures des différentes équipes qui sont en train d'arriver. Les coureuses sont attendues. On va guetter le rythme, on va peut-être guetter les premières attaques, puisqu'on sait que ça devrait se jouer ici quand dans cette côte du Col d'Aise, le dénouement de ce Tour de France féminin.
0: Eh bien, on revient vers vous tout à l'heure, Maxime Bacchi, en direct du Col d'Aise. Nous, on écoute Julien Libre et on revient juste après pour vous faire vivre, bien sûr, cette dernière étape du Tour de France Femmes édition 2026. Nous allons vivre l'arrivée tout à l'heure. Nous sommes ensemble en direct jusqu'à 20h. Merci d'être avec nous.
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0: Olive sur votre radio ici, émission spéciale Tour de France Femmes édition 2026. On revient juste après ça.
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0: Oui, nous vivons cette 9e et dernière étape de ce Tour de France Femmes 2026 en direct ici, car ici c'est la radio officielle du Tour. On retrouve tout de suite Maxime Bacquier au Col d'Aiz. Ça y est, hein, les coureuses arrivent.
5: Oui, absolument. Ouais, les coureuses sont en train d'arriver ici au Col d'Aiz, point culminant, donc 500 mètres d'altitude. Première ascension qui est en train de se terminer. Et si on sait que les coureuses sont en train d'arriver, c'est parce que Tadej Pogacar est en train de s'approcher lui aussi au bord de la route avec sa famille, la belle famille, hein, les parents notamment de Urszka Zygart qui fait partie du peloton cette année et qui a son fan club juste à côté de nous. Il a son bob aux couleurs du Tour de France et il attend le passage de sa compagne, mais aussi évidemment des principales coureuses, des leaders, notamment Demi Vollering qui porte le maillot jaune, 8 secondes devant Kasia Niviadoma. On s'attend à un beau mano à mano entre les deux coureuses, et notamment ici au Col d'Aiz. On va les voir arriver dans quelques instants. On va guetter, hein, le rythme, oui. Les attitudes,
0: oui, parce
5: peut-être
0: avec cette
5: ici,
0: chaleur,
5: il fait très chaud.
0: Ouais, c'est ça, avec cette
5: exactement.
0: Chaleur et cette canicule, voilà, il faut grimper, quoi, parce que ça montre vraiment.
5: Il va y avoir de la gestion, effectivement, de la gestion de ces efforts pour résister à ces 2000 mètres de dénivelé positif aujourd'hui. Cette étape très courte, 99 km, ça ressemble à une petite classique. À fond, pas de calcul. Et voilà, les premières coureuses qui sont en train d'arriver, de passer devant nous avec les premières échappées, effectivement. Tadej Pogacar qui est au bord des routes et qui guette. C'est rigolo de le voir encourager. Allez, Urszka. Voilà Tadej Pogacar qui a pu transmettre ses encouragements à sa compagne et c'est passé très très vite. L'ambiance qui également
0: l'ambiance monte,
5: a pu monter d'un cran avec le passage des premières coureuses. Le rythme est élevé parce que effectivement au col, quand on arrive au col, il y a un faux plat descendant qui permet ensuite de se lancer vers la redescente ensuite dans cette première boucle, une redescente très très technique, et c'est aussi ce qui pourrait avoir son importance aujourd'hui, et c'est aussi pour ça que le tour est loin d'être joué. Il y a l'écart à peine 8 secondes, mais aussi la partie technique de cette étape, des petites erreurs qui pourraient peut-être rebattre les cartes. Voilà, ça va être hyper intéressant évidemment de suivre cette étape bien assez sûr. Insolite tout au long de cet après-midi.
0: Avec un décor vraiment magnifique. Merci Maxime Bacquier en direct du Col d'Aiz, escaladé 4 fois par nos coureuses. Le Tour de France Femmes édition 2026. Nous vivons la dernière étape ensemble. Ça y est, c'est parti. Nous sommes en direct jusqu'à 20h. Émission spéciale. Vous pouvez bien nous appeler 0810 055 056. Avez-vous suivi cette édition 2026? Vous avez la parole. 0810 055 056. Belle après-midi.

0: Michel Fugain sur France Bleu.
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0: Sur France Bleu, qu'est-ce que je dis ? Sur ici, bien sûr, nous sommes en direct. Quel plaisir de vous accompagner, de vous faire vivre en direct la dernière étape du Tour de France Femmes édition 2026. Car ici, c'est la radio officielle du Tour de France pour cette dernière étape. Les coureuses font une boucle de 99 km autour de Nice avec des paysages magnifiques. Hein, le col d'Aiz, le port de Nice, le chemin du Vénigrier, la promenade des Anglais d'ailleurs, où est Olivier Estran, notre commentateur, notre journaliste qui nous fait vivre cette compétition, ce Tour de France depuis le début de semaine. Oui. Alors, où en sont nos coureuses ? Ça se passe plutôt bien ?
3: Oui, le peloton s'est regroupé. Alors, descendre vers Nice, hein, vers la promenade des Anglais, on va les voir passer une première fois. Et il y a une chose qui fait vraiment très, très plaisir. C'est l'énorme numéro de bravoure offert par Maëva Skiban, cette jeune brestoise qui a fait une échappée hier de plus de 100 km aux côtés de l'Ossa de Guest de l'équipe de Lidl Trek. Maëva Skiban et son maillot rose de l'équipe UAE. C'est elle qui est passée en tête du col d'Aiz pour ce premier passage, alors qu'elle avait chuté hier, lourde chute qui l'a conduite à l'hôpital hier soir. Ah oui. Elle était annoncée incertaine pour le départ aujourd'hui, mais elle est bien en selle et elle montre qu'elle a toujours de la hargne, qu'elle a toujours de l'envie. Et voilà, premier passage en tête au col d'Aiz pour Maëva Skiban. C'est vraiment impérial.
0: Et bien justement, nous avons Manon Vautier-Chollet en direct sur la moto ici. Alors, comment s'est passée cette première ascension ?
4: Écoutez, la première ascension, Fabien, forcément, ça a été difficile pour les coureuses, hein, avec cette première pente, un petit peu de faux plat montant, et puis ensuite, ça remonte jusqu'au sommet, mais surtout, attention à la descente. Hein, elles sont dedans, nos coureuses, et notre pilote de la moto, ici, Julien Girard, il le disait, il y a des bandes blanches, il y a aussi, vous savez, des plaques d'égout, oui. Et ça peut être très dangereux, parce qu'on peut facilement chuter avec les petits trous, hein, qui sont très fines. Donc voilà, faut vraiment faire attention. Je dis pas que c'est la partie la plus difficile, à descendre, parce qu'évidemment il faut grimper, et on a déjà un groupe Eto, hein, qui s'est formé avec les premières coureuses lâchées dès le début, mais la descente elle sera également décisive, et on espère évidemment ne pas avoir de chute.
0: Il faut rajouter à tout ça la chaleur, hein, la canicule, hein, que ça tape fort. Hein.
4: Ah ouais, il fait vraiment très chaud et en fait c'est assez étouffant. On s'est même demandé à un moment s'il allait pas avoir un orage, pour que vous imaginiez un peu le l'ambiance. Il fait chaud et très humide, donc forcément ça va être compliqué. Ça rajoute à la difficulté pour nos coureuses qui viennent donc de

0: gravir une première fois Scoldez et il faut le faire encore trois fois. Et je note aussi d'ailleurs qu'il y a eu beaucoup de pancartes pour Ticia Rio, c'est une des locales de l'étape, elle est niçoise et il y a beaucoup son nom aussi qui est écrit sur la route, Ticia un petit peu partout. Bon, je pense que ça lui donnera un petit peu de motivation.
1: Manon Vautier-Cholet sur la moto ici, car aujourd'hui on vous fait vivre la dernière étape du Tour de France Femmes édition 2026. Nous vivons la dernière étape ensemble ici, hein, ici et pas ailleurs. Nous sommes en direct jusqu'à 20h, émission spéciale. On revient dans un instant, juste après Eddie Mitchell.

0: Eddy Mitchell sur votre radio ici, émission spéciale Tour de France Femmes. Merci d'être avec nous sur votre radio, on revient juste après ça.
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3: Pour les vacances, on participe à un réseau, donc on échange sa maison, on prête sa maison gratuitement à d'autres membres du réseau. Moi, quand je retourne à l'hôtel, ça m'arrive parfois sur la route, avec deux enfants, on est tout de suite dans des sommes importantes et avec peu d'espace, voilà, la promiscuité, le bruit, etc.
4: Ouais.
3: Quand on a sa maison sous logement pour les vacances, c'est vrai qu'on est bien installé, on est confortable, on a une cuisine, donc nous, par exemple, le soir, souvent, on se fait des pique-niques ou des salades pour le lendemain midi, pour pique-niquer, ce qui réduit aussi les frais de nourriture sur des restaurants ou à emporter.
4: Je crois qu'il faut dépasser aussi la peur et l'appréhension qu'on peut avoir de laisser sa maison à des inconnus et comme nous aussi d'aller chez des inconnus, avoir peur de casser quelque chose.
5: C'est un état d'esprit, hein, l'échange de maison. C'est notre façon d'accueillir, notre façon d'ouvrir son chez-soi et de faire confiance.
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0: Émission spéciale Tour de France Femmes jusqu'à 20h. Nous sommes en direct avec vous. Merci d'être avec nous. Le Tour de France Femmes 2026 s'est disputé sur 9 étapes cette année. Le départ a été donné à Lausanne, en Suisse. Et l'arrivée finale, c'est aujourd'hui à Nice sur la promenade des Anglais. Justement, Sébastien Rillet, vous êtes avec nous en direct de la ligne d'arrivée? Bonjour Sébastien.
6: Exactement, quasiment la ligne d'arrivée sur la promenade des Anglais à 500 mètres de, on va dire à 100 mètres de la ligne d'arrivée, à la bifurcation, on va dire, qui mène à la place Masséna. Les coureuses vont y passer dans quelques instants à 500 mètres du sprint intermédiaire. Donc il y a beaucoup de monde, vous vous en doutez, parce que les coureuses vont passer plusieurs fois à cet endroit. Et il fait chaud. Il fait très chaud, Fabien. Ça, c'est une première donnée importante pour les coureuses, mais aussi pour les spectateurs. Il y a très peu d'ombre ici. Hein.
0: C'est ça. Alors comment ça s'organise sur place, justement?
6: Ah bah alors, il y a les spectateurs qui veulent absolument rester tout le long des barrières, en plein soleil, avec des chapeaux distribués par les marques, notamment, et puis des bouteilles d'eau distribuées par les organisateurs pour qu'il n'y ait pas trop de coups de chaud. Et puis, il y a beaucoup de spectateurs qui se mettent un peu en retrait. Il y a quand même quelques petites zones d'ombre et puis quelques arbres pour se protéger. Mais c'est vrai que c'est compliqué. On voit des gens en sueur, des gens qui ont des éventails, parce qu'il y a aussi des distributions d'éventails ici, notamment. Mais ouais, très, très chaud aujourd'hui. C'est peut-être la journée la plus chaude sur ce Tour de France, avec en plus, comme on le répète, ces quatre ascensions du Col d'Aiz. Pour les coureuses, et comme nous le disait tout à l'heure Marion Rousse, me le disait avant le début de l'étape, c'est une journée très particulière parce qu'il peut y avoir vraiment du changement en général à cause de cette chaleur.
0: À cause de cette chaleur, voilà, il faut rester vigilant. Courage aussi à vous, courage aussi au public. Prenez soin de vous, vous pouvez réagir à tout moment. C'était sur cette édition spéciale 2026 du Tour de France Femmes, 0810 055 056. Qu'avez-vous pensé, voilà, de ce Tour de France Femmes? Est-ce que vous avez suivi? Qu'allez-vous retenir? 0810 055 056. On revient juste après Billy Joel.

0: Joël sur votre radio. Ici, nous vivons la dernière étape du Tour de France Femmes édition 2026 en direct de Nice jusqu'à 20h, émission spéciale.
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0: Merci d'être ici. Ici, on vous fait vibrer avec l'événement sportif de l'été, le Tour de France. Nous sommes actuellement à Nice grâce à nos journalistes pour nous faire vivre cette dernière étape de ce Tour de France Femmes 2026. On retrouve tout de suite Olivier Estran, notre journaliste, notre commentateur. Ça y est, les coureuses sont déjà passées une première fois sur la ligne d'arrivée.
4: Oui, ils sont passés tout près de la ligne d'arrivée parce qu'en fait il y a une dérivation et la ligne d'arrivée sera franchie pour la dernière fois. On les a vus passer juste à côté de nous, là en effet dans le cœur de Nice où elles sont revenues. Il reste 74 kilomètres dans cette ultime étape du Tour 2026. Il y a deux femmes qui sont en tête, c'est la polonaise Malvina Mull de l'équipe Cofidis et Paola Ostiz de l'équipe de la Movistar. Elles ont 17 secondes d'avance sur le peloton et derrière, eh bien Lorena Vibes était aux avant-postes. C'est la maillot vert. Et son maillot vert, elle l'a consolidé lors du sprint intermédiaire. Elle est passée en troisième position. Elle a donc tous les points en poche. Et sauf chute, sauf abandon, eh bien, ce sera elle qui remportera ce maillot vert de meilleure sprinteuse de l'édition 2026. Voilà, il reste 73,5 km pour être très précis à parcourir pour ces coureuses. On se dirige une deuxième fois vers le redoutable Col d'Aiz.
0: Avec une chaleur qui est toujours là à Nice. Hein. Olivier.
4: Absolument. Plus de 34 degrés au thermomètre à l'ombre. Je dis bien à l'ombre. Mais voilà, il y a une impression de moiteur, de assez étouffante. On espérait un peu de fraîcheur, de brise venue de la mer. Mais non, c'est pas le cas. Et vraiment, on transpire facilement ici, sur le bord de la route. Alors, on n'ose pas imaginer ce que peuvent ressentir les coureuses qui sont à leur 9e jour de course sans interruption. Il n'y a pas eu de jour de repos dans cette édition 2026. 9e jour de course. Mais voilà. Les jambes tournent toujours très bien et le duo de tête mène toujours la course. Elles ne faiblissent pas. Voilà, toujours 16 secondes d'avance pour Malvina Mull de l'équipe Cofidis et pour la Ostiz de l'équipe Movistar.
0: Et avec cette chaleur, on pense bien évidemment aussi au public massé à Nice. D'ailleurs, il y a des distributions de bouteilles d'eau en ce moment. Nous vivons cette dernière étape du Tour de France Femmes édition 2026 ensemble et en direct de Nice grâce à nos journalistes. Édition spéciale jusqu'à 20h, émission spéciale. Une boucle magnifique avec des paysages vraiment qui font rêver, le Col d'Aiz, le port de Nice, le chemin du Vinaigrier, la promenade des Anglais, ça sera la ligne d'arrivée, magnifique décor pour cette 9e et dernière étape que nous vivons ensemble ici. Et tout de suite, on écoute Johnny Hallyday, il est 16h55.

0: voix de Johnny Hallyday avec la chanson « J'oublierai ton nom » sur votre radio ici. Émission spéciale jusqu'à 20h. 9e et dernière étape de ce Tour de France Femmes 2026.
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0: Et merci d'écouter votre radio ici. Il est 17h. 17h, les infos présentées par Morgane Guillaumard.
2: La vague de chaleur s'étend en France. 22 départements seront en alerte orange canicule demain. C'est 9 de plus qu'aujourd'hui. Forte température du Cher à la Corse. En milieu de semaine prochaine, toute la France sera touchée par cet épisode caniculaire, ce qui va renforcer la sécheresse. Stéphane Le Sieur-Mesbah s'en inquiète. Le délégué sud du service départemental des sapeurs-pompiers de Lyon demande la création d'un ministère dédié à la gestion de la sécurité civile.
3: Ah ben on est en sous-effectif dans tout le pays depuis des mois et des années, en fait. C'est ce qu'on fait remonter à nos directions et au ministère. Donc, que la brigade descende à Bordeaux aider nos collègues de Gironde, c'est très bien. C'est la cohésion nationale, c'est super, c'est génial. Mais la vérité derrière tout ça, quand vous voyez les agriculteurs, le citoyen aider les sapeurs-pompiers à éteindre le feu, c'est qu'on est dans une situation aujourd'hui où la France ne peut plus faire face à des événements comme on connaît aujourd'hui. 5e canicule de l'été. 5e canicule de l'été. Et on est en train de banaliser presque ça en se disant, ben voilà, maintenant, on aura des canicules tous les 4 matins, il faut vivre avec ça. Mais il faut changer complètement nos comportements, en fait, aujourd'hui.
2: Et 8 départements du sud-ouest de la France sont concernés par des risques d'orages cet après-midi et jusqu'à ce soir. Ce ne sera plus le cas demain. Et déjà, la nuit dernière, les orages ont traversé la Gironde. 500 impacts de foudre à travers tout le département, ce qui a provoqué une dizaine de départs de feu. Une maison a été incendiée justement à Lacano et un camp militaire à Captieux. Dans la Drôme, il y a eu 2 reprises de feu ce matin dans le massif du Claps. L'incendie a brûlé 320 hectares à ce stade. Et c'est justement à cause des fortes chaleurs que la centrale de Golfech dans le Tarn-et-Garonne est de nouveau à l'arrêt. La Garonne est trop chaude et ne peut recevoir les eaux de refroidissement de la centrale. Le réacteur redémarré il y a 2 jours a été éteint hier soir. L'Agence régionale de santé demande un retour d'expérience approfondi pour comprendre les circonstances qui ont mené une octogénaire à rester plusieurs jours sur un brancard au CHU d'Orléans. Cette femme de 85 ans a raconté avoir vécu l'enfer le mois dernier. Admise pour une hémorragie, l'ancienne élue municipale orléanaise a attendu 6 jours aux urgences avant d'être prise en charge. C'est un vol hors du commun. 3 cloches en bronze ont disparu dans l'ancienne fonderie de Robécourt en Lorraine. Elles ont été dérobées dans la nuit de mardi à mercredi. Des cambrioleurs forcément bien organisés puisqu'elles pèsent leur poids, plusieurs centaines de kilos. La police cherche activement les voleurs de ces cloches, une valeur inestimable pour la commune. 9e et dernière étape du Tour de France Femmes autour de Nice. Vous la vivez en direct depuis 1 heure avec nous et jusqu'à 20h. La victoire finale se joue aujourd'hui. 8 secondes seulement séparent les 2 premières du classement, Demi Vollering et Kasia Niewiadoma. Elle était une comédienne de théâtre et de cinéma. Dominique Fraud est morte vendredi à l'âge de 68 ans à Paris des suites d'une maladie. C'est sa sœur, l'actrice Catherine Fraud, qui l'annonce aujourd'hui. Dominique Fraud, qui était notamment connue pour son rôle de Madame Vergniaud, la proviseur un poil sévère dans la série Soda avec Kev Adams.
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5: Les nuages présents cet après-midi peuvent donner des averses et évoluer en orages sur le Pays d'Aubrais, l'Agglo Rouennaise, le Lieuvin et l'est du département de l'Eure. Les températures plus élevées qu'hier, les maximales, 25 à Fécamp, 26 à Dieppe, 27 au Havre, 30 à Yvetot, 32 à Bernay et Rouen, 33 degrés à Évreux, les Andelys et jusqu'à 34 degrés à Vernon. Le soleil reviendra quant à lui en soirée. Je vous souhaite un très bel après-midi à l'écoute d'ici Normandie, votre radio locale.
2: 36 à Lyon.
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0: Et belle fin d'après-midi à l'écoute de votre radio ici. Vous l'avez dit, vous l'avez entendu ici, la radio officielle du Tour de France. Vous êtes tous les bienvenus pour suivre en direct la dernière étape du Tour de France Femmes 2026 avec nos journalistes en direct sur place à Nice. 99 km en tout de course. On retrouve tout de suite Manon Vautier-Chollet sur la moto ici. Et ça y est, les coureuses accélèrent au cœur de la course.
6: Ouais, on est dans la deuxième montée là du Col d'Aise, hein, sur les quatre qu'il faudra faire au total. Et ça commence à faire mal puisqu'on a Kim Lecourt qui est distancée. C'était la neuvième au général. On sait, hein, que c'est une bonne grimpeuse. Mais ça y est, c'est déjà compliqué pour elle. Et puis à l'avant du peloton, et ça n'est évidemment pas une surprise, on a deux équipes qui roulent fort. Vous le disiez, Fabien, c'est Canyon-SRAM. Canyon-SRAM, eh bien, c'est l'équipe de Kasia Nieviadoma, deuxième au général. Et évidemment, la formation française, la FDJ United Suez, pour Demi Vollering qui est la maillot jaune aujourd'hui. Mais attention à ne pas perdre trop d'unités, hein, parce qu'on a vu déjà Evita Music, la française, lâcher. Donc voilà, ça va être compliqué. Et là, c'est ce que disait Paul Brousse, le sélectionneur de l'équipe de France féminine. Ça va se jouer aux jambes pour les leaders, mais aussi aux équipières. Il va en falloir un maximum autour de leur leader jusqu'au bout, parce que ça dure longtemps. Et là, on entame, on a les coureuses quelques secondes derrière nous. Une partie un petit peu plus boisée dans cette montée du Col d'Aise. Ça va leur faire du bien parce qu'il fait toujours très chaud. Donc là, elles auront un peu d'air et un petit peu d'ombre.
0: Eh bien voilà, vous pouvez réagir à tout moment sur cette édition 2026 du Tour de France Femmes, 0810 055 056. Qu'avez-vous pensé, tiens, de ce Tour de France Femmes? Appelez-nous, on fait l'émission ensemble. Il est 17h05 et on revient juste après Johnny Clegg.

0: Johnny Clegg sur votre radio ici.
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0: Après-midi sportive avec la dernière étape du Tour de France. Femme arrivée tout à l'heure sur la promenade des Anglais. Mais avant, il faut affronter la chaleur et ce parcours. On en est où, Olivier Estran, notre commentateur?
3: On est dans, le deuxième passage de la montée du Col d'Aise. Il reste 67 km à couvrir. Et on assiste à un très gros travail, déjà un très gros combat des favorites. On a la championne de Grande-Bretagne, Zoë Backstedt, qui est en train d'ouvrir la route pour son équipe Canyon SRAM, avec sa leader Kasia Niewiadoma dans sa roue. Zoë Backstedt qui avait chuté lors de la descente de ce premier passage dans le Col d'Aise. Mais voilà, qui est maintenant dans un esprit revanchard et qui ouvre la route avec sa leader dans sa roue. Et juste derrière, on a Juliette Berthet pour la FD. DJ qui, elle, couvre la progression du maillot jaune d'Amy Vollering, qui est juste là. Et derrière, on a Cédrine Kerbaol, notre première Française au classement général. Un groupe étau de 17 coureuses. On avait également Célia Géry, notre championne de France, qui est légèrement décrochée juste derrière. Vous allez les voir passer au sommet du Col d'Aise dans bientôt, voilà, 1,5 km au sommet du Col d'Aise. Et un petit clin d'œil pour Maxime Bakier, qui est là-haut et qui les attend. Et bien, si vous repérez la fiancée de Tadej Pogacar, Urszula Zygart, elle porte le dossard numéro 77.
0: Et bien, justement, on va retrouver tout de suite Maxime Bakier en direct du Col d'Aise. Voilà, vous avez entendu, Maxime, le petit message d'Olivier Estran.
4: Oui, ben on va la chercher, on va essayer de la trouver.
0: Bon, elles vont pas tarder là.
4: Dans ce peloton, elles vont pas tarder. 1,7 km de ce col où on se trouve, il est effectivement à 500 mètres d'altitude ici avec des passionnés qui attendent ce deuxième passage. Avec, on le disait tout à l'heure déjà, essayer de trouver des points d'ombre, pas facile. Alors on est peut-être jamais mieux servi que par soi-même. Il suffit d'ouvrir le coffre parfois et se mettre sous le coffre comme un store. C'est l'idée de Clarisse et Nathan qui viennent de Normandie et de Paris. Bonjour.
5: Bonjour.
4: Pas mal l'idée du coffre pour s'en servir de Barnum.
5: Ça nous protège du soleil.
4: On sent l'expérience.
5: Oui, un petit peu.
4: Et alors vous, pourquoi le Col d'Aise? Pourquoi venir ici assister à cette dernière étape?
5: Je pense qu'on voulait venir venir voir les filles pour la dernière étape. On savait que ça allait être tendu et qu'il allait avoir peu d'écart. Et donc c'est pour ça qu'on est venu ici pour voir le final.
4: Oui, vous avez participé à l'étape du Tour il y a deux jours, donc sur le vélo, et vous connaissez aussi ces routes. Vous les avez déjà franchies pour arriver ici au Col d'Aise.
5: Oui, voilà, c'est ça. Oui, on est venu en février à Nice avec mon copain pour faire du vélo dans la région, et c'était magnifique, on a adoré.
4: Et alors, elles sont comment ces routes?
5: Bah, elles sont super en fait pour les cyclistes. On croise beaucoup de cyclistes, beaucoup de professionnels, que ce soit hommes ou femmes, et on avait adoré, donc on est super contents de revenir.
4: Et là, je crois que votre favorite, c'est Demi Vollering. Oui. 8 secondes d'avance pour elle, et il me semble que sur son premier passage, l'encouragement était un petit peu raté, non? Il va falloir faire mieux sur le deuxième.
5: Je vais essayer de faire mieux, mais j'ai déjà un peu cassé ma voix, donc je vais essayer de la perdre totalement.
4: Allez, Demi Vollering qui est attendue dans quelques minutes, 850 mètres à peu près du col pour les leaders, le peloton qui roule vite. Olivier le disait, avec ce gros travail déjà de l'équipe de Kasia Niewiadoma, ça va se jouer sans doute dans cette montée du Col d'Aise, un peu plus de 7 km à 6% de moyenne. Voilà, on les attend, les coureuses, et j'ai bien noté le numéro 77 pour la compagne de Tadej Pogacar, qui lui est bien à l'ombre des quelques pins qu'il y a là-bas, mais il n'y en a pas beaucoup, mais il a la meilleure place.
0: Apparemment, Tadej fait une petite partie de carte. Merci beaucoup, oui, Maxime Bakier, en direct du Col d'Aise. On revient vers vous dans un instant. On revient vers Olivier Estran, notre commentateur, notre journaliste en direct de Nice. Et déjà un premier fait marquant sur cette course, Olivier.
3: C'est la bataille du Col d'Aise. Elles vont le franchir, elles vont y arriver. On est à 350 mètres de ce deuxième passage. Et c'est donc la championne de Grande-Bretagne, Zoë Backstedt, qui ouvre la route. Bouche grande ouverte, elle cherche de l'air, elle cherche de l'aspiration, elle cherche des forces. Elle en a, parce que on rappelle qu'elle a chuté dans la descente lors du premier passage. Elle s'est relevée, elle avait glissé dans un virage en épingle, parce que c'est très technique, comme vous l'expliquez, cette descente du Col d'Aise. Et là, Zoë Backstedt, pour l'équipe Canyon SRAM, elle protège sa leader Kasia Niewiadoma, qui est la deuxième au classement général, qui n'a que 8 secondes d'écart avec le maillot jaune d'Amy Vollering. Zoë Backstedt, qui fait un très gros effort pour emmener tout ce groupe de maintenant une quinzaine de coureuses qui sont là. La maillot jaune, bien sûr, est derrière en embuscade. Là, c'est Juliette Berthet, la Française de l'FDJ Suez, qui ouvre la route pour Demi Vollering. Oui. Juliette Berthet, qui a d'ailleurs été élue ce matin meilleure équipière du Tour, parce que c'est elle qui a toujours donné un gros, gros travail pour essayer d'assurer des points et des victoires à son maillot jaune. Les coureuses qui sont et qui vont passer. Voilà, c'est Zoé Backstedt qui franchit en tête ce deuxième passage du Col d'Aiz. Donc voilà, on va pas, on va oublier les points de la montagne parce que le maillot à poids est déjà gagné en quelque sorte. Mais on là, l'essentiel, c'est le tempo et la tentative d'écrémage de la part de l'équipe Canyon-SRAM pour laisser sur place les concurrentes.
0: Le Tour de France Femmes édition 2026 à vivre ici. On revient juste dans un instant.
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1: Et nous vivons cette dernière étape du Tour de France Femmes en direct. Dispositif exceptionnel jusqu'à 20h. Nous sommes en direct avec vous. Il est 17h15 et tout de suite on écoute Mylène Farmer. Belle fin d'après-midi.

0: Eh bien, c'est le nouveau titre de Mylène Farmer sur votre radio ici.
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0: Merci d'être ici, votre radio de l'été aujourd'hui, émission spéciale dernière étape du Tour de France Femmes 2026. On retrouve tout de suite notre reporter Maxime Bacquier au Col d'Aise en direct, car les coureuses, ça y est, sont en train de passer.
3: Oui, effectivement, par petits groupes. Alors on a vu d'abord les leaders évidemment passer avec le maillot jaune d'Amy Vollering. Là, il y a un autre petit groupe qui est en train de passer devant nous à toute vitesse, hein, puisqu'on est sur vraiment un replat après l'ascension d'Aise. C'est 7,7 km à 6% de moyenne quand on arrive sur ce col. C'est un replat avant d'entamer la descente, donc ça va très très vite. Je le disais, on a vu d'Amy Vollering, Cassia Nivia-Doma se neutraliser. En revanche, on a vu Marlène Rösser, troisième au général, un petit peu lâchée, un peu plus de 50 secondes derrière. Dans un autre petit groupe. Donc voilà, il y a peut-être déjà quelques différences qui se jouent. Marlène Rösser qui est sans doute en train de perdre définitivement le Tour de France. Et ça pourrait aussi peut-être faire les affaires d'une certaine Elisa Longo-Borghini, italienne, quatrième au général, qui est assez loin, mais qui, sait-on jamais, pourrait faire une petite différence sur Marlène Rösser et s'emparer de la troisième place et peut-être aller sur le podium. Et ça pourrait donner le sourire à Federico qui est avec nous. Bonjour.
4: Bonjour, enchanté.
3: Italien, fan de vélo et donc supporter de Longo-Borghini que vous avez vu passer.
4: Absolument, oui. Allez Elisa, forte Elisa.
3: Ouais. Est-ce qu'elles vous impressionnent ces femmes? Parce que vous êtes en tenue de vélo, vous les connaissez ces routes, ça vous impressionne de monter quatre fois le Col d'Aise?
4: Oui, elles vont hyper vite, c'est incroyable, vraiment. Moi, je ne serais pas capable, vraiment.
3: Une fois, ça suffit?
4: Oui, une fois, mais au max, vraiment.
3: Au maximum, oui, ouais, on s'y risquerait pas de monter quatre fois, surtout sous cette chaleur qui est vraiment accablante. On a réussi à trouver un petit coin d'ombre, voilà, avec Federico, mais c'est précieux. En tout cas, voilà, elles sont passées très très vite. Un autre groupe qui passe devant nous, au rythme plus modéré. Il y a la gestion de l'effort, hein, puisqu'on est seulement dans la deuxième boucle. Il en reste encore deux. On est à peine à la moitié de cette étape assez inédite, hein. C'est quatre boucles autour de Nice et le public qui accompagne, qui encourage, qui essaye de donner de la force à ces courageuses coureuses qui sont donc dans cette deuxième boucle ici au Col d'Aise.
0: On l'entend, très belle ambiance avec vous, Maxime Bacquier. Maxime, on m'a dit que vous étiez sportif. Est-ce que vous l'avez déjà grimpé, ce Col d'Aise?
3: Aïe, aïe, aïe, ça balance. Non, sportif peut-être, mais alors un petit peu. Et pas forcément sur la selle. Non, c'est... Mais promis, je m'y risquerai d'ici le prochain passage. voilà, je promis, je vais l'essayer. Ce sera plus facile d'en parler derrière.
0: Merci beaucoup, Maxime Bacquier, en direct du Col d'Aise, qui va être escaladé voilà, quatre fois par nos coureuses. Où on va vivre voilà, cette dernière étape du Tour de France, Femmes 2026. Vous pouvez réagir à tout moment avec nous. Vous nous appelez 0810 055 056. Qu'avez-vous pensé de ce Tour de France? Qu'allez-vous retenir? Eh bien, vous avez la parole. 0810 055 056. Le standard est à vous.

0: C'était Anastasia sur votre radio ici.
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0: Mais oui, ICI, la radio officielle du Tour de France. On vibre avec vous, Olivier Estran, notre commentateur journaliste en direct de Nice.
3: Oui, avec ce fait de course, Marlène Rosser, la troisième au classement général, qui est tombée dans cette deuxième descente de la Col d'Aiz. Une mauvaise chute dans un virage. Elle est restée à l'arrêt plus de 3 minutes. Le genou en sang et en larmes, nous dit Radio Tour. Voilà, vraiment un mauvais coup pour Marlène Rosser, qui pouvait encore jouer le podium ce soir, qui pouvait vraiment essayer, pourquoi pas, de renverser le tour. Mais là, non, pas du tout. Elle est repartie il y a quelques instants. Elle est aux côtés de certaines de ses coéquipières de la Movistar qui vont la ramener. On espère qu'il n'y a rien de très méchant pour elle, rien de très grave. Voilà, un genou en sang, mais Marlène Rosser qui est repartie à vélo, qui roule, la Movistar qui le ramène, mais sur un train plutôt tranquille pour l'instant.
0: Merci beaucoup Olivier Estran pour ce point. On vous retrouve bien sûr dans un instant, émission spéciale jusqu'à 20h. Dernière étape du Tour de France Femmes, édition 2026 en collaboration avec ICI Azur. Nous allons suivre voilà cette dernière journée, cette dernière étape ensemble en direct. Il va y avoir du spectacle, restez avec nous.
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0: Et on vibre cet après-midi tous ensemble. Merci d'être ici, votre radio de l'été. Aujourd'hui, émission spéciale jusqu'à 20h. Dernière étape du Tour de France Femmes, édition 2026. Nous vivons voilà cette dernière étape en direct de Nice avec un dispositif exceptionnel. On est en direct jusqu'à 20h.
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0: Bénévole La Vega sur votre radio ici à 17h32.
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0: Je vous l'ai dit, 17h32, émission spéciale jusqu'à 20h. C'est la dernière étape du Tour de France Femmes, dispositif exceptionnel avec nos journalistes sur place à Nice. Manon Vautier et Chollet, alors vous êtes sur la moto ici et le rythme des coureuses est déjà très élevé, hein.
2: Ah ouais, exactement Fabien, et on vous avait promis du suspense, autant vous dire qu'on en a puisqu'on a eu la chute de Marlène Reusser, la troisième du général en partant tout à l'heure à 16h. Marlène Reusser qui est repartie avec toute son équipe de la Movistar mais qui ne rejoindra pas ce groupe de tête, et nous sur la moto ici pilotée par Julien Girard, on est justement juste derrière le groupe de tête avec les deux leaders au classement général, la maillot jaune d'Emmy Vollering et Kasia Niewiadoma, la polonaise qui a seulement 8 petites secondes de retard, et autant vous dire qu'elle ne se lâche pas. 11 coureuses ici en tête après la deuxième ascension de ce Col d'Aise, et on a aussi notre Française Cédrine Kerbol qui va tout tenter pour accrocher un top 5 au classement général. Et avec cette chute de Marlène Reusser, et eh bien tout est possible pour notre Française Cédrine Kerbol, la Bretonne. Voilà, là on va entamer toute nouvelle ascension du Col d'Aise, la troisième, et puis ensuite ce sera la quatrième avec l'ascension là du chemin du Vinaigrier. Ce sera encore plus difficile à voir comment vont réagir évidemment ses favorites. Elles sont toujours 11 ici en tête avec la Française, notamment Cédrine Kerbol.
0: Et toujours cette chaleur, hein, Manon, hein, qui continue à persister. Hein.
2: Ah ouais, il fait vraiment très très chaud là. Heureusement, il y a des toutes petites parties d'ombre dans la montée du Col d'Aise, mais c'est vrai qu'il fait très chaud et puis c'est très très étouffant, Fabien.
0: Merci Manon sur la moto ici. On vous retrouve dans un instant pour un point sur la course. Sébastien Riglet, vous êtes sur la ligne d'arrivée avec le public, l'ambiance monte.
3: Oui, exactement, à proximité de la ligne d'arrivée sur la promenade des Anglais, l'ambiance qui monte parce qu'il y a le deuxième passage évidemment sur la place Masséna qui vient de se faire. Évidemment, il y a pas mal d'écart entre les premières et les suivantes, donc forcément il y a pas mal d'applaudissements par bribes, et avec moi notamment, là je suis avec quelqu'un qui est venu d'assez loin, du Beaujolais. Bonjour Cédric.
4: Alexis,
3: voilà, j'ai bien retenu. Alexis, évidemment, avec ses enfants, vous êtes venu aujourd'hui pour encourager les filles. Quel suspense aujourd'hui.
4: Oui, c'est super, ça roule bien. On vient de voir la chute par contre de la deuxième, donc c'est
3: la troisième, malheureux.
4: Mais donc on va espérer que ça roule quand même.
3: Denis, avec vos enfants, les 100 euros d'être là, il y a de l'ambiance.
4: Oh oui, c'est super. Louise et Martin sont heureux, ils ont eu plein de cadeaux avec la caravane, donc c'est super.
3: Tu me racontes un peu, Louise, justement, comment ça va?
5: Bien, merci.
3: Comment ça s'est passé? Comment ça se passe?
5: Bah, c'est bien, il y a quelques chutes, donc ça, c'est un peu...
4: C'est dommage,
5: mais sinon, ça roule vite, on a des cadeaux au début, moi j'aime bien.
3: T'as envie de faire comme elle, peut-être plus tard?
5: Non, j'ai pas trop envie de faire du vélo.
3: Ouais, c'est un peu dur, c'est ça?
5: Oui, aussi, il y a beaucoup de choses à monter, à affronter... Il y a des chutes surtout.
3: T'as tout compris, c'est pas facile comme sport. Enfin, en tout cas ici, ce qui est sûr, c'est que les coureuses continuent de passer là, à proximité de la ligne d'arrivée, à 400 mètres du sprint intermédiaire qui a déjà été passé, donc ça c'est terminé. Mais elles repassent trois fois en tout par la place Masséna, les coureuses. Et donc on en est à la mi-course. Et l'ambiance, vous l'entendez,
0: l'ambiance,
3: ici,
0: oui,
3: qui est assez énorme pour ce tour féminin, cette ultime étape du côté de Nice.
0: Et ambiance familiale. Merci beaucoup Sébastien Riglet. On se retrouve dans un instant en direct de la ligne d'arrivée. Le Tour de France Femmes édition 2026, ça continue. Nous vivons la dernière étape ensemble. Nous sommes en direct jusqu'à 20h, émission spéciale.

0: Les Doobie Brothers sur votre radio ici, 17h39.
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0: Et quel plaisir de vous accompagner et de vous faire vivre là en direct la dernière étape du Tour de France Femmes édition 2026, car ici c'est la radio officielle du Tour de France. On retrouve tout de suite notre commentateur, notre journaliste Olivier Estran. Olivier, ça y est, troisième ascension déjà du Col d'Aiz.
3: Et oui, ça y est, on est plus qu'à la mi-parcours de cette dernière étape avec, on le rappelle, un fait de course énorme puisque Marlène Rösser a perdu tout espoir de monter ce soir sur le podium. La Suissesse, qui a été maillot jaune dans cette édition 2026, a chuté tout à l'heure dans la deuxième descente du Col d'Aiz, genou en sang, à terre pendant 3 minutes. Ses collègues de la Movistar l'ont attendue et l'ont accompagnée pour repartir en course, mais elle est pointée à 6 minutes des premières. Donc c'est terminé, on peut dire c'est terminé pour elle, elle ne sera pas sur le podium ce soir. Par contre, eh bien, rien n'est fait, rien n'est joué entre les deux prétendantes au titre qui sont côte à côte, la maillot jaune Demi Vollering et Kasia Nievadoma. Et il ne suffira pas d'un sprint pour l'emporter, puisque on rappelle qu'il faut 8 secondes d'écart à Kasia Nievadoma, reprendre 8 secondes d'écart pour pouvoir enfiler ce soir le maillot de grande vainqueur de ce Tour 2026. Donc, rien n'est encore joué. On attaque pour la troisième fois la montée du Col d'Aiz.
0: Déjà, ça va vite. Merci Olivier Estran. On se retrouve tout à l'heure pour un autre point sur la course. Et là, on va carrément au cœur de la course avec Manon Vautier-Chollet sur la moto ici. Alors Manon, de plus en plus difficile et il y a du suspense en tout cas.
4: Il y a beaucoup de suspense, on vous l'avait promis. On est toujours sur la moto ici de Julien Girard. Et bien derrière, c'est 11 coureuses en tête et qui là accélère à l'instant. On est en pleine montée du Col d'Aiz. Ça a bombardé 20 km/h, imaginez, en montée. C'est à peu près le même rythme que pour ces deux premières ascensions. Alors qu'évidemment, il y a la fatigue. Il y a une coureuse de la Lidl Trek là qui est allée prendre un relais à l'avant. Et on a toujours notre Française Cédrine Kerbaol qui est là. C'est un petit peu plus difficile pour elle parce que Cédrine Kerbaol, la Bretonne, eh bien, elle est seule, elle n'a plus d'équipière, donc forcément ça prend encore plus d'énergie. Et puis nos deux leaders, Demi Vollering et Kasia Nievadoma, dont Olivier parlait à l'instant, elles ont toujours une équipière chacune à l'avant.
0: Merci beaucoup Manon Vautier-Chollet, on vous retrouve tout à l'heure sur la moto ici pour un point complet sur cette course, dispositif exceptionnel, on vous l'a dit, pour vous faire vivre cette dernière étape du Tour de France Femmes édition 2026.
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5: Bonjour Nathalie.
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5: Alors, le premier Shape of You, Bradley.
8: Ed Sheeran.
5: Je m'en vais.
8: Oui. Je m'en vais, Nathalie, vous n'avez pas reconnu ?
7: Je m'en vais.
5: Vianney.
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0: de toute façon, raccrochez pas, hein, parce que on ne repart jamais les mains vides avec ICI Normandie. Hein. À bientôt.
1: Je vous remercie. À bientôt. Bon week-end.
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0: faudrait que pleuve l'amour avec le duo Pascal Obispo et Francis Cabrel sur votre radio ici.
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0: Émission spéciale jusqu'à 20h, c'est la dernière étape du Tour de France Femmes, dispositif exceptionnel avec nos journalistes sur place en direct de Nice pour vous faire vivre et vibrer cet événement sportif populaire qui rassemble. Olivier Estran, un point sur la course.
2: Oui, avec une coureuse, ça y est, qui a pris les devants, qui essaye de mener une attaque dans la troisième attention du Col d'Aise. C'est la jeune canadienne Isabelle Holmgren de l'équipe Lidl Trek. Le petit groupe étau là, d'une dizaine de coureuses, la laisse faire, la laisse filer en tête vers cette troisième ascension, parce que derrière, bon, ce n'est pas une menace pour cette jeune coureuse, cette jeune canadienne. Au classement général, c'est pas elle qui fera la différence. Derrière, les favorites sont là. On a bien sûr Demi Vollering et Kasia Nevadoma qui sont au coude à coude, qui s'observent et qui peut-être récupèrent cette troisième montée. Voilà, on a également Cédrine Carbaol, notre Française, sixième au général, qui ne les lâche pas. On laisse pour l'instant Isabelle Holmgren prendre les devants. Peut-être un petit moment de gloire dans cette troisième ascension, mais le suspense reste entier pour l'étape, puisque voilà, il y a toujours 8 secondes qui séparent au classement général Demi Vollering de Kasia Nevadoma, et ces 8 secondes, à un moment, il faudra bien départager, savoir si c'est Demi Vollering qui les conserve ou Kasia Nevadoma qui les reprend.
0: Mais il y a un vrai suspense en tout cas. Merci beaucoup Olivier Estran, on vous retrouve tout à l'heure. On retrouve maintenant Maxime Bacquier en direct du Col d'Aise, avec toujours une belle ambiance, une ambiance festive pour le troisième passage des coureuses.
3: Oui, même si là c'est assez calme, hein, puisque
0: ça
3: là,
0: va arriver,
3: les coureuses
0: ça va arriver.
3: En bas du col, oui. Ça va arriver d'ici une petite quinzaine de minutes. Déjà, on peut remercier l'hôtel qui se situe ici d'avoir un petit peu remis de l'eau à tout le monde, parce que les stocks étaient et on était tous un peu à sec.
0: Il fait très
3: donc,
0: chaud.
3: Voilà, le seul point d'eau, c'était le robinet de l'hôtel, et avec beaucoup de gentillesse, ils nous ont rempli les bouteilles. Et c'est pas inutile vu qu'il fait très très chaud ici, qu'il y a assez peu d'ombre et qu'on attend là le troisième passage des coureurs. Tadej Pogacar, lui, il est toujours là, tranquille. À l'ombre, sur sa petite table de pique-nique avec son clan, en train de discuter en attendant le troisième passage de sa compagne Urshka Zygaard. D'ailleurs, il y a un autre fan de Urshka Zygaard, c'est Martin. Bonjour.
4: Bonjour.
3: Tu as 15 ans, tu aimerais devenir cycliste professionnel et tu as une pancarte pour soutenir Urshka Zygaard. Alors explique-nous, ça vient d'où cette passion pour la Slovène?
4: Tadej Pogacar, c'est mon coureur préféré, et donc j'aime bien aussi Urshka Zygaard.
3: Qui est sa compagne, donc on le précise, et que tu as déjà croisé sur les routes ici, toi qui viens souvent à Menton.
4: Oui, je les croise tous les étés, tout le temps sur les vacances.
3: Elle est impressionnante, Urshka Zygaard, et que dire des leaders, Demi Vollering, Kasia Nevadoma, ce mano à mano, cet épilogue ici à Nice de ce Tour de France féminin, est-ce qu'il t'a tenu en haleine aussi comme nous tous?
4: Oui, c'est sûr qu'avec les écarts faibles, c'est plus passionnant que sur avec les hommes qui a 5 minutes d'écart, c'est mieux avec les femmes.
3: En raison aussi de la super puissance de Tadej Pogacar, qui donc aujourd'hui est simple spectateur, supporter, et qui va donc dans quelques minutes se lever à nouveau pour nous rejoindre au bord de cette route là, dans le virage qui emmène ensuite au point culminant de ce Col d'Aise à 500 mètres d'altitude. Il y a les noms de Urshka évidemment écrits par terre, de Paola de Blasi aussi, l'espagnol un petit peu plus loin, voilà. Et puis on aimerait bien voir passer Titia Rio aussi, notre niçoise, 21 ans, qui a son fan club un petit peu partout sur les routes depuis hier et l'arrivée du Tour dans les Alpes-Maritimes. Voilà, ça fait encore beaucoup de choses à observer pour ce troisième passage dans quelques minutes ici là-haut, tout en haut du Col d'Aise.
0: En haut du Col d'Aise, en direct, Maxime Bacquier. On vous retrouve tout à l'heure, hein, quand les coureuses arrivent vers vous. Le Tour de France Femmes édition 2026, nous vivons la dernière étape ensemble. Nous sommes en direct jusqu'à 20h, émission spéciale.
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0: Serret sur votre radio. Ici, il est 17h55.
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0: Fin d'après-midi ici sur votre radio, ici radio officielle du Tour de France. Nous vivons actuellement la dernière étape du Tour de France Femmes édition 2026. Ça se passe ici, arrivé à Nice dans un décor vraiment magnifique. La ville de Nice est bien au cœur de la course. On retrouve tout de suite la moto ici pilotée par Julien Girard. Et dessus, il y a qui ? Il y a notre journaliste Manon Vautier-Cholet. Ça va ? Ça chauffe Manon ?
3: Ah ouais, ça chauffe là, ça y est, on est à la troisième ascension, on arrive à l'instant au sommet du Col d'Aise avec du monde qui attend nos coureuses et on a ce petit groupe de tête composé d'11 coureuses qui a explosé en deux puisqu'il y a une jeune coureuse de la Lidl Trek, une canadienne qui est partie à l'attaque. Et bien ça n'a pas suivi derrière, donc elle a une minute d'avance désormais sur ses poursuivantes avec les deux grandes favorites pour le maillot jaune ce soir. On a aussi notre française Cédrine Kerbaol, la bretonne qui a pas mal de soutien en bord de route, qui a lâché mais qui vient de faire la jonction. C'est Radio Tour qui nous l'annonce dans l'oreillette. Donc Cédrine Kerbaol qui est revenue. Voilà ce qu'on a là. Voilà ce que ça donne au sommet du Col d'Aise. Une coureuse en tête de la Lidl Trek, une canadienne avec une minute d'avance. Et derrière, le groupe avec toutes ses favorites et cet énorme suspense. Qui aura le maillot jaune ce soir ? Eh bien, ce sera soit Demi Vollering qui l'a aujourd'hui, soit Kasia Niewiadoma qui reste évidemment dans ce groupe de tête. La polonaise, elles n'ont que 8 petites secondes d'écart. Rien n'est joué. Alors que là, on va entamer la descente de 15 kilomètres pour rejoindre Nice avant la quatrième et dernière ascension. Et là, ça ne rigolera pas puisqu'on va passer par le chemin du Vinaigrier avec 1 kilomètre à 13%. Ça va faire très mal.
0: Et on entend l'ambiance autour de vous, Manon. Le public, ça va, arrive quand même à trouver des zones d'ombre parce qu'on le rappelle, il fait très très chaud.
3: C'est vrai qu'ils essaient de se mettre à l'ombre, mais il y a quand même des motivés qui, quand les coureuses passent, vraiment se mettent chacun en bord de route pour qu'elles aient du monde un peu partout. Mais c'est vrai que forcément là on préfère les parties boisées parce qu'il fait très chaud, puis ils ont leur bob, sinon les supporters ils font comme ils peuvent. Et heureusement ils ont de l'eau parce que c'est difficile, on n'imagine pas pour les coureuses.
0: La ville tout à l'heure d'ailleurs a distribué des bouteilles d'eau parce qu'il fait extrêmement chaud. Merci beaucoup Manon Vautier-Cholet sur la moto ici pilotée par Julien Girard, vous l'embrassez pour nous. On retrouve tout de suite Olivier Estran. Olivier, notre commentateur, notre journaliste, vous pouvez nous rappeler voilà où on en est, qu'est-ce qui va se passer là dans les prochaines minutes?
4: Il va se passer que tout va se passer parce que voilà, le suspense reste totalement entier. Manon Vautier-Cholet l'a très bien raconté. La jeune canadienne Isabelle Holmgren, qui est passée avec une minute d'avance au sommet du Col d'Aise, on l'a laissé filer parce qu'elle ne représente aucun danger au classement général. Mais derrière, le vrai duel, il est là avec Kasia Niewiadoma et Demi Vollering en jaune. Elles sont au coude à coude toutes les deux. Il y a seulement 8 secondes qui les séparent. On rappelle Kasia Niewiadoma, voilà, qui avait remporté le tour en 2024 et Demi Vollering en 2023. Les candidates sérieuse pour cette victoire. Et ces 8 secondes, il faut se départager maintenant dans les 38 kilomètres qui restent encore à couvrir pour ce tour 2026. Le groupe vient de passer au sommet du Col d'Aise, entame la descente. Donc vraiment, on peut dire que le tour va vraiment se jouer maintenant. Le suspense reste totalement entier. Et puis, bien sûr, il suffit pas d'une arrivée au sprint, on le répète, pour que Kasia Niewiadoma l'emporte. Il faut qu'elle ait plus de 8 secondes d'avance sur Demi Vollering. Quand va-t-elle placer son attaque? C'est la question que tout le monde se pose.
0: Mais c'est ça, il y a encore du suspense quand même. Rien n'est joué encore maintenant. Le suspense est à son comble, Olivier Estran.
4: Totalement. On va entamer là tout à l'heure la quatrième boucle qui sera plus longue. Elle va faire 28 kilomètres au lieu des 21, puisqu'il y a le fameux chemin du Vinaigrier qui va encore apporter un peu plus de piquant et plus de difficultés. On imagine que les deux favorites, restent au contact et ne se quittent pas des yeux. Et à un moment, je ne saurais pas lequel.
0: Ça va partir. Bah, merci beaucoup, Olivier Estran. On fait un point sur la course tout à l'heure, juste après les infos de 18h. 18h, les infos présentées par Morgane Guillaumard.
5: L'Agence régionale de santé veut mener l'enquête sur ce qu'il s'est passé au CHU d'Orléans après le témoignage d'une ancienne élue municipale orléanaise qui dit avoir vécu l'enfer le mois dernier. Léopold Picot, l'ARS Centre-Val de Loire, veut donc comprendre les circonstances qui ont mené l'octogénaire à rester sur un brancard pendant 6 jours aux urgences.
6: Derrière l'euphémisme employé par l'ARS qui attend, je cite, un retour d'expérience approfondi de la part du CHU, l'agence demande à la direction de l'hôpital de répondre à une question. Comment une patiente de 85 ans a-t-elle pu passer 6 jours et 5 nuits sur un brancard au point de finir par signer une décharge contre avis médical pour quitter les urgences? La direction s'était pourtant déjà justifiée. Elle évoquait des tensions sur la capacité d'hospitalisation, promettait 42 lits en plus dans les mois qui viennent. Cet argumentaire ne convainc pas l'ARS. Le calvaire vécu par cette femme, je cite, ne correspond pas aux conditions de prise en charge que les patients sont en droit d'attendre du service public hospitalier. L'Agence régionale de santé reste tout de même prudente. Elle évoque une situation exceptionnelle qui ne remet pas en cause la qualité et la continuité des soins médicaux apportés par l'hôpital.
5: Léopold de Picot d'ici Orléans. La vague de chaleur gagne du terrain en France. 22 départements seront en vigilance orange canicule contre 13 aujourd'hui. En vigilance orange canicule demain. L'alerte concerne l'est et le sud-est du pays et le centre aussi, l'Allier, le Cher et la Corrèze. Les températures peuvent atteindre par endroits les 40 degrés. Dans le sud-ouest, des orages sont attendus dès ce soir. 8 départements sont en vigilance orange, des Pyrénées-Atlantiques jusqu'au Tarn et au Lot-et-Garonne. La Gironde, elle, a déjà été touchée par de forts orages. Le département, encore marqué par le méga-feu de la mi-juillet, a connu 500 impacts de foudre la nuit dernière, ce qui a provoqué une dizaine de départs de feu, notamment une maison qui a été détruite par les flammes à Lacanau. La centrale de Golfech dans le Tarn-et-Garonne est de nouveau à l'arrêt. Le seul réacteur qui a été redémarré il y a 2 jours a dû être éteint hier soir. Impossible de rejeter les eaux de refroidissement de la centrale dans la Garonne car la température du fleuve est trop élevée. Les EHPAD sont désormais obligés de rendre public le nombre de personnel médical qui encadre les patients, tout comme le taux d'absentéisme et de rotation du personnel. C'est la Caisse nationale de solidarité pour l'autonomie qui demande de la transparence aux maisons de retraite. L'idée étant de rendre ces informations accessibles à tous. Le décret est paru aujourd'hui au Journal officiel et entre en vigueur dès demain. Dans les Vosges, la police recherche toujours les cambrioleurs de l'ancienne fonderie de Robécourt. 3 cloches en bronze, 800 kilos en tout, ont été dérobées dans la nuit de mardi à mercredi. La mairie regrette la perte de ce patrimoine d'une valeur inestimable. Et puis elles sont déjà à la 3e ascension du Col d'Aise. Les coureuses du Tour de France femmes passeront en fin d'après-midi la ligne d'arrivée à Nice, 9e et dernière étape que l'on fait vivre en direct sur ICI, émission spéciale jusqu'à 20h.
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7: Le ciel devient plus clair en ce début de soirée après l'évacuation des dernières averses orageuses et des températures élevées. Encore pour terminer la journée, de 25 degrés à Saint-Valery-en-Caux jusqu'à 31 à Vernon, 27 à Bernay, 30 degrés aux Andelys. Quelques nuages cette nuit et demain matin, le soleil est présent dès le réveil. C'est une belle journée ensoleillée et les températures au petit déjeuner, 15 à 20 degrés demain après-midi, de 22 à Velette jusqu'à 32 degrés à Étrépagny.
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0: Belle fin d'après-midi sur votre radio, c'est sportif aujourd'hui car nous vivons en direct la dernière étape du Tour de France Femmes édition 2026. On retrouve bien sûr nos journalistes en direct sur place, en direct de Nice, émission spéciale jusqu'à 20h, dispositif exceptionnel. Et en cette dernière journée, l'arrivée va se faire tout à l'heure sur la promenade des Anglais. On va vivre ça ensemble, mais avant ça, il faut gravir le col d'Aise. Maxime Bacquier, vous êtes sur place, les coureuses passent devant vous, c'est un peu éparpillé.
8: Oui, c'est ça, au compte-goutte, en fonction un petit peu des écarts et des forces en présence. On a le groupe Kim Lecourt qui vient de passer, la coureuse qui a remporté une des étapes de cette édition 2026. Là, on attend le prochain petit groupe, évidemment, avec Christophe Lyonnais.
9: Bonjour, ça va?
8: Oui, très bien. Ouais. Mais je connais pas là. Vous êtes venu de Lyon pour voir le Tour de France féminin.
9: Eh ben oui, il faisait beau et voilà, on est venu avec la famille, on est venu faire le tour, oui.
8: Et on se régale, franchement.
9: Se régale. On a été gâtés par la caravane du tour et on voit un beau spectacle. On les voit passer 4 fois. Aujourd'hui.
8: 4 fois, voilà, ça valait le coup. Je vous ai entendu crier, allez Séverine
9: Kerbaol qui est dans le groupe du maillot jaune. Oui.
8: C'est votre favorite?
9: C'est ma favorite, pas pour la victoire finale.
8: Mais parce qu'elle est française, on est un petit peu chauvin.
9: Eh ben oui, parce qu'il n'y a pas de français dans les 4 premiers, donc On se contente de Séverine Carbajol qui est sixième.
8: Voilà,
9: on aimerait bien qu'il finisse cinquième.
8: Séverine Carbajol. Qui est effectivement dans le groupe de tête. Ça passe très très vite ici sur ce replat là au Col d'Aise avant d'entamer la redescente très très technique hein, qui a sans doute coûté sa chute tout à l'heure à Marlène Rosser qui voilà est tombée malheureusement. Mais en tout cas ici voilà l'ambiance. On attend le troisième passage de toutes les coureuses avant sans doute la dernière ascension qui pourrait permettre à Kisyan Ivadoma de tenter quelque chose. On a hâte de voir ce que ça peut donner.
0: Pogacar est toujours à côté de vous sur sa petite table de pique-nique. On fait un point Pogacar.
8: Il est toujours
0: obligé,
8: là. Il est toujours derrière. Il s'est levé évidemment pour venir passer sa compagne tout à l'heure effectivement. Et puis il va effectivement jusqu'au bout encourager, se lever, et participer à l'ambiance festive ici pendant qu'un autre petit groupe de coureuses. C'est Titia Rio. Voilà, Titia Rio, notre niçoise, qui a fait un petit signe sympa pour nous dire, et elle était d'ailleurs avec Urshka Rigart, la compagne de Pogacar. Elle a fait coucou également. Voilà, c'est sympa.
0: C'est convivial.
8: On se régale ici au Col d'Aise. C'est convivial, c'est familial.
0: Merci Maxime Bacquier en direct du Col d'Aise. On vous retrouve tout à l'heure. Appelez-nous, tiens, au 0800 10 055 056. Êtes-vous un fan de vélo? Pratiquez-vous ce sport? On veut vous entendre. Quels sont vos coins préférés? Une idée de balade, par exemple, à partager avec nous? Vous êtes tous les bienvenus. On fait cette émission ensemble. 0800 10 055 056. Vous avez la parole. C'est Yanis qui vous accueille au standard aujourd'hui. Émission spéciale jusqu'à 20h, Tour de France femmes, hein, c'est l'arrivée à Nice. Mais avant, on écoute Jean-Louis Aubert avec Juste une illusion à 18h06.

0: une illusion, Jean-Louis Aubert, sur votre radio ici.
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0: Merci, merci d'être ici avec nous en direct. Émission et dispositif, vous l'avez entendu, exceptionnel pour vous faire vivre cette dernière étape du Tour de France Femmes édition 2026. Cette dernière étape, voilà, se déroule à Nice avec un décor vraiment magnifique. Et on retrouve tout de suite Olivier Estran, notre commentateur, notre journaliste, pour un point sur la course.
3: Avec toujours cette jeune Canadienne Isabella Holmgren qui est en tête avec maintenant 45 secondes d'avance, 42 secondes d'avance sur les favorites. Isabelle Holmgren qui avait une avance encore plus confortable mais en train de fondre un petit peu à vue d'œil. Il reste 27 kilomètres à couvrir. Isabelle Holmgren qui vient du VTT mais qui est également très à l'aise sur la route. Elle a été 6e de Liège-Bastogne-Liège cette année, 7e du Tour d'Italie. Mais les poursuivantes derrière les favorites sont de retour pour cette dernière boucle qui sera un peu plus longue. 28 kilomètres, on l'a déjà entamé cette boucle. Et le fait important, eh bien, c'est que le temps est en train de changer radicalement. On a de grosses rafales de vent qui arrivent sur Nice. L'orage qui pourrait se préciser. On voit les aiguilles de pin qui se décrochent des arbres. Le vent de trois quarts qui va être là pour l'arrivée. Ça s'annonce assez électrique ce final.
0: Ah oui, ça a peut-être tout changé au tableau final, hein, Olivier.
3: C'est possible, on verra si la pluie se met à tomber, si ça peut rendre les derniers kilomètres compliqués ou périlleux. On rappelle que rien n'est encore joué puisqu'il y a 8 secondes d'écart qui sépare la maillot jaune d'Emmy Vollering et sa rivale Kasia Nievadoma. Et elles sont dans un groupe étau de 11 coureuses et elles sont côte à côte. Elles continuent à s'observer et l'attaque n'est pas encore placée. Il reste 26 kilomètres à couvrir dans ce dernier tour et donc rien n'est encore joué.
0: Rien n'est fait. L'arrivée se fera. Merci Olivier Estran, on vous retrouve tout à l'heure. L'arrivée se fera en direct sur la promenade des Anglais. Cela promet d'être spectaculaire. En plus, si le temps change, vraiment à suivre. Nos journalistes sont sur place à Nice pour vous faire vivre cette course en direct et vous pouvez nous appeler maintenant 0810 055 056. Avez-vous suivi ce Tour de France? Avez-vous aimé le parcours cette année, les décors de cette édition 2026? Vous avez la parole, 0810 055 056, émission spéciale jusqu'à 20h.
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1: 18h15, belle fin d'après-midi sur votre radio ici radio officielle du Tour de France. Nous vivons actuellement la dernière étape du Tour de France Femmes 2026, arrivée à Nice dans un décor magnifique. Nous retrouvons tout de suite sur la moto ici Manon Vautier-Chollet. Alors, on le répète Manon, mais vraiment maintenant tout va se jouer en ce moment. Voilà, quel suspense incroyable.
2: Gros suspense, et en plus ce qui va en ajouter peut-être un peu plus, c'est que là ça y est, le vent s'est levé. J'ai dû mettre ma visière pour vous parler, que vous m'entendiez bien. Le vent, déjà on s'était dit en partant, oulala, il y a un petit peu des nuages là qui sont pas très beaux. Météo France annonçait ce risque d'orage, on espère que ça va tenir, parce que là on va entamer la quatrième dernière ascension avec le chemin du Vinaigrier, hein, des pentes à 13% où ça pourra faire la différence. Donc on attend de toute façon notamment cette explication entre les deux leaders au général, Demi Vollering et Kasia Niewiadoma. Mais là, si la pluie s'invite, ça va être compliqué, parce que la descente, elle est déjà piégeuse, hein, avec des petits virages, des plaques d'égout aussi. Et là, si la pluie, voire l'orage s'invite, ça va être compliqué. Donc on espère que ça va tenir jusqu'à la fin. Il reste moins d'une heure de course, mais on se demande là si les premières gouttes vont pas arriver très bientôt. Hein.
1: Merci beaucoup Manon Vautier-Chollet sur la moto ici, pilotée par Julien Girard. Et justement, nous retrouvons Sébastien Riglet. Vous êtes dans Nice. Alors, vous pensez que ça va, niveau météo, ça va tomber ou pas? Parce que vous êtes de Nice, de la région.
3: Je suis de Nice, effectivement. J'ai un petit doute là. Je me dis quand même, il reste 24 km avant l'arrivée. Il est bien possible qu'il y ait des gouttes qui tombent d'ici la fin de cette ultime étape. On voit les nuages qui sont en train d'arriver pile sur la ligne d'arrivée. Ouais, c'est pas impossible qu'on ait peut-être ces coups d'eau qui ramènent un peu plus de spectacle encore, sachant qu'il y a déjà énormément de spectacles. Les coureuses qui viennent de passer, qui sont en train de passer juste devant nous, qui vont rejoindre la place Masséna pour une avant-dernière fois, puisque la dernière fois, ce sera la ligne d'arrivée. Et je suis, moi, la ligne d'arrivée avec quelques spectateurs, de très nombreux spectateurs même prêts à attendre nos coureuses courageuses aujourd'hui, avec notamment...
4: Oui, l'ambiance est fou ici. On est parti du Canada pour venir voir ça, donc on adore, puis l'ambiance, c'est incroyable.
3: On a votre prénom?
4: Philippe.
3: Philippe, vous êtes venu du Canada exprès quasiment?
4: Oui, exactement. On venait faire des vacances quand même, mais avec le Tour de France, on essaie de timer nos vacances avec ça, puis des grands fans.
3: Vous regardez d'habitude plus le Tour masculin, et là, qu'est-ce que vous pensez de cette ambiance-là, tout ce monde, cette chaleur aussi?
4: On voit l'engouement autant pour les femmes que pour les hommes. Donc, c'est le fun, ça encourage le sport, puis...
3: Ouais. Vous êtes quand même bien placé là avec vos amis, vous êtes venus à combien?
4: On est venus 6.
3: 6 quand même, hein, ouais, vous êtes nombreux, vous êtes... Allez, je vois 25 mètres, on est à 25 mètres de la ligne d'arrivée, vous êtes prêts à vibrer?
4: Ah oui, on va donner l'ambiance, on va crier, on va sauter, puis on va espérer avoir une bonne finale.
3: Ah bah écoutez, merci beaucoup. Merci à vous. Vous avez compris, des gens qui viennent un peu de partout, des supporters de tous les pays pour mettre l'ambiance et pour le dénouement de cette ultime étape. Il reste maintenant 23 km et les coureuses qui sont dans les rues de Nice.
1: Et justement, c'est une Canadienne qui est en tête, ça va faire plaisir au public présent autour de vous. Merci beaucoup, Sébastien Riglet. Il va peut-être falloir troquer les casquettes, les bobs, pour peut-être des parapluies, hein, peut-être quelques gouttes de pluie. Et là, ça risque de changer complètement la course.
3: Comment ?
1: Merci beaucoup, Sébastien Riglet. On vous retrouve tout à l'heure. Le Tour de France Femmes édition 2026, nous vivons la dernière étape ensemble. Nous sommes en direct jusqu'à 20h, émission spéciale.

0: pour vous accompagner sur votre radio ici, les 18h21.
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0: Dernière étape du Tour de France Femmes, hein. Merci d'être avec nous. Le Tour de France Femmes 2026 s'est disputé sur 9 étapes cette année. Le départ a été donné à Lausanne en Suisse et l'arrivée finale, c'est aujourd'hui à Nice, promenade des Anglais. Distance totale 1175 km, c'est l'édition la plus longue depuis la relance du Tour féminin en 2022. Et faisons un point d'étape tout de suite avec Olivier Estran.
3: On a toujours la jeune Canadienne Isabella Holmgren qui est en tête à 20 km de l'arrivée, mais une avance qui se réduit considérablement. Elle est en train de fondre, plus que 20 secondes d'avance sur le groupe maillot jaune qui revient fort derrière. On va attaquer le fameux chemin des Vinaigriers qui paradoxalement raccourcit la montée vers le Col d'Aise, mais la rend plus difficile parce que la montée sera plus courte mais plus rude, 6 km à 7,6%. Bon, cette quatrième boucle, elle est quand même plus longue que les autres, elle fait 28 km. On l'a déjà bien entamé, il reste 20 km maintenant dans cette étape finale et rien n'est joué puisque les deux favorites sont toujours coude à coude, Demi Vollering et son maillot jaune, et c'est 8 secondes d'avance sur Kasia Nievadoma qui est là et qui se demande à quel moment placer son attaque. L'autre inconnu de ce final, c'est le temps qui est en train de changer et le ciel qui s'est chargé. On espère échapper à la pluie avant la fin de l'épreuve.
0: Mais oui, tout va se jouer aussi avec cette météo, hein. Franchement, il y a suspense à son comble.
3: Oui, en effet, parce que on le rappelle, c'est pas encore joué. Là, le groupe maillot jaune temporise un peu avant l'attaque du chemin des Vinaigriers. On laisse tourner un petit peu les jambes. Cédrine Carbaol, notre française de EF Education Hotly, est toujours là. Elle est sixième au classement général. Elle ne lâche pas ce groupe. Parfois, elle est un petit peu mise en difficulté, mais on la voit encore, voilà, légèrement à l'arrière de ce groupe. Elle s'accroche, elle est là, et j'imagine que pour elle, il y a envie, bien sûr, de rester. Elle restera dans ce top 10, mais d'avoir la meilleure place possible. On rappelle que la Suissesse Marlène Rösser, qui était troisième, a fait une lourde chute dans la deuxième descente du Col d'Aise, et donc elle a quitté le top 10, Marlène Rösser. La troisième place, elle reviendra à Longo Borghini, très certainement, si l'Italienne, elle aussi, conserve ce groupe maillot jaune et conserve l'attaque.
0: Merci Olivier Estran, on fera un point, bien sûr, dans quelques minutes avec vous. On suit ça, suspense à son comble. Merci d'avoir choisi ici votre grande radio de proximité, émission spéciale, dernière étape de ce Tour de France Femmes édition 2026 en collaboration bien sûr avec ICI Azur. On écoute Queen, on revient juste après.

0: Rennes sur votre radio ici.
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0: Et quel plaisir de vous accompagner, de vous faire vivre, voilà, en direct, la dernière étape du Tour de France Femmes édition 2026. On retrouve tout de suite Manon Vautier-Chollet sur la moto ici. Et ça y est, l'explication finale est en train d'avoir lieu. Là, ça se joue maintenant.
3: Ah là là, bah oui, on l'attendait, Fabien, dans ce chemin du vinaigrier, où ça monte très très fort, avec des pentes jusqu'à 14%. Alors là, autant vous dire qu'il va falloir avoir les jambes. Ce qu'on attendait, c'était l'explication entre nos deux leaders au général, Demi Vollering, néerlandaise, qui a le maillot jaune, et Kasia Niewiadoma, qui n'a que 8 petites secondes de retard. Et c'est Kasia Niewiadoma, la polonaise, qui a lancé une première attaque, tout de suite reprise dans sa roue par Demi Vollering, elle ne lâchera rien, même si elle était seule dans ce groupe de tête, puisque la Française Juliette Berthet a fini par lâcher. Juliette Berthet, élue meilleure équipière de ce Tour de France Femmes 2026. C'est dans ce chemin du vinaigrier que tout va se jouer, avec ses pentes jusqu'à 14%. Ensuite, ce sera la descente finale sur Nice. Là, il faudra malgré tout ne pas faire d'erreur, ne pas tomber, rester extrêmement concentré, parce que elle est piégeuse aussi, cette descente. Qui de Demi Vollering ou de Kasia Niewiadoma va mettre ce maillot jaune ce soir et remporter ce Tour de France Femmes? Elles en ont chacune une à leur actif, et quelle que soit la victorieuse ce soir, eh bien elles marqueront l'histoire, puisque depuis le retour du Tour de France en 2022, ça n'est encore jamais arrivé, eh bien, qu'une coureuse le remporte deux fois. On attend évidemment la fin de cette explication, hein, là, dans le chemin du vinaigrier, qui fait très très mal aux jambes, Fabien.
0: Oui, et Manon, vous êtes sur la moto ici, donc au cœur de la course. Est-ce que vous sentez ce changement de météo? Est-ce que vous sentez que ça souffle un peu plus?
3: Ouais, on a eu même un petit peu peur. Déjà, il fait moins chaud. Julien Girard, pour la moto ici, qui à l'instant dit qu'il y fait 29 degrés. On a quand même perdu 4 ou 5 degrés en quelques minutes. Allez, en une demi-heure, une heure, j'exagère. Il y a des nuages qui sont menaçants. Bon. On espère vraiment que ça va tenir, parce que je le disais, cette descente, elle est extrêmement piégeuse, hein. Même si l'explication, elle se joue là, maintenant, dans ce chemin du vinaigrier. Ils ne font pas tomber en descendant, parce qu'on parle de nos leaders, mais il y a évidemment toutes les filles qui sont dans le peloton derrière. Donc, on espère que ça va tenir et que la pluie ne va pas arriver. Le vent, en tout cas, est de la partie, et ça aussi, évidemment, ça ajoute des difficultés, puisque sur certaines portions, eh bien, les concurrentes, elles ont le vent de face.
0: Merci beaucoup, Manon Vautier-Chollet, sur la moto, ici, au cœur de la course. On vous retrouve tout à l'heure. Et maintenant, direction la ligne d'arrivée avec Olivier Estran, notre commentateur, notre journaliste. Olivier, ça y est, le mano à mano entre les deux premières. C'est parti.
4: Un duel incroyable avec une attaque de Demi Vollering à l'instant, qui essaye de décrocher Kasia Niewiadoma. L'une et l'autre, elles essayent de s'intimider et passer en chacune en tête de la course. Demi Vollering qui est au centre de ce chemin des vinaigriers, et qui vient de se rasseoir sur le vélo, qui laisse tourner les jambes. Kasia Niewiadoma qui revient à sa hauteur. On s'observe, c'est incroyable. L'une passe devant l'autre, l'autre passe devant l'une, et vraiment on essaye toujours d'intimider l'autre et de la décrocher. Kasia Niewiadoma, voilà, se retourne à l'instant, elle passe devant Demi Vollering qui reste dans sa roue très tranquille. On a l'impression que Demi Vollering est un petit peu plus à l'aise, un peu plus sereine que Kasia Niewiadoma. Bien sûr, Demi Vollering, elle a 8 secondes d'avance au général. Elle va tout faire pour les garder et ne jamais décrocher la polonaise. C'est sûr, Demi Vollering veut retrouver la victoire, son maillot jaune, le garder jusqu'au bout de ce final, de cette 9e étape. Il reste 18 km et Demi Vollering qui relance dans ce chemin des vinaigriers.
0: Gros suspense, le Tour de France Femmes édition 2026. Nous vivons la dernière étape ensemble. Nous sommes ensemble jusqu'à 20h, émission spéciale, arrivée tout à l'heure sur la promenade des Anglais.
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0: Ainsi soit-il, Louis Chédid sur votre radio ici à 18h35.
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2: Écoutez ce message que nous a laissé Chantal, première adjointe à la mairie de Ries.
3: Bonjour, ici Normandie. La commune de Ries vous propose de venir observer l'étonnant spectacle de l'éclipse du soleil en présence de Roger Marical, qui est passionné d'astronomie et est membre de l'observatoire de Rouen. Le rendez-vous a lieu mercredi prochain, 12 août, entre 19 et 20h30, à l'espace de loisirs, à côté de l'école. Télescope, chambre noire, asténopée et divers instruments seront à votre disposition, sans oublier les indispensables lunettes qui vous seront prêtées gracieusement.
2: Et Nicolas, trésorier de l'association AstroCo, nous signale qu'ils ont encore quelques paires de lunettes qu'ils vendent 2 euros pour faire vivre l'association. Ils sont sur Facebook et basés en Seine-Maritime à Varneville-Bretteville.
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0: Bon début de soirée, ensemble, émission spéciale, dernière étape du Tour de France Femmes 2026. Les coureuses sont à Nice pour un final tout à l'heure sur la promenade des Anglais. On retrouve tout de suite Olivier Estran. Et ça y est, ça se joue maintenant pour la première place.
5: Et oui, c'est vraiment un final de dingue. On ne pouvait pas rêver d'un scénario aussi incroyable. On est sur la 9e étape et les deux favorites sont là, celles qui vont disputer la première place dans le dernier kilomètre avant le Col d'Aise. On a quitté le chemin du Vinaigrier, on a retrouvé cette route beaucoup plus roulante qui mène vers le sommet du Col d'Aise. Et le duel, c'est celui de Demi Vollering, maillot jaune, vainqueur en 2023, et celui de Kasia Nievadoma, vainqueur en 2024. Il y a 8 secondes qui séparent ces deux concurrentes. Il faut que Kasia arrive à décrocher Demi Vollering. Il faut qu'elle puisse prendre 8 secondes avant l'arrivée, plus de 8 secondes pour pouvoir remporter ce Tour 2026. Et c'est elle qui ouvre la route à l'instant. Et Demi Vollering, eh bien, on lui colle littéralement à la roue. Elle, bien sûr, personne. Elle se lâche pas. Demi Vollering qui passe une attaque, qui essaye de relancer, qui va essayer de décrocher en plein virage. Kasia Nievadoma, on est en danseuse. Il reste 750 mètres avant le sommet. Demi Vollering qui fait un gros effort alors que Kasia Nievadoma est en danseuse derrière. Demi Vollering, elle reste assise sur sa selle, fait tourner les jambes, met du braquet, emmène, elle essaye de détacher, elle a 2 mètres d'avance, 3 mètres d'avance, 4 mètres d'avance, ça y est, Demi Vollering qui commence à faire une différence et qui fait le break, on va dire, pour, oui, s'envoler, conforter son maillot jaune. Demi Vollering qui ne lâchera rien, les 8 secondes d'avance, non, Kasia Nievadoma ne va pas les reprendre, en tout cas, pas dans cette montée du Col d'Aise. Demi Vollering s'est mise en danseuse, il reste 500 mètres avant le sommet, et ça y est, la différence est totalement faite. Il y a maintenant environ plus de 50 mètres entre les deux concurrences. Kasia Nievadoma qui est décrochée, qui s'est rassise sur son vélo, non, qui se remet en danseuse et qui essaye de relancer pour peut-être essayer de recoller. Est-ce que dans la descente on pourra refaire une jonction, une différence? C'est pas gagné, elle est compliquée cette descente. Allez, encore 350 mètres avant le sommet. Demi Vollering qui se retourne, qui fait vraiment tourner les jambes, qui grimace. On sent que l'effort vraiment est là au maximum. C'est maintenant qu'elle se dit qu'elle va emporter ce Tour 2026, elle qui a conquis le maillot.

0: Les images sur le petit écran, et on va la voir passer, la Demi Vollering. Elle vous impressionne, ces coureuses?
1: Ah oui, moi tout à fait, j'ai été vraiment scotché par ces féminines, alors que jusqu'à cette année, je n'étais pas intéressé par le Tour de France féminin, et j'ai trouvé ça fabuleux.
0: Un suspense de fou.
1: Un suspense de fou.
0: Des scénarios incroyables chaque jour. Et encore une fois, un mano à mano qui tient toutes ses promesses, notamment ici au Col d'Aise. Ces quatre passages, c'était là qu'il fallait être aujourd'hui.
1: Voilà, c'était là qu'il fallait être. Journée magnifique, exceptionnelle. Voilà.
0: On a eu chaud, mais c'est vrai que là, ça s'est un petit peu couvert. Le vent s'est levé, hein, oui, comme on l'a répété ces dernières minutes. Voilà. Elle est en train d'arriver ici, tout en haut du Col d'Aise. On va se lever, on va accompagner ces derniers efforts de ce Tour de France féminin 2026, où tout est peut-être en train de se jouer définitivement, avec cette attaque dévastatrice de Demi Vollering, impressionnante comme hier sur la promenade des Anglais. C'est son terrain ici, la Côte d'Azur, sur ces routes magnifiques qui surplombent la mer Méditerranée et qui grimpent très rapidement. On est à 500 mètres d'altitude ici au Col d'Aise. Les motos qui sont en train de passer, voilà, les coureuses qui sont attendues dans quelques instants, les gendarmes qui font signe de s'écarter. Et il va y avoir sans doute beaucoup de bruit, oui, beaucoup d'ambiance, de bras levés pour accompagner Demi Vollering ici en haut du Col d'Aise.
1: Ok, et merci. Jean-Paul qui passe le bonjour à René de Conségude.
0: Et ben voilà, le message est passé. Et fidèles d'Ici Azur en plus, qui sont passionnés de vélo.
2: Émission en collaboration justement avec Ici Azur. Merci d'être avec nous. Olivier Estran, vous pouvez nous rappeler, voilà ce qui est en train de se jouer là, le Tour de France, là ça se joue maintenant. On va pouvoir peut-être connaître déjà le nom de la coureuse qui va remporter ce Tour de France 2026.
3: Eh bien, Demi Vollering qui a basculé dans la descente du Col d'Aise et qui possède maintenant 20 secondes d'avance sur Kasia Niavadoma, une avance qui s'est accrue là au fil des secondes. Kasia qui a craqué dans cette montée du Col d'Aise, pas craqué, mais plutôt c'est Demi Vollering qui a été vraiment incroyable et qui a placé l'effort au bon moment, 500 mètres avant le col, qui l'a franchi en premier. Kasia qui n'arrive pas à recoller derrière, 22 secondes maintenant de différence dans cette descente, sachant que, eh bien oui, Demi Vollering avait déjà 8 secondes d'avance au général, donc ça s'en fait 30 maintenant pour elle. Il faut qu'elle soit très lucide dans cette descente parce qu'elle va être piégeuse, ne pas risquer une chute, pas risquer de se faire emporter, parce que voilà, ça y est, elle a le doublé à sa portée. Mmh. Ça va être la première femme à emporter un doublé dans le Tour de France. Merci. Demi Vollering qui avait remporté l'étape 2023, il est passé pour remporter celle de 2026.
2: On revient vers vous, mais là on retourne voir Maxime Bakhi au col d'Est, mais ça y est, les coureuses passent.
0: Oui, absolument, c'est Kasia Niavadoma là qui passe juste devant nous, une vingtaine de secondes après Demi Vollering. Impressionnante la Hollandaise, impressionnante de puissance, de facilité, encouragée par la foule ici qui a compris que Demi Vollering allait remporter un deuxième Tour de France, une troisième étape sur cette édition. C'est elle, la reine de 2026, et qui a vraiment fait de ses terres la Côte d'Azur. Elle est chez elle, elle est magnifique dans ses efforts depuis hier, et elle est passée en tête une vingtaine de secondes devant Kasia Niavadoma et le groupe derrière qui tente de suivre le rythme de la reine Demi Vollering.
2: Merci beaucoup Maxime Bakhi en direct du Col d'Aise, et on revient avec Olivier Estran. Voilà, pour tous ceux qui nous rejoignent ici à 18h42, vous pouvez nous rappeler voilà ce qui est en train de se passer.
3: On est à 13 km de l'arrivée. Demi Vollering qui est en passe d'emporter son deuxième Tour de France. Elle a 28 secondes d'avance sur Kasia Niavadoma. On est dans la descente du Col d'Aise. Demi Vollering qui appuie fort sur les pédales, tête baissée, qui essaye de accroître cette avance. Elle a vraiment fait la différence dans la montée du Col d'Aise. Et là, elle est vraiment à fond maintenant, à fond, attention aux plaques d'égout, aux différentes difficultés, aux virages en épingle qui sont là. Il y a une petite aussi, on appelle les coups de vent et le temps qui s'est couvert. Et attention aux aiguilles de pin qui sont venues sur la route, c'est extrêmement glissant. Il y en a devant nous sur la ligne d'arrivée. Ça sera peut-être un piège à éviter. Mais pour l'instant, elle est facile, Demi Vollering, on va dire. On la sent à son aise. Et 32 secondes d'avance sur Kasia Niavadoma qui n'arrive pas à revenir et qui se dit que sans doute que ça va être très, très dur, pour pas dire impossible, de s'imposer ce soir.
2: Vous pouvez nous rappeler, voilà combien de kilomètres encore exactement?
3: Il reste 12 kilomètres exactement. 12 kilomètres. Attention, on est encore dans la descente du Col d'Aise. Ces virages en épingle, c'est rétrécissement, c'est piégeux, il faut rester lucide, il ne faut pas se laisser embarquer. Dans 12 km, eh bien Demi Vollering remportera ce Tour de France 2026.
2: Parce que là, bon, ils sont dans la descente, et après, donc, à quoi s'attendre la suite du parcours pour arriver jusqu'à vous, jusqu'à la promenade des Anglais?
3: Eh bien, on va un petit tour en ville, et puis on va arriver en effet sur cette dérivation, sur la promenade des Anglais. On est pas loin de la place Masséna.

0: Et c'est là que ça va se jouer. Il y a, je passe la tête. Et oui, il y a bien facilement 500 mètres de distance de plat, oui. Hein, pour finir. Ça aurait pu être l'explication pour un sprint. Mais si l'avance se maintient, on est à plus de 30 secondes maintenant pour Demi Vollering. Ça sera pas une explication à deux. Ça sera juste Demi qui pourra savourer, lever les bras en l'air, regarder le ciel qui s'est couvert, mais qui pour l'instant ne craque pas. Il ne pleut pas sur Nice. Et on est maintenant à moins de 11 km de l'arrivée.
1: On est en train de vivre avec ça, Olivier Estran. Merci de nous faire vibrer ce Tour de France Femme 2026. On revient juste après ça.
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1: 18h45, bon début de soirée à l'écoute de votre radio ici. 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Vous êtes tous les bienvenus, voilà, pour suivre en direct avec nous la dernière étape du Tour de France Femmes 2026 avec nos journalistes sur place en direct à Nice. On retrouve tout de suite notre commentateur, notre journaliste Olivier Estran. Voilà, que se passe-t-il là?
0: 9 400 km encore à couvrir dans cette dernière étape. Demi Vollering qui écrase les pédales, qui fait travailler les jambes et qui accroît son avance. 38 secondes maintenant d'avance sur Kasia Niewiadoma qui est en position totalement aérodynamique, qui cherche la vitesse dans les dernières pentes du col d'Aize, alors que Demi Vollering en est sorti et vraiment produit un effort phénoménal pour aller chercher le doublé dans ce Tour de France. Attention à Kasia qui prend des risques très forts pour essayer de revenir. Mais non, c'est impossible. Demi Vollering maintenant est pointé à 42 secondes devant elle. Demi Vollering qui doit savourer ce final. Elle a placé son attaque dans la dernière ascension du col d'Aize à 500 mètres du col. C'est là où elle a fait parler la poudre. Demi Vollering, elle avait perdu le tour, on va dire, deuxième l'an dernier, puisqu'elle était à 3 minutes 42 de Pauline Ferrand-Prévot. C'était très très loin, très considérable. Elle n'avait pas d'espoir de revenir. Là, elle va assurer un doublé. Elle qui a remporté ce tour en 2023, elle est en passe de l'emporter cette année sous les couleurs de la FDJ Suez. Victoire en solo, puisqu'elle n'a pas de coéquipière avec elle qui l'ont aidée dans ce final. Il y a eu Juliette Berthet pour la placer dans les trois premières boucles, mais la quatrième s'est faite, on va dire, en solo, en patronne. 48 secondes maintenant d'avance. Il reste 8 200 km à couvrir. Les dernières pentes du col d'Aize. Demi Vollering qui écrase les pédales, qui semble facile. Elle fait vraiment tourner les jambes, emporte un très très gros braquet. Et on voit l'avance qui s'accroît. On est maintenant à 51 secondes. C'est vraiment, elle écrase tout, la reine des Pays-Bas.
1: Merci beaucoup Olivier Estran, on revient vers vous dans un instant. On file sur la ligne d'arrivée avec Sébastien Riglet. Vous êtes sur place en direct de Nice. Alors l'ambiance commence à monter là avant l'arrivée des coureuses.
7: Ah, clairement elle est en train de monter puisque les spectateurs ont l'écran géant sur le podium arrivé. En fait on a un écran géant qui nous donne la course en direct en image. On voit qu'il reste 7,5 km. On a bien compris que Demi Vollering filait vers la victoire finale. Il y a énormément de monde qui est prêt à taper, vous savez, sur les barrières pour accueillir les coureuses dans les toutes prochaines minutes. Et il y a notamment pas mal de familles. Il y a Patricia qui est venue avec ses petits-enfants. Bonjour Patricia.
8: Bonjour.
7: Alors vous êtes on est là, c'est le direct, il y a des barrières qui sont en train d'être enlevées en même temps. Patricia, vous êtes niçoise, parisienne un peu, et vous êtes venue en nombre aujourd'hui, c'est ça?
8: Oui, en famille, avec ma fille et mes deux petits-enfants.
7: Pourquoi avoir choisi de venir là, sur cette cette course?
8: Tout simplement parce que le parcours qui est effectué aujourd'hui, on le connaît un petit peu parce que mon mari fait du vélo et moi je le suis en vélo électrique, donc le chemin du Vénigrier, le col d'Aix, tout ça je connais, et puis c'est l'ambiance, et mon petit-fils est passionné aussi par le cyclisme.
7: Comment il s'appelle le petit-fils?
9: Anton.
7: Toi aussi, tu es content d'être venu, je vois que tu as un joli maillot à pois, t'es heureux de ta journée?
9: Oui, je suis content. Moi, je suis content de ma journée. Moi, j'adore le vélo. Déjà aussi, mon papy adore le Tour de France. Et moi, j'aime bien aussi le vélo. Et je suis content que ça arrive à Nice. Et je suis content d'aller le voir.
7: Comment tu les trouves, les filles? Tu les vois à l'image. Là, tu les as vues passer tout à l'heure déjà plusieurs fois. Comment elles sont? Fortes?
9: Bah oui, fortes. Bah déjà courageuses de faire 4 fois Col d'Aix, chemin du Vénigrier, tout ça, parce que ça a l'air vraiment dur.
7: T'es prêt à aller les accueillir maintenant, les derniers mètres? Elles sont là dans un instant, on va se rapprocher de la ligne d'arrivée là.
9: Oui, on se rapproche peut-être petit à petit. Et on est prêt à les accueillir.
7: Et bah tout le monde est prêt à les accueillir, vous avez compris hein, Fabien. 5 km 700 avant l'arrivée, les coureuses qui arrivent sur Nice dans les toutes prochaines minutes. Et nous on est prêt avec les spectateurs à faire du bruit.
1: Bien, nous allons revenir vers vous Sébastien Riglet. Merci, en direct la ligne d'arrivée. De retour avec Olivier Estran. Ça y est, ce sont les derniers kilomètres de ce Tour de France Femmes 2026 là, ce qu'on est en train de vivre.
0: Exactement, 5 km 4 à terminer. Et Demi Vollering qui s'envole 1 minute 06 d'avance sur Kasia Niewiadoma. On va pas dire que le match est joué parce qu'il faut pas chuter,
1: non.
0: Il faut pas qu'il y ait le moindre accident, mais elle est très concentrée, Demi Vollering, et on la voit sourire sur les images de la télé. Ouais, un grand sourire pour Demi Vollering qui se dit qu'elle va le faire, qu'elle va emporter pour la deuxième fois un Tour de France femme. Ça sera une première dans l'histoire de cette compétition. Demi Vollering 1 minute 09 d'avance. On retrouve un terrain beaucoup plus plat, on va entrer dans la partie finale, la ville de Nice. On va arriver au niveau, on passe à Villefranche-sur-Mer, et puis ensuite c'est le port de Nice, le quai des États-Unis et cette dérivation pour arriver sur la promenade des Anglais. Une partie qui est très roulante, qui est très droite. Voilà, Demi Vollering, 1 minute 12 avance. Elle relance en danseuse, elle en veut encore. Elle ne lâche pas. Elle doit savoir dans l'oreillette que bien sûr, elle a partie gagnée, mais elle conserve un effort considérable. Et elle est incroyable, incroyable. Demi Vollering qui va lever les bras très certainement maintenant dans 4 km 200. C'est la distance qui reste encore à couvrir dans cette étape.
1: Et niveau, météo, Olivier Estran, on avait peur là que la pluie s'invite. Pour l'instant, pas de pluie, beaucoup de vent en revanche.
0: Ouais, beaucoup de vent, un vent on va dire de 3/4, et attention, il décroche les aiguilles de pin, il les balaye sur la route. Et ça peut rendre la chaussée très glissante. Et le vent s'est levé, l'atmosphère s'est totalement rafraîchie, autant c'était étouffant, très chaud, caniculaire en début d'épreuve. Autant maintenant, on sent cet air frais qui souffle vers la mer. Et voilà, donc pas de pluie à l'horizon. Le ciel n'est pas menaçant, n'est pas noir, mais le vent est bien présent.
1: Le vent est présent.
0: Ouais.
1: Et bien, on va voir ça tout de suite avec Manon Vautier-Cholet en direct sur la moto. Ici, vous nous entendez? Ah, Manon, vous n'êtes plus sur la moto, vous êtes sur la ligne d'arrivée?
10: Exactement, je viens d'arriver là Fabien, et je suis allée dire un tout petit mot très rapidement à l'équipe de la FDJ United Suez. Ils sont là derrière la ligne d'arrivée, ils attendent Demi Vollering avec les gourdes, et ils sont très stressés. Ils m'ont dit bon, on attend un peu pour la réaction à chaud, mais ils ont le sourire parce qu'évidemment là ils savent que sauf chute, et il faut faire attention, hein, Olivier le disait, beaucoup de vent, des feuilles, des aiguilles de pin sur la route. Mais là, Demi Vollering, elle est très bien partie pour s'offrir le maillot jaune et offrir le tout premier Tour de France à la FDJ United Suez, équipe française. Hein, et ce serait la toute première fois pour les 20 ans de cette équipe qui est née dans la Vienne et qui a apporté les premiers salaires professionnels aux coureuses ici en France.
1: Et on imagine qu'il y a beaucoup de monde autour de vous. Là, sur la ligne d'arrivée, ça commence à s'animer. Là, les gens se rapprochent.
10: Ah, il y a beaucoup de monde. Il y a le public déjà massé. Je vois Stéphane Delcourt, manager de la FDJ United Suez. Là, il a carrément le vélo jaune en main. Parce qu'il sait que c'est presque fait, c'est le sport. Donc il peut tout se passer, mais il est là, Stéphane Delcourt, avec son maillot jaune. Et puis ça y est, toutes les motos sont arrivées à l'arrivée. Donc il y a aussi beaucoup de monde, beaucoup de médias qui attendent ici la nouvelle vainqueur du Tour de France. Et ça pourrait être la Néerlandaise Demi Vollering, qui va remporter son deuxième Tour de France, le tout premier pour la FDJ United Suez, ici sur la promenade des Anglais à Nice.
1: Et il faut rester vigilant, comme vous l'avez dit Manon, parce qu'il y a beaucoup de vent. Voilà, on est en train de faire un peu le ménage sur les routes, c'est ça, on enlève les...
10: Ouais, c'est un petit peu compliqué.
7: Les petites feuilles,
10: bah, après, c'est un peu trop tard, malheureusement. Là, on peut pas repasser parce que c'est trop dangereux sur le parcours. Il faut laisser les coureuses, gérer cette situation. C'est vrai que là, il y a beaucoup de vent, mais on peut pas enlever les feuilles, c'est trop tard.
1: Merci beaucoup, Manon Vautier-Cholet, qui est sur la ligne d'arrivée. On va revenir vers vous pour prendre l'ambiance tout à l'heure. On retrouve Olivier Estran, notre commentateur, sur la ligne d'arrivée également. Alors là, qu'est-ce qui se passe? C'est la dernière ligne droite?
0: C'est quasiment la dernière ligne droite. On est dans les rues de Nice. Il reste 1,5 km précisément à parcourir pour Demi Vollering, qui a le sourire, qui vient de communiquer par micro avec son équipe. Voilà, elle doit avoir les infos, elle sait que c'est parti gagné, elle sait qu'il faut faire attention. Derrière, il y a le groupe Maillot Blanc qui est là, et puis le groupe Nevia Doma. 1 minute 19, alors qu'il reste 1,3 km à parcourir. Il faut juste ne pas tomber, il faut juste qu'il n'y ait pas d'accident, mais ça y est, c'est gagné. On retrouve le bord de mer à l'instant. Demi Vollering qui va refaire un tout petit tour en ville et qui va avoir la promenade des Anglais en visuel, comme on dit, et qui va pouvoir lancer un dernier effort dans ce dernier kilomètre. Ça y est, la flamme rouge du dernier kilomètre, elle est là pour Demi Vollering qui passe dessous, qui continue à appuyer fort sur les pédales. Elle est plus en danseuse tout à l'heure, elle continue à donner beaucoup, beaucoup, beaucoup de puissance pour gagner de la distance sur Kasia Nevadoma. Là, il y a 1 minute 15 d'avant d'un dernier kilomètre. Il reste allé 800 mètres. Demi Vollering qui est attendu ici sur la ligne d'arrivée. Tout le monde est là, le portable en main. Les gens sont sur 3-4 rangs. On a la tête tournée là vers notre droite. C'est par là qu'elle va arriver, Demi Vollering, sur cette, au bout de cette longue ligne droite qui elle amène au niveau de la promenade des Anglais. Demi Vollering qui se relève légèrement. Je pense qu'elle, voilà, elle sait qu'elle n'a plus de menace derrière elle, vraiment tangible. Il faut juste faire attention dans ces derniers mètres avec ces quantités d'aiguilles de pin qui ont été ramenées par le vent qui est tombé d'ailleurs. Tiens, ça va pas être trop compliqué. Demi Vollering qui est là, qui se présente au bout de la ligne d'arrivée. Elle lève déjà les bras, elle demande aux spectateurs de l'encourager. Tout le monde est en train de taper sur les barrières. Demi Vollering, un sourire d'une oreille à l'autre, qui va passer devant nous. Elle est là, elle a coupé son effort, elle lève la main, elle demande aux spectateurs de l'acclamer. Elle est devant nous, Demi Vollering. Elle hoche la tête, elle n'y croit pas. Et oui, les bras en l'air, c'est bon, c'est fait. Le Tour 2026 revient à la FDJ Suez, équipe française. Bravo. Emmenée par une néerlandaise, Demi Vollering, championne incroyable.
1: On retrouve tout de suite Sébastien Riglet, pareil, sur la ligne d'arrivée avec le public. Là, on entend l'ambiance, là.
7: Il y a tellement d'ambiance, rendez-vous compte que j'ai à peine entendu ce que vous m'avez dit. Je peux vous dire, c'est que ça fait du bruit.
11: Ne vous inquiétez pas.
7: non, mais ça devait l'être, en tout cas, j'en ai aucun doute. C'est vraiment une très grosse ambiance, effectivement. Et comme on le disait juste avant, tous les téléphones levés pour encourager, pour féliciter Demi Vollering. On a vraiment cette ambiance Tour de France, mais vous savez, chez les hommes, il y a toujours du monde à l'arrivée, mais c'est vrai que le Tour de France femme, on l'aura vu encore cette année, il prend clairement, et il y a énormément de monde qui vient encourager les femmes maintenant. Non, et c'est une très très bonne chose. Et là, il y a encore des applaudissements, vous allez entendre, qui vont être nourris pour accueillir, eh bien, pas la première puisqu'elle est déjà arrivée, Demi Vollering, mais sur la ligne d'arrivée, beaucoup qui applaudissent et qui tapent sur la barrière pour les chasseuses, j'ai envie de dire, les poursuivantes, pour les tout derniers mètres. Merci. De ce Tour de France 2026. Vous entendez les cris, les
1: belle
7: applaudissements,
1: ambiance.
7: Les téléphones levés, quelle ambiance ici.
1: Merci
7: sur la
1: beaucoup
7: des
1: Sébastien
7: Anglais.
1: Riglet.
7: Final, on va apothéose.
1: On va revenir très vite vers vous. On va voir tout de suite Manon Vautier-Cholet également. Vous êtes à quelques mètres de Demi Vollering, la gagnante du Tour de France 2026.
10: Ouais, c'est ça, et l'image elle est magnifique ici sur la promenade des Anglais à Nice, parce que c'est Stéphane Delcourt, ce manager français qui l'a signé, qui lui a fait confiance pour ramener ce premier Tour de France à cette formation française. Et bien c'est lui qui lui a porté son vélo jaune. Ça y est, elle a gagné le Tour de France. Stéphane Delcourt évidemment très ému, et Demi Vollering, et bien ici sous les hurrahs, les acclamations, elle a levé ce vélo jaune parce que ça y est, Demi Vollering, et bien elle offre le tout premier Tour de France à la FDJ United Suez, qui en plus, et bien fait, c'est 20 ans, c'est énorme, il le savait, il y avait une énorme stratégie, et bien c'est gagné. Stéphane Delcourt le disait ce matin, on est encore un peu stressé, on attend, mais on a mis cette stratégie en place et ça a gagné. Et en plus, je le rappelle, Demi Vollering, elle est néerlandaise, mais il y a avec elle quatre coéquipières, notamment françaises. Juliette Berthet, meilleure coéquipière sur ce Tour de France femme, c'est Célia Géry, la championne de France, et Vita Music également, et Marie Lenette, sans oublier Amber Crack et Francisca Corr. Et voilà, toutes ces équipières, elle le remporte un petit peu aussi ce Tour de France, parce que ce sont elles qui ont mené Demi Vollering vers leur victoire, même si ce soir c'est elle évidemment qui a eu les jambes. Je vais demander un tout petit mot peut-être à Stéphane Delcourt. Est-ce que je peux avoir 30 secondes, Stéphane? Comment vous vous sentez? Vous venez de remporter votre premier Tour de France.
11: Ouais, Demi a fait une course exceptionnelle, bien aidée de toutes ses coéquipières, et c'est un travail de fond entre des mois et des mois de travail du staff, des partenaires pour nous aider pour en arriver là. Et voilà, on a la meilleure cycliste au monde pour ça. Ses équipières sont dédiées, sont incroyables aujourd'hui. Ouais, ce que Juliette a fait tous les jours, c'est génial.
10: Vous arrivez à réaliser là?
11: Ouais, j'arrive à réaliser. Les derniers mètres, comment ça a été, ce qu'a fait Demi est exceptionnel, ouais.
10: Et je laisse Stéphane Delcourt tranquille, il va aller revoir évidemment Demi Vollering. Hein. Et Stéphane Delcourt qui parlait de Juliette Berthet, qui a fait un énorme travail pour la Néerlandaise et qui est cette année eh bien meilleure équipière de ce Tour de France 2026. Demi Vollering très difficilement accessible. Hein. Il y a beaucoup de monde autour d'elle.
1: Oui, il y a beaucoup de monde, j'imagine, Manon Vautier. Je l'ai en direct de la ligne d'arrivée, bien sûr. Bien voilà, nous avons le nom de la gagnante de ce Tour de France 2026, c'est Demi Vollering. Et dans un instant, nous allons connaître aussi le classement avec Olivier Estran, car le journal arrive avec Morgane Guillaumard. Je vais y arriver. Et bien sûr, il est bientôt 19h.
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1: Merci d'écouter votre radio ici. Il est 19h, je vous l'ai dit. Oui. 19h, les infos avec Morgane Guillaumard, je l'ai bien dit.
12: Et oui, c'est Demi Vollering qui remporte le Tour de France Femmes. Vous venez de le vivre en direct sur notre radio ici. La néerlandaise de l'équipe française, la FDJ United Suez, qui s'impose à Nice et conforte son maillot jaune. Et victoire pour une équipe donc française. Bonsoir Olivier Estran. Olivier, que nous allons retrouver dans un instant, qui est sur la ligne d'arrivée à Nice, ligne d'arrivée qui vient de voir passer la première Demi Vollering qui, je voulais dire, remporte le Tour de France Femmes. Est-ce qu'on a retrouvé Olivier ou pas encore ? Olivier, est-ce que vous m'entendez ? Bonsoir, oui. Que d'émotion, Demi Vollering qui remporte ce Tour de France Femmes, donc qui fait première victoire pour une équipe française, je le disais, puisqu'elle fait partie de la FDJ United Suez.
0: Demi Vollering impérial qui termine avec 1 minute 03 d'avance sur ses poursuivantes. Kasia Nievadoma qui n'a rien pu faire pour revenir. Demi Vollering qui a savouré les 500 derniers mètres en demandant au public d'applaudir, de l'acclamer. Elle qui réussit pour la première fois dans l'histoire du Tour de France femme de faire un doublé. Elle, ce tour, elle l'avait remporté en 2023. L'an dernier, elle avait manqué de chance. Elle avait terminé à 3 minutes 42 de Pauline Ferrand-Prévot. Là, c'est une revanche et une revanche impériale puisque elle lève les bras une nouvelle fois sur la ligne, emporte cette étape 2026. Elle a placé son attaque dans la dernière ascension à 500 mètres du sommet. Elle a fait la différence à ce moment-là et personne n'a pu revenir dans sa roue.
12: Merci Olivier Estran. Demi Vollering qui remporte son deuxième Tour de France. Toutes les réactions à cette victoire sont à venir juste après ce journal, puisque notre émission spéciale Tour de France Femmes dure jusqu'à 20h. La vague de chaleur s'étend encore en France. Dès demain, 22 départements seront en vigilance orange canicule contre 13 aujourd'hui. L'alerte concerne l'est et le sud-est du pays et des départements du centre aussi. L'Allier, le Cher et la Corrèze, des températures qui peuvent aller jusqu'à 40 degrés. Et c'est justement à cause des fortes chaleurs que la centrale de Golfech dans le Tarn-et-Garonne est de nouveau à l'arrêt. Le seul réacteur en activité depuis 2 jours a été éteint hier soir. Le fleuve, la Garonne, étant trop chaud pour qu'on y rejette les eaux de refroidissement de la centrale. 3 autres réacteurs en France sont actuellement à l'arrêt. Ils ne sont pas adaptés au réchauffement climatique, selon Emmanuelle Galichet, enseignante-chercheuse en physique nucléaire.
13: Le parc nucléaire, il a été construit dans les années 70 et 80 avec une conception donc des années 70 évidemment. Et donc il n'y avait pas à l'époque, bien que le réchauffement climatique existait, il n'était pas au cœur de l'industrie et des problématiques des sociétés. Aujourd'hui, c'est effectivement le cas. Et donc les EPR, les nouveaux réacteurs qui seront construits dans le futur par EDF vont prendre en compte le réchauffement climatique. Ça existe déjà, ça existe à Civaux. L'idée l'idée, c'est bien d'être sur des circuits fermés avec des tours aéro-réfrigérantes qui permettent de ne pas prélever beaucoup d'eau et donc utiliser les tours et l'air ambiant finalement pour refroidir ces circuits.
12: Et des orages sont attendus ce soir dans le sud-ouest. 8 départements sont en vigilance orange. Un incendie s'est déclenché en milieu de journée en Lozère, à Masgros-Causse-Gorge. Il a déjà parcouru plus de 100 hectares et n'est pas encore contrôlé. Plus de 200 pompiers sont sur place, aidés de 4 canadaires et d'un dash. Une vingtaine d'habitations ont dû être évacuées. Une dizaine de départs de feu aussi à signaler en Gironde. Département en risque très élevé pour les incendies. La foudre a frappé à 500 endroits différents la nuit dernière. Une maison a été détruite par les flammes à Lacanau et un incendie s'est déclenché sur le camp militaire de Captieux. Les EHPAD vont devoir faire preuve de plus de transparence. Les maisons de retraite ont l'obligation dès demain de rendre publiques plusieurs informations concernant le nombre de personnel médical qui encadre les patients. Elles devront être transmises, ces informations, à la Caisse nationale de solidarité pour l'autonomie, Caroline Félix.
14: Oui, et ces trois indicateurs concernent les professionnels. Il y a d'abord le taux d'encadrement, combien de personnel pour chaque personne âgée, mais aussi le taux d'absentéisme et enfin le taux de rotation, c'est-à-dire la fidélisation du personnel, un critère très révélateur de la qualité de l'établissement pour Annie Rousseau. Elle est la vice-présidente de l'association de familles de résidents.
15: Moins on a de rotation, mieux c'est. C'est un critère vraiment important parce que je pense qu'il est révélateur d'une certaine façon de la santé de l'établissement, de la santé éthique presque, je dirais. Si le directeur qui est chef d'orchestre ne donne pas de bon là, ça donne des fausses notes qui sont des dysfonctionnements, voire même des maltraitances, enfin des situations qui dérapent.
14: Un chiffre d'autant plus important que dans les EHPAD, ce taux de rotation est élevé et progresse. 25% du personnel était renouvelé chaque année en moyenne en 2023, 6 points de plus qu'avant le Covid. Ces trois nouveaux critères viennent donc compléter d'autres informations que les EHPAD devaient déjà rendre publiques, comme le profil des chambres, les équipements, les soins ou encore la présence d'infirmiers ou de médecins. Toutes ces informations sont consultables sur le site internet pour les personnes âgées, .gouv.fr.
12: Elles seront donc visibles par le grand public, histoire de pouvoir se renseigner sur un EHPAD avant d'y placer un proche.
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16: Après la grisaille de ce dimanche, c'est une soirée dégagée qui nous attend. Et après une nuit claire, le soleil se lève demain à 6h36 et nous accompagne tout au long de la journée. Les températures demain matin, 16 degrés à Bernay, 17 pour Dieppe et Évreux, 18 à Rouen, 20 degrés au Havre. Demain après-midi, on attend de 22 à 24 degrés sur le littoral, 28 sur le pays de Bray, 30 degrés à Rouen et sur le Lieuvin, 31 degrés à Évreux et jusqu'à 32 degrés sur le Vexin normand.
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1: Et bon début de soirée, ensemble, émission spéciale, dernière étape du Tour de France, Femmes 2026. Et ça y est, les coureuses viennent de franchir la ligne d'arrivée à Nice, promenade des Anglais. On vient de vivre ça en direct, ensemble, la gagnante de Mivolring. Olivier Estrand, vous êtes avec nous, avec le classement qui se dessine.
0: Oui, tout à fait, il est net ce classement. Donc Demi Vollering qui s'est imposé de manière royale, évidemment. 1 minute 03 d'avance sur ses poursuivantes. Paula Blasi a passé la ligne en deuxième, au sprint quasiment avec Kasia Niewiadoma, la polonaise, on va dire infortunée, malheureuse, qui aurait aimé remporter également ce tour. Elle n'avait que 8 secondes de retard ce matin au classement général derrière Demi Vollering, mais elle se contentera ce soir de la troisième place au classement de l'étape. Ensuite, on a pour l'équipe Lidl-Frec, Niam Fischer-Black qui prend la quatrième place et Antonia Niedermayer, la maillot blanc, qui est cinquième. Notre première française, c'est Cédrine Kerbaol de l'équipe EF Education Oatly qui est dixième de cette étape et qui restera dans le top 10 de ce tour 2026. La maillot à poids, bien sûr, ça restera Puck Peeters, la néerlandaise. Donc voilà, on rappelle cette victoire de Demi Vollering qui s'est envolée dans la dernière ascension du Col d'Aise. C'est à peu près à 500 mètres du sommet qu'elle a réussi à faire la différence. Un véritable bras de fer avec Kasia Niewiadoma. Les deux concurrentes qui s'observaient beaucoup, qui s'attaquaient beaucoup, et Demi Vollering qui a réussi à décrocher. Et à partir de là, plus personne n'a pu rien faire. Kasia Niewiadoma n'a jamais pu revenir. Les secondes se sont accrues au compteur. Et donc, Demi Vollering qui l'emporte avec 1 minute 03 d'avance dans cette étape finale. Le top 5 du général, Demi Vollering est première. Kasia Niewiadoma prend la deuxième marche du podium. Elisa Longo-Borghini, l'italienne, pour l'équipe UAE est troisième. Antonia Niedermayer, maillot blanc, est quatrième. Et Paula Blasi, elle, est cinquième.
1: Merci beaucoup Olivier Estran pour ce classement. On retrouve tout de suite sur la ligne d'arrivée, promenade des Anglais, Sébastien Riglet, avec toujours le public autour de vous, toujours cette effervescence.
7: Ah oui, exactement, le public autour de moi pour cette arrivée, cette ultime arrivée. On voit les coureuses arriver petit à petit devant nous pour aller au podium final pour les cérémonies protocolaires à la toute fin. Et parmi ces très nombreux spectateurs qui sont là, c'est impressionnant. Il y a un certain
17: Paul-Antoine.
7: Bonsoir Paul-Antoine. On vous sent ravi aujourd'hui.
17: Mais là, on a eu un spectacle fabuleux. Hein. Je veux dire, si vous avez monté là ce passage, il faut comprendre, la télé écrase, mais c'est quelque chose de très très raide, qui est épuisant. Après la descente, la voir descendre en coupant tous les virages, c'est époustouflant. On a eu la chance de le voir sur l'écran, et après entre tout le public de l'avoir passé, c'est fabuleux. L'ambiance est bonne, il y a des enfants, c'est une super ambiance. Je sais pas comment vous dire, ça va de 3 à 97 ans et tout le monde est content et ça sourit. C'est un grand plaisir ce soir, hein.
7: Vous êtes niçois, vous nous parliez donc du chemin du Vinaigrier, effectivement impressionnant, et de l'ambiance, ouais, la chaleur, l'ambiance. On est vraiment dans une journée parfaite à Nice.
1: Merci beaucoup.
17: Une très bonne journée. Voilà. On fait ce qu'on peut faire à Nice, le spectacle et le plaisir partagé.
7: Merci beaucoup, merci à vous, et voilà pour l'ambiance et le monde encore bien présent pour accueillir les coureuses après cette course, cette très grande course.
1: Merci Sébastien Riglet. On retrouve tout de suite Manon Vautier à Cholet. Vous avez pu parler à plusieurs personnes de l'équipe de Demi Vollering, la gagnante.
10: Ouais, exactement. Alors on a eu Stéphane Delcourt en direct, hein, qui je pense ne réalisait peut-être pas encore tout le travail effectué. Juste après, j'ai vu aussi Nicolas Mer, c'est l'un des directeurs sportifs qui n'en revenait pas. Il avait plus de voix d'ailleurs, je pense qu'il a beaucoup crié. Évidemment extrêmement ému de cette victoire, la première, hein, de cette équipe française, avec à l'instant Evita Music qui passe juste devant moi, la française de la FDJ United Suez, littéralement acclamée évidemment par le public. Nicolas Mer qui me disait que Demi Vollering, tout de suite dans la voiture, quand elle a compris et qu'elle a parlé à l'oreillette qu'elle gagnait ce Tour de France, elle a dit que c'était une victoire d'équipe. C'est aussi ce que m'a dit Juliette Berthet, Juliette meilleure équipière, hein, sur ce Tour de France 2026, et qui disait que ce tour, il est pour toute l'équipe. Elles étaient toutes, elles ont fait front derrière Demi Vollering, et c'est peut-être aussi ce qui fait que ce soir c'est la Néerlandaise qui remporte ce Tour de France. La franc-comtoise forcément est très émue, hein. Elle a tout donné déjà l'année dernière, mais on avait vu la chute de Demi Vollering, ça avait tout renversé. Et bien cette année, elles ont réussi à aller au bout de la stratégie avec toute cette équipe ici de la FDJ United Suez, forcément très émue, et il y en a beaucoup qui n'ont plus de voix, hein.
1: Merci beaucoup Manon Vautier-Cholet. Nous avons vécu cette 9e et dernière étape de ce Tour de France Femmes 2026. On est de retour juste après votre musique avec Bonnet M, Daddy Cool. 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

0: Ça, c'était le titre, avec Bonnet M sur votre radio ici.
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0: 19h15, soyez tous les bienvenus. Nous avons vécu cette dernière étape du Tour de France femme en direct de Nice, la grande gagnante de Mivolring. Sébastien Riglet d'ici Azur est sur place sur la promenade des Anglais avec toujours du public autour de vous.
3: Oui, évidemment, beaucoup de public. Vous savez, à côté de la promenade des Anglais, il y a le théâtre de Verdure et c'est là que je me trouve actuellement. Je me suis un peu mis en retrait parce qu'il y a les micros qui sont un peu forts, mais c'est là aussi qu'il y a la cérémonie qui va avoir lieu dans quelques minutes et beaucoup, beaucoup de monde présent pour accueillir les coureuses dans un instant. Et puis, si je marche, là, vous voyez, je me redirige vers la promenade des Anglais. Il y a les dernières coureuses qui sont en train de franchir la ligne d'arrivée. Mais vraiment, quelle ambiance encore. On voit énormément de monde aujourd'hui à Nice. C'est habituel l'été, mais pas autant encore même. Là aujourd'hui, c'est vraiment assez exceptionnel. Ça rappelle un peu l'ambiance que l'on avait vécue quand les garçons étaient arrivés ici il y a quelques années de cela, également sur le Tour de France. Vraiment une journée de fête, journée très chaude aussi, on le rappellera, pour les spectateurs qui ont dû se mettre le plus possible à l'ombre, de mettre des chapeaux, de boire beaucoup d'eau, s'hydrater. Ça a été important aujourd'hui parce que vraiment on a vu les corps souffrir. Mais en tout cas, ça restera un très grand moment et on voit les spectateurs là juste devant la ligne d'arrivée qui sont en train de regarder l'écran géant pour revivre l'arrivée finale. Et on est en train de voir justement les dernières coureuses et notamment le maillot vert en train bientôt de franchir la ligne d'arrivée. Vous entendez l'ambiance qui monte. On est à 19 minutes après l'arrivée de 2000 Vollering et le public est en train d'encourager les dernières coureuses très courageuses aujourd'hui après ces 4 ascensions du col d'Aize et notamment une fois par le col du Vinaigrier avec une température extrême, journée classée orange, canicule. Et vraiment on peut les féliciter parce qu'elles ont vraiment réalisé un tour incroyable et une journée incroyable et les applaudissements sont totalement mérités.
0: Avec l'ambiance, hein. Magnifique. Merci Sébastien Riglet. On file voir Manon Vautier-Chollet juste après la ligne d'arrivée. Est-ce que vous avez pu prendre un petit peu le pouls voilà, des coureuses? Vous avez pu les voir? Manon Vautier-Chollet, est-ce que vous m'entendez? Non, peut-être pas. Nous sommes en direct à 19h16. Nous avons vécu cette dernière étape du Tour de France femme en direct de Nice. Hein. La grande gagnante, je le rappelle, de Mivolring, Olivier Estran. Qu'est-ce qu'on peut retenir de ce Tour 2026? Olivier Estran, notre commentateur sur la ligne d'arrivée. Vous m'entendez, Olivier?
4: Oui. Une demi-Vollering incroyable, impériale. Elle s'est imposée avec 1 minute 03 d'avance sur ses poursuivantes. Elle a tout placé dans la dernière montée du col d'Aize. C'est là où elle a fait la différence. Et elle l'a emporté en demandant au public de l'acclamer. Elle qui réussit pour la première fois un doublé dans l'histoire du Tour de France. Elle s'était imposée en 2023. Et donc elle l'emporte en 2026 ici sur la promenade des Anglais. L'étape, si on veut faire le résumé de l'étape, et bien derrière, on a Paula Blasi qui est prend la deuxième place de cette étape. Kasia Nievadoma, la concurrente malheureuse de Canyon SRAM qui n'a pas pu revenir sur Demi Vollering et qui est sur troisième ce soir. Niam Fischer-Black qui est quatrième. Antonia Niedermayer pour Canyon SRAM qui est cinquième. Cédrine Carbaol, notre française, toujours très régulière, est dixième. Au classement général, Demi Vollering donc emporte ce tour 2026. Kasia Nievadoma est deuxième, Elisabeth Longo-Borghini, italienne, est troisième.
0: Merci beaucoup Olivier Estran. Manon Vautier-Chollet, vous êtes juste après la ligne d'arrivée, vous avez pu rencontrer les coureuses?
5: Oui, et ça y est, je suis avec Juliette Berthet qui est revenue me voir pour dire un tout petit mot. Juliette, tout simplement là, comment se sent la FDJ avec ce premier tour remporté pour la formation française?
6: J'ai l'impression qu'on réalise pas trop encore, on est content, mais je pense que tant qu'on a encore pas, déjà on n'a pas vu d'Emi, donc ça ferait du bien de la voir, mais non, on est vraiment soulagés. J'ai l'impression qu'il y a une énorme pression qui retombe, donc ça fait vraiment du bien. On était vraiment stressés aujourd'hui, donc c'est génial.
5: T'as été élue meilleure équipière sur ce Tour de France femme, Juliette Berthet meilleure équipière, et tu le disais, c'est une victoire vraiment collective. C'est peut-être ce qu'a joué dans cette victoire pour la FDJ United Suez.
6: Oui, je pense que ça a vraiment aidé. Voilà, le collectif était vraiment soudé sur le vélo et hors du vélo, et bah ce titre de meilleure équipière, franchement, quasiment toutes mes équipières auraient pu l'avoir aussi. Donc non, ça fait, c'est une récompense et ça montre que c'est un sport d'équipe et que c'est beau.
5: Merci beaucoup Juliette Berthet, qui est un petit peu modeste parce qu'elle fait quand même un travail vraiment énorme pour Demi Vollering. Elle a déjà fait sur le Tour l'année dernière où Demi avait chuté sur la troisième étape. Et bien voilà, la victoire elle est pour la FDJ United Suez. Les filles qui sont réunies, on voit Célia Géry, la championne de France, en train de débriefer avec son équipe. Toute l'équipe est là évidemment pour célébrer. Et on attend, Juliette le disait, Demi Vollering, elle n'est pas encore là. On l'a vu tout à l'heure soulever son vélo jaune de vainqueur de ce Tour de France 2026. Et on attend qu'elle revienne là. Je vous raconterai évidemment la fête et l'émotion de cette formation française.
0: Merci beaucoup Manon Vautier-Chollet. On vous retrouve tout à l'heure avec encore plus de réactions. 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On se retrouve juste après Benjamin Biolay avec Écran Total.

0: suivre sur votre radio ici, 19h26.
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0: 19h26, je vous l'ai dit, bon début de soirée ensemble, émission spéciale sur votre radio. Ici, nous avons vécu cette dernière étape du Tour de France Femmes en direct de Nice sur la promenade des Anglais. Justement, nous allons en direct là sur la promenade des Anglais. Sébastien Riglet, vous êtes sur place dans le public, près du podium, au cœur de la cérémonie officielle. Que se passe-t-il? Que voyez-vous autour de vous?
2: Alors, c'est juste à côté, effectivement, de la promenade des Anglais, au théâtre de Verdure. C'est là que le public est venu extrêmement nombreux. C'est complet, tout simplement, beaucoup de monde pour applaudir, vous entendez Demi Vollering qui pour le moment est tout simplement félicité pour sa victoire d'étape. Elle va revenir évidemment avec le maillot jaune dans quelques instants. Beaucoup de monde également côté politique avec le maire Éric Ciotti qui était présent, son adjoint en sport, et puis le fameux, j'allais dire, monsieur le prince Albert II de Monaco qui était également là. Pas mal de politiques venus bien entendu pour féliciter toutes ces championnes. Ça vient tout juste de démarrer. On a eu la Marseillaise également qui a été jouée il y a quelques minutes et effectivement le protocole va durer encore un petit paquet de temps, beaucoup de sécurité, vous vous en doutez aussi, pour accueillir à la fois les championnes et tous ces hommes politiques qui s'enchaînent sur le podium.
0: Merci beaucoup Sébastien Riglet. On reviendra bien sûr sur vous dans un instant, hein, en direct de Nice. Hein, je vous le rappelle, nous avons vécu ensemble il y a quelques minutes la dernière étape du Tour de France Femmes 2026 à Nice. On est de retour juste après ça.
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0: Nous avons vécu cette dernière étape du Tour de France Femmes, édition 2026. Demi Vollering l'a remporté. Émission spéciale, bien sûr, en collaboration avec ICI Azure. Nous irons sur place à Nice tout à l'heure, juste après Texas, sur votre radio ICI.

0: Alsace sur votre radio, ici à 19h33.
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0: Mais oui, nous avons vécu cette dernière étape du Tour de France Femmes édition 2026, émission spéciale en collaboration avec ICI Azur hein, depuis 16h. Demi-Vollering, voilà, a passé la ligne d'arrivée il y a quelques minutes. Nous l'avons vécu ça ensemble. Et nous retrouvons tout de suite notre journaliste Manon Vautier-Cholet au pied du podium final.
3: Oui, exactement, Fabien. Là, c'est Puck Peters qui remporte, eh bien, qui est sur le podium, même avec son maillot à poids, qu'elle a vraiment gagné vaillamment avec beaucoup d'avance sur. Ses concurrentes et évidemment on attend Demi-Vollering qui va monter dans quelques minutes ici sur le podium et toute son équipe de la FDJ Suez, je les vois là, elles sont juste devant moi, elles se sont placées devant la scène pour l'attendre et elles me confiaient notamment les Françaises Juliette Berthet et Vita Music qu'elles attendaient de fêter ça avec elles. En fait elles n'ont pas pu la voir puisque dès qu'elle a passé la ligne d'arrivée elle est allée se préparer pour monter sur le podium avec son maillot jaune. La FDJ Suez avec toute l'équipe, la formation française est là pour attendre Demi-Vollering qui va arriver ici sur le podium à Nice dans quelques minutes.
0: Bon, on va revenir vers vous Manon Vautier-Cholet. Dans le public également, il y a Sébastien Riglet près du podium également. Alors là, il y a beaucoup de monde autour de vous. Le public niçois a répondu présent.
4: Le public niçois a plus que répondu présent, c'est plein à craquer ce théâtre de verdure, cette cérémonie de fin de Tour de France. Et il y a notamment Pauline qui...
5: Maureen,
4: il y a tellement de monde qu'on n'entend pas, désolé Maureen. Quelle ambiance, quelle journée.
5: Ah oui, c'est exceptionnel, vraiment pour moi c'est la première fois que je vis ça et c'est beaucoup d'émotions.
4: À ce point-là?
5: Oui.
4: Racontez-moi votre journée.
5: Ah, on a commencé par Aise, donc pas le col mais au village.
4: Avec votre conjoint?
5: Avec mon conjoint qui est allemand et cycliste. Et donc on a grimpé le sentier de Nicht depuis la gare pour les suivre, le premier passage. Et d'aller voir si proche, c'est vraiment beaucoup d'émotions parce qu'on fait aussi du cyclisme. Donc,
4: Et après vous êtes redescendu du coup rapidement?
5: On est descendu par le même chemin de Nicht. On a repris le train, on est arrivé ici.
4: Un dernier mot, c'est impressionnant de cette journée, de voir ces coureuses avec cette chaleur.
5: Oui. C'est vraiment des conditions extrêmes et elles ont beaucoup de courage. Donc je suis très fière d'être là aujourd'hui.
4: Voilà, merci beaucoup Maureen, qui est donc de la région et qui assiste à cette cérémonie protocolaire avec beaucoup de monde. Vous entendez les applaudissements et on le disait il y a quelques instants, la maillot jaune dans un instant, Demi-Vollering qui va se présenter ici sous les applaudissements du public niçois et pas que niçois d'ailleurs.
0: On l'attend avec impatience. Merci Sébastien. Réglé en direct de Nice. On retrouve tout de suite notre commentateur journaliste Olivier Estran. Alors pour tous ceux qui nous rejoignent, vous pouvez voilà nous rappeler les maillots distinctifs, Olivier.
6: Oui, bien sûr. Donc Demi-Vollering en jaune avec un petit chiffre qui lui porte bonheur. C'est le site de radio, c'est le site du Tour de France qui nous l'apprend. 6, Demi-Vollering qui décroche sa 6e victoire d'étape sur le Tour de France femmes. Elle empoche son 6e maillot jaune et devient la 6e coureuse à gagner avec le maillot jaune sur les épaules. Demi-Vollering, reine incontestée du Tour 2026. Le maillot vert de meilleure sprinteuse est pour la néerlandaise Lorena Wiebes. Le maillot blanc de meilleur jeune pour l'allemande Antonia Niedermayer, elle a 23 ans. Le maillot à poids incontesté également pour la championne du monde de VTT, la néerlandaise Puck Peters, qui a croqué toutes les bosses dans les jours précédents et qui a fait une moisson de points. Et puis on va bien sûr nous être très fiers de Cédrine Kerbaol, la première française. Elle termine 10e de l'étape aujourd'hui, mais se classe 6e au classement général. C'est 2 places de mieux que l'an dernier. Cédrine Kerbaol, qui a toujours été d'une régularité exemplaire avec son équipe EF Education Oatly, son maillot rose, son numéro 85, elle a toujours été aux avant-postes et donc elle est 6e et première française de ce classement général.
0: Et pour tous ceux qui nous rejoignent à 19h37, ici sur votre radio, radio officielle du Tour de France, je vous le rappelle, vous pouvez aussi nous rappeler voilà ce résumé de cette journée incroyable. Voilà qu'est-ce qui s'est passé, qu'est-ce qu'il faut retenir.
6: Ce qui s'est passé, c'est que tout s'est joué, on va dire, dans le dernier quart d'heure. Ça a été incroyable. 9 jours de course, pas un jour de repos. Et au final, ce matin, seulement 8 secondes qui séparent la première de la deuxième. Demi-Vollering a 8 secondes d'avance sur Kasia Nievadoma, la polonaise, qui veut prendre ce maillot jaune, elle qui l'avait emporté en 2024. Les deux coureuses ont fait du coude à coude. Elles se sont jamais lâchées de toute l'étape. Et dans le dernier quart d'heure, eh bien, Demi-Vollering s'est envolée dans la dernière ascension du col d'Aise. Elle a placé son attaque à 500 mètres du sommet. Il y avait eu plusieurs attaques de Kasia auparavant, mais elle n'a pas réussi à la décrocher. Demi Vollering a produit un effort assez incroyable. Mais elle reste assise sur sa selle.
0: Priorité au direct, Olivier. Je suis désolé, Manon Vautier-Chollet au pied du podium. Ça y est, Demi Vollering est là.
3: Ouais, exactement. Elle vient de monter sur ce podium avec des petits feux d'artifice, enfin des étincelles. On va pas exagérer ici à Nice. Et ça y est, elle lève les bras, acclamée par le public et acclamée par toute son équipe de la FDJ United 16. C'est six coéquipières, dont quatre françaises qui sont juste en bas du podium.

0: Ah bah ça fait du bien de danser. Claude François, Alexandre et Alexandra sur votre radio ici à 19h45.
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0: Eh bien, nous avons vraiment vibré cet après-midi. Nous avons vécu cette dernière étape du Tour de France Femmes 2026, émission spéciale de là depuis 16h. Manon Vautier-Chollet, vous êtes voilà au pied du podium.
3: Avec oui, oui,
0: allez-y.
3: Exactement, Fabien. Et je ne parle pas très fort. J'espère que vous allez m'entendre. Parce qu'en fait, il y a l'hymne néerlandais qui résonne en ce moment même pour Demi Vollering. Donc, le public s'est tu. Le podium de ce Tour de France 2026, il est juste devant moi. Et ça y est, ça applaudit. Je peux relever la voix. Demi Vollering, première et qui remporte ce Tour de France 2026. Avec juste derrière elle, la Polonaise Kasia Niewiadoma. Kasia Niewiadoma, elle est deuxième avec 1 minute 18 de retard. Et puis en troisième.

0: l'italienne, championne d'Italie, avec son maillot italien, qui est troisième à 4 minutes 19 d'écart. Et Demi Vollering qui pleure, qui est vraiment très très émue. On l'avait vu d'ailleurs dès la toute première étape, émue, on sentait qu'elle voulait aller chercher cette victoire. Là elle est encore plus, et elle discute hein, ces trois championnes sur le podium. C'est impressionnant d'ailleurs, parce qu'il y a deux ans, eh bien, c'était le podium inverse. On avait Kasia Nevyadova à la première place, Demi Vollering à la seconde. Là c'est l'inverse, Demi qui discute un petit peu avec le public en anglais. Elle dit quand même merci beaucoup en français. C'est vrai qu'elle est dans une formation française. Et voilà, elle va remercier le public et communier un petit peu. Et ce top 3, hein, Demi Vollering à la première place, Kasia Nevyadova, la polonaise, en deuxième, et l'italienne Elisa Longo-Borghini à la troisième place du podium.
1: Voilà pour le podium. Merci beaucoup Manon Vautier-Cholet de nous avoir fait vivre voilà ce Tour de France 2026 là depuis une semaine. Merci également à Olivier Estran.
2: Merci à vous. Et moi, j'ai profité de la séquence émotion pour placer un grand remerciement à toute l'équipe qui a rendu possible cette très belle aventure durant 9 jours sur les ondes de votre radio ici. Un immense merci à Nicolas Boucard pour l'organisation logistique et technique de l'aventure. Merci à Johanna Gabric, Gilles Pinède, Ibrahim Seliem, Louison Soulignac, Hélène Langlois, Virginie Lorda, Corentin Pailly, Alexandre Martin. Vous êtes magiques et c'est grâce à vous que la radio existe. Merci à Selim Guéribi et Julien Girard, pilote de moto hors pair au cœur de la course et technicien du son Radio France. Merci à Sébastien Wagon d'avoir véhiculé des tonnes de bagages chaque jour. Merci à notre consultant expert cyclisme, Mister Jean-François Bernard. Merci bien sûr à Manon Vautier-Cholet, Emma Sarango qui vous font vivre encore ces directs, à Alexandre Berthaud pour la coordination et le journal du Tour à Paris, Fanny Lechevestrier de France Info, notre ange gardien de la première à la dernière de toutes les concurrentes de ce Tour 2026, le plus costaud, le plus caniculaire. Un immense, immense respect et bravo. Vive le Tour Femmes sur votre radio ici.
1: Merci beaucoup hein, Olivier Estrange. Je répète de nous avoir fait vivre voilà ce Tour de France édition 2026 pour les femmes. Voilà, nous avons vibré toute la semaine grâce à vous. Voilà, vous l'avez dit, merci beaucoup aussi à Manon Vautier-Cholet. Merci aussi à toutes les équipes qui ont été mobilisées là depuis 16 heures pour vous faire vivre cette dernière étape depuis Nice, avec Mathilde à la réalisation, Emma et Basile à la technique. Il y avait Yanis aussi au standard. Un grand merci à Alexandre Berthaud, vous l'avez dit, qui a coordonné les équipes hein, pendant une semaine pour nous faire vivre ce Tour de France et qui m'a bien aidé cet après-midi dans mon oreillette. Merci beaucoup Alexandre. Merci à nos reporters aussi sur place. Maxime Baquier et Sébastien Riglet d'Ici Azur, c'est important, émission en collaboration avec Ici Azur, donc merci à vous, et on revient dans un instant, d'accord ? À tout de suite.
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0: Merci d'écouter votre radio ici, il est 20h. Belle soirée, et tout de suite on retrouve Décibel avec Émilie Mazoyer.
3: Salut à toutes, salut à tous et bienvenue dans la sélection d'été de Décibel avec un des invités qui m'a le plus impressionné, Éric-Emmanuel Schmitt, grand romancier et dramaturge dont les œuvres sont traduites dans 48 langues. Bah, c'est aussi un immense fan de musique, il partage avec vous ses chansons préférées. Dans vos oreilles ce soir pour accueillir Éric-Emmanuel Schmitt qui vient de publier aux éditions Albin Michel Juste après Dieu, il y a Papa, un roman qui raconte l'histoire des Mozart, père et fils.
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3: Salut à toutes, salut à tous et bienvenue dans Décibel. Vous le savez, c'est l'actu musicale tous les soirs entre 20h et 21h. Et puis ce soir, comme tous les samedis, c'est un invité qui vient partager avec nous ses chansons, sa playlist et aussi son actualité. Ce soir donc, Éric-Emmanuel Schmitt, notamment de l'Académie Goncourt. Hein, ses livres traduits en 48 langues qui atteignent des tirages vertigineux et ses pièces qui sont jouées régulièrement dans plus de 50 pays. Peut-être est-il ce soir pour la première fois DJ. Bonsoir Éric-Emmanuel Schmitt.
5: Bonsoir.
3: Bienvenue dans Décibel. Je suis très contente de vous rencontrer pour la première fois. C'est un peu impressionnant. Vous savez que vous êtes un peu impressionnant.
5: Mais je ne mords pas sauf ce rendez-vous.
3: Non mais j'ai pas pris rendez-vous. C'est un Doctolib un peu spécial. Ok. Nous parlerons donc ce soir de musique, évidemment. Et de musique, il en est question dans votre nouveau roman, Juste après Dieu, il y a Papa, l'histoire des Mozart, donc père et fils. C'est pas la première fois que vous vous intéressez à Mozart. Il y a une vingtaine d'années, vous racontiez comment Mozart vous avait sauvé la vie, c'est ça ?
5: Oui, j'avais écrit Ma vie avec Mozart pour montrer comment... Pendant une dépression d'adolescence, tout d'un coup, la lumière était revenue, ou plutôt la musique, m'avait ramené dans le monde au désir de vivre, et c'était la musique de Mozart.
3: 20 ans plus tard, donc, Mozart, on va dire que dans votre roman, vous lui donnez pas forcément le très beau rôle. C'est pas un fils très loyal pour son père.
5: Mais est-ce qu'il y a des bons fils ? Je pense qu'il y a peut-être plus de bons pères que de bons fils. Non, parce que être père, c'est un engagement. Être père, on choisit d'être père ou on accepte d'être père. Alors qu'on choisit pas d'être fils, on est forcément le fils de quelqu'un. Ouais. Et donc, c'est deux façons de s'engager dans la vie très, très différentes. Et le père a souvent un amour plus altruiste parce que ce qu'il veut, c'est le bien et la réussite de son fils. Alors que le fils a un amour assez égoïste. Il veut que son père ou sa mère se comporte comme un bon père ou une bonne mère. On part pas au même étage. Oui. Après, on peut arriver à se retrouver entre les étages. Mais au départ, on part pas dans les mêmes étages. Donc, en fait, j'ai beaucoup d'affection pour Léopold Mozart parce que je trouve que c'est un père extraordinaire qui va beaucoup souffrir ensuite de la séparation d'avec son fils. Mais j'aime d'amour Wolfgang Amadeus Mozart, qui d'ailleurs, peut-être dans ses rapports avec son père, me ressemble un peu plus. C'est-à-dire, pense à lui. Ouais. D'abord, avant de penser à son père, pense à se réaliser. Et je crois que c'est dans le destin des fils, il faut qu'ils prennent de la distance par rapport à leur père, qu'ils coupent même parfois la relation avec leur père pour dire « je vais vivre ma vie et non pas celle que tu as rêvée pour moi ouais. ». Et c'est là qu'on commence à être un adulte. Donc en fait, le terrible dans la relation père-fils, c'est que le fils doit à un moment... tuer symboliquement le père.
3: Tuer le père.
5: Alors que jamais un père, jamais une mère ne veut tuer symboliquement son enfant.
3: Ouais. C'est drôle que vous parliez de vous, puisque vos parents sont des sportifs,
5: oui.
3: Et vous êtes devenu un écrivain. Donc oui. Je pense que vraiment, dans une classe d'enfants, il y a vraiment les deux gangs, les sportifs d'un côté, les intellos de l'autre. Ça, c'était une façon, oui, de vous éloigner, de vivre votre vie. Et est-ce que ça a posé, si ce n'est problème, au moins question, à votre père, de dire « mais alors, tu n'es pas comme moi, tu ne vas pas être sportif ».
5: Alors, en fait... pour eux, être sportif, c'était vraiment une vocation et ils étaient extrêmement doués puisque ma mère a été championne de France de course pendant 20 ans.
3: C'est leur carrière aussi.
5: Oui, c'est leur carrière aussi. Et en fait, moi, du coup, j'ai fait enfant beaucoup de sport. C'était une donnée qui appartenait à la vie quotidienne, beaucoup plus que tous mes camarades. Mais mes parents n'étaient pas des sportifs bornés. Ils avaient un goût énorme de la culture. Ils m'emmenaient au théâtre, à l'opéra, au concert. Il y avait énormément de livres à la maison. On écoutait des disques. Et donc, cette part-là, je l'ai plus reçue que l'autre. Voilà. Mais c'était pas contre eux. Par contre, j'ai importé de leur pratique sportive certains principes. C'est-à-dire, par exemple, l'idée que si on s'entraîne, on peut repousser ses limites et devenir meilleur. Et ce qui compte, c'est de se servir du temps pour devenir meilleur. Le temps est un ami. Le temps est quelque chose qui permet de faire des progrès. Et moi, j'ai importé cet idéal d'excellence et du travail sur soi dans le temps, dans ma vie intellectuelle et artistique. Donc, en fait, je leur dois énormément. Je les ai déçus en n'étant pas sportif, mais ils étaient assez fiers quand même du fait que j'avais bien reçu d'eux et le goût des arts et les impératifs du sport sans faire de sport.
3: Et la discipline sportive s'applique également dans la préparation de Décibel. Éric Emmanuel Schmitt a été parfait de nous envoyer une liste de chansons à partager avec vous ce soir. La première, faut-il la présenter ? Allez, juste pour le plaisir. Un homme heureux, William Scheller, en solitaire, juste avec son piano.

0: Schiller en solitaire, cet album live sorti en 1991. Je pense toujours aux quelques dizaines de vénards qui étaient dans la petite salle du studio d'Avou pour entendre William Schiller interpréter ses titres. C'est donc son troisième album live, mais c'est surtout l'album qui a sonné la renaissance de William Schiller et le retour d'amour du public français. Est-ce que c'est important pour vous la musique, Éric-Emmanuel Schmitt, dans la vie tous les jours?
1: Ah oui, pas de journée sans musique, impossible. Je peux éventuellement ne pas lire, éventuellement ne pas écrire, bon, difficilement, mais alors impossible d'avoir une journée sans musique, bien sûr.
0: On parlait tout à l'heure de Mozart et de sa musique qui vous a sauvé la vie à l'adolescence, qui vous a redonné le goût de vivre, plutôt. Est-ce que des musiques moins savantes aussi vous touchent et
1: oui,
0: vous transportent?
1: Oui, là, par exemple,
0: Schiller.
1: Schiller, bon, enfin, en même temps, c'est assez savant, oui. Si on regarde le détail des harmonies, etc. etc.
0: C'est vrai.
1: Non, pour moi, il faut que la musique ait un caractère d'évidence, qu'elle soit savante ou pas savante. Parce que Mozart, c'est très savant, c'est le musicien le plus savant de son époque, parce qu'il est surentraîné. Oui. Très jeune, et en même temps, c'est évident, c'est la clarté du génie, quoi.
0: Ah oui, première écoute, on sait ce que ça nous fait.
1: Exactement, et c'est inépuisable.
0: Oui, c'est vrai.
1: Parce que c'est ça, les grandes œuvres. Non, j'ai besoin, la musique me recentre. La musique, à la fois, elle me débarrasse de moi-même, puisque écouter, c'est faire le vide de soi en soi. Donc, c'est une belle expérience d'être débarrassé de soi, à certains moments. Quand soi, ce n'est que des soucis, des responsabilités pesantes, des agacements, etc. Ouais. Donc, je me débarrasse de ça pour être dans un univers où tout d'un coup l'harmonie et la beauté des sons comptent. Et puis après, je me rejoins plus. Une fois que je me suis débarrassé de moi-même, je vais me rejoindre plus profondément. C'est-à-dire, je vais retourner à l'essentiel, ce qui compte, les gens que j'aime, les choses importantes que j'ai à faire, faire attention à la lumière qui m'entoure, etc. Ce sont des purges spirituelles.
0: Donc impossible d'écouter de la musique en écrivant, je vous suis. En revanche, plutôt chouette d'écrire après avoir écouté de la musique.
1: Ah oui, parce qu'elle vous conduit quelque part. Ouais. Elle vous conduit vers un lieu de vérité qui est une part de vous-même. Bien sûr, elle met en condition.
0: Alors,
1: c'est mieux que la drogue. Hein.
0: Ah, notez-le les jeunes qui nous écrivaient. Éric-Emmanuel Schmitt s'est testé et approuvé, la musique c'est mieux que la drogue. Juste après Dieu, il y a papa, c'est votre nouveau roman qui raconte donc cette relation père-fils chez les Mozart. Alors je suis allée fouiller un petit peu dans les grands tubes de la chanson française, les pères et les fils. Il y a les pères qui s'adressent à leurs fils. Pascal Obispo chante Millésime quand il devient papa. 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

0: Il y a aussi Daniel Guichard. Là, c'est le fils qui parle de son père. Et la chanson, c'est Mon Vieux.
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0: Et plus joyeux, les Toulousains Big Flo et Oli qui parlent de leur papa.

0: papa.
1: Hein? Je connaissais pas, j'aime bien.
0: Big Flo et Oli, papa. Alors c'est très joli, d'autant plus que le père de Big Flo et Oli vient d'Amérique du Sud. Il est venu en France pour devenir chanteur musicien de salsa. Et alors eux deviennent des stars. Lui est pas devenu une star. Donc et maintenant, les fans de Big Flo et Oli aiment écouter la musique du papa. Voilà, l'histoire est belle.
1: C'est bien. Belle transmission.
0: Jolie transmission. Et donc évidemment, oui, ça m'a fait penser à votre roman.
1: Oui, parce que Léopold Mozart, le père de Wolfgang Amadeus Mozart, je lui fais dire dans le livre, je suis un compositeur médiocre, je n'ai réussi qu'un seul chef-d'œuvre, Wolfgang. Ouais. Son chef-d'œuvre, c'est son fils.
0: Oh, c'est beau, hein, c'est beau. Alors vous aussi, vous êtes devenu papa.
1: Oui.
0: Alors, ça aussi, j'imagine que...
1: Alors moi, je suis convaincu d'avoir fait deux chefs-d'œuvre.
0: Hein. Ah, bravo.
1: Je vous dis tout de suite.
0: Des disques d'or.
1: Oui, je suis un papa tardif, mais tellement heureux et tellement disponible et attentif, ce que je n'aurais peut-être pas été plus jeune.
0: Ouais.
1: Et jamais de ma vie, je n'ai senti cela, sauf quand j'étais auprès de ma mère. Quand j'étais auprès de ma mère, que j'ai adoré plus que tout, j'avais le sentiment d'être au centre du monde. Et quand ma fille est arrivée, je l'ai prise dans mes bras et je me suis dit, ça y est, je suis de nouveau au centre du monde. Et elle pense la même chose.
0: Waouh, vous verrez quand elle se mettra à écouter la bande originale de La Reine des Neiges, on en reparlera. Éric Emmanuel Schmitt, pour le moment, c'est encore nous qui choisissons la musique. Edith de Préto, alors ça c'est un artiste que vous aimez
1: que
0: beaucoup, vous aimez sa voix, il a un timbre hyper particulier, on adore ou on déteste.
1: Hein. Ah oui, moi j'adore, il a un timbre, il donne un poids à chaque mot, c'est coloré de sentiments, c'est surprenant. En fait, il a rien... qui correspond au canon d'emblée de la séduction.
0: Oui.
1: Et du coup, sa séduction est encore plus puissante que les autres parce qu'il nous prend par surprise.
0: C'est tellement bien dit, mais c'est ça. Écoutez, Éric Emmanuel Schmitt, il a le sens de la formule. Alors la chanson Kid, si vous ne la connaissez pas, les amis, on va l'écouter, puis après on fera un petit débrief ensemble. Tout le début de la chanson, c'est le père qui parle à son fils. Le père veut un fils viril, veut un fils puissant. Veut un fils très masculin avec tout un tas de détails qui mènent dans la masculinité que vous entendrez dans les paroles de la chanson. Et puis à la fin, Edith de Préto reprend sa voix et dit « mais moi, mais moi » et il lui répond. Mmh.

0: Guide, un dialogue père-fils particulièrement gratiné. Éric Emmanuel Schmitt, ça vous fait aimer encore plus Eddy de Préto.
1: Ah oui, vraiment, il est toujours surprenant, intense, profond. C'est vraiment... Il a aussi, lui, un caractère d'évidence. Et si vous ouvrez l'oreille ou si vous le regardez, ça y est, vous entrez dans... Parfois dans ses douleurs, dans ses souffrances, et en même temps dans sa force, parce qu'elle a finalement la réponse du fils, elle est plus forte que la déclaration viriloïde du père.
0: C'est vrai.
1: Donc la vraie force, elle n'est pas là où on l'attend, et dans les clichés de la force. J'adore.
0: Kid Eddy de Préto. Alors on poursuit avec un souvenir très très chouette des Jeux Olympiques Paris 2024. Mmh. Comment vous l'avez vu, vous, Céline? C'est à la télé, vous étiez sur place?
1: Moi, j'étais à la télévision, j'étais en Belgique. J'étais ému par cette cérémonie. Et puis, alors, quand on savait pas exactement si elle chanterait, si elle chanterait pas, etc. Et tout d'un coup, cette tour Eiffel majestueuse, elle, au premier étage, parlant à Paris sous la pluie, enfin, une image absurde.
0: C'est vrai.
1: Et dans cet absurde, elle met de la grandeur, elle met du drame, elle met du poids. Ben voilà, c'est une image surréaliste et c'est gravé dans nos mémoires pour toujours.
0: Vous irez la voir en concert à la rentrée?
1: Oui.
0: Vous avez eu vos places?
1: Non, j'ai mes introductions.
0: Bravo, bravo, j'en attendais pas moins de vous. L'hymne à l'amour, à la radio, là c'est pour tout le monde. Et les concerts, c'est pour ceux qui ont des billets. Ou le bras long.

0: Céline Dion, live à la Tour Eiffel pour la cérémonie d'ouverture des JO Paris 2024. Grand souvenir, merci.
1: Ouais, c'est prodigieux de chanter comme ça.
0: C'est vrai. Vous chantez du Céline Dion sous la douche ou pas? Ou au karaoké?
1: Seule ma douche pourra vous répondre.
0: Je prends rendez-vous immédiatement. Je veux savoir. Vous écoutez ici et en ce samedi soir, on écoute les chansons préférées d'Éric Emmanuel Schmitt. À tout de suite.
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0: Et ce soir, notre invité, c'est Éric Emmanuel Schmitt. Il écrit des romans, des essais, des pièces de théâtre aussi. Et ça vous fait voyager partout dans le monde, cet immense succès international. Là, vous revenez de Chine. Oui. Le prochain voyage, c'est où? Vous savez déjà ou pas?
1: J'étais en Bulgarie et la semaine prochaine, je serai en Croatie.
0: Oh là là.
1: Oui, les livres sortent partout, les pièces sont jouées, et moi j'en profite. C'est extraordinaire d'arriver dans un pays et de rencontrer immédiatement des artistes, des metteurs en scène, des comédiens, des journalistes, etc. J'ai un concentré de ce que peut être un pays à travers ses intellectuels et ses artistes. C'est formidable.
0: Et ça vous fait aimer encore plus ou ça vous fait questionner votre amour pour la France et la Belgique, puisque ce sont vos deux pays?
1: Oh ben, moi je me suis rendu compte à l'étranger que j'étais perçu comme un auteur français, avec des qualités que ici on oublie finalement, parce qu'on fait toujours du French bashing.
0: Toujours, notre spécialité.
1: Mais c'est-à-dire ce mélange de légèreté et de profondeur, très 18e siècle en fait. Ouais. C'est resté comme une empreinte à l'étranger. Et puis cette... comment dirais-je, ce goût des histoires, mais en même temps avec un goût de la légèreté. Ça leur semble extrêmement français. Or, quand on est en France et qu'on dit ça, personne n'a l'impression que c'est français, quoi.
0: Français.
1: Les gens prennent des pauses pour dire « moi, je suis profond, moi, je suis intelligent, moi, je suis ceci, moi, je suis cela.
0: » Éric Emmanuel Schmitt, vous parlez de Mozart, de son père, de leur histoire, de l'enfance de Mozart, après la mort du père dans votre nouveau roman, juste après Dieu, il y a papa. Qu'en ont pensé les Autrichiens qui sont très protecteurs avec Mozart?
1: Ah, il n'est pas encore paru en Allemagne, le livre, ça sera l'année prochaine.
0: Ni en Allemagne, ni en Autriche.
1: Non, mais ça... Ah, bah, attendez, il vient de sortir. Hein.
0: Oui, je sais, mais moi je pensais que vous aviez des sorties mondiales comme Metallica.
1: En fait, j'ai eu parfois des sorties mondiales. Oui, hein. Par exemple, ma vie avec Mozart a été une sortie mondiale.
0: Ouais.
1: Mais là, on n'a pas eu le temps parce que j'ai fait le texte que cet été. Donc, on n'a pas eu le temps d'organiser. En fait, il faut que je donne le texte très en avance pour qu'on fasse des sorties mondiales.
0: Oui, parce donc, qu'il faut là, que les traducteurs travaillent tous en même temps.
1: Dans les 6 mois, il y a un an, ça va sortir partout. Mais dans les 6 mois, il y a un an.
0: Mais j'imagine, oui, que vous attendez avec impatience ce moment-là.
1: Ah oui, parce que ma vie avec Mozart, autre livre que j'avais écrit sur Mozart, Mein Leben mit Mozart.
0: Sehr schön.
1: Avait été un gros succès, une grosse erfure. Et j'espère qu'ils vont bien recevoir aussi celui-là.
0: Éric Emmanuel Schmitt, on se replonge dans les chansons que vous avez choisies pour nous ce soir. Alors, la dernière qu'on a écoutée, c'est une performance vocale incroyable. Céline Dion qui chante l'hymne à l'amour. Là, c'est tout à fait différent. C'est la bande originale des Choses de la vie. Voilà, un film avec Romy Schneider et Michel Piccoli. C'est la chanson d'Hélène. Donc, ce qui nous prouve que vous avez un goût pour les grandes voix, mais aussi
1: les voix fragiles.
0: Pour les voix, oui, plus fragiles.
1: Non, mais c'est surtout que je suis fou de Romy Schneider. Comment ne pas être bouleversé par cette femme, par sa beauté, par sa fragilité, par son rayonnement, par sa lumière.
0: Et vous l'avez découverte avec quoi, vous vous souvenez? Impératrice. Quand
1: non, non, bah, c'est non. Pas mon truc, Sissi. Non, c'était d'emblée les films de de Sautet que j'adore.
0: Ah oui,
1: particulièrement le film où elle aime deux hommes, c'est Montand et comment ça s'appelle,
0: César et Rosalie.
1: César et Rosalie. Mais je le revois encore. Ouais. Et à chaque fois, je trouve plus profond ce film.
0: Il est incroyable.
1: Il est tellement beau ce film. Et tellement. Il indique tellement ce que pourrait être le chemin de la liberté amoureuse. Donc, j'aime beaucoup.
0: La chanson d'Hélène, vous allez entendre la voix fragile, oui, et forte à la fois, de Romy Schneider.

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0: chanson d'Hélène, musique de Philippe Sard et paroles de Jean-Loup Dabadie. Vous teniez, Éric Emmanuel Schmitt, à ce qu'on cite Jean-Loup Dabadie.
1: Oui, parce que c'était un écrivain merveilleux. Regarde, pour dire la fin d'un amour, je regarde le soir tomber dans les miroirs. C'est magnifique, c'est tout simple. Et l'amour sans amitié, c'est ce qui a condamné cet amour, c'était un amour sans amitié. Enfin voilà, c'est en trois mots.
0: Comment... C'est ça qui est très fort.
1: Oui, voilà. C'est du grand art, l'air de rien.
0: Ouais, les
1: c'est comme
0: paroliers.
1: Du hasard.
0: Ouais. C'est ça, les choses de la vie. Film de Claude Sautet, sorti en 1970, mais que vous pouvez voir quand vous voulez maintenant, avec la magie des plateformes de streaming. Vous avez déjà écrit des chansons ?
1: J'en ai écrit une. J'aimerais bien en écrire.
0: Ouais, hein.
1: En fait, je viens d'en écrire une. C'était un cadeau extraordinaire de Michel Legrand. Parce que j'ai été ami avec Michel Legrand et il a écrit la musique de mon deuxième film, Oscar et la Dame Rose. Et en fait, Macha...
0: Macha Merrill, son épouse. Ouais.
1: M'a appelé en disant, tu sais que, voilà, il y a des musiques de lui qui n'ont pas eu de parole, on n'a pas eu le temps de les faire. Et il a pensé à plusieurs écrivains et il y en a une qui est pour toi. Et je lui dis, pourquoi elle est pour moi? Il me dit, bah d'abord parce qu'il voulait qu'elle retourne en Belgique parce qu'il l'avait fait pour Jacques Brel.
0: Oh.
1: Et Jacques Brel est mort avant d'avoir mis des mots sur cette musique. Donc il dit, ça va retourner en Belgique. Puis il me dit, et puis tu verras, elle est tellement compliquée que... Il n'y a que toi qui peux le faire. Parce que moi, je suis musicien, je sais lire la musique, etc., etc. Et donc voilà, j'ai écrit une deuxième chanson et j'espère bien qu'on va faire cet album à plusieurs écrivains, des grandes chansons.
0: De Michel Legrand.
1: De Michel Legrand, qu'il n'aura pas entendu, mais qu'il aura écrit.
0: Oh, et vous choisirez l'interprète de la chanson dont vous avez signé le texte ou pas?
1: Je pense qu'on va le choisir ensemble avec Macha.
0: Oh, j'ai hâte. Oh, ça, c'est un projet extrêmement séduisant. Aurel San est dans la liste des chansons que vous avez choisies, Éric Emmanuel Schmitt.
1: Bêtement, je ne sais pas pourquoi, j'avais une attitude un peu hostile par rapport au rap, parce que, sans doute une question de génération.
0: Ouais.
1: Et puis, quelqu'un m'a fait écouter plusieurs artistes, et alors Aurel San, c'est celui qui m'a le plus séduit, il y en a d'autres qui m'ont séduit, c'est celui qui m'a le plus séduit, parce que je me disais, ça y est, on retrouve la chanson à texte, et je me réjouis de son succès.

0: Jolie balade dans la vie d'Orelsan, de la maternelle à son mariage, la quête. Et évidemment, il y a une phrase clé dans cette chanson, Éric Emmanuel Schmitt, une expression très importante, c'est « mon père est fier ».
1: Oui.
0: Ah, parce qu'on fait tout ça, on arrive finalement au jour où il se marie, et son frère filme, et sa sœur anime le mariage, et son père est fier. La fierté du père pour son fils, la loyauté du fils pour son père, ça c'est au cœur de votre nouveau roman, oui. Juste après Dieu, il y a papa. Voilà, le père de Mozart est très fier de son fils qui était en adoration, en admiration devant son père, finit par se rendre compte que c'est juste un humain.
1: Et puis, c'est le destin de voilà, tous les fils et tous les pères.
0: Plus être vraiment très, très loyal. Je parle de la loyauté parce qu'il y a un autre personnage dont on n'a pas parlé dans votre livre. C'est la sœur.
1: Ah oui, Nannerl.
0: Nannerl, qui, elle, mériterait des merci et des bisous et des compliments parce qu'elle, elle reste avec le père. Alors oui. Qu'elle aurait pu se barrer avec un beau militaire et faire un beau mariage. Elle est restée avec Léopold Mozart pour s'occuper de lui. Et Wolfi, lui, il est parti.
1: Il est parti.
0: Mais c'est Wolfi qu'on aime.
1: Oui, parce que

0: être une bonne fille, c'était pas s'affirmer, c'était justement se plier. Et elle est restée auprès du père.
1: Et elle n'est pas récompensée. Hein.
0: Elle n'est pas vraiment récompensée parce que lui, il n'attend qu'une lettre de son fils. Il a sa fille avec lui, mais il n'attend qu'une lettre de son fils, un message de son fils. Ben oui, c'est comme ça l'ingratitude. dans les familles, il y a toujours des positionnements comme ça. Et en même temps, il lui dit « Pourquoi tu es si facile à aimer, toi ?» Et lui, si difficile. Ces phrases terribles qu'on entend dans les familles. Elle se sacrifie totalement à son père. Il lui dit, oh, c'est si facile de t'aimer toi, et c'est difficile de l'aimer lui. Et en même temps, il n'y a qu'une chose qui l'intéresse, c'est l'aimer lui, et être aimé de lui.
1: Juste après Dieu, il y a papa. Je vous recommande la lecture de ce roman d'Éric Emmanuel Schmitt, donc ici en France, aux éditions Albin Michel, et sinon partout dans le monde, si vous nous écoutez sur Internet, même sur une île reculée, forcément le libraire le plus proche aura le livre à un moment ou à un autre. Et oui, évidemment, ça parle de la famille Mozart, mais ça parle de nos familles nous aussi. Je trouve vraiment que voilà, on se reconnaît. Alors, vous verrez bien dans quel personnage vous reconnaissez, et après vous ferez votre autocritique. À la maison. On va écouter Santa maintenant.
0: Oui.
1: Santa qui avait commencé sa carrière en chantant en anglais de l'électropop avec le groupe iPhone. Là, elle est en solo. C'est un piano-voix. Tout à l'heure, on a commencé avec William Scheller en piano-voix. Là, Santa, c'est la même chose.
0: J'aime bien le piano-voix.
1: C'est vrai, ça vous plaît. Vous jouez du piano ?
0: Oui, je joue du piano. Oui. Mais j'aime bien le piano-voix parce que tout d'un coup, c'est comme si on avait la vérité de quelqu'un. Il est tout nu. La voix, elle est toute nue avec le piano. Et on entend si c'est sincère ou si c'est pas sincère, si c'est juste ou si c'est pas juste. C'est comme une confidence. Il n'y a pas tout l'apparat du studio, de l'habillage sonore, etc. Donc c'est une épreuve de vérité. Et cette Santa me fascine par sa force de caractère. Bon, j'ai fait une émission de télévision avec elle qui m'a permis le week-end à la campagne. Donc, donc j'ai passé du temps avec elle, donc je la connais. Et elle me fascine par d'abord ses dons et ensuite sa force d'affirmation d'elle-même. Moi, j'adore les femmes fortes. Je sais pas pourquoi. Parce que c'est souvent une force qui qu'on n'attend pas d'elle et qui est. Et il a fallu longtemps qu'elle soit plus forte que les hommes pour pouvoir être forte. Là, on n'en est plus tout à fait là, mais la force continue à me fasciner.
1: Santa. Popcorn salé qui figure donc en belle place dans la liste des chansons choisies pour vous ce soir par Éric Emmanuel Schmitt.

0: la voix toute nue de Santa, Popcorn Salé. Juste avant qu'on écoute la chanson, Eric Emmanuel Schmidt, vous nous disiez à quel point vous aimiez les femmes fortes. Est-ce que c'est pour ça que c'est Madame de Sévigné qui sera à l'honneur de la 30e édition du Festival de la Correspondance de Grignan, dont vous êtes le directeur artistique et le président?
1: Oui, j'ai ce bonheur depuis plusieurs années de diriger ce festival unique en France, le Festival de la Correspondance, qui est à Grignan. Pourquoi? Parce que Madame de Sévigné écrivait des lettres à sa fille adorée qui avait épousé le seigneur de Grignan. Et elle est enterrée à Grignan.
0: Et c'est dans la Drôme provençale, c'est trop beau. C'est magnifique.
1: C'est un magnifique village entouré de champs de lavande. C'est absolument magique comme endroit. Et on lit les grandes correspondances dans la cour du château. Des grands comédiens et comédiennes viennent les lire. Et dans la journée, il y a des cafés littéraires. Alors, il se trouve que cette année, c'est le quadricentenaire de Madame de Sévigné.
0: Wow.
1: Et donc, voilà, le Festival de la Correspondance prendra un thème très sévigné, puisqu'il y a toujours un thème chaque année. C'est la correspondance comme miroir d'une époque, miroir des mœurs d'un temps. Donc, il y aura des correspondances de Madame de Sévigné, mais il y aura aussi plein d'autres correspondances. Claire Kem viendra lire la correspondance de Madame de Pompadour. Il y aura la correspondance de Stephen Zweig avec Romain Rolland, la correspondance de Jean Zay, la correspondance de Georges Sand avec Alexandre Dumas, ces deux-là, c'est des personnes. Ça sera Macha Méry, les Francis Perrin qui viendront les lire. Enfin, il y aura plein de choses magnifiques pendant une semaine et surtout une ouverture dans la cour du château avec un opéra qui n'est plus joué depuis deux siècles et qui s'appelle Ninon chez Madame de Sévigné. Et qui donc fait rencontrer ces deux femmes spirituelles qui étaient Madame de Sévigné et Ninon de l'Enclos. Et on va redécouvrir cet opéra le soir de l'ouverture. Et puis, comme il y a une tradition depuis que je dirige ce festival, c'est qu'à chaque fois, l'ouverture, ça c'est la pré-ouverture, mais l'ouverture c'est une correspondance moderne, écrite par deux contemporains. Et donc, cette année, je m'y suis collé.
0: Ah, vous avez écrit à qui?
1: Voilà, j'ai écrit à un jeune homme que je trouve absolument brillant, qui s'appelle Nathan Devers, qui est philosophe, écrivain, etc. C'est moi, avec 40 ans de moins, puisqu'il a fait Normal Sup, comme moi, la
0: revue. Même parcours,
1: ouais. Agrégé de philo, et puis s'exprimant à la fois dans la fiction et dans l'essai. Et depuis des mois, on échange une correspondance sur le thème « Aimer son époque ou pas ?»
0: Oh, c'est vertigineux.
1: Oui, comme vous dites.
0: Eh bien, si vous avez envie de célébrer l'art des belles lettres que l'on s'écrit, que l'on reçoit, l'art épistolaire, donc rendez-vous à Grignan, Festival de la Correspondance, c'est la 30e édition, et c'est du 6 au 11 juillet, présidé donc par Eric Emmanuel Schmidt. Alors, quand on ne peut pas s'écrire, parce qu'on n'ose pas, parce qu'on n'est plus ensemble, parfois on s'écrit des chansons. Oui. C'est ce que Véronique Sanson a fait après sa séparation avec Michel Berger. Ils sont passés des messages par chansons interposées pendant des années. Eux, si une correspondance existait, une correspondance secrète, ce serait dingue de tomber dessus. Je pense que ce serait magnifique.
1: Oui, je ne sais pas d'ailleurs si elle existe.
0: Je ne crois pas.
1: Je crois
0: pas. Ce que dit Sanson, c'est qu'elle, elle a plus jamais, elle l'a quitté quand même assez brutalement. Donc elle n'a jamais osé revenir, mais qu'elle lui envoyait des messages par chansons. Je crois qu'il ne reste que les chansons.
1: Bah, c'est-à-dire que je pense que leur relation vivait en générant toutes ces chansons. Donc ils ont su faire quelque chose et de leur amour et de leur séparation. Bravo. Mais ça, c'est le propre des artistes.
0: C'est ça, ils sont trop forts. On va écouter une chanson des tout débuts de Véronique Sanson et elle s'appelle Amoureuse.

0: début, quel début de Véronique Sanson avec Amoureuse. Alors au contraire, nous c'est la fin avec Emmanuel Schmitt, la fin de cette heure passée ensemble. Merci, hein, vraiment.
1: C'est un plaisir.
0: Ah, j'ai adoré. Je recommande à tout le monde la lecture de Juste après Dieu, il y a papa, votre nouveau roman chez Albin Michel. On attend de pied ferme cette chanson avec la musique de Michel Legrand. Ah là, j'espère que ça arrivera dans les mois qui viennent, ou allez, 2027, qui n'est pas que l'élection présidentielle. Moi, je voudrais qu'il y ait autre chose comme actualité.
1: Alors, on le souhaite tous.
0: Voilà, hein, un petit peu de musique, ça nous fera plaisir. Et vous nous avez soigné pour votre départ. Vous avez fait une belle entrée, vous allez faire une sortie fracassante. Jean Ferrat chante les mots d'Aragon. Que serais-je sans toi ? Pourquoi avez-vous
1: choisi ? C'est tellement bouleversant, ce poème, d'abord.
0: Oui.
1: D'Aragon, parce que serais-je sans toi qui vint à ma rencontre ? C'est-à-dire ce chant d'amour d'Aragon, c'est pour Elsa, qui est comme le foyer essentiel de sa vie, quoi. C'est moi, je ne crois qu'à ça, aux rencontres qui changent les vies. Moi, j'ai le bonheur d'avoir des rencontres qui ont donné une structure à ma vie. Et évidemment, la rencontre amoureuse, c'est la plus importante. Voilà, on se pose plein de questions et puis tout d'un coup on a la réponse. La réponse, c'est la rencontre d'un être qu'on aime et puis surtout qu'on consente à aimer, parce que c'est ce qui est très beau dans le poème d'Aragon, c'est cet amour, il se présente mais il lui dit oui. Tellement, moi je me bats beaucoup avec mes neveux, avec la génération qui a autour de 30 ans. Je leur dis, mais engagez-vous. Et ils ont un grand problème à l'engagement. Ils réfléchissent comme des consommateurs qui font une étude de marché. Non, c'est voilà, il faut consentir à aimer. Il faut accepter de ne plus être la première personne, mais la deuxième, et de s'engager.
0: Consentir à aimer, quel beau slogan. Éric Emmanuel Schmitt, président, merci d'être venu nous voir. À très bientôt.
1: Avec plaisir.

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0: Ah, c'était un moment incroyable cette émission avec Eric et Emmanuel Schmitt. C'est un plaisir de la partager de nouveau avec vous. 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

compositrice, interprète. Domi a 28 ans. Elle est originaire d'Aime-la-Plagne et partage sa vie entre Montréal et la Savoie. Elle vient de sortir son premier single, Tout oublié, une chanson pop très solaire, et prépare un album pour 2026.

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10: L'endroit est pittoresque. Voyage au centre d'un Paris méconnu. Il suffit de franchir une porte, rue du Faubourg Saint-Denis, toute proche de la cave épicerie Jules, se faufiler dans une longue arrière-cour et entrer dans un hangar d'un autre temps. À l'intérieur, un alambic à la Jules Verne. On pensait que fabriquer de l'alcool en plein Paris était proscrit depuis 1925. C'était sans compter sur la dextérité et l'obstination du Al Capone de Paname, Nicolas Jules.
11: J'ai voulu créer une distillerie à Paris. Parce que Paris, justement, c'était une sorte d'anti-terroir. On avait une terre vierge pour aller créer et tout l'écosystème d'influence, d'énergie créative qu'il y avait à Paris, de cette beauté comme ça qu'on pouvait exploiter. Alors c'est un très bel alambic Holstein qui vient du sud de l'Allemagne, près de la frontière suisse, et avec une partie qui est ce qu'on appelle un pot still, un petit alambic de pot qui donne quelque chose de généreux, de puissant. Et à droite, on a une colonne qui ressemble plutôt à un saxophone de distillation et qui peut prendre différentes tonalités en fonction des réglages qu'on lui soumet.
10: Nicolas Jules distille Mar de Bourgogne, Armagnac, gin et vodka. En 2024, il est approché par une bande d'amis de Montmartre. Ensemble, ils décident, en partant du mar des fameuses vignes de la Butte, d'élaborer un alcool qui titre à 25 degrés. La Montmartroise est née dans un flacon au joli design, en 70 centilitres 49 euros ou en mini 20 centilitres 22 euros. Entre finesse et puissance, on est séduit par les notes citronnées et de framboise de la liqueur. Au même titre que le Sacré-Cœur ou le Moulin Rouge, la Montmartroise devient le symbole de la Butte. Delphine Socha, présidente de l'entreprise.
12: À mon mari et moi, on s'est dit qu'il manquait quelque chose à Montmartre, un produit qui pouvait être l'identité du quartier. On vit au pied des vignes. Et ça faisait longtemps qu'on trouvait que c'était dommage qu'on jette le mar. Et puis on s'est dit qu'on pouvait en faire quelque chose de chouette, quelque chose de convivial. Et avec Nicolas, on a élaboré une recette, Nicolas et puis d'autres Montmartrois, une recette à partir de l'ADN des vignes.
10: Comment vous conseillez de boire la Montmartroise?
12: Eh bien, vous pouvez la boire pure, avec de la glace ou avec du Schweppes pour en faire un spritz.
10: Que dire d'autre de la Montmartroise? Rafraîchissante, peu sucrée, la puissance aromatique est là, c'est vraiment bon. Où trouver cette liqueur? Sur la Butte Montmartre, bien sûr, et dans nos bistrots de Paris préférés.
11: Alors par exemple, il y a l'iconique Bar à Bulles, hein, le bar du Moulin Rouge à Montmartre. On a aussi le Nazir et le Saint-Jean qui sont vraiment des brasseries aussi pareilles de Le Pic où on retrouve cette vibration montmartroise. Et puis on a aussi des fans absolus comme le Guersan ou Bacave qui sont où là, leur clientèle sont devenues des Montmartrois de cœur, hein, puisqu'ils ont vraiment. C'est des endroits où la Montmartroise est consommée vraiment de manière assez systématique, quoi.
10: Et la Montmartroise est en vente également dans les caves Épicerie Fine Jules, dont le navire amiral se trouve au 54 rue du Faubourg Saint-Denis, dans le 10e arrondissement. Et là, c'est le paradis des gourmands.
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13: Dans Toujours à la page, je vous emmène dans une forêt extraordinaire. Extraordinaire et inquiétante à la fois. Celle de Chimère tropicale, un dernier livre de Corinne Morel d'Arleux, paru chez Dalva. Femme politique repentie, écologiste convaincue, Corinne Morel d'Arleux a d'abord écrit des essais pour transmettre ses convictions, mais depuis quelques années, c'est aussi à travers le roman que cette drômoise a choisi d'exprimer sa fascination pour la nature. Et c'est en Inde du Sud, lors d'une résidence d'écriture, que l'autrice a imaginé cette histoire, l'histoire d'Ariane, infirmière en psychiatrie qui n'a jamais quitté ses montagnes mais rêve de jungle. Alors le jour où un double accident d'avion improbable se produit dans une forêt tropicale éloignée, Ariane trouve l'occasion de rejoindre cet univers fantasmé. Un univers de moiteurs, de crocs, de mystères, de magie, où elle croisera un homme jaguar, des chamans, des morts inaccomplis et l'inquiétant Cadillac qui la poursuit comme une ombre. Vous l'aurez compris, la place de l'imaginaire dans le livre de Corinne Morel-Darleux est centrale. Alors je lui ai demandé quelle était pour elle la place de l'imaginaire, son importance dans la vie.
0: Ouais, j'ai l'impression que c'est un sujet d'une actualité brûlante, cette question de la place de l'imaginaire. D'abord parce que j'ai l'impression qu'on est nombreuses et nombreux à avoir de plus en plus besoin de se réfugier dans l'imaginaire pour de temps en temps échapper au réel qui semble de plus en plus dystopique et difficile à affronter. Et ensuite, parce que l'imaginaire, c'est aussi ce qui nous permet éventuellement d'imaginer autre chose. Comment le monde pourrait être de manière différente, de cultiver une forme d'empathie aussi, de pouvoir se mettre à la place de l'autre, d'envisager qu'il puisse y avoir des réalités multiples et pas une seule manière d'aborder la vie, d'aborder les événements, les faits. Toute ma question, moi, c'est de savoir comment on nourrit nos imaginaires, qu'est-ce que ça nous permet de produire qui n'est pas encore là, qu'est-ce que ça peut faire advenir dans nos vies.
13: Alors dans ce que vous nous racontez, il y a de l'extraordinaire, il y a du magique, il y a cette jungle qui est presque hantée.
0: Oui, cette forêt tropicale, elle est à l'image de la symbolique de la forêt qui est à la fois dans l'imaginaire collectif, un endroit, un milieu qui attire et en même temps qui a souvent provoqué aussi la peur, la crainte, parce que c'est un lieu mystérieux, étrange, sombre. Parce que finalement, je trouve que c'est beaucoup à l'image de notre époque, de nos vies, d'apprendre à cheminer sur cette ligne de crête entre émerveillement et inquiétude. Et donc, c'est finalement assez logique que ça se soit retrouvé dans mon écriture et dans l'histoire de Chimère tropicale.
13: Chimère tropicale, c'est un objet littéraire étrange, un roman organique qui nous enlace, nous emporte, sans laisser voir ce qui relève de la réalité ou de l'illusion. C'est sûrement pour cela qu'il est présélectionné pour le prix Ouest France Étonnant Voyageur, verdict attendu le 24 mai 2026. En attendant, à vous de vous plonger dans ces Chimère tropicale parue chez Dalva.
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6: Mais alors pour le coup, est-ce que les clichés, c'est vrai, quand vous avez des belles carrées, vous mettez des super bonnes bières au frigo, quand vous avez des anglais, vous mettez du vin de...
9: Ah oui, oui. Ouais. Ce ne sont pas des clichés, c'est... Enfin oui, c'est des clichés, mais des clichés qui se vérifient.
3: Virginie et vous.
14: Laure a ouvert son gîte en 2020. La maison 1634 est en plein cœur de Pézenas. 130 mètres carrés qu'elle a restaurés du sol au plafond. Le contraste entre l'extérieur en pierre et l'intérieur hyper confort et moderne est parfait. On arrive pendant le petit déjeuner. Trois couples sont installés sur la terrasse donnant sur un petit jardin. Des petits guéridons sont dressés avec de la vaisselle soignée. Les produits sont de qualité, locaux, ça se voit et ça se sent. Les langues différentes se mélangent. Du suédois, de l'anglais et du français avec l'accent suisse. L'ambiance est calme et souriante.
15: Vous avez mis votre verre d'eau.
16: Je regardais un peu, il y a un petit jardin. Ça, c'est petit jardin. Les gens, ils ont accès. Je vous remercie beaucoup.
15: Les gens ont accès à la piscine, à la petite terrasse. Et en fait, le jardin, comme le jardin est souvent occupé par deux mes enfants.
16: Deux petites personnes.
15: Ils vont un peu moins dans le jardin.
16: C'est ça le principe de la chambre d'hôte des gîtes, c'est que vous partagez votre espace perso, ou là vous habitez ailleurs et ça c'est vraiment vos gîtes.
15: On habite nous juste à côté.
16: D'accord.
15: Normalement, la distinction entre les gîtes et les chambres d'hôtes, les gîtes c'est peut être complètement indépendant d'une habitation personnelle, alors que chambre d'hôte, on est légalement obligé d'habiter sur place.
16: Ah, ça, je savais pas.
15: Et d'être ici et de proposer le petit déjeuner.
16: D'accord.
15: Alors nous, on a fait une configuration. Les chambres d'hôtes un peu à l'ancienne, il y avait souvent l'espace salon, cuisine, petit déjeuner était partagé. Nous, pour la tranquillité des autres avec nos deux enfants, on a volontairement fait un accès distinct de notre maison.
16: Oui.
15: On a chacun une porte d'entrée, ce qui permet aux autres de profiter. On leur a mis la cuisine à disposition.
16: Oui, c'est ça que j'avais vu.
15: Donc en fait, même si on est chambre d'hôte, voilà, si les gens veulent manger un bout, grignoter un morceau, n'importe quand, ils ont accès à la cuisine et
16: oui,
15: ils peuvent profiter. Ils ont un accès indépendant si jamais ils arrivent à 16h30 et que je suis partie chercher mes enfants à l'école. Ils ont le digicode, ils peuvent rentrer dans la maison.
16: Ouais.
15: On a voulu faire quelque chose de à la fois confortable, à la fois je suis ici et à la fois je peux être complètement discrète.
16: Oui, c'est ça.
15: Parce qu'en fait, ça dépend vraiment de la personnalité des personnes aussi. Bon, y a des personnes qui pensent parfois réserver un hôtel en fait. Mais arrive ici. Ah ok, vous habitez à côté, donc ils voient ça comme quelque chose de très positif parce qu'ils savent que je suis disponible.
16: Oui.
15: Mais en même temps, je sens qu'ils souhaitent être tranquilles.
16: Oui.
15: Et après, des personnes, pour le coup, lorsqu'ils réservent par des plateformes comme Gîte de France, s'attendent à ce que je sois là pour les accueillir.
16: Ah,
15: et quand je leur dis qu'il y a un digicode, du coup, c'est une surprise inverse dans le sens où, ah ok, vous êtes là et en même temps, on peut être autonome. Donc,
16: oui,
15: essayer de satisfaire tout le monde.
16: C'est pas évident, c'est un vrai truc de sentir chaque personne, effectivement, le besoin de distance et le besoin de présence.
15: Exactement.
14: La Maison de l'Or est labellisée Gîte de France 3 épis, ce qui l'oblige à respecter un certain cahier des charges.
15: Mais de toute façon, dans tous les cas, c'est parfait, vous inquiétez pas. C'était très bien, merci, c'est gentil.
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1: Je ne vais pas vous apprendre que la vie est injuste. Ne vous inquiétez pas, je vais bien, mais force est de constater que la vie est injuste. Prenez par exemple la silhouette des gens. Il y en a de toutes sortes, des petits, des grands, des roux, des blonds, des crépus, courts, longs, carrés, minces, gros ou ronds. Viens avec nous chez les barbapapas. Mais pour certains, la vie est plus dure que d'autres. L'exemple le plus frappant que la vie est injuste, c'est quand ma grand-mère disait en parlant d'une de mes matantes qui essayait à toute fin de maigrir, mais sans succès, « Quel malheur, elle peut faire ce qu'elle veut, mais chez elle, tout fait penche. » Ne paniquez pas, Wikizef est là pour vous aider. Tout fait penche. Rassurez-vous, il n'y a rien qui penche et qui va peut-être caire. Non, tout fait penche...
0: Traduction.
1: Tout fait ventre. Ventre, une panse, un penche. Pour illustrer ce que c'est qu'un penche, il suffirait que je me mette de profil. Et vous verrez que là, il n'y a pas que pour ma tante que tout fait penche.
0: Définition.
1: Tout lui fait penche, tout lui profite. C'est le malheur des bons vivants. Quel rapport avec la justice de la vie? Il y en a des, ils peuvent manger ce qu'ils veulent, et ils grossissent pas. Je n'ai même vu manger des tartes au chou qu'à longueur de journée, elles et Thomas, elles pouvaient passer derrière une affiche sur la décollée du mur. Et d'autres, ils regardent la vitrine du pâtissier, ils prennent un kilo. Alors, je vous dis pas si on en mange. Le pire, c'est que dans mes prises de sang, les triglycérides, impeccable, c'est le seul truc qui est pas en gras. Alors, je sais pas ce que je range là-dedans, moi. Mais ce qu'il y a de plus sûr, c'est qu'il y a plein de trucs. Un penche, c'est un logement social. C'est en cela que la vie est injuste. Et en même temps, il peut y avoir une sorte de résignation. À la question, t'aurais pas un peu grossi? C'est mieux de répondre, qu'est-ce que tu veux? Chimie, tout fait penche, que de se vexer.
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2: Bonjour Serge Papagali.
3: Monsieur Thomas, bonjour. Et Dauphinois, bien le bonjour également.
2: Le Dauphiné Tour aujourd'hui, où partons-nous?
3: Ouh là là, alors aujourd'hui, attention, un village isérois dont nous n'avons jamais parlé.
2: Jamais?
3: Eh non. Ce qui me permet d'ailleurs de vous lancer un défi, mon cher Thomas, bien sûr. Celui de le petit défi habituel, celui de trouver le nom de ses habitants. Alors, vous êtes prêts?
2: Je suis prêt.
3: C'est parti. Partons à Anoisin-Châtelain.
2: Les Anoisouins et les Anoisiennes.
3: C'est ça. Foutez-vous bien de la gueule des habitants.
2: Mais non, on les aime, en plus, ils nous écoutent.
3: Les habitants de cette belle localité dauphinoise se nomment donc les Nuisantins.
2: Oh.
3: Alors, mystère. Mystère total.
2: Parce qu'il fait nuit?
3: Je sais pas, peut-être qu'il fait nuit sans arrêt. Quelle nuisance se cache derrière ce nom étrange. J'ai cherché.
2: Oui.
3: Vous le savez, chers Dauphinois, à quel point depuis plus de 25 ans maintenant, je cherche pour vous toutes et vous tous, bien sûr. Je cherche quelques bêtises à raconter sur notre belle région. Mais là, je sèche comme une noix au séchoir.
2: Oh.
3: C'est dur à dire, je sèche comme une noix au séchoir, allez-y.
2: Je sèche comme une noix au séchoir.
3: Vous êtes professionnel, vous êtes jeune,
2: vous
3: êtes dynamique, vous êtes sportif, vous êtes une bête en fait. Bon, voilà. À Grenoble, vivent les Grenoblois, à Saint-Marcel, les Saint-Marcelinois, à Visil, les Visilois, à Châtes, les Châtois, mais à Noisin, Châtelain, non, les Nuisantins. Bon. Alors par quel mystérieux parcours sont-ils passés ces pauvres habitants pour que leur nom ne puisse pas permettre de reconnaître leur lieu d'habitation, leur village, leur refuge? Bon, quel plaisantin a-t-il inventé Nuisantin? Que celles et ceux qui le savent écrivent donc à ici Isère. Messieurs Thomas Bortolato et Serge Papagallo. Voilà. Deux Rital, d'accord,
2: oui.
3: Mais qui s'intéressent ardemment à ces sournoises questions dauphinoises. Alors vous allez me dire, mais comment tu les aurais appelés, toi qui fais le malin, les habitants d'Anoisin, Châtelain?
2: C'est vrai?
3: Bah oui.
2: Comment vous les auriez appelés,
3: mais,
2: vous, Serge?
3: Laissez-moi deux secondes, un, deux, voilà, c'est pas plus de deux secondes, c'est après. Les Anoisins, les Châtoisins, les Châtanois, vous voyez, c'est pourtant facile d'avoir un nom qui rappelle un peu l'endroit, non, de gueule. Bon, les Châtanois, ça peut prêter à confusion.
2: Avec chatte.
3: Chatte et puis noir. Les Châtanois, puis ça peut même être carrément scabreux. Alors, on va dire les Châtanoisins. Les Châtanoisins, et on n'en parle plus. Allez, qu'est-ce qu'on dit? On dit merci, Papa Galli. C'est comme ça. Il suffit de faire un léger effort d'imagination, ce qui n'a pas dû être le cas des grandes feignasses qui ont trouvé Nuisantin. Vous allez me dire aussi qu'il y a aujourd'hui du sujet plus grave dans le monde, peut-être.
2: Oui.
3: Je n'en suis pas sûr, vous savez. Ah non. En tout cas, M. Thomas et moi-même, embrassons bien fort Anoisin Châtelain.
2: Bien sûr.
3: On n'est pas des quand même.
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4: Saviez-vous qu'en France, une grande partie des voitures de police que vous voyez dans les séries n'ont jamais arrêté personne? Non, non, elles viennent parfois d'un hangar très discret en Alsace. Oui, oui, ici, entre deux zones industrielles, on fabrique l'illusion du cinéma avec plus de 90 000 objets différents. Aujourd'hui, je teste pour vous Ciné-Régie à Geispolsheim. Nous sommes dans une zone d'activité en périphérie de la ville. Assez classique, hein. Sauf que sur le parking, on peut apercevoir plusieurs voitures de police qui attendent tranquillement. Intriguant, hein. Et là-bas, j'y retrouve Mickaël. C'est le directeur fondateur de Ciné-Régie. C'est une compagnie d'ici, hein, qui propose à la location des uniformes, des costumes, des véhicules, des armes et même de la décoration pour le cinéma et la télévision. Mickaël m'accueille avec un super sourire et une phrase plutôt rassurante. Tu verras, ici, tout est faux, mais tout doit paraître vrai. Et il n'a pas tort, hein. En poussant la porte de l'immense hangar, je comprends que je viens d'entrer dans un monde littéralement parallèle, où se mêlent des uniformes à perte de vue. Police nationale, gendarmerie, pompiers, militaires. Chaque uniforme correspond à une époque précise. Une couture, un écusson, une nuance de bleu. Tout compte, parce qu'un détail faux peut ruiner littéralement la crédibilité d'une scène. Alors, comme le veut la chronique, j'ai évidemment tenté d'en porter un. Mais je découvre immédiatement un problème. Oui, marcher avec assurance quand on porte un uniforme officiel, ça ne s'improvise pas. Non. Je ressemblais davantage à un agent de sécurité un peu paumé plutôt qu'au commissaire Moulin, si vous voyez ce que je veux dire. On poursuit en changement littéralement d'ambiance, hein. Place aux fusils, aux flingues et autres lance-roquettes. Méga impressionnant. Mais Mickaël insiste, hein. Toutes les armes sont neutralisées ou adaptées pour le cinéma. Ah oui, ici on rigole pas avec la sécurité, hein. Elle est maximale pour une illusion absolument totale. Et je vous le confirme, ici, on n'est pas avec des petits joujoux en plastoc. Non. Et Mickaël a déjà fourni des tournages de films assez balèzes, hein. Si je vous dis Fury avec Brad Pitt, ou encore Sherlock Holmes avec Robert Downey Jr. Et même le film Les Rivières Pourpres. La classe quand même, hein. Ciné-Régie peut même livrer ses véhicules et ses équipements sur des tournages partout en France et même en Europe. Alors je vous laisse imaginer la scène, hein. Lorsqu'il y a un contrôle routier disons banal, la tête de l'agent quand il réalise que le véhicule de police n'est pas un officiel et qu'à l'intérieur on y trouve un bazooka, 10 mitraillettes et 12 fusils à pompe. Et heureusement, hein, avec l'attestation très spéciale que présente Mickaël, tout est réglé, hein. Mais il faut le dire, la scène reste quand même très cocasse. Comme quoi, à Geispolsheim, on peut vivre un polar sans même commettre de délit.
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1: Ma tata, elle est petite. Quand elle a un truc qui est haut, elle n'arrive pas à l'attraper.
2: Vous préférez être grand ou petit ?
1: Moi, j'ai envie d'avoir 15 ans comme ma cousine Olivia qui a un appareil dentaire. Parce que j'ai envie d'être grande comme elle et j'ai envie de sortir avec mes copines quand il fait beau. Ma mère, elle est très grande. Mais elle y arrive quand même à rentrer. Elle n'est pas obligée de baisser la tête. Mon papa, elle est grand, mais a des grands doigts. Elle ne peut pas lâcher les chouchous de ma petite sœur Lisa.
2: T'as envie d'être grande ou de petite ?
1: Comme ma maman. Ma maman, elle est moyenne. J'ai envie d'être pas trop petite, mais pas trop grande. Ma tata, ouais. Elle est petite. Et du coup, quand elle a un truc qui est haut, elle n'arrive pas à l'attraper. Et mon père, il est plus petit que ma mère. Je préfère être grande, mais être petite, c'est aussi bien parce que, enfin, on peut passer partout, c'est un peu plus pratique, c'est tout ça. Je suis peut-être un peu plus grand, mais pas beaucoup. Je rêve que je sors avec mes copines, que j'ai 15 ans et que j'ai mon portable.
2: Donc, en fait, quand on est grande, on a...
1: un portable, et mon père, il m'avait donné son portable qu'il avait cassé quand il était grand. J'ai envie d'avoir un portable parce que, comme ça, je pourrais appeler mes copines, je pourrais envoyer des messages et je pourrais envoyer des photos. Moi, en fait, j'ai envie d'avoir un portable pour faire des jeux, pour faire plein de choses. Bah, moi, j'ai un téléphone rose, mais il est pour enfants. Il y a des jeux, des vidéos, de la musique... On peut envoyer des messages, on peut envoyer des photos et je peux jouer à mes jeux. Et même, j'ai envie d'avoir un portable pour de vrai, comme ma mère, vu que ma mère, elle a un jeu de Disney et un jeu pour construire des manèges. Moi, j'ai trop envie d'en avoir un.
2: Pour faire quoi ?
1: Je sais pas.
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8: Adieu Nao.
9: Adieu. Oui, qui te beau parler d'expression à Béboun-Cachao. Littéralement, ça voudrait dire avoir une bonne dent. Mais en français, on dirait plutôt avoir un bon coup de fourchette.
8: Ah.
9: Qui est misan des kusata qui nous cita, qui sont las dents qui utilisent, mais qui est français, qui est la fourchette. Ce qu'on peut remarquer qui est amusant, c'est qu'en occitan, ce sont les dents, alors qu'en français, c'est la fourchette.
8: Et qu'a bête anecdotes ?
9: De la même famille qui utilise souvent la carrière expression, surtout le grand paille, qu'on est herhani qui vient de herri et qui a cavé toutes les assiettes. Dans ma famille, on utilise souvent cette expression, surtout mon grand-père pour moi, quand j'ai très faim, que je mange beaucoup et que j'ai fini les assiettes de tout le monde.
10: J'ai la dalle, j'ai faim, nourris-moi. J'ai la dalle, j'ai faim.
9: Le petit rail qui est minge her, que la péra mêlée ou la chichangle. Pramoukaï magre, koumye chichangle. Mon petit frère ne mange moins. On l'appelle plutôt la chichangle, le lézard. Car il est maigre comme un lézard.
8: Qu'est-ce qui est à gras de meille ?
9: La glace, qui est un coffre fort, une sorte de mes grands-pais.
8: Des glaces dans chez tes grands-parents.
9: Un coffre fort entier.
8: Merci, sœur.
9: Adieu.
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11: J'écrivais déjà quand j'étais punie au lycée. Que j'avais quand même une scolarité un peu chaotique. Quand j'étais punie au lycée, on me demandait de faire des rédactions. Pour moi, c'est une bonne nouvelle.
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12: C'est une signature que l'on reconnaît au premier coup d'œil. Illustratrice, autrice de BD, la Vésulienne Sophie Lambda s'est imposée en quelques années dans nos librairies. Sophie, à la Haute-Saône, cette terre, qu'est-ce qu'elle représente pour vous ?
11: Oui, moi je viens de Haute-Saône, en plus c'est une partie de la Franche-Comté, c'est pas forcément la partie de la Franche-Comté de laquelle on parle le plus. On parle beaucoup du Doubs, on parle beaucoup du Jura, du marché de Noël de Montbéliard, mais la Haute-Saône, on est un peu les oubliés. Et moi c'est une région qui m'est chère, c'est là que j'ai grandi, c'est là que j'aime revenir régulièrement. Et voilà, c'est chez moi.
12: Et malgré cet attachement, le déclic de la création n'est pas arrivé tout de suite. Il a fallu attendre, je crois, la trentaine pour que l'écriture s'impose un peu comme une évidence, Sophie.
11: J'écrivais déjà quand j'étais punie au lycée, que j'avais quand même une scolarité un peu chaotique. Quand j'étais punie au lycée, on me demandait de faire des rédactions. Pour moi, c'est une bonne nouvelle. Donc, je pense que j'aimais déjà écrire, mais je m'étais pas rendu compte que je pouvais le faire pour le plaisir, que je pouvais potentiellement en faire un métier. Donc, c'est arrivé tard quand j'ai vraiment ressenti le besoin de raconter une histoire, celle que j'ai racontée dans ma première BD, qui était une espèce d'urgence à écrire. Mais voilà, c'est arrivé tard et je pense qu'on m'a pas assez peut-être à l'école encouragé à le faire.
12: Aujourd'hui, vous, Sophie Lambda, vous ne rentrez plus dans les cases, vous les dessinez, vous explorez de nouveaux formats comme des carnets de voyage pour exprimer notamment une soif d'indépendance qui définit son quotidien, c'est ça un peu, non ?
11: Je fais ce format qui me ressemble, j'adore le carnet de voyage, mais celui que je fais, il est un petit peu différent parce qu'il y a de la BD dedans. Et c'est directement inspiré par des voyages que je fais qui sont toujours très différents. Des fois, je pars avec des groupes, des fois, je pars toute seule. Des fois, je vais rejoindre des amis. Des fois, je pars complètement à l'arrache. Des fois, je suis très organisée. C'est toujours très différent. Et moi, c'est des aventures que j'adore raconter. Donc là, j'ai le deuxième que j'ai envoyé à l'imprimeur qui va arriver d'ici 2 mois, que j'ai vendu sur ma boutique en pré-vente, sochilambda.com. Et puis voilà, là j'espère en 2026 refaire de la bande dessinée, de la vraie bande dessinée, un peu comme la première que j'ai sortie, Tant pis pour l'amour. Ma priorité, c'est de garder d'être indépendante, d'être autonome, de compter principalement, c'est pas pour ça que je ne sais pas demander d'aide, mais je compte principalement sur moi. J'ai toujours voulu cette indépendance et ne pas compter sur quelqu'un d'autre pour vivre. Aujourd'hui, ma priorité, c'est vrai que c'est de continuer à voyager, de continuer à pouvoir bouger tant qu'on le peut, que ce soit au niveau de la santé et financièrement. C'est un luxe et c'est une chance de pouvoir faire ça.
12: Une femme libre au parcours inspirant à retrouver d'ici 2 mois d'ailleurs avec son nouveau carnet de voyage et en 2026 pour sa prochaine bande dessinée aussi, c'est l'objectif. Merci Sophie Lambda d'être intervenue au micro ici Belfort Montbéliard.
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1: La cabine minute sur ici Picardie, votre chronique de la joie et de la bonne humeur. Comment ça va les amis? Est-ce que parmi vous, il y en a qui regardent des séries télé? Moi j'adore les séries. Aujourd'hui, je vais vous parler d'un fléau moderne. Un truc qui nous bouffe la vie, qui nous use la patience, qui nous fait vieillir plus vite que le temps qui passe. Les séries qui prennent trois plombes à sortir la saison suivante. Non mais sérieux, on vit à une époque où on peut envoyer une fusée sur Mars avec un drone qui filme en 4K. Et ils filment en 4K la fusée sur Mars. On a des voitures qui conduisent toutes seules, des robots qui font le ménage. Mais on n'est toujours pas foutu de sortir la saison 2 d'une série avant que ton neveu passe le bac. À la fin de la saison 1, il avait 12 ans le frérot. Les séries télé, comment vous faites? Vous disparaissez comme ça sans prévenir? Ils te mettent la tête dans une saison, dans une série, t'es à fond. Tu attends la saison 2 pendant 4 ans. Et toi comme un con, tu les attends vraiment pendant 4 ans. Il y a des gens qui meurent durant les 4 ans. Ils voient même pas la fin de la série, c'est dégueulasse. Et nous, la génération années 80-90, on a assez attendu. Par exemple, avec Beverly Hills, c'était un peu notre HPI à nous. Tout le monde regardait Beverly Hills. Et quand une saison se terminait, pendant 2 ans, TF1, ils te rediffusaient les vieux épisodes. Et ils mentaient sans honte dans les publicités. Ils te disaient, la semaine prochaine, des nouveaux épisodes inédits de Beverly Hills. Alors toi, t'es à fond, là. Le samedi, tu t'assois avec tes frites, ton hamburger fait maison pour mater Beverly Hills. L'épisode commence, tu dis, mais j'ai déjà vu ça. Pas bien si. Après, il va embrasser Kelly. Des escrocs. Et de nos jours, ça recommence. Sur des séries sur Netflix, Amazon Prime, t'es là, t'es à fond, tu mates la saison 1, tu mates la saison 2, t'as pas dormi depuis 3 jours, t'as des cernes de panda en dépression, et là, boum, dernier épisode, gros cliffhanger, t'as le cœur qui bat à 200, et là, paf, l'épisode est fini. Mais il est mort ou pas le mec? Non mais à la fin de l'épisode, là, il est mort ou pas? Et là, Netflix te répond, rendez-vous en 2029 pour la suite. Il y en a marre, c'est beaucoup trop long. Moi, je vous dis la vérité. Aujourd'hui, on a 1000 plateformes, 1000 séries, mais on a toujours le même problème de lenteur. Les gars, on parle en ce moment d'intelligence artificielle, de deep learning, de robots qui écrivent des scénarios en 2 secondes. Moi, je vous le dis, si un jour, les séries faites par l'IA, elles sortent plus vite que les autres, je vous lâche.
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4: Il a pour le coup des histoires qui nous restent bien dans la tête. C'est Arnaud Fromage qui est avec nous. Bonjour Arnaud.
5: Bonjour, bonjour à tous.
4: Arnaud, ça faisait longtemps que vous ne nous aviez pas déterré une vieille loi de l'époque révolutionnaire.
5: Oui, mais cette fois j'en ai trouvé une qui sert vraiment à quelque chose. Je dirais même que c'est une loi qui a tout changé. Il s'agit de celle qui, en 1799, a instauré en France le système métrique. Ou plutôt, le système MKPS pour mètre kilogramme poids seconde. 3 unités de base pour les unir toutes et en finir enfin avec les toises, les perches, les pouces, les lieux, les livres et les boisseaux. Il faut dire que chaque région et parfois même chaque ville possédait sa propre unité de mesure. À Besançon, c'était l'Aune, par exemple, qui mesurait un peu plus de 81 cm. Pour éviter les embrouilles, une tige en métal, une aune étalon, avait été scellée dans la pierre au XVIe siècle à l'extrémité gauche de la façade de l'hôtel de ville. Et elle y est toujours, d'ailleurs, elle est toujours en place. Mais voilà, à la demande des commerçants de l'époque, un système identique était nécessaire et ce fut donc le système métrique.
4: Le système métrique qui a depuis été adopté par presque tous les pays du monde, on peut le dire.
5: Oui, en gros, il n'y a que les États-Unis, le Libéria et la Birmanie qui refusent toujours le système métrique, et c'est vrai que le Royaume-Uni l'utilise en traînant des pieds. Le système métrique, qui a évolué d'ailleurs depuis, il a intégré le système SI, le système international, qui rassemble toutes les unités de mesure de base desquelles on peut calculer toutes les autres. Et elles ne sont que 7. Le kilogramme, la seconde et le mètre, donc, auxquels s'ajoutent le kelvin pour la température, l'ampère pour l'intensité électrique, la mol pour la quantité de matière et le candela pour l'intensité lumineuse.
4: Et avec ça, on peut tout calculer ?
5: En grande partie, oui, les autres unités se déduisent de ces 7-là, mais il y a malgré tout un monde qui résiste encore et toujours au système métrique et, je dirais même, à la logique humaine, celui des pointures de chaussures. Personne n'y comprend rien, alors j'ai mené des petites recherches. Tout part du point de Paris, inspiré du quart de pouce britannique. La pointure d'une chaussure est calculée en divisant la longueur de l'intérieur de la chaussure en centimètres par le point de Paris. En gros, une pointure 40, ça fait environ un pied de 26 cm de long. Pour les Italiens, c'est le même calcul, mais avec une pointure en moins. Les Américains commencent à compter à partir de la taille 1, qui correspond à notre 31. Les Anglais, c'est pareil, mais eux, ils commencent à 0. Les seuls qui ont un système à peu près compréhensible, ce sont les Japonais. En gros, un pied de 26 cm correspond à la taille 26, et ensuite on décale, mais toujours en fonction du fameux point de Paris. En résumé, il serait peut-être temps de mettre un bon coup de botte là-dedans, parce que, rayon chaussures, moi je ne sais plus sur quel pied danser.
4: Ah ouais, c'est le cas de le dire, oui, c'est vrai qu'on a un petit peu perdu avec tout ça. Merci beaucoup, notre cher Arnaud Fromage, avec ses nécessaires minutes comptoises, et puis à très bientôt.
5: À demain.
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6: Bonjour, je m'appelle Thomas Félix, j'ai 55 ans. Donc moi j'arrive le matin, je pose mon vélo dans le garage, je traverse la cuisine, je prends un café, je monte à l'étage et j'arrive ici dans ce grand open space. 12 personnes à peu près partagent l'espace. Bonjour les gars.
7: Bonjour.
8: Ce Bordelais est un designer, il habite et travaille dans le quartier du Grand Parc, un secteur qu'il affectionne particulièrement. L'équipe de Thomas Félix a travaillé sur plusieurs projets. On lui doit les fameuses devantures bleues avec un sourire blanc des magasins Cultura.
6: Je suis assez fier, effectivement, quand on regarde en arrière, sur 25 ans d'activité, les façades Cultura, la déclinaison de ces façades sur les différentes natures de magasins de la marque. Et il a fallu créer une charte, quelque chose qui allait unifier toutes ces façades, qui fasse que on les reconnaisse d'un premier abord. Ce grand sourire qui est apposé au nom, à 50 ou 60 mètres du magasin, il fallait qu'on reconnaisse et le magasin et les services qu'on allait y trouver. C'est toujours un processus un peu long.
8: Franchement, vous êtes comment dans le travail, vous ? Exigeant, forcément ?
6: Oui, c'est une maladie, parce que effectivement, on a du mal à se contenter de ce qu'on fait, on va toujours chercher au-delà et plus loin. Oui.
8: Sur Résine Le Bousca, vous avez imaginé tout le mobilier urbain.
6: Des chaises longues, des tabourets, des choses de différentes natures pour équiper l'espace public.
8: Alors, il paraît qu'un matin, vous êtes retrouvé sous le trottoir en train de discuter, de faire connaissance avec Jean-Luc Joie, qui est quand même très connu.
6: Un bordelais pure souche. Bah, ça s'est fait effectivement dans le quartier où j'habitais, et je voyais ce grand bonhomme là faire des choses extraordinaires avec ses gros doigts. Il m'en voudra pas. Et il m'a accueilli très gentiment, et puis on a fait connaissance, on a lié une très belle amitié qui dure encore aujourd'hui. On se voit régulièrement pour refaire le monde.
8: Et dans le quartier où nous sommes aujourd'hui, le quartier du Grand Parc, qu'est-ce qui vous plaît aussi ? C'est un quartier en pleine mutation, qui a beaucoup changé ces 10 dernières années.
6: Enfin, c'est très hétéroclite comme quartier. Il y a toutes sortes de populations. Il y a une mixité qui me plaît beaucoup. Je m'y suis installé. J'ai un

0: on ne travaille pas dans un canapé. Bah, finalement, il a fait l'unanimité, le directeur de chez Thalès est sorti en disant « Vous m'emmènerez dans tous les locaux », parce qu'en fait, j'ai eu la meilleure discussion possible avec le directeur de chez Eurocopter, et cette discussion n'aurait pas pu avoir lieu ailleurs que dans un canapé, et certainement pas dans une salle de réunion.
1: Thomas Félix est donc designer dans le quartier du Grand Parc à Bordeaux. S'il a grandi dans le Béarn, Bordeaux est devenu sa ville de cœur.
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1: Alicia pour le monde, eh oui, notre expression du jour, est ou estre entre Gallia que Rabastens en français. Bon, c'est assez simple à comprendre.
2: Oui, même moi j'ai compris.
1: Ben oui,
2: être entre Gaillac et Rabastens.
1: Voilà, cette expression, vous pouvez l'utiliser quand une personne a abusé d'un peu trop de vin, des billes, loubi. Qui, mais je dis le vin, mais ça peut être quelque chose d'autre. Notre alcool, dilentabé, que sera, ben, que la personne entre Gallia que Rabastens.
2: Ouais, alors toujours avec modération, on est d'accord, mais c'est quand quelqu'un est un petit peu peut-être, voire beaucoup pompette.
1: Eh oh, vous m'avez entendu, vous avez compris. Ouais. Balmain et Kébuffé Paz, il a le coup test. Il vaut mieux que cette personne ne souffle pas dans le ballon. À qui ouais. Pour revenir à l'expression, il y a à Bisto de Nage, 20 km entre Gallac et Rabastens. Donc ça fait 20 km environ. La route est un peu sinueuse entre Gallac et Rabastens.

0: et surtout, elle longe le vignoble gaillacois, d'où l'origine de l'expression « Esse entre Galliac et Rabastens ».
1: Jaro, il y a d'autres expressions dans le même style?
0: Nutsita Gascu, qu'est-ce qu'on disait, per exemple, « Cacargata Madira ». Littéralement, il a chargé à Madiran. Le vignoble de Madiran se situe en Gascogne, aux confins des départements du Gers, des Hautes-Pyrénées et des Pyrénées-Atlantiques. Aoué ou abé cargat à Madiran, littéralement, donc avoir chargé à Madiran, c'est être ivre, tout comme être esté béouet, et béouet du verbe béouet, béouet qui veut dire boire en occitan gascon.
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3: Le carnaval de Nice, la fête du citron, la fête du mimosa aussi. Tiens, moi j'aimerais bien qu'on en parle avec le monsieur qui est à côté de moi. Salut Thomas Brice.
4: Salut, bonjour à tous.
3: Je suis sûr que t'as la fête du mimosa là dans tes mille raisons d'aimer la Côte d'Azur.
4: C'est une certitude.
3: Allez, ouvre-moi tout ça.
4: Raison 654, la fête du mimosa. Alors ce sont des petits soleils au cœur de l'hiver. Le mimosa est une fleur qui pousse massivement dans notre région. Chaque hiver, le massif de l'Estérel et des Tannerons se couvre d'un jaune flamboyant. Bref, c'est un véritable trésor et c'est en son honneur que la ville de Mandelieu organise chaque année la fête du mimosa.
3: Et parce que Mandelieu, c'est considéré comme la capitale du mimosa.
4: En effet, mais c'est plutôt récent, car le mimosa, désolé de vous décevoir, n'est pas originaire du sud de la France. Et oui, il a été importé d'Australie au 19e siècle. Alors cette fleur d'or décorait les jardins des somptueuses villas de la Riviera, mais ne supportant pas la captivité des enclos, la plante s'est enfuie pour coloniser les collines de la région. Bien aidée par le climat méditerranéen et des sols riches, le mimosa a conquis les paysages et nos esprits, car cette fleur couleur soleil est devenue un symbole de la Côte d'Azur.
3: Et c'est pour ça que Mandelieu organise la fête du mimosa.
4: Et oui, au début du XXe siècle, dis-toi que l'exportation du mimosa devient la principale activité de la commune. Des bouquets sont envoyés aux quatre coins de la France, voire de l'Europe, apportant un peu de notre soleil chez nos voisins au temps grisâtre. Et depuis 1931, Mandelieu organise chaque année une fête spectaculaire qui émerveille petits et grands. Cette tradition presque centenaire est devenue un moment phare de la ville, même si on se rappelle que malheureusement la fête a dû s'arrêter pendant une dizaine d'années à cause d'une mauvaise récolte et des incendies. C'est finalement en 1996 que Mandelieu a pu célébrer à nouveau le mimosa.
3: Ouais, c'est assez récent. Et d'ailleurs, cette fleur ne sert pas qu'à faire des bouquets ou à décorer les chars de la fête.
4: Et on peut tout faire avec du mimosa. On le retrouve dans des parfums célèbres comme Givenchy, mais on le retrouve aussi dans nos assiettes. Vous connaissez tous l'œuf mimosa.
3: Oui.
4: Bon, là, c'est un mauvais exemple parce que là, c'est vraiment un œuf maillot saupoudré avec du jaune qui évoque un œuf mimosa. Par contre, vous pouvez vraiment en faire des beignets, voire des confiseries.
3: C'est vrai.
4: Bref, c'est un plaisir pour les yeux et les papilles. Et si vous voulez tout savoir sur cette fleur emblématique, ne loupez pas la fête du mimosa à Mandelieu, car c'est bien évidemment
3: une bonne raison d'aimer la Côte d'Azur.
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5: Monsieur le jardinier, ce nom vous dit peut-être quelque chose. Il donne de nombreux conseils sur les réseaux sociaux pour tenter de garder nos plantes en bonne santé et surtout en vie. Elle vient de publier un livre qui va vous intéresser si vous aimez le jardinage. Tout le monde peut jardiner. Bonjour monsieur le jardinier.
6: Et bonjour.
5: À quel moment vous avez compris que le jardinage allait devenir un petit peu plus qu'un loisir?
6: Dès que j'ai goûté mes premières récoltes, la qualité qui était incomparable et c'était vraiment des produits d'exception, j'ai été piqué.
5: Vous expliquez avoir commencé avec des échecs comme tout bon jardinier qui se respecte. Qu'est-ce qui a changé dans votre approche entre vos premières frustrations et la méthode actuelle que vous avez pour jardiner?
6: Alors, je n'ai pas une méthode en particulier pour jardiner et c'est pour ça que ce livre il est intéressant parce qu'il y a plusieurs méthodes et chacun va pouvoir utiliser les méthodes qui sont adaptées à sa situation. Que ce soit un climat qui est différent, un sol qui est capricieux, peu importe, une exposition particulière. En fait, il n'y a pas une vérité, il y a des vérités. Donc, il n'y a pas une méthode mais des méthodes à mettre en pratique en fonction de sa situation. Quoi.
5: Vous parlez du jardinage comme d'un art de vivre. Ça veut dire quoi concrètement dans le quotidien ?
6: Le jardinage, c'est vraiment un art de vivre. Pourquoi ? Parce qu'on va récolter nos propres produits, on va consommer de saison, on va vivre en harmonie avec la nature. C'est pas juste cultiver des plantes, quoi. C'est un véritable art de vivre. Après, tout le monde peut jardiner, mais c'est vrai que tout le monde n'y parvient pas.
5: Vous avez grandi en Moselle, dans les jardins ouvriers. Ça vous a donné des sources d'inspiration ?
6: Oui, on a tous en Lorraine une grand-mère ou une arrière-grand-mère qui cultivait son jardin et qui nous a nourris quand on était petits avec des bons petits plats faits maison, quoi.
5: Dans ce livre, vous affirmez que la main verte, justement, elle n'existe pas. C'est un mythe un peu qu'on essaye d'entretenir ?
6: Oui, parce qu'en réalité, tout le monde peut jardiner. Du moment où on a les bonnes compétences. C'est pour ça que ce livre a été créé. Je l'ai découpé en deux parties. La première partie, c'est 7 règles qu'on doit respecter pour pouvoir jardiner en harmonie avec la nature. Et la deuxième partie, c'est un calendrier mois par mois que pour pouvoir suivre et savoir quoi faire.
5: Est-ce qu'on peut vraiment nourrir une famille toute l'année avec un potager, même ici en Moselle ?
6: Si on prend par exemple mon arrière-grand-mère, elle nourrissait 9 enfants avec son potager. Donc nous, justement, on a une histoire culturelle où vraiment, je pense qu'on est les meilleurs jardiniers en France, hein, parce que le climat, il est vraiment pas facile. Plus être sur les légumes du soleil, donc tout ce qui va être tomates, aubergines, melons, ça, on va avoir des difficultés. Mais pour le reste, au contraire, vu qu'on a quand même pas mal d'eau, on va pouvoir se nourrir plus facilement qu'à Marseille, par exemple.
5: Vous fédérez plus d'un million de personnes sur Instagram, c'est assez énorme. Qu'est-ce que ça change dans votre manière de transmettre ?
6: Je me rends compte surtout qu'il y a de plus en plus de gens qui veulent se mettre au jardinage, qui veulent retrouver une nourriture qui a vraiment du goût. Et en fait, justement, c'est ce million d'abonnés qui m'a permis de savoir un peu les questions que les débutants se posent. Je suis passé par là aussi. Mais toutes les questions, toutes les semaines, j'ai des questions, et j'y ai répondu dans le livre.
5: Tout le monde peut jardiner, c'est le livre que vient de sortir Monsieur le Jardinier, notre star du potager ici en Moselle. Je vous conseille de vous le procurer, de l'offrir même à ceux qui n'ont pas la main verte. Ça pourra peut-être fonctionner. Merci à vous.
6: Merci, à vous aussi.
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4: Bonjour à toutes et tous, bienvenue dans Affaires classées, le podcast. Nous sommes au printemps 1824. Une vieille dame habitant Saint-Faust est jetée vivante sur un bûcher. Des villageois l'accusent en effet d'être une sorcière qui jetterait des sorts maléfiques sur la population. Que cache ce fait divers digne d'un autre temps? La suite dans un instant.
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4: Nous sommes en l'an 1824. Au matin du 29 avril, le préfet des Basses-Pyrénées est de fort mauvaise humeur. Il vient d'apprendre qu'à 8 km de son palais, dans le village de Saint-Faust, une vieille dame connue sous le nom de Marie Payon a bien failli périr brûlée sur un bûcher improvisé par un groupe d'individus au prétexte qu'elle serait une sorcière. Des villageois se sont emparés d'elle afin de la ligoter. Ils ont entassé du bois, attachant la malheureuse à un pieu avant d'allumer le feu. Mais tandis que les flammes faisaient leur œuvre, elles cramèrent aussi les cordes qui entravaient les mains de la pauvre Marie, laquelle parvint à s'échapper comme elle le put. Grâce aux soins d'un médecin, elle échappa à la mort et put lentement panser ses plaies malgré d'horribles souffrances. Quelques jours plus tard, Marie songea à alerter monsieur le maire du village, pensant qu'il lui viendrait en aide en prévenant les gendarmes du crime commis sur sa commune. Que nenni ! Fort embarrassé par cette affaire d'un autre temps, l'élu commença par mener son enquête en identifiant les suspects. Dans ce village rural de quelques centaines d'âmes, les langues finirent par se délier. Les auteurs du crime ne sont autres que les membres et proches d'une famille honorablement connue à Saint-Faust. Suspectant la vieille dame de leur vouloir du mal, ils ont tenté de la supprimer par le feu. L'affaire fait tache. Elle rappelle ces pratiques d'un autre temps, en Béarn, au Pays Basque ou en Bigorre, où l'on brûlait ces femmes que l'on taxait de sorcellerie. Le maire s'interroge. Doit-il dénoncer l'affaire ou bien l'étouffer?
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4: Selon les premiers témoignages, une fillette du village souffrant d'un mal implacable semblait vouée à une fin prochaine. Et comme souvent à l'époque, lorsque